0: Et la télévision.
1: Mickaël m'accueille avec un super sourire et une phrase plutôt rassurante. Tu verras ici, tout est faux, mais tout doit paraître vrai. Et il a pas tort, hein. En poussant la porte de l'immense hangar, je comprends que je viens d'entrer dans un monde littéralement parallèle, où se mêlent des uniformes à perte de vue. Police nationale, gendarmerie, pompiers, militaires. Chaque uniforme correspond à une époque précise, une couture, un écusson, une nuance de bleu. Tout compte, parce que un détail faux, eh bien, peut ruiner littéralement la crédibilité d'une scène. Alors, comme le veut la chronique, eh ben, j'ai évidemment tenté d'en porter un. Mais je découvre immédiatement un problème. Ah ben oui, marcher avec assurance quand on porte un uniforme officiel, ah ben ça ne s'improvise pas. Non. Je ressemblais davantage à un agent de sécurité un peu paumé plutôt qu'au commissaire Moulin, si vous voyez ce que je vais dire. On poursuit en changement littéralement d'ambiance. Hein. Place aux fusils, aux flingues et autres lance-roquettes. Méga impressionnant. Mais Mickaël insiste, hein. Toutes les armes sont neutralisées ou adaptées pour le cinéma. Ah oui, ici on rigole pas avec la sécurité, hein. Elle est maximale pour une illusion absolument totale. Et je vous le confirme, ici on n'est pas avec des petits jojos en plastoc. Non. Et Mickaël a déjà fourni des tournages de films assez balèzes, hein. Si je vous dis Fury avec Brad Pitt, ou encore Sherlock Holmes avec Robert Downey Jr. Et même le film Les Rivières Pourpres. La classe quand même, hein. Ciné-Régie peut même livrer ses véhicules et ses équipements sur des tournages partout en France et même en Europe. Alors je vous laisse imaginer la scène, hein. Lorsqu'il y a un contrôle routier disons banal, la tête de l'agent quand il réalise que le véhicule de police n'est pas un officiel et qu'à l'intérieur on y trouve un bazooka, 10 mitraillettes et 12 fusils à pompe. Et heureusement, hein, avec l'attestation très spéciale que présente Mickaël, ah bah tout est réglé. Hein. Mais il faut le dire, la scène reste quand même très cocasse. Comme quoi, à Geispolsheim, on peut vivre un polar sans même commettre de délit.
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3: Depuis Brébant, à mi-chemin entre Arcis-sur-Aube et Vitry-le-François, avec Benjamin Guyot, bonjour.
4: Bonjour.
3: 35 ans, vous êtes agriculteur ici et vous pratiquez l'agriculture de conservation des sols. Qu'est-ce que ça veut dire ?
4: Alors l'agriculture de conservation des sols, effectivement, ça n'a rien à voir avec du traditionnel. Premièrement, alors c'est déjà de couvrir au maximum son sol. Et du coup, de faire travailler les plantes, travailler les racines et toute l'activité biologique qui est liée, en fait. De ce fait, c'est plus des terres où le sol reste comme ça pendant des semaines et des semaines avec aucune plante. Dès que les récoltes sont faites, on essaie de toujours remettre une plante, voire des plantes, pour être plus performant, aller soit dans l'hiver ou jusqu'à l'implantation de la nouvelle culture. Et du coup, de remplacer toute cette activité biologique, ce qu'on appelle les couverts végétaux, qui vont venir petit à petit remplacer justement le travail du sol et surtout le travail excessif et en profondeur.
3: Il n'y a plus de labour ?
4: Alors tout à fait, l'agriculture de conservation des sols, du coup, la charrue, le labour est complètement proscrit, puisqu'en fait, le labour fait un reset à chaque fois qu'on utilise cet outil-là. Hein. Alors, il a aussi des avantages, bien entendu. Mais voilà, du coup, faut pas bouleverser ce qu'on appelle les horizons. Donc, bien entendu, la couche superficielle de sol, par exemple, les 5 premiers centimètres, on veut surtout pas qu'elle se retrouve à 20 centimètres. Donc, il faut absolument proscrire, effectivement, la charrue.
3: L'agriculture de conservation des sols, c'est plus ou moins de travail pour l'agriculteur ?
4: Pour moi, je pense que c'est moins de travail. Mais malgré tout, pour ma part, c'est plus de pics d'activité. Quand on dit plus de sol nu, implantation des couverts végétaux le plus rapidement possible, et ben, ça veut dire qu'on sort déjà d'une récolte. Et les périodes de récolte sont déjà très tendues. Donc en fait, on enchaîne ces pics-là. Mais malgré tout, plus de travaux vraiment en profondeur ou au cas par cas. Donc on gagne du temps quand même dans les champs. Au niveau des couverts végétaux utilisés, on est sur des multi-espèces, hein, jamais d'espèces solo. Hein. Chez moi, ce qui fonctionne bien, mais c'est aussi mon propre système, il y a toujours une base facélie, moutarde, et également une base tournesol. Donc ce tournesol-là, pour mes voisins, ça ne correspondrait pas, mais pour moi, ça correspond, puisque j'ai accès en fait à des matières organiques sur lesquelles voilà, je peux rééquilibrer ce qu'on appelle des rapports C sur N, carbone sur azote.
3: C'est aussi utiliser moins de produits, de pratiquer ces couverts végétaux, cette agriculture de conservation.
4: Alors tout à fait, hein, le but, c'est d'atteindre le système entre guillemets vertueux et de faire travailler donc les plantes à notre place et bien entendu réduire les intrants petit à petit. Depuis 3 ans maintenant, et notamment en azote, on arrive vraiment à lever le pied et continuer de produire en quantité.
3: Merci Benjamin Guyot, agriculteur à Brébant dans la Marne.
4: Bonne journée, au revoir.
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0: Marion Jude, joueuse professionnelle de billard.
5: Les Limousins sont formidables. Stéphane Pigato.
0: À l'âge de 10 ans, il y a une école de billard qui s'est montée et au début, il y avait que mon frère qui s'était inscrit. Puis un samedi matin, je devais aller faire des courses avec mon père et puis l'entraîneur Clément Goudin, donc qui est toujours mon entraîneur aujourd'hui, m'a proposé de rester plutôt que d'aller faire des courses. Je suis restée jouer au billard. Puis en fait, ça m'a tout de suite plu.
6: Quand les copains font du football, ou les copines font du football, ou du rugby, ou que sais-je, la natation ou quoi, comment ils prenaient ça quand vous leur disiez bah, « moi, je fais du billard ».
0: Bah, sûrement un peu comme vous, c'est pas commun, c'est assez original. Bon, après, à ce moment-là, j'en faisais vraiment une fois par semaine ou deux. J'ai fait beaucoup de natation à côté, j'ai fait de la course de natation. Tout ça avait quand même un petit peu plus de place à ce moment-là.
6: Et à partir de quel moment, alors, vous vous êtes dit « ça va être mon sport et je vais rentrer un peu plus fort dedans ».
0: C'est quand j'ai commencé à faire des compétitions. Puis en fait, je suis assez vite bien débrouillée. J'ai commencé à monter les échelons, entre guillemets. J'ai fait les compétitions régionales que j'ai gagnées, j'ai fait les compétitions nationales que j'ai gagnées. Donc j'ai été prise en équipe de France, donc championnat d'Europe, championnat du monde. Ça vient naturellement, en fait.
6: Vous êtes aujourd'hui professionnelle de billard, ce qui est assez rare, hein, d'ailleurs. La seule.
0: C'est ça, exactement.
6: En France.
0: La seule en France.
6: Quand a été ce point de basculement où vous vous êtes dit bah, je pourrais en faire mon métier?
0: J'ai fini mes études en août 2024. Et puis en janvier 2025, j'ai été appelée par la Fédération Française de Billard pour faire une grosse compétition de Heiball, donc qui est une nouvelle discipline qu'on appelle le billard chinois aussi. Et puis là-bas, donc quand je suis arrivée, j'ai rencontré plein de nouvelles personnes qui vivent du billard. Et en fait, là, y a plein de filles qui sont des joueuses professionnelles, en fait. J'ai pas de travail à l'heure actuelle, je viens de finir mes études. Est-ce que c'est pas finalement le moment pour prendre le virage? J'ai rien à perdre, en fait.
6: Vous êtes donc l'unique professionnelle de billard féminine en France. Quand vous la prenez, quand vous le savez, qu'est-ce qui s'est passé dans votre tête à ce moment-là?
0: Déjà, c'est une fierté parce que, en fait, on est la première à le faire. Donc, je me dis que j'ouvre peut-être la porte à quelque chose pour de futures joueuses. Après, il y a une forme de pression aussi qui se crée parce que, donc, le billard qui jusqu'ici était un plaisir, un loisir, même si j'avais de très bons résultats, ça n'avait pas changé ma vie jusqu'ici. Et là, maintenant, mes résultats vont probablement avoir un impact sur ma vie. Ça met un petit peu de pression.
6: Dès toute petite, ça a été quasiment comme une évidence. Donc, il n'y a jamais eu vraiment la question à se poser. Maintenant, la question du futur. Dans 10 ans, comment Marion Jude se voit?
0: Ouais, y a deux scénarios possibles. Hein. Soit ça ne marche pas, et dans ce cas-là, je reviendrai à une vie plus classique. Après, sinon, il y a un monde où, effectivement, dans 10 ans, ça fonctionne toujours super bien. Je pourrais toujours être là, à voyager à travers le monde, faire les compétitions qui me plaisent, et puis donner un petit peu cette vie de rêve. Hein.
6: De toute façon, quoi qu'il arrive dans votre vie, je suppose que vous ne poserez jamais la canne.
0: Non, je ne pense pas. Il faudrait vraiment un événement majeur pour que je puisse poser la queue de billard. Mais je ne pense pas que ça arrive tout de suite.
6: Vous êtes heureuse aujourd'hui?
0: Très heureuse.
6: Vous ne changeriez pas?
0: Je suis contente d'avoir pris cette décision d'être partie en Chine. Je suis vraiment contente d'avoir pris ce virage maintenant et puis je ne regretterai pas de ne pas l'avoir fait.
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1: Un circuit court aujourd'hui à Saint-Pierreville. Nous sommes au nord-ouest de Privas avec Sabine Loulier pour découvrir Castanaïs.
2: J'ai décidé de créer une ligne de cosmétiques qui sont fabriqués avec les châtaignes que l'on produit sur l'exploitation. Et donc cette ligne de cosmétiques, elle est certifiée bio et nos châtaignes sont bio et AOP châtaignes d'Ardèche.
1: Et donc aujourd'hui, Sabine nous propose une crème corps et une crème visage.
2: Donc la particularité en fait de la châtaigne, elle est multiple. D'abord, la châtaigne est très riche en sucre, ce qui permet d'avoir ce côté très très hydratant de la crème. Également, la châtaigne contient du tanin, qui est issu, vous savez, de l'arbre et de la sève. Le châtaignier contient beaucoup de tanins. Et donc, ces tanins, en fait, ont un rôle un petit peu antioxydant qui permet de faire que la crème convienne aux peaux qui sont un peu rosacées, vous savez, des peaux un peu atopiques, des peaux un petit peu fragiles. Et puis, troisième effet, et pas des moindres quand même, ce sont les polyphénols qui sont très riches et condensés dans la châtaigne et qui en font un anti-âge naturel imparable. Pour l'instant, l'accueil est plutôt favorable, très favorable. C'est vrai que les Ardéchois sont très surpris. Ils ne connaissaient pas, évidemment, je leur dis que c'est normal parce que ça n'existait pas avant. L'usage en cosmétique est encore balbutiant.
1: Et c'est donc en profitant des 12 hectares de sa châtaigneraie multicentenaire que Sabine a décidé de se lancer dans l'aventure Castanaïs. Et donc forcément, en parallèle de ses produits cosmétiques, vous avez également toute une gamme de bonnes choses à déguster.
2: C'est une gamme qui est assez restreinte, mais qui va à l'essentiel. De la crème de châtaigne, de la crème de châtaigne saveur peine d'épices, de la farine de châtaigne et des châtaignes au naturel. Et qui fonctionne bien, quoi, qui reçoit aussi un bon accueil de la part des clients. Donc c'est chouette, franchement, c'est une super aventure.
1: Bon, et vous savez quoi ? C'est une belle aventure aussi parce qu'elle résulte d'une belle histoire d'amour.
2: J'ai rencontré mon mari donc il y a 30 ans maintenant. Et mon mari est fils de castanéiculteur. Moi, ça fait 30 ans maintenant que je vois mon mari passer énormément de temps dans ses châtaigniers. Tous les jours, il y va, il connaît les arbres, il sait ce qui se passe dans ces arbres, il suit l'évolution des arbres qui greffent. Parce qu'en fait, nous, on travaille sur une châtaignerie ancestrale et traditionnelle et nous ne plantons rien. Nous greffons. C'est un travail au long cours. Mon mari fait de la taille en prévision des greffons qui vont sortir, si tout se passe bien, de cette taille. Et donc, l'année d'après, il récupère ses greffons, il regreffe, donc on choisit nos variétés. Une chose aussi importante, c'est que mon mari est un des derniers à pratiquer une greffe en flûte traditionnelle sur laquelle on n'utilise absolument pas de mastic. Voilà, c'est-à-dire qu'on utilise la sève qui sert de colle. Et donc, tout le process est super naturel. Donc moi, quand j'ai vu ça, je me suis dit, mais c'est un travail incroyable qui passe sous silence. Et donc, moi, je voulais essayer de donner à voir cette passion pour le châtaignier. Donc, c'est pour ça que j'ai aussi cherché à faire des produits qui soient élégants, qui soient vraiment de très haute qualité. C'est pour ça, d'ailleurs, que la crème que je produis, les crèmes cosmétiques, elles sont bio, mais elles sont dans des pots qui sont compostables et biodégradables, avec des étiquettes en papier, une encre, une colle qui sont non impactantes pour l'environnement. Vraiment, c'est l'essence même de l'Ardèche, sans aucun PFAS, sans aucun produit controversé. Et les produits, on peut les mettre au jardin quand on a fini de les utiliser.
1: 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Comme d'habitude, je vous mets toutes les infos qu'il vous faut sur ici.fr Drôme Ardèche, rubrique circuit court.
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3: Huitizèf, petit guide à l'usage des étrangers du sud du péage d'Arras en vacances dans notre belle région.
4: Je ne vais pas vous apprendre que la vie est injuste. Ne vous inquiétez pas, je vais bien, mais force est de constater que la vie est injuste. Prenez par exemple la silhouette des gens. Il y a de toutes sortes, des petits, des grands, des roux, des blonds, des crépus, courts, longs, carrés, minces, gros ou ronds. Viens avec nous chez les barbapapas. Mais pour certains, la vie est plus dure que d'autres. L'exemple le plus frappant que la vie est injuste, c'est quand ma grand-mère disait en parlant d'une de mes matantes qui essayait à toute fin de maigrir, mais sans succès, quel malheur. Elle peut faire ce qu'elle veut, mais chez elle, tout fait penche. Ne paniquez pas, Wikiz est fait là pour vous aider.
5: Tout fait penche. Rassurez-vous, hein, y a rien qui penche et qui va peut-être caire. Non. Tout fait penche.
3: Traduction.
5: Tout fait ventre. Ventre, une panse, un penche. Pour illustrer ce que c'est qu'un penche, il suffirait que je me mette de profil. Et vous verrez que là, il n'y a pas que pour ma tante hein, que tout fait penche.
3: Définition.
5: Tout lui fait penche, tout lui profite. C'est le malheur des bons vivants. Quel rapport avec la justice de la vie? Bah, il y en a des. Ils peuvent manger ce qu'ils veulent, et ben, ils grossissent pas. Je n'ai même vu manger des tartes aux choux qu'à longueur de journée, elles et Thomas, elles pouvaient passer derrière une affiche à la décoller du mur. Et d'autres, ils regardent la vitrine du pâtissier, ils prennent un kilo. Alors, je vous dis pas si on en mange. Le pire, c'est que dans mes prises de sang, les triglycérides, impeccable, c'est le seul truc qui est pas en gras. Alors, je sais pas ce que je range là-dedans, moi. Mais ce qu'il y a de plus sûr, c'est qu'il y a plein de trucs. Un penche, c'est un logement social. C'est en cela que la vie est injuste. Et en même temps, il peut y avoir une sorte de résignation. À la question, t'aurais pas un peu grossi? C'est mieux de répondre, qu'est-ce que tu veux? Chez moi, tout fait penche, que de se vexer.
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6: On doit faire un reportage avec les R3, Moggio Carnon, mais je ne sais pas sur quel terrain ils sont.
7: Ils vont venir là ou là-bas?
8: Là, le terrain ici, il est allumé
6: 24 sur 24.
9: Virginie et vous.
10: Il y a quelques jours, le monde du football héraultais a vécu un moment historique. Quatre clubs étaient en effet en 7e tour de la Coupe de France.
11: Le numéro que vous demandez n'est pas attribué.
10: Point P foot pour ceux qui n'y voient pas très clair. En gros, on part des professionnels de la Ligue 1, 2, 3, ensuite les semi-pros avec les nationales 1, 2, 3, et les amateurs avec les régionales et départementales 1, 2, 3. La Coupe de France a cette particularité qui permet aux équipes de toutes les divisions de s'inscrire et de se rencontrer entre elles. Avoir quatre clubs à ce niveau de la compétition est donc dingue. Quelques jours avant leur élimination, je suis allée à l'entraînement des R3 de l'Union sportive Moggio Carnon. Rendez-vous à la plaine des sports de Moggio, un mercredi soir, 19h. Il fait déjà bien nuit. Tous les terrains sont allumés, ça joue dans tous les sens. Arrivé sur le bord du terrain avec Mathis, le technicien du son, on tombe sur Mehdi, le directeur sportif du club. Posté juste à la sortie du vestiaire, il voit tous les joueurs arriver.
12: Bonsoir, vous allez bien?
13: Bonsoir, aussi, merci.
12: Je suis
13: super bien,
12: le jeune, il me dispose, bonsoir. Ce que je leur dis souvent, il y a des gens qui préparent la buvette, qui préparent ce quand vous finissez le match, la première chose que vous faites, vous allez leur dire bonjour, vous mangez un morceau, vous dites bonjour à tout le monde, là, c'est... Le respect, c'est...
10: Tout en regardant les joueurs faire des jongles et des passes en attendant le coach, je demande à Mehdi depuis combien de temps il est au club.
12: Moi, je suis resté pendant 30 ans à Van Dagen.
10: Ah.
12: Après, je suis parti dans un gros club à Palavas, R1, tout ça. Là. J'ai fait 2 ans, puis après, ceux qui sont venus me chercher ici. Après, la politique d'ici ne m'a pas plu, je suis reparti. Après, ils sont revenus me rechercher.
10: La politique a changé ou quoi?
12: Ouais.
10: Ah oui, d'accord. Mais c'est quoi le boulot d'un directeur sportif?
12: Toute la coordination des éducateurs, des joueurs, quand il y a un problème, au lieu de se prendre le chou avec l'entraîneur, de venir me rencontrer, discuter,
10: d'accord.
12: Faire les planifications des matchs à l'extérieur quand on se déplace, tout gérer, tout.
10: Ah oui, c'est un sacré boulot.
12: Ah oui.
10: Et ça, c'est du bénévolat?
12: On me paye mes frais d'essence,
10: ouais, d'accord. Oui,
12: mais après, je j'attends pas ça pour vivre.
10: Oui, d'accord.
12: Moi, j'ai un boulot. Hein.
10: Vous faites quoi dans la vie?
12: Je suis responsable de maintenance dans une grosse société, Van Dagen.
10: Et donc, le foot, ça a toujours été votre truc?
12: Ah, toujours. Toujours.
10: Vous avez toujours fait deux métiers tout le temps?
12: Ah oui, moi, le foot, c'était... J'y jouais, j'entraînais.
10: Il n'y a jamais eu de truc de... Quand je serai grand, je serai Zidane?
12: Moi, les Zidane, il y en a... On croit tout le monde des Zidane, mais il n'y en a pas beaucoup. Hein. Oui. Après, il y a des regrets, bien sûr, parce que nous, quand à notre époque, on avait des copains et... Quand tu avais tes copains, tu restais avec tes copains, j'aurais pu partir ailleurs. Hein. Je dis la vérité, j'aurais pu partir ailleurs. Mais quand les copains du village et tout, bon, après, c'est des choix qu'on a fait de la vie. Hein.
10: Et les copains, ils sont toujours là?
12: Oui, oui, je les vois toujours. Les
10: ah, bah alors, ça valait la peine peut-être.
12: Non, non. Mon collègue, c'est.
14: Non, mais j'ai...
12: C'est cool.
10: On ne sait pas si Mehdi aurait été un grand joueur pro, mais comme directeur sportif du club amateur de Moggio Carnon, il fait l'unanimité.
12: Ça va, bon,
10: bonsoir.
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1: Bonjour, Serge Papagali.
2: Ah, monsieur Thomas, bonjour. Et chers Dauphinois, chers Dauphinois, bonjour également, bien sûr.
1: On est samedi pour le Dauphiné Tour. Aujourd'hui, où est-ce qu'on part?
2: Ah, vous allez voir. Hommage aux Grésivaudins, aux Grésivaudins et aux Chalassiennes et Chalassiens au pied de la montagne de Bramfarine. Donc, je suis désolé, mais c'est le vrai nom de la montagne, pas de ma faute. Hein. Donc, on est où?
1: Au Chalard.
2: Au Chalard. Bravo. Ça farine Bram. Au Chalard, je sais pas. La Bramfarine. Elle en a marre d'être broyée, je sais pas quoi. Bref, une précision, en dauphinois, Chala, ça se prononce Sala, en fait. Sala. Ce qui veut dire faire un chemin dans la neige. J'ai appris ça, dis donc, ah oui. D'où le nom du Chala, qui est un lieu de passage pour aller à l'étranger.
1: Ah.
2: À Chambéry, par exemple.
1: Ah, l'étranger, Chambéry.
2: Ah ouais, carrément. Ouais, donc, côté des autres étrangers, quoi. Bon. Le Chala, porte du Grésivaudan. Je précise également que le Chala n'est pas le village de naissance de la fameuse chanteuse Aquette, bien évidemment.
1: Oh.
2: Oh, bah attends, bien sûr, bah tu peux. Ouais. on confond souvent le Chela et la Chela qui n'ont bien les mains, rien à voir. Le Chela n'est pas le mari de la Chela, enfin en gros,
1: non
2: quoi. Voilà, ça veut dire. Chela qui depuis a coupé ses couettes d'ailleurs et a été retendue entièrement, alors que les habitants du Chela, eux, sont détendus, on va dire ça. Et ils n'ont pas de couettes, bien évidemment. Entre Mortel de Maille et Pontcharra, le Chela est ici chez lui. Alors, c'est dur à dire ça. Le Chela est ici chez lui, allez-y, bien
1: le
2: sûr.
1: Le Chela est ici chez lui.
2: Oui, mais vous êtes un jeune professionnel de talent, plein d'avenir, bref, c'est normal. Chela ou chez ici, comme vous voulez, ça n'empêchera pas le manoir de la Tour de prendre garde au village. C'est peut-être de là que vient l'expression la Tour. Prends garde au toit, pas à toi, au toit, car les toits coûtent cher, j'ai lu ça quelque part, à entretenir, surtout dans un château du 16e siècle qui est au Chala. Alors vous allez penser, le Papa Gali, la picolée de la Chartreuse, parce qu'il part un peu à tous les sens, mais même pas, hein, vous confirmez.
1: Non, je suis témoin.
2: Voilà, je ne bois jamais en studio.
1: Jamais.
2: Voilà, toujours
1: en dehors.
2: Dans les toilettes. Une autre précision, si au Chala vous entendez parler de la Rolande, il ne s'agit pas de la péripatéticienne du coin, péripatéticienne, c'est dur à dire. En dauphinant de la pute, de la péripatéticienne du coin, non. Mais d'un espace naturel sensible. C'est vrai, c'est un peu comme ça. La péripatéticienne du coin s'appelle Josiane, ce que vous m'avez dit, mon cher Thomas.
1: Oh, bah oui.
2: M'a dit, vous la connaissez très bien, donc voilà. Alors, la Rolande, en fait, un espace naturel. Mais qu'est-ce qu'un espace naturel sensible? J'ai l'impression que la planète entière, actuellement, est un espace naturel plutôt sensible.
1: C'est vrai.
2: J'ai l'impression,
1: c'est
2: voilà.
1: Assez vrai.
2: N'empêche que dans la Rolande du Chela, vit, écoutez-moi bien, la Rainette arboricole.
1: Oh.
2: Ça vous embouche un coin, comme dit l'autre. Ben c'est son dernier îlot isérois en dehors de l'île Crémieux. Alors si certains d'entre vous s'en moquent, ben ils ont bien tort. Je vais vous dire pourquoi. Les Rainettes valent parfois bien mieux que les petites reines et les rois de lait de cette terre. Protégeons-les, elles surtout. Les autres, on s'en tape. Alors, tous ensemble, ce que je veux dire, allez, on n'est pas des quand même.
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3: Je rêvais d'avoir une maison à la campagne. Cette maison, c'est comme si j'y étais née. C'est ma maison de famille.
4: Ma maison s'appelle l'Ostao de la Mar.
5: C'est une maison un peu envoûtante.
6: Eh bien, vous voyez, des livres et trois fenêtres qui me donnent le paysage du pays, comme si c'était trois tableaux.
7: Ils ont vécu ici.
8: Thibaut Gaudry.
9: La la la, mine de rien, la voilà qui revient. La chansonnette.
7: Yves Montand est un enfant de Marseille. Débarqué d'Italie avec sa famille pour fuir le fascisme quand il a 2 ans, il va y grandir et y faire ses premiers pas au Music Hall. Puis il la quitte pour Paris où sa carrière commence à décoller, notamment auprès d'Edith Piaf. Et où il noue des amitiés, comme avec Jacques Prévert, qui va lui faire découvrir en 1948 un charmant village qui va changer sa vie.
10: Je chantais dans la région et puis il y avait Jacques Prévert qui habitait la maison là au coin. J'étais arrivé ici. Et j'ai monté parce que mon ami le guitariste Henri Crolla, si on allait dire bonjour à Jacques, il dit oui, oui. Alors on est monté ici, J'ai vu Jacques, j'ai vu l'endroit, et puis je suis tombé amoureux de l'endroit, et puis je suis revenu dès que je pouvais, tous les ans. C'était très discret, c'était à peine connu.
7: Et il ne va pas tomber amoureux que de Saint-Paul. Le 19 août 1949, il est à la Colombe d'Or, une auberge avec quelques chambres, qui est un repère d'artistes. Et Prévert, encore lui, va servir d'entrebéton.

0: où il se marie même 2 ans plus tard. Prévert est encore là, il est le témoin de Simone, tandis que Marcel Pagnol est celui de Montand.
1: Puis encore une fois, j'ai rencontré Simone ici, qui elle avait acheté par contre une petite maison dans le village, après son premier film, puis elle a servi cette maison pendant très longtemps. Puis on descendait au bar de la Colombe pour boire l'apéritif, pour voir Jacques et les amis, et puis il y avait toujours quelqu'un, et puis on restait là, et puis on mangeait là, et puis on montait pas la maison. Alors un beau jour, on a mis la clé sous la porte, on donnait ça aux enfants, ou à des amis qui descendaient dans le midi, et nous on descendait toujours ici.
2: La claire petite perle d'eau claire.
0: La Colombe d'Or et Saint-Paul, où l'on se retrouve pour les vacances avec les copains, beaucoup d'artistes, dans ce village qui attire notamment les plus grands peintres, Picasso, Chagall, Matisse et d'autres.
1: C'est pourquoi je viens souvent ici à la Colombe d'Or, à Saint-Paul-de-Vence, et d'abord pour la famille Roux, qui sont des gens tellement merveilleux. Puis au mois de juin, ou au mois de mai, c'est agréable, il n'y a pas trop de monde, et c'est encore bien. Mais c'était une époque assez formidable, avec Picasso, Braque, Prévert, qui était là aussi, et Giacometti, quand il a débarqué.
3: J'ai dit bon, attends de jouer, là, tu ne joues pas.
0: Mais les copains, ce sont aussi les habitants du village, avec qui Montand joue aux cartes au Café de la Place, ou à la pétanque.
1: Et j'aime bien jouer ici au boule, parce que c'est quand même un sport qui délasse bien, qui est très fatigant. Si on veut bien y jouer, c'est très très difficile. Ça ne paraît pas, surtout si on joue la Provençale.
0: C'est à Saint-Paul-de-Vence également qu'il rencontrera la dernière femme de sa vie, Carole Amiel, et qu'il achètera en 1984 un petit restaurant qu'il transforme en maison, juste en face de la Colombe d'Or. Oh.

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1: Alicia Maglio a 33 ans, elle est employée dans les ressources humaines au Luxembourg. Elle a remporté en octobre dernier un concours qui vise à valoriser des femmes aux formes généreuses, le concours de Miss Curvrie. Bonjour Alicia.
2: Bonjour Jérémy.
1: Que vous a apporté cette participation finalement à ce concours de Miss Curvrie?
2: Cette participation était très importante pour moi. J'ai longtemps eu du mal à accepter mes formes. Pendant des années, je voulais absolument perdre du poids pour m'accepter, être plus heureuse. Et cette aventure a vraiment permis de changer mon regard et d'oser m'accepter telle que je suis aujourd'hui.
1: S'accepter et faire de ses complexes une force, c'est vraiment le but de cette participation?
2: Exactement. C'est bien plus qu'un concours de beauté finalement. C'est vraiment une aventure humaine à travers laquelle on évolue, on se développe. Il y a beaucoup d'ateliers de développement personnel qui sont mis en place par les bénévoles de l'association, parce que je tiens aussi à souligner que c'est une association qui met tout ceci en place, et tout ça permet de faire un vrai travail sur le regard qu'on porte sur soi.
1: Vous parlez beaucoup d'acceptation de soi. À quel moment de votre vie le sujet est devenu un peu central?
2: Je pense qu'après être devenue maman, ça a été central, puisque c'était aussi l'exemple que je voulais montrer à mon fils, de pouvoir s'accepter tel qu'on est, et qu'importe les diversités qu'on peut avoir, s'accepter tous les jours à différents niveaux de sa vie, c'est vraiment quelque chose d'important, et c'est vraiment quelque chose que je voulais montrer en exemple à mon fils, et je pense que la maternité a été un peu un déclic pour moi.
1: De nombreuses personnes sont victimes de grossophobie sur les réseaux sociaux, ça touche aussi bien les anonymes que les célébrités. Pour vous, c'est un facteur de pression, ces réseaux sociaux, ou plutôt un allié pour participer à ce concours?
2: Je pense que les réseaux sociaux, aujourd'hui, on y trouve beaucoup de choses, mais on y trouve aussi une façon et une forme de visibilité. Ça permet de porter ces messages un peu plus haut, un peu plus fort, et de toucher des gens qui peut-être aussi ont du mal à s'accepter. Et donc pour moi, c'est vraiment un vecteur de partager des messages d'acceptation de soi et de confiance.
1: Quel message vous aimeriez justement transmettre aux femmes qui n'osent pas encore s'assumer pleinement?
2: J'aimerais vraiment qu'on puisse en tout cas se voir tel qu'on est, vraiment au-delà d'un chiffre, d'une taille. On est tellement beaucoup de choses, on a énormément de valeur, et c'est vraiment de se regarder avec beaucoup plus de douceur et de bienveillance, et qu'on mérite toutes, chacune, toutes et tous aussi, puisque ça peut toucher aussi plus largement, de se voir autrement et de porter un regard vraiment bienveillant et respectueux envers son corps.
1: La finale de Miss Curvrie France se déroule dans les Landes le 11 avril prochain. Vous y allez avec l'envie de remporter le titre. Quelles sont les différences finalement avec un concours classique comme Miss France?
2: Les différences, c'est vraiment un concours qui va porter sur la beauté des cours. Donc déjà, on se retrouve ici sur une différence. Mais c'est aussi vraiment, comme je le disais, un chemin d'acceptation. Et donc, c'est un peu la concrétisation de pouvoir aller porter ces belles valeurs sur une scène nationale, et aussi de pouvoir faire briller la région par la même occasion.

0: C'est en tout cas avec tout ça que je vais porter les couleurs de la Lorraine en France, avec l'envie de pouvoir faire évoluer les regards justement sur les courbes et sur l'acceptation de soi d'une façon générale.
1: Merci Alicia, à bientôt.
0: Avec plaisir, merci beaucoup Jérémy.
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1: Aujourd'hui, direction les Grands Mursins à Arcon. C'est un site qu'on connaît un petit peu pour ses arbres majestueux et ses panoramas, mais un petit peu moins pour son emblème animal. Avec nous, Marion Gillardon de l'Office du Tourisme de Roanne. Est-ce que vous pouvez nous en dire un petit peu plus ?
2: Effectivement, l'emblème de cet espace naturel sensible est l'écureuil. C'est un clin d'œil historique. Le domaine a appartenu pendant près de 80 ans à la Caisse d'épargne, de 1934 à 2011. Et comme vous le savez, leur emblème, c'était l'écureuil. Quand Roanne et Agglomération a repris la gestion du site, ils ont conservé l'écureuil comme symbole du lieu pour deux raisons, à la fois par fidélité et parce qu'il y a de vrais écureuils qui y vivent, bien sûr.
1: Et puis l'écureuil, on le retrouve un peu partout, sur les panneaux et même sur un sentier de randonnée.
2: Oui, tout à fait. Le petit sentier balisé, une boucle très accessible, s'appelle la boucle de l'écureuil. Ce sentier est idéal pour les familles avec enfants. Il est en quelque sorte l'entrée en matière idéale pour découvrir la diversité des milieux qu'offre le domaine des Grands Mursins.
1: Revenons un petit peu en arrière. Racontez-nous l'histoire de ces lieux.
2: L'histoire commence en 1932 quand la Caisse d'épargne souhaite créer un centre de vacances au grand air pour les enfants et son personnel. Deux ans plus tard, les premières plantations forestières démarrent et en 1936, on aménage un arboretum pour étudier les essences forestières adaptées au reboisement local.
1: Il y a une essence prédominante dans cet arboretum ?
2: Globalement, au Grand Mursin, on retrouve une dominance impressionnante de résineux, mais le plus répandu est le douglas, qui couvre à lui seul la moitié du domaine. Ce sont des grands arbres élancés aux aiguilles persistantes. Et à leur côté, on retrouve les sapins pectinés, qu'on appelle ici les sapins noirs, qui donnent leur nom au bois noir.
1: Et ce lieu, géré par Roanne et Agglomération, vit, bouge et accueille.
2: Cet espace naturel accueille des activités de pleine nature, notamment la course d'orientation et le VTT avec des sentiers balisés. Et un programme d'animation est également proposé chaque année et renouvelé d'avril à octobre, proposant ateliers, balades, cinéma en plein air, toujours dans un respect de l'environnement.
1: Voilà, ainsi tout l'on peut respirer, apprendre, se balader et même croiser quelques écureuils malicieux. À très bientôt, Marion Gillardon.
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3: Tout ce qui a trait au caractère des humaines et des humains, j'adore. Je trouve que la langue occitane se délecte à qualifier les comportements humains. Roumé, je savais que tout le monde connaît Kéomo. C'est un bon exemple. Tu pourrais faire un sourire plutôt que de roumé. Roumé. Comme ce mot l'indique dans sa construction, ça grogne, ça fait trembler les murs. Quelqu'un qui roume, c'est un râleur d'excellence. T'as voulu faire les courses ? On y est. Qu'est plus le moment des roumas, mon grand. Ce n'est plus le moment de râler, ok ? Plutôt que de roumer, on finit vite et on rentre. Roumer, ok ? Vous connaissez, bon. Et si je dis marouner, marouna, c'est la même chose. Dans le mot, le R roulé nous montre une personne qui râle aussi, qui bougonne. Il marronne comme un burga au kevonvo, non. Il râle comme un frelon qui vrombit. Roumer, marouner, faites vos courses, mesdames et messieurs. Allez, adieu.
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1: Et voici Patrick Citeau pour Nom de Nom, aujourd'hui direction Montmorillon, dans la Vienne. Un musée du macaron y raconte l'histoire de cette petite pâtisserie ronde.
5: Situé boulevard de Strasbourg, ce musée ouvert en 2003 par la maison Ranoux-Métivier rend ainsi hommage aux générations d'artisans qui ont bâti la renommée de Montmorillon. Ce musée de l'amande et du macaron vous dévoile ainsi l'histoire et les coulisses de la fabrication de ce célèbre et délicieux biscuit aux amandes. La recette du macaron a a priori été rapportée par Catherine de Médicis au XVIe siècle. À partir de cette époque, ce biscuit fait d'amandes, de sucre et de blanc d'œuf s'est répandu dans de nombreuses villes. On le retrouve ainsi progressivement à Nancy, Amiens ou Saint-Émilion. Il faut remonter au XVIIe siècle pour trouver les premiers macarons sur les étals des marchands de Montmorillon. Le petit biscuit au cœur tendre d'amandes est ensuite devenu la spécialité incontournable de Montmorillon. Aujourd'hui, la maison Ranou-Métivier perpétue cette tradition culinaire. C'est la plus ancienne fabrique de macarons de Montmorillon. Les savoir-faire se transmettent en effet dans cette famille depuis 5 générations. La recette traditionnelle des macarons demeure ainsi inchangée depuis ses débuts.
4: Et notre musée du macaron, en fait, c'est l'occasion de nous plonger au cœur de l'histoire de cette spécialité culinaire fierté de la région.
5: Une spécialité qui doit tout à l'amandier. L'histoire de cet arbre fruitier à travers les continents et les siècles est ainsi une des thématiques proposées. Les défis environnementaux liés à la production de l'amande sont aussi au programme de la visite. L'histoire et la fabrication du macaron a bien entendu toute sa place au cœur de l'espace d'exposition. Les gestes et les outils du biscuitier font également partie de cette immersion au pays du macaron. Un parcours ludique et gourmand qui fera le bonheur des enfants comme des plus grands. Concernant les origines du nom de la commune de Montmorillon, on peut s'appuyer sur une théorie ancienne. Elle précise que la bourgade, située sur une colline, aurait été investie par des Maures en 732, avant ou juste après la fameuse bataille de Poitiers. D'où la déclinaison en Mont de Morillo ou Colline du Maure. Mais le nom d'un des premiers barons de la ville a tout aussi bien pu inspirer cette dénomination. Hugo Banse se fait ainsi appeler Moro Loco, qui dictour Morillo, ou seigneur de la localité mauresque qui se nomme Morillo. Toujours est-il que de Montmorillo au XIe siècle, puis Montmorillom au siècle suivant, la bourgade endosse finalement son nom actuel au XVe siècle.
4: Et ben voilà, alors ça c'est quand même fou parce qu'on remonte le temps grâce à Patrick Citeau qui nous apprend toujours des détails qu'on ignore souvent d'ailleurs sur le nom de nos rues, de nos communes également. 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
6: Elle est complètement dingue cette histoire, Hugo, et pourtant son nom ne vous dit rien. Je pense presque à personne. Marcel Chaumien, un homme discret devenu vauclusien d'adoption, maire d'un petit village quand même du Luberon, et en même temps l'un des personnages clés des services secrets français de l'après-guerre.
7: Vous voulez dire un maire espion?
6: Exactement. En fait, maire, c'était sa couverture. C'est quand même assez dingue cette histoire. Marcel Chaumien n'est pas né en Provence, il voit le jour à Reims, dans la Marne, mais tout change en 1944 lorsqu'il est envoyé en mission dans le Vaucluse en pleine Seconde Guerre. C'est là en fait qu'il découvre le territoire et qu'il va s'engager autour de la résistance locale, aux côtés de la résistance surtout vauclusienne, et qui ensuite s'installera après la guerre chez nous. Alors avant ça, Chaumien était un militaire d'élite, un parachutiste d'essai. C'était un métier assez risqué, puisqu'il consiste en fait à mettre au point des parachutes, les équipements, mais aussi les techniques de saut.
7: Et sûr déjà que ça s'ouvre ou pas, en fait, c'est
6: ouais,
7: ça.
6: Oui, puis surtout les ennemis aussi. Ouais. Il pouvait sauter de nuit, dans les forêts, voilà, donc c'est assez dur, et cette expertise va faire de lui en fait un homme clé des opérations clandestines.
7: Et c'est là qu'il bascule dans le renseignement.
6: Bah oui, parce que son CV est super beau, ancien résistant, parachutiste, membre du service Action. Marcel Chaumien va travailler d'abord pour le SDECE, c'est l'ancêtre de la DGSE en fait. On le retrouve dans les années 40-50 sur des missions ultra sensibles, et en fait il va entraîner nos agents secrets dans le parachutage notamment. Il va participer aux opérations du rideau de fer en Afrique, en Europe de l'Est, et dans les archives son nom apparaît, alors son nom d'emprunt, puisqu'il avait un pseudo, vous imaginez bien, oui. Aux côtés de figures centrales, tiens par exemple Jacques Faucard, c'est le conseiller très secret du général de Gaulle, s'il vous plaît. Donc c'est quand même du très haut niveau. Chaumien qui circule entre ambassades, pistes africaines, aéroports parisiens et réseaux clandestins. Et pendant ce temps-là, notre Marcel, donc, il est élu dans le Vaucluse.
7: Et oui, incroyable ce parcours.
6: Exactement. C'est là que l'histoire devient fascinante. Marcel Chaumien devient maire de Viens en 1959. Il va le rester jusqu'en 1977. 3 mandats, 18 ans donc au service du village. Il faut s'imaginer, la journée, il va s'occuper d'assainissement, d'école, de voirie. Et régulièrement, il reprend l'avion pour Paris-Orly, Roissy, ouais. Pour retrouver les services secrets où il va mener cette double vie pendant des années.
7: Et on comprend mieux pourquoi on ne connaît pas son nom.
6: Oui, je vous ai parlé de Jacques Faucard, le conseiller très spécial de Gaulle. Il dira que c'est un homme très bien, courageux, un agent secret qui ne cherchait aucune reconnaissance. Marcel Chaumien meurt en 1979, décoré, respecté dans les cercles du pouvoir, mais finalement presque inconnu du grand public. Ce destin, c'est comme un roman d'espionnage, il faut le dire quand même. Et aujourd'hui, eh bien, c'est Catherine Chaumien, sa fille, qui le raconte dans des conférences en Vaucluse. On a pas mal d'archives aussi qui existent, notamment au service historique de la Défense. On a des ouvrages sur l'histoire du service secret français où il est nommé souvent. Ouais. Et aujourd'hui, je vous mets tous tous les documents et les photos grâce à sa fille Catherine, que je salue, sur notre appli. Ici, vous le voyez au bras de Gaulle et aussi pendant ses missions. Enfin, c'est juste exceptionnel, ce discours et surtout ce destin de Marcel Chaumien.
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4: h 19, l'heure de votre rendez-vous Les gens d'ici. Tous les jours, nous mettons en lumière une personnalité qui fait briller notre région. Elle se confie au micro de Romain Bruno et aujourd'hui, à direction un studio d'enregistrement au cœur de Paris, à la rencontre de la personne qui a créé le nouveau jingle d'Île-de-France Mobilité. Romain, vous êtes avec lui, il s'appelle Jean et vous venez d'entrer dans son studio.
8: Oui, je viens de rentrer dans ce studio qui est magnifique, un studio d'enregistrement dans le 6e arrondissement et j'ai Jean Dindino. Il dirige la société de production chez Jean et il est ici installé derrière cette grande table de mixage. Jean, bonjour.
9: Bonjour.
8: On a l'impression d'être dans un sous-marin.
9: C'est vrai que beaucoup de gens l'associent à cette vision un peu à cause des hublots, un peu sous-marin de la, ancien et en même temps peut-être aussi cabine spatiale futuriste.
8: Et vous avez produit le nouveau jingle sonore d'Île-de-France Mobilité.
9: Ouais, sacré challenge. Composer en fait quelque chose qui va accompagner les gens en fait dans leur quotidien, comme ça sur tous les transports, sur tout le réseau d'Île-de-France.
8: Est-ce qu'on peut l'écouter ce jingle ? Ce nouveau jingle, il va remplacer quel jingle ?
9: Il va unifier tout le réseau Île-de-France, en fait, donc il concerne le métro, les bus, les tramways, le RER.
8: Ça remplacera ce jingle, écoutez. On va le décortiquer, ce jingle, il est fait de plusieurs parties.
9: Par rapport à cette notion de mobilité, on peut déjà écouter un premier son, qui est le son d'introduction et aussi celui de conclusion, finalement, qui joue cette mobilité. Là, on est dans cette idée de mouvement, en fait. Donc, la première nappe introduit le thème qui est composé de 6 notes. Qui doivent symboliser quelque chose d'à la fois assez doux, pas agresser les gens au travers de quelque chose. Donc, il y a une douceur et une gaieté, en fait, normalement, qui se définit sur ces 6 notes. 6 notes, il y a une symétrie entre le tagada, que je vois comme une question, quoi, et la réponse qui est tindintin. Même si c'est toujours difficile d'expliquer la musique.
8: C'est une fierté au final après de pouvoir entendre sa musique, son jingle, pendant les transports.
9: Ouais, carrément. J'avoue qu'il me tarde de l'entendre. Même si, voilà, c'est aussi toujours un peu une petite angoisse de s'adresser à plein de gens. Mais non, c'est une grande fierté, bien sûr.
8: Ça fait combien de temps que Jean, vous travaillez dans l'univers du son ?
9: Bah, j'ai commencé à 25 ans et j'en ai 65. Donc vous avez fait le calcul ? Je préfère pas le dire. J'ai eu la chance de travailler dans cet univers qui est un univers très riche parce qu'il touche à la fois à la musique, aux comédiens, à la poésie, au texte. Enfin, c'est vraiment travailler dans le son, vous en savez quelque chose, vous-même qui m'interrogez. C'est assez passionnant et ça remplit une vie tranquillement.
8: Merci Jean Dindino.
9: De rien, plaisir. Revenez quand vous voulez, 18 rue Dauphine.
8: Voilà, ici donc pour cette société de production chez Jean qui a créé entre autres ce fameux nouveau jingle sonore d'Île-de-France Mobilité qu'on a hâte d'entendre.

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1: Domi,

compositrice, interprète, Domi a 28 ans. Elle est originaire d'Aime-la-Plagne et partage sa vie entre Montréal et la Savoie. Elle vient de sortir son premier single, Tout oublié, une chanson pop très solaire, et prépare un album pour 2026.

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1: Domi, tout oublié.
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3: C'est Décibel, toute l'actualité musicale avec ce soir, le surdoué Grand Corps Malade qui, 20 ans après son premier album, n'en a pas encore fini.
4: Je n'ai pas encore fini avec l'envie d'écrire, car quand le monde va trop vite, il n'y a que ça qui m'aide à ralentir. Quand mon cerveau constate, c'est mon stylo qui comprend, qui sait prendre du recul, noircir la page en m'éclairant.
3: Eh ouais, ça fait 20 ans, mais pas le temps de faire le bilan. Grand Corps Malade préfère ouvrir un nouveau chapitre. Nouvel album fabriqué dans un nouveau pays, nouvelle tournée, nouvelle rencontre en studio. La seule chose qui ne change pas, c'est son envie d'être là, avec vous.
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3: Salut à toutes, salut à tous et bienvenue dans Décibel en ce vendredi soir. Je sais, vous avez chaud, mais croyez-moi, j'ai des nouvelles fraîches à partager avec vous du monde de la musique. Aujourd'hui, c'est l'anniversaire de Paula Abdul. Donc, bien évidemment, les personnes âgées comme moi se souviennent très bien de Paula qu'on écoutera en fin d'émission. Les autres, je vous expliquerai à quel point elle a émerveillé nos années 80. Le coup de cœur du jour, c'est le nouveau single de Big Flo et Oli, Picasso, dans lequel on entend Oli faire un solo de trompette absolument magnifique. On y reviendra tout à l'heure. Et puis un blind test autour des gens qui jouent. Si ça vous inspire, alors appelez-nous 0810 055 056 0810 055 056. C'est Sadika qui vous attend au standard. Et à gagner ce soir, eh bien ce sont vos lunettes pour l'éclipse du mois d'août. Et bonsoir Grand Corps Malade.
4: Bonsoir.
3: Bienvenue dans Décibel. Je suis toujours contente. Alors, il y a du nouveau, on le disait, 20 ans de carrière.
4: Et oui,
3: depuis ces voyages en train, c'est ce jour-là qu'on a découvert Grand Corps Malade.
4: C'est vrai que les histoires d'amour, c'est comme les voyages en train. Et quand je vois tous ces voyageurs, parfois j'aimerais en être un. Pourquoi tu crois que tant de gens attendent sur le quai de la gare? Pourquoi tu crois qu'on flippe autant d'arriver en retard?
3: Grand Corps Malade, les voyages en train, c'est le premier tube et puis la première victoire de la musique aussi, Révélation scène en 2007. J'ai dit que t'as pas très envie de faire le bilan, mais puisque t'es là, moi je veux bien en faire un petit quand même. Tu t'imaginais au moment de ce premier album que tu ferais ça sur le long cours?
4: Non, je m'imaginais pas parce que je pense pas aussi loin.
3: Ouais.
4: Donc si on m'avait dit est-ce que dans 20 ans tu auras déjà fait plein d'albums, je me pose même pas la question en fait. Et si jamais on m'avait forcé à me la poser, non, j'aurais pas imaginé tout ce qui s'est passé depuis 20 ans. C'est vrai qu'il s'en est passé beaucoup.
3: Ouais.
4: Mais voilà, le premier texte là, c'est j'en ai pas encore fini, c'est l'intro de l'album.
3: Ouais.
4: Parce que justement, mais moi j'ai aucun problème à faire des bilans, j'adore les bilans. Mais en tout cas, un bilan, c'est un bilan provisoire, quoi. Ça veut pas dire que c'est fini. Et en effet, j'ai encore plein d'envie, ouais, et plein d'idées. Donc, on repart pour 20 ans, quoi.
3: Alors, je donne les chiffres parce que c'est un bilan, mes enfants, comment dirais-je, ébouriffant. Donc 8 albums, le 9e, voire la mer, arrive dans quelques semaines. 2 millions d'albums vendus, 3 victoires de la musique. 3 films aussi, Patient, La vie scolaire et l'excellent Monsieur Aznavour. Plus de 800 concerts donnés en France, mais aussi partout dans le monde. C'est pas rien. Il y a aussi des tubes, des vrais tubes radio, comme ce Mais je t'aime, victoire de la chanson originale en 2021. Camille Lelouch. Alors, est-ce que justement, cette chanson, J'en ai pas encore fini, qui est le tout premier extrait du 9e album.
4: C'est déjà sorti.
3: Voilà. Est-ce que c'est aussi justement une réaction à ce bilan, un bilan qui est extrêmement positif, où tu as réalisé énormément de choses, où tu as eu énormément de succès, et tu te dis à toi-même, OK, j'en ai pas encore fini, il y a encore des rêves à aller chercher, c'est ça dedans?
4: Exactement, c'est un peu ça. C'est toujours difficile à expliquer comment une envie de texte naît,
3: ouais,
4: mais là, je suis né avec. Je me rappelle, je crois, moi, ma première idée, c'était, j'étais un peu mélancolique et j'avais envie de dire, tiens, je n'ai pas encore fini avec la mélancolie. Et je voulais écrire un texte là-dessus. Puis je me suis dit, mais finalement, je n'ai pas encore fini avec beaucoup plus de choses que ça.
3: Ouais.
4: Donc, je n'ai pas encore fini avec l'envie d'écrire, avec mon optimisme, avec l'envie de faire des vannes, avec mes combats silencieux, avec l'envie d'être amoureux. Et voilà. Et donc, du coup, ça a donné un texte comme ça, un peu fleuve, sans refrain, voilà, du texte, un peu dans la pure tradition slam du début.
3: C'est ça.
4: Beaucoup, un texte assez dense, mais voilà, qui arrive pour moi au bon moment et puis qu'une bonne manière d'introduire l'album où il y a après plein de choses très différentes.
3: Il est dense, mais digeste, je veux dire, on comprend. Mais la question, en fait, que je me posais, c'est si c'était du coup une conversation entre toi et toi, simplement, j'en ai pas encore fini, ou est-ce que c'est une réponse à des questions qu'on a pu te poser aussi, je sais pas, dans ton entourage professionnel?
4: Non, là, c'est plutôt entre moi et
3: c'est
4: moi,
3: toi
4: la
3: et toi.
4: Vie et toi, ouais, ouais. Ça va, j'ai pas eu trop de gens qui m'ont dit, alors c'est la fin, c'est fini, non, pour
3: ça
4: l'instant,
3: y est, t'es
4: non.
3: Vieux.
4: Non, ça va. Ça va, c'est peut-être ouais, non, c'est plutôt et pourtant j'ai pas besoin de me convaincre, moi je suis là, je sais naturellement que j'ai envie de continuer, mais c'est vrai que c'était une manière d'introduire l'album, ce petit bilan et perspective, tu vois, comme on dit dans les sociétés, c'est-à-dire qu'à la fois on regarde où on en est, mais on ouvre une porte, quoi.
3: Eh ben écoutons là cette chanson, comme ça vous allez comprendre exactement de quoi il retourne. Le Grand Corps Malade Nouveau arrivera le 18 septembre prochain. Voir la mer, c'est le nom de ce 9e album. Premier extrait et intro imparable, j'en ai pas encore fini.

0: demandé de poser mon stylo et de fermer les paupières. Je pensais éteindre mon cerveau en éteignant la lumière. Mais mon stylo et mon cerveau se sont vite réunis. Ils me conseillent de me relever car j'en ai pas encore fini. J'en ai pas encore fini avec le texte du jour. J'ai des rimes plein les joues qui valent peut-être le détour. Alors je me relève cette nuit, demain et après-demain, avec l'expérience d'un daron et l'enthousiasme d'un gamin. J'en ai pas encore fini avec l'envie d'écrire, car quand le monde va trop vite, y'a que ça qui m'aide à ralentir. Quand mon cerveau constate, c'est mon stylo qui comprend, qui sait prendre du recul, noircir la page en m'éclairant. Mes textes savent lire en moi, même dans les moments de brouillard, et chaque phrase est une lampe torche sur ce que je n'ose pas voir. J'écris pour compenser l'impuissance de voir ce qui brûle autour, pour contrer nos silences face à ceux qui crient au secours. 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
1: Mais grand corps malade et de retour, j'en ai pas encore fini. Le nouvel album arrive le 18 septembre. Alors, il faut raconter que il est né, ce disque, loin de chez nous. Nous allons planter le décor.
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1: Avec la voix de Robert Charlebois, Montréal, le Québec, c'était un rêve familial de longue date. Et tu l'as réalisé l'année dernière, enfin il y a 2 ans, c'est pour ça. Un an. Raconte-moi alors.
3: Eh ben oui, c'est un projet familial, avant que les enfants soient trop grands, ouais, tout ça, de vivre une aventure autre, de se permettre le luxe, le privilège d'avoir une autre vie pendant un an. Et on a réussi à le faire, à l'organiser. Et puis Montréal, c'est une ville que j'adore. J'ai eu l'occasion d'y aller beaucoup de fois pour jouer, pour faire des concerts, de la promo. Et j'ai toujours eu un coup de cœur pour cette ville et pour les Québécois. Et donc voilà, on l'a fait de été 2024 à été 2025 avec les enfants à l'école là-bas, tout ça. Et ça a été une expérience de vie évidemment géniale pour nous tous, pour toute la famille. Et puis on a voyagé, et puis on a vu l'hiver québécois.
1: Ouais.
3: Et puis évidemment, tout ça, c'est nourrissant, ça donne plein d'envie, plein d'idées. C'est vrai que ce nouvel album, il est né là-bas. Et voir la mer, c'est aussi un titre de l'album, une chanson de l'album, et c'est le titre général de l'album. C'est aussi symbolique de ça. Voir la mer, c'est prendre le temps, se reposer, respirer un bon coup, poser ses yeux sur un paysage. Donc voilà, voir la mer, c'est aussi symbolique de cette année à Montréal.
1: Donc c'était pas nécessairement le but du voyage, d'être tellement inspiré que tu as tout de suite commencé de nouvelles chansons, mais c'est ce qui t'est arrivé là-bas, c'est ça?
3: Ouais, c'est ça, c'est ça. Ouais. Et puis j'ai pris plus de 8 ans là-bas. Je sortais de 3-4 années avec le cinéma, les tournées, les albums intenses. Le but là-bas, c'était de ralentir un peu. Et bah ouais, dès que tu ralentis un peu, ton cerveau, il est un peu plus tranquille et hop, il a envie d'écrire des textes.
1: Quoi. Ça dépend qui. Toi, oui. Moi, quand je ralentis, après, je fais plus rien, je mange des chips. Mais c'est super.
3: J'ai mangé pas mal de chips aussi, ça n'empêche pas. Chips et stylo, voilà, c'était mon programme.
1: Voir la mer aussi, moi, quand j'ai entendu le titre de cet album, je me suis dit, ah, il a vu loin. Tu parlais de respirer, d'avoir de l'espace. C'est vrai que nous, vu d'ici, c'est l'image que nous renvoie le Québec. Je sais pas, moi, je vois des grandes forêts, je crois qu'il y a même des baleines.
3: Enfin... Bien sûr, c'est exactement ça. On a vu tout ça. Ouais. Évidemment, on a voyagé. Et oui, quand Montréal, déjà, c'est une ville très, très nature. Ouais. Ce que les gens connaissent de Montréal, c'est là où tu atterris, et puis c'est les petits hôtels. Enfin, non, les grands hôtels dans le petit downtown où il y a des buildings comme à New York. Mais c'est pas du tout ça, Montréal. Montréal, faut sortir du centre-ville et les 80% de la ville, c'est ailleurs. Et là, il y a des parcs partout, il y a des arbres partout. Donc, c'est une ville très nature. Et puis, dès que tu sors, tu roules une heure en sortant de Montréal. Et là, oui, t'es dans des forêts, dans des grands lacs, des chalets au bord des lacs, etc. Donc, bien sûr qu'on a vu tout ça, on a fait tout ça. On est allé voir dans le grand nord du Québec les chiens de traîneau l'hiver et puis les baleines à tête de sac. Bon. Donc, oui, voir la mer, c'est tout ça. C'est poser les yeux ailleurs, respirer et découvrir. Ouais.
1: Et voir du beau, voir la nature, c'est quelque chose, toi, qui, surtout dans ton côté auteur, tu penses que ça a nourri ça, ton écriture ? Parce que c'est pas des... Enfin, voilà, tu parles comme ça de paysages à perte de vue et de dépaysement total aussi. Voilà, ça peut même débloquer des trucs dans le cerveau. Enfin,
3: peut-être, ouais, certainement. Après, c'est plus ou moins conscient de changer de rythme, déjà. Ça débloque des trucs dans le cerveau, de vivre ailleurs, une autre mentalité. Ça débloque des trucs. Alors évidemment, de voir des beaux paysages comme ça, peut-être aussi. Ouais. Mais c'est ça qui est bien dans le processus de création, c'est que tu sais jamais vraiment comment ça vient, et tant mieux.
1: Et là, c'est venu. Hein. Donc l'album arrive au mois de septembre. Il est né là-bas, le disque, mais il s'est pas fabriqué entièrement là-bas. Ceci dit, c'est vrai qu'il y a plein de nouveautés. Je le disais tout à l'heure en ouverture, tu travailles avec une nouvelle équipe. C'est vrai que là, on a entendu. J'en ai pas encore fini. On va découvrir le prochain rêve. On est sur une ambiance différente de tes albums précédents, qui étaient plus électro, avec Mossimane.
3: Ouais, avec Mossimane.
1: Aux commandes des prods. Ouais.
3: On avait des albums, oui, avec des sons un peu plus synthétiques, plus électro. Et là, c'est vrai qu'on est revenu à une musique plus organique. Tout est joué à 100%.
1: C'est un groupe.
3: C'est un groupe et on a même enregistré dans des conditions de live. Il y a des beaux studios dans le sud de la France, là, qui s'appellent La Fabrique, qui permettent ça. C'est-à-dire, c'est des grands studios où on peut tous se brancher les uns les autres et on a joué vraiment en live. Et donc, je pense que ça doit s'entendre un peu. C'était cette espèce d'alchimie où on s'écoute tous les uns les autres au moment où on enregistre. Et voilà, j'avais des musiciens incroyables. C'est Nicolas, ça s'écrit N-I-K-O-L-A, parce qu'il a aussi un projet musical, il est chanteur, etc.
1: Ouais.
3: C'est un jeune auteur-compositeur qui a réalisé musicalement tout l'album. Et il a fait un travail incroyable, je suis hyper fier de lui, hyper fier de cet album, grâce à lui aussi.
1: Tu lui as donné quoi comme direction, comme envie?
3: On a commencé un peu ensemble à Montréal, il est venu me voir là-bas, et justement je lui ai parlé de cette envie de son un peu plus organique.
1: Ouais.
3: Et notamment aussi un peu grands espaces. Il y a sur l'album plusieurs moments où il y a des guitares un peu qui font un peu Ennio Morricone, un peu western, même si je sais pas si c'est juste une direction comme ça. Il y a beaucoup d'autres choses, mais en tout cas voilà, il a senti un peu ce que je cherchais. Et puis après, il a beaucoup composé. Il m'a proposé plein de musique avec ses potes Achille et Noé. Et du coup après voilà, j'ai pris certaines de ses musiques, certaines boucles, et puis j'ai commencé à écrire dessus. J'ai écrit beaucoup sur sa musique. J'aime bien aussi. Pendant longtemps, j'écrivais tout seul a cappella et je demandais aux musiciens de faire de la musique sur mesure sur mes paroles, mais j'aime bien aussi écrire moi sur mesure sur des notes.
1: Ouais.
3: Et c'est plutôt dans ce sens-là qu'on a fait
1: ça. Ça te rajoute une petite contrainte ?
3: Ouais, j'adore. Ça t'inspire une humeur, la musique. Déjà,
1: oui,
3: ça te met dans une ambiance. Et puis oui, ça te rajoute des contraintes de rythme, de la longueur de tes phrases. Et ça, j'aime bien, c'est un jeu.
1: Alors, on va découvrir le prochain rêve, deuxième extrait déjà de ce nouvel album.
3: Qui est sorti cette semaine, c'est notre petite nouveauté.
1: C'est ça. Et c'est en duo.
3: C'est un duo.
1: Tilto. Alors, on va pas faire les surprises, genre, quoi, Grand Corps Malade fait des duos? On a bien compris que.
3: J'aime bien ça.
1: C'était quelque chose qui t'allait très bien. Ça arrive quand, d'ailleurs? Alors, il y a Mesdames, évidemment, qu'on connaît par cœur. Mais t'as fait déjà des duos avant. Est-ce que t'arrives à dater à quel moment tu t'es dit, mais j'adorerais être avec quelqu'un sur mes chansons? Dès le début.
3: Dès le début. dès le début, j'ai toujours adoré cet exercice particulier qu'est le duo. T'arrives à faire matcher, à trouver l'osmose entre deux univers différents, deux voix différentes. Et puis après, il y a l'univers du texte et de la musique. Et marier tout ça, c'est jamais gagné. C'est un vrai petit challenge, un duo. Et du coup, quand ça marche, d'un seul coup, il y a une chanson qui est cohérente, il y a deux voix qui se répondent. Et moi, j'aime bien ça. C'est un jeu que j'aime bien.
1: Alors, t'as fait des duos excellents. On adore, évidemment. On en parlait tout à l'heure, celui avec Camille Lelouch, Mais je t'aime. Il y a eu aussi Ben Mazué, Gaël Faye, là c'était carrément un trio. Véronique Sanson, Louane, enfin voilà, il y a plein d'artistes. Suzanne, avec qui tu as fait des excellents duos. Là c'est Stilto. Stilto, c'est une jeune artiste alors, qui a un parcours pas tout droit, puisqu'en fait, avant de sortir sa musique, elle avait déjà une espèce de carrière sur les réseaux sociaux. Tu l'as découverte à ce moment-là ou tu l'as découverte quand elle a commencé à faire de la musique ?
3: Non, je l'ai découverte quand elle a commencé à faire de la musique.
1: Donc, tu n'étais pas forcément au courant de son passé ?
3: Non, après, je crois que la première fois que j'ai vraiment écouté ce qu'elle faisait, c'est à la fin du duo avec mon pote, Ben Mazué. Oui. Et du coup, j'ai découvert son timbre de voix, sa fraîcheur, et puis j'ai regardé qui c'était. Et puis là, j'ai vu qu'elle avait toute une carrière avant et plein de gens qui la suivaient.
1: Une communauté incroyable.
3: Ouais. Et puis après, il y a un autre pote, Vincha, qui a composé plusieurs musiques pour moi sur l'album précédent. Et un peu sur celui-là aussi, qui avait écrit pour elle. Donc, c'était un peu Stilto, qui s'appelle Laure. Stilto, c'était un peu la famille de la famille, quoi. Oui. Donc, du coup, quand j'ai commencé à écrire cette chanson, où j'avais déjà le thème du prochain rêve, je me disais, ça irait bien à une jeune artiste qui vient d'avoir une espèce de premier aboutissement. Et elle, c'est le cas. Elle a fini par se lancer dans la chanson. Elle a un énorme succès. Elle fait déjà des tournées, des zéniths, etc.
1: Nommée aux victoires.
3: Et donc, passé des trucs, quant à cette première consécration, comment ça se passe dans ta tête, quoi? C'est quoi la suite? C'est quoi le prochain rêve? Et c'était ça le thème. Et en écrivant pour elle cette chanson, je me suis, j'ai compris que moi en fait j'étais dans la même question, même si c'est après 9 albums, quoi. Ouais. Et que le projet d'après, le petit doute avant d'attaquer un nouveau projet, c'est toujours le même. Et voilà, ça s'appelle le prochain rêve.
1: Et on l'écoute maintenant dans Décibel, Grand Corps Malade et Stilto.

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0: Stilto, invité sur le nouvel album de Grand Corps Malade, Voir la mer, sortira le 18 septembre prochain. Et cette chanson, Le Prochain Rêve, est déjà disponible, tout comme J'en ai pas encore fini. Donc là, c'est deux extraits qui sont arrivés en
1: sur toutes les plateformes,
0: rafale,
1: comme on dit.
0: Ouais, partout, toutes les plateformes. Non, tu sais ce qu'on dit ?
1: On dit quoi ?
0: On dit streamer ça fort.
1: Ah ouais, ouais.
0: C'est ça qu'on doit dire.
1: Allez streamer ça fort. C'est Le Prochain Rêve, allez streamer.
0: Alors, j'ai lu plein de choses hyper intrigantes sur ce nouvel album, puisque tu dévoiles petit à petit des infos. Et notamment, là, on a entendu une chanson qui est très pop, très solaire. Tu parlais tout à l'heure de guitare un peu western. On me dit que dans Voir la mer, il y a évidemment de la chanson, parce que ça fait partie de l'ADN, mais du rap aussi, et puis du funk, et puis même du disco. Et là, je me dis, te serais-tu dit, pas de frontières, pas de barrières, je fais exactement ce que je veux, c'est ça l'idée ?
1: Ouais, c'est un peu ça l'idée, complètement. Ouais. Depuis longtemps, de toute façon, je me suis jamais arrêté. Voilà, je fais du slam, les piano-voix, à un moment, on m'a cantonné à ça. Mm-hmm. Depuis longtemps, moi, je le dis, je fais de la pop, je fais de la chanson. Alors oui, je suis slammeur à la base, mais depuis longtemps, il y a des arrangements, il y a de la musique. Sur scène, je suis avec beaucoup de musiciens. Et c'est vrai qu'avec Nicolas, on s'est amusé à expérimenter plein de choses. Et il y a une chanson qui s'appelle Les Failles, qui est très funk, et on se régale dessus, et on imagine déjà bien le morceau festif de fin de concert.
0: Ah mais oui, c'est ça la tournée.
1: et pareil pour une chanson qui s'appelle « Je sais pas faire sans toi », qui est carrément disco avec une petite basse qui ce n'est pas sans rappeler les Magnolias de notre ami Claude François.
0: Claude, ah oui. Donc, un des meilleurs discos français, ceci dit, les Magnolias.
1: Les Magnolias, c'est imparable. Ouais, ouais. Imparable. Qui ne peut pas danser sur les Magnolias ?
0: C'est obligé.
1: Donc, ouais, non, c'est sûr qu'on... Moi, j'ai toujours aimé sur un album qui est toutes ces plein d'humeurs différentes. Donc là, c'est le cas. On s'est fait plaisir là-dessus. Hein.
0: Alors, cette fameuse tournée, parlons-en, puisque elle aussi, ça y est dispo. Faut pas streamer la tournée. Par contre, les amis, ça ne servira à rien. En revanche, sachez que les billetteries sont ouvertes pour aller applaudir Grand Corps Malade à partir du mois de janvier 2027. Bon, bah, en gros, tu vas passer l'année sur la route. Hein,
1: voilà. On va aller un peu partout.
0: Tu as fait une année au Québec. Maintenant, tu vas faire une année sur les aires d'autoroute. Voilà. Alors, le 21 janvier à Toulouse, c'est le début de la tournée. Et là, c'est vraiment tous les zéniths de France et de Navarre, Bordeaux, Orléans, Brest, Rennes, Caen, Saint-Étienne, Poitiers, Nantes, Montbéliard, ça c'est pour le début de l'année 2027. Et les dates parisiennes se passeront à l'Adidas Arena les 12 et 13 mars. Et puis ensuite, le printemps se passera à Montpellier, Lyon, Dijon, Amiens, Strasbourg, Amnéville et Lille. Et puis ensuite, deuxième partie de tournée à partir de novembre, décembre. Et puis bah, ça sent 2028, quoi, j'ai l'impression.
1: Ouais, on peut prolonger un petit peu, il y a des chances.
0: Voilà, voilà, on a un carnet de balles extrêmement fourni pour Grand Corps Malade. Tu sais déjà si tu pars en tournée avec l'équipe qui était avec toi au studio de La Fabrique à Saint-Rémy-de-Provence.
1: Ouais, quasiment, il y a une bonne partie.
0: Ouais, c'est eux. C'est tes musiciens.
1: Ouais, exactement.
0: Ok, Grand Corps Malade and Band, donc tournée 2027. On vous remet évidemment toutes les infos sur ici.fr, sur la page de Décibel.
1: La plage, c'est pas tout de suite.
0: C'est voir la mer, et c'est voilà, ça y est.
1: C'est voir la mer, c'est ton prochain rêve, c'est voir la plage.
0: C'est pas faux. À tout de suite, les amis. Tiens, puisque Grand Corps Malade est de bonne humeur, je vais lui parler d'un petit sujet qui fâche. À tout de suite.
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0: C'est quand même la bonne nouvelle de ce mois de juin. Grand Corps Malade, j'en ai pas encore fini.
1: Je n'ai pas encore fini avec l'envie d'écrire. 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
0: En écoutant cette chanson, où il y a, je trouve, beaucoup de lumière, tu dis que, voilà, écrire, ça sert à rassembler, ça sert à sortir l'espoir, etc. Je ne peux que me rendre compte que tu seras en tournée pendant une année présidentielle, et je suis assez contente de ça. Je ne sais pas, quelque part, je me dis, c'est bien, Grand Corps Malade, il n'est pas loin, etc. Est-ce que d'une manière ou d'une autre, de manière très frontale ou pas, tu penses que tu as envie de prendre la parole sur la politique de ce pays, notamment l'année prochaine, puisqu'on va élire un nouveau président ou une nouvelle présidente.
1: Plus d'une manière que d'une autre, d'ailleurs,
0: ouais.
1: Comme tu dis.
0: Oui, mais c'est...
1: Et en effet, non, vous ne me verrez pas prendre position et prendre... parti pour un tel ou un tel, oui. Et aller serrer la pince des politiques sur leur podium. Je me sens pas du tout à ma place. En revanche, bien sûr, on a parlé de certaines chansons qui sont sorties, il y en a d'autres qui sont sur l'album et qui ne sont pas encore sorties, et il y en a qui parlent très concrètement et très frontalement de certaines situations en France, et notamment de la montée de l'extrême droite, je parle notamment de la parole complètement décomplexée des propos racistes que, ouais. Tu vois, c'est un morceau où je dis j'ai grandi dans une époque où être raciste était honteux, et aujourd'hui c'est tellement plus le cas. Aujourd'hui on entend des choses qui sont incroyables,
0: sur des plateaux télé,
1: et du coup aussi sur des radios, et puis du coup aussi dans la rue, et puis d'un seul coup il y a plus de limites, et c'est vrai que ça, je trouve ça hyper effrayant. J'ai un texte là-dessus où j'essaye de comprendre ce qui se passe, et où je me dis justement qu'il n'y a pas, c'est un morceau qui s'appelle Pas de fatalité, et je suis sûr qu'il n'y a pas de fatalité, et que l'humain n'est pas voué à devenir raciste, ouais. Et qu'il va falloir absolument contrer ça, réagir, et essayer de plus tendre des mains que jeter des pierres, et d'une manière ou d'une autre, bien sûr que je suis pas un artiste loin de tout dans ma bulle, je vote, je suis un citoyen, et forcément quand je vois des choses, il y a aussi des textes là-dessus, quoi.
0: Recoller ce qui est fracturé plutôt que de pointer du doigt.
1: Je suis effrayé de ça, mais c'est pas juste un texte pour dire je suis effrayé, c'est un texte pour dire voilà, on peut réagir, quoi.
0: On peut faire des choses.
1: C'est cette espèce de dérive, cette dérive totale de haine, on peut essayer de la contrer, quoi.
0: Alors la haine, elle arrive de tous les côtés. Il y a une histoire qui traîne depuis 5 ans. Je viens aux nouvelles, quand j'ai dit tout à l'heure qu'on allait parler d'un sujet qui fâche, je viens aux nouvelles à propos de notre copine Oshie.

0: Banshee qui avait été attaqué par un journaliste nommé Fabien Lecoeuvre en 2021. Deux points, ouvrez les guillemets. Quand est-ce qu'on va nous sortir des beaux mecs ou des filles sublimes? Quand vous regardez Oshi, par exemple, qui a un talent incroyable, indiscutable. Enfin, vous mettez un poster de Oshi dans votre chambre, vous? Mais elle est effrayante. Il faut qu'elle donne ses chansons à des filles sublimes, comme des Vanessa Paradis. Fermez les guillemets. On embrasse Vanessa, évidemment, qui n'a rien à faire dans cette histoire. Et toi, quand t'as entendu ça en 2021, et quand t'as vu qu'en plus Oshi était touchée, qu'elle réagissait, t'as écrit une super chanson qui s'appelait « Des gens beaux ».
1: Parce que dans la suite de son interview, oui, il disait « Il faut des gens beaux ».
0: Il faut des gens beaux.
1: Cette phrase est quand même extraordinaire.
0: Bah, surtout venant de Fabien Lecoeuvre. Hein, si vous ne l'avez jamais vu, googlez-le, je vous en supplie. Et donc, l'idée, c'est que toi, tu as fait cette chanson, « Des gens beaux », justement, en disant « Mais comment ça, il nous faut des gens beaux ?» Elle est super et je n'ai pas le droit de la diffuser ce soir. Parce que alors de procès, un coup c'est toi qui gagne, mais un coup c'est lui qui fait appel, etc. En gros, il te reproche d'avoir pris son intervention dégueulasse que je viens de vous lire à la radio et de l'avoir mis en intro de la chanson. Mmh. Et il dit que tu dois lui payer des droits d'auteur.
1: Voilà, c'est ça. Donc il dit qu'on n'a pas le droit d'utiliser sa voix. Ouais. Nous, notre avocat et tout nous dit bien sûr que si. C'est on n'a pas volé sa voix dans une sphère privée. Il était sur un plateau de radio. Et puis en plus, c'est des propos polémiques. Donc tout le monde a commenté, tout le monde a entendu. Du coup, les avocats disent c'est des propos d'intérêt. Enfin, pas d'intérêt de débat général.
0: Ouais, c'est ça,
1: donc voilà. Du coup, à partir de là, il n'y a pas de vol de voix, quoi.
0: Ouais.
1: Bon, mais lui, il a estimé qu'on n'avait pas le droit, donc le procès, on l'a gagné, mais il a fait appel et il a gagné. Et du coup, il y a une troisième manche.
0: C'est la cassation.
1: Ouais. Et j'ai pas de scoop à vous donner. J'ai pas encore de nouvelles.
0: On sait pas.
1: Mais en tout cas, voilà. Écoutez, c'est une affaire, comme souvent, la justice qui dure et qui dure.
0: Ouais.
1: Mais, en tout cas, cette chanson-là, elle a existé. Il y a plein de gens qui l'ont entendue. Je l'ai chantée en festival.
0: Nous, on l'a encore. Alors, je sais que si on la joue, là, ça va mettre tout le monde dans la sauce et j'ai pas envie. Mais en tout cas, à la seconde où t'as le droit de la rechanter et où nous, on a le droit de la rediffuser, on le fera.
1: On la remettra. Je vous tiendrai au courant.
0: Vraiment.
1: Dès qu'on a le droit, on y va.
0: À la seconde. Je voulais aussi qu'on prenne le temps de parler deux secondes de cinéma. Vu que ton agenda musical est extrêmement chargé, je le rappelle, 9e album le 18 septembre, plus la grande tournée 2027, c'est sans doute l'un ou l'autre dans ton emploi du temps. Donc là, il n'y a pas forcément de projet de ciné dans l'immédiat.
1: Certainement, pendant la tournée, je vais développer une petite idée ou commencer à écrire parce que j'ai des idées. Mais oui, c'est pas pour tout de suite. Le cinéma, c'est un truc de longue haleine. Une chanson, je peux l'écrire ce soir, la mettre en musique demain et elle est sur les plateformes demain soir.
0: Oui.
1: Le cinéma, c'est un autre délire. Hein, donc ça prend du temps. Donc ce sera pas pour tout de suite. D'autant que là, la priorité, c'est vraiment la musique. C'est l'album et la tournée. Mais il y aura d'autres choses.
0: Ok, génial. Bon, l'album, ce sera le 18 septembre pour le ciné. En attendant, sachez que Monsieur Aznavour, le maire

0: un film et pas de la musique. Je sais pas si on en avait parlé vraiment, mais bravo, je suis très admirative du travail sur Monsieur Aznavour.
1: Merci beaucoup.
0: Et donc je te propose qu'on se dise au revoir en écoutant À chacun sa bohème.
1: Ça me va très très bien.
0: Ça te va très très bien. À la prochaine.
1: À bientôt. Et vous avez oublié, je vous ai retenu la phrase de streamer ça fort.
0: Streamer ça fort.
1: C'est toi, tu m'as appris ça.
0: Streamer fort.
1: Streamer ça fort, le mauvais rêve, le prochain rêve.
0: La plage.
1: Ouais, c'est ça,
0: ils se trompent, ils disent tout. Alors, il faut streamer fort. J'en ai pas encore fini. Et le prochain rêve, featuring Stilto.
1: Merci pour l'accueil. Merci
0: à la prochaine. Salut.

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2: C'est la chanteuse américaine Taylor Swift qui est officiellement la musicienne la plus riche du monde. Je sais, ça n'avance pas votre PEL en cette veille de vacances d'été, mais enfin, je voulais que vous le sachiez, elle a 36 ans, elle a 2 milliards de dollars, voilà. Bon, bah moi, à 36 ans, par exemple, je n'avais pas encore de livret A. J'espère que vous, ça va, niveau pognon. Ce qu'on va faire, c'est qu'on va enrichir encore un peu Taylor. On va écouter sa chanson qui, en vrai, nous fait du bien. Elle s'appelle « Shake It Off ».

0: 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Bon, alors elle est super cette chanson, mais quand même 2 milliards. Vous vous demandez peut-être comment Taylor Swift est aussi riche. Eh bien, c'est parce qu'en fait, elle s'est battue pour être propriétaire de tous ses enregistrements, tous les masters. Elle a même payé pour ça, pour les albums de ses débuts. Elle est à contre-courant total de Bruce Springsteen, Justin Bieber, Sting, Bob Dylan, Britney Spears, qui ont tous vendu leur catalogue à grosses sociétés spécialisées pour toucher, alors parfois 100 millions, 110 millions. Mais voilà, elle, elle a 2 milliards. Et nous, bah, toujours pas.
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0: Allez, on va jouer au blind test avec des chansons qui jouent. Tiens, justement, le cadeau du jour vous sera très très utile. Le 12 août, ce sont des lunettes spéciales pour observer en toute sécurité et avec style l'éclipse de soleil du 12 août prochain. Avec style, évidemment, puisque c'est le logo ici qui décore ces lunettes bleues, mais d'un bleu, plus bleu que le bleu de tes yeux, comme disait Charles Aznavour. Et nous allons jouer... Allô, allô, qui est là pour jouer ?
2: Bonsoir.
3: Oui, bonsoir, c'est François.
0: François, salut François.
3: Salut, Caroline.
0: Et Florence est avec nous aussi, c'est ça ?
3: Florence.
2: Oui, bonsoir.
0: Florence, bonsoir à tous les deux. Alors écoutez, en ce qui concerne le stylisme, des lunettes bleues le jour de l'éclipse, franchement, moi je trouve ça génial. Et je suis ravie de vous en offrir à chacun une paire. C'est important quand même de protéger ses yeux. Notez bien dans vos agendas le 12 août, l'éclipse totale de soleil.
3: Ouais, je la prends, super.
0: Ah bah oui, oui, oui, à chacun une paire de lunettes, ça c'est réglé. Maintenant... je vais pouvoir vous annoncer donc que le thème de ce soir, ce sont des chansons qui parlent de jouer, justement jouer de la musique, hein, bien sûr, pas jouer au football, c'est une autre émission, ça n'est pas la mienne. Et donc, il va falloir retrouver le plus rapidement possible le nom des interprètes des chansons que je vais vous passer. Il y aura un point par bonne réponse, et à la fin, tout le monde gagnera, ok ?
3: D'accord.
2: Ok.
0: Formidable. Alors, je vous propose une première chanson. Florence et François, je vous demande, s'il vous plaît, avant de me proposer une réponse, de bien donner votre prénom pour prendre la main. D'accord ?
2: D'accord. Florence.
0: Allez, c'est parti.
3: François.
0: Oui, non mais...
2: Florence.
0: Oui, oui. Mais...
3: À chaque fois,
0: non,
3: ouais.
0: Non, c'est... une fois qu'il y aura la chanson. Parce que là, effectivement, c'est plutôt Florence qui a dégainé la première. Mais non, c'est une fois qu'il y a la chanson. Ok, vous êtes prêts? On y va. Première chanson, dites-moi, qui chante ça?
2: France Gall.
3: François Gall.
0: Oui.

0: jouer du piano debout, c'est France Gall qui chante. Alors Florence et François, vous avez tous les deux trouvé France Gall. Par contre, François a bien donné son prénom dans la réponse. Florence a oublié. C'est pas grave.
1: Ah mince.
0: Non, pas grave, c'est pas grave. De toute façon, je vous ai entendu tous les deux. Vous êtes très forts. Vous trouvez sur l'intro France Gall. Je sens que j'ai des candidats sérieux. Donc il jouait du piano debout. Nous continuons sur ce thème avec un chanteur français.

0: tube comme En apesanteur. Son nom ressemble un peu à Calimero, mais c'est pas ça.
1: Je ne pense qu'à François Calimero.
0: Oui.

0: c'est un bassiste aussi, Calogero, et je joue de la musique. France Gall jouait, Calogero jouait. Est-ce que Florence et François, vous êtes prêts pour que j'envoie la dernière chanson?
1: On est prêts, oui. Je suis prête.
0: Alors c'est parti.

0: Je joue, magnifique chanson de Julien Clerc qui décrit si bien la joie qui envahit le musicien quand il fait de la musique. Bravo, bravo François, très bon candidat.
1: Merci.
0: Et Florence aussi, bravo pour cette belle participation, ma chère Florence.
2: Merci.
0: Merci d'être venue jouer avec nous. Je vous embrasse tous les deux et je vous envoie à chacun une paire de lunettes ici pour profiter pleinement et en toute sécurité de l'éclipse du 12 août. Et puis il y a une autre artiste qui joue. Elle s'appelait Brigitte Bardot et sur son album Bébé en 1964, elle racontait tout. Moi, je joue. Voici Bébé.
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0: Une interprétation incroyable signée Brigitte Bardot et une chanson que l'on doit à Jean-Max Rivière et Gérard Bourgeois qui tous les deux avaient aussi écrit et composé pour Françoise Hardy, Dalida, Juliette Gréco ou encore Sylvie Vartan dans les années 60.
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0: J'en reviens pas, j'avais oublié que c'est aujourd'hui les 40 ans de la mort de Coluche. Alors moi je suis assez vieille pour me souvenir exactement où j'étais et ce que j'ai pensé quand j'ai appris sa mort. Je suis sûre qu'il y en a beaucoup parmi vous qui ont des souvenirs émus et tristes de ce jour-là, 19 juin 1986. Coluche nous avait quittés beaucoup trop jeune, à l'âge de 41 ans et beaucoup trop violemment dans un accident. Pour lui rendre hommage, vous dire qu'il faut absolument regarder ses films, surtout ceux qui ont été considérés comme des nanars à l'époque. Vous n'aurez pas l'Alsace et la Lorraine en 1977, sa première réalisation. C'est à la fois infâme et sublime. Donc ne ratez pas ça, ne ratez pas Coluche dans 2 heures moins le quart avant Jésus-Christ, au début des années 80. Et puis évidemment aussi dans Ciao Pantin qui nous prouvait qu'il avait du drame en lui. Coluche était drôle, Coluche ses sketchs, ça vous les trouvez partout. Et puis Coluche chantait drôlement bien. Une de mes chansons préférées d'ailleurs, alors je vous propose qu'on la partage ensemble. C'est des conseils à un nourrisson, à un petit bébé qui vient de naître. Mais je crois que ça marche aussi à tous les âges de la vie. Alors écoutons la sagesse de Coluche en pensant à lui 40 ans après sa mort.
2: Alors, chanson que j'ai écrite à l'intention des nourrissons. Ça s'appelle... Vous avez vu, il y a de la lumière là. C'est chic. Conseil aux nourrissons. Tiens, je vous l'enlève. Allez, je la mets là.

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0: au théâtre du gymnase. Coluche chantait pendant ses spectacles entre deux sketchs. Le triomphe de Coluche au gymnase, ça c'est le nom de l'album. Et ça date de 1978.
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0: Sur le nouvel album de Big Flo et Oli qui s'appelle Karma, il y a des chansons, oh là là, très très rap. Tout le monde dit ça, tout le monde dit, ah il est très très rap cet album. Comme si Big Flo et Oli à un moment avaient fait du zouk, ils s'étaient un peu perdus et hop ils sont revenus au rap. Il y a des chansons, oui aussi, qui sont un peu loin du rap, qui sont un peu plus mélodieuses, où les garçons chantent, jouent de la musique. Je pense que ça apportera de jolis moments de respiration aussi dans leurs concerts. Et je voulais vous faire découvrir, si c'est pas déjà fait, une chanson d'amour, amour des déçu, mais amour quand même. Ça s'appelle Picasso et c'est Big Flo et Oli, comme peut-être vous ne les avez jamais entendus. À découvrir donc, c'est important et c'est sur Karma.

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1: Big Flo et Oli, il y a une version live de cette chanson Picasso qui circule en ce moment sur les réseaux, en vidéo, et où Oli fait son plus beau solo de trompette. C'est incroyable parce qu'il a fait le conservatoire, ils ont fait tous les deux le conservatoire, Big Flo et Oli, quand ils étaient jeunes. Et donc voilà, ça apporte encore plus de profondeur au morceau, et ça tombe bien parce que c'est comme ça que ça va être joué sur leur tournée. Là, ils vont enchaîner plein de festivals d'été jusqu'au mois de septembre, et ensuite tournée des Zénith et Arena partout en France à partir du 2 octobre.
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1: Ah là là, Paula Abdul. C'est marrant comme aujourd'hui, plus personne ne parle d'elle, alors que dans les années 80, Paula Abdul, c'était notre reine, les gars. Une chanteuse et danseuse qui était absolument incroyable. Elle était partout à la télé, ses clips. Elle chantait hyper bien. Tout le monde voulait lui ressembler, danser comme elle, être habillée comme elle. Elle avait démarré comme chorégraphe pour les Jackson 5. Et puis après, pour Michael, évidemment, le plus intéressant des Jackson 5. Et puis après, elle avait sorti sa musique. Elle a vendu 20 millions d'albums dans sa carrière. Et c'est son anniversaire.

0: 64 ans aujourd'hui, la divine Paula Abdul et son Straight Up grand tube de 1988. On va garder le rythme pour remercier l'équipe de l'émission qui était là ce soir. Iris, Guy Tony, Kinan, Lageli, Elodie Biancamaria, Sadika Raou et Franck Moilier. Rendez-vous demain à 20h avec les chansons préférées de Julie Zenati.
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3: Bonjour la France, bonjour la France qui a chaud. J'espère que tu vas bien la France, aujourd'hui c'est la finale. Ça va Éric Bastien ?
4: Écoutez, on a égalité, c'est ça la parité Madame Damido. 2-2 aujourd'hui, je suis content.
3: Bien sûr. Alors à l'issue de cette magnifique finale, il y a deux prix. Le premier prix, c'est simple. C'est 2 jours en famille ou entre amis, puisque c'est un séjour pour 4 au Festival des Grandes Marées à Jullouville, au cœur de la baie du Mont-Saint-Michel. Alors vous allez pouvoir écouter plein d'artistes, mais vous allez surtout écouter Kenji,

0: jours sur place pour 4, une nuit avec petit déjeuner à l'hôtel du musée de Granville et 100 euros de carburant pour y aller. Si vous ne gagnez pas ça, quel est le deuxième prix?
1: Eh ben dans les groupes, il y aura Joe Malongo. Ça, c'est Joe Malongo avec ses musiciens. On les écoute depuis les bulles, les mariachi Malongo, leurs trompettes, ils sont là. Ils vont vous donner le meilleur des concerts. Mais accessoirement, ils prendront le temps de fabriquer une machine, 32 dosettes et 6 verres en verre à gagner aujourd'hui.
0: Allez, Kinan, jingle. Alors, on appelle Leïla, Marie-France, Christophe et Aurélie. Comment ça va, les finalistes?
1: Bonjour.
2: Bonjour.
1: Bonjour.
3: Ça va beaucoup. Bonjour Eric.
1: Bonjour.
3: Bonjour Valérie. Bonjour à toute votre équipe.
0: Bonjour tout le monde. Alors, on va faire une première demi-finale, Leïla contre Marie-France. Ce qui veut dire que Cricri et Aurélie, vous pouvez aller jouer et vaquer à vos occupations. Alors Leïla, tu as joué avec nous lundi, tu as été brillante, hein, 22 points, magnifique. Voilà, c'est totalement sans faute, hein, voilà. Tu es mariée à Thibault, tu habites à Estrée, tu joues avec Issy-Nord, parce que Estrée, c'est dans le Pas-de-Calais. Tu vends des chichis, des gaufres et des crêpes à Berck. Et quel temps il fait aujourd'hui à Estrée?
2: Ah, il fait super beau, super chaud, donc tout va bien.
0: Ah, super beau, super chaud. Tu vas aller te baigner, ouais, tu crois?
2: Je ne sais pas, peut-être.
0: Qu'est-ce que tu vas faire ce week-end?
2: Ce week-end, je travaille. Donc, je ne vais pas profiter beaucoup du soleil, mais il y a de l'animation, il y a des concerts, tout ça, donc c'est chouette.
0: Oh, bah c'est bien, oui, puisque je rappelle que dimanche, c'est la fête de la musique quand même. Hein.
1: La fête des pères.
0: Oui, d'accord, mais enfin, c'est aussi la fête de la musique. Voilà.
1: La fête des pères aussi. Ouais.
0: Bref, alors.
1: La fête quoi, dimanche? Bon.
0: Voilà, voilà. Il paraît que tu as un petit défaut dont on n'a pas parlé lundi. Tu n'aimes pas reconnaître que tu as tort.
2: Non, mais parce que j'ai jamais tort, je me trompe, c'est tout.
0: Bien sûr, évidemment, évidemment, bien sûr, elle ne se trompe pas. Ah là là là là. Bon, bah écoute, j'espère que tu ne vas pas te tromper sur la première question qui peut te permettre de gagner le premier point. Tiens, je te mets un petit coup de Stomy Bugsy.

0: voilà ce que j'aimais cette chanson. Alors écoute bien, la fête des pères, évidemment, c'est dimanche. Eh bien, il paraît que ça a été popularisé en France grâce à une marque de briquets. Est-ce que c'est vrai que la fête des pères a été popularisée en France par une marque de briquets? Vrai ou faux? Top chrono, 5 secondes.
1: Je disais
0: vrai. Eh ben t'as bien raison, parce que la marque de briquets Flaminaire en 1952 lance la campagne publicitaire pour la fête des pères. Et du coup, pof, ça a pris et du coup, bah, c'est rentré dans les habitudes des Français. Donc, bonne fête à tous les papas pour dimanche et voilà. Leïla, premier point.
2: Exactement. Marie-France était avec nous mardi. Marie-France, nous avons fait équipe. On ne change pas une équipe qui gagne aujourd'hui vendredi. T'es d'accord?
3: Oui, tout à fait.
2: Oh, oui. T'as une Quénois sur Dole dans le Nord, encore le Nord qui est représenté. Et je ne me trompe pas si je dis que c'est ton anniversaire aujourd'hui?
3: Non, c'est bien ça.
2: Eh ben, bon anniversaire.
0: Joyeux anniversaire.
2: Mais quel plus beau cadeau que de t'offrir le séjour, bien sûr. On va tout faire pour que ce soit le cas. Bon anniversaire, effectivement, Marie-France, qui est mariée à Christian, rappelons-le, qui a deux enfants, Anaïs, qui a 40 ans, et Julia, qui a 34 ans. Est-ce que tu as des petits coins d'ombre à nous recommander dans ta région, là, ce week-end? Tu sais où tu vas aller un peu pour être au frais?
3: Ah oui, bon, en fait, nous, on est au bord de la Deule, hein, qui est un canal, et on a la Lys qui est tout près, et là, c'est la Lys qui sépare la France de la Belgique, et on est souvent en Belgique, il y a un petit bar où il y a effectivement beaucoup d'animations le samedi et le dimanche, des petits orchestres, voilà, qui jouent du jazz, du rock, etc. C'est sympa, on est à l'ombre, voilà, c'est super sympa.
2: Bah, c'est un bon plan. Non, mais c'est bien, c'est vrai qu'on va un peu chercher les coins d'ombre là ce week-end. J'espère que chez toi il fait pas trop chaud. T'as quelle température aujourd'hui dans le Nord à Quénois-sur-Deule?
3: Ici, c'est 30 degrés déjà.
2: Ouais, 30 degrés déjà. Ah. Avec le pic de chaleur attendu lundi et mardi. À la retraite, de travail dans le groupe EDF, on l'a dit, hein, toute ta carrière. Oui. On est ravis de te retrouver en tous les cas, Marie-France. Et on va t'offrir un premier point tout de suite avec une première question.
3: Oui.
2: Tu aimes le Nutella?
3: Oui.
2: Oh, ça, c'est la musique du Nutella.
0: C'est dégueulasse, le Nutella.
2: Non, c'est bon quand même.
0: Non.
2: Non, c'est bon.
0: Non, c'est pas bon pour la santé, le Nutella. C'est plein de saloperies. Non.
2: Récemment, Ferrero a lancé un Nutella à la patate douce, testé uniquement sur le marché américain. Moi, je l'affirme. Après, est-ce que c'est vrai? Est-ce que c'est faux? Tu as 5 secondes pour y réfléchir, Marie-France. Parti. Vite. Comment?
3: Faux.
2: Faux, il y a du faux. Oui, tu as raison. La nouveauté s'appelle en réalité Nutella Peanut. C'est une version à la cacahuète, hein, ce que veut dire Peanut. C'est la première nouvelle saveur officielle de Nutella depuis plus de 60 ans d'existence et c'est déjà commercialisé en Amérique du Nord. Bah là, c'est assez récent, hein, depuis le mois d'avril. C'est pas arrivé chez nous encore.
0: Bah tant mieux. Alors, Leïla, un point. Marie-France, un point. C'est une petite égalité parfaite.
2: Bah, oui, c'est bien.
0: Bravo. Et là, tout de suite, on va parler de femmes. On va parler de femmes libérées. 1984, Cookie Dingler. Ne la laisse pas tomber.
2: Ah non.
0: Elle est si fragile. Vous écoutez ici, vous chantez. On vous aime, à tout de suite.

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1: Évidemment, on va pas laisser tomber. Cookie Dingler, 1984, tu l'as dit Valérie, joli souvenir sur ici.
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3: Et ici, nous sommes avec Leïla et Marie-France qui jouent toutes les deux pour Ici Nord. Le Nord s'affronte, mon Dieu. En plus, elles sont à égalité, c'est magnifique. Alors, Leïla, il paraît que tu t'adores voyager avec ton mari, les Hautes-Pyrénées, la Normandie, et bientôt, tu aimerais bien visiter l'Ardèche.
1: C'est une bonne réponse.
3: Leïla ?
1: Leïla n'est plus.
3: Leïla ?
1: Alors, on l'a peut-être perdu.
3: Tu nous as quitté ?
1: Ah, on va la rappeler.
4: Bon. Vous m'entendez ?
3: Ah, là, je t'entends. Ne bouge plus.
4: Ah, bon. Oui, je disais que oui, on aimerait bien aller visiter les Gorges du Verdon.
3: Ah, c'est très beau, les Gorges du Verdon. C'est magnifique.
4: Apparemment.
3: Ah, oui, c'est très, très beau. Et alors, il paraît que tu aimerais aussi visiter l'Égypte.
4: Oui, c'est un rêve qu'on a depuis qu'on est tout petit tous les deux. Et on se dit pourquoi pas pour notre voyage de neuf.
3: Oh, mais oui, faire une petite croisière sur le Nil, là.
4: Ah oui,
3: c'est bien, on adore.
1: Il fait chaud là-bas.
3: Oui, il fait chaud, mais enfin, c'est très très beau quand même.
1: Ah,
3: hein,
1: c'est vrai.
3: On adore. Alors, ma chérie, c'est l'heure du quiz musical. Tu vas avoir deux tubes de l'été à reconnaître. Tu vas écouter un extrait, c'est l'un derrière l'autre, et tu devras me donner les deux artistes qui chantent. Écoute bien.
4: Ok. C'est...
3: C'est les années 80, qui est le groupe qui chante ?
4: Élégance Vacances.
3: Oh là là, Élégance Vacances, vacances, oublie tout. Oui, alors, est-ce que c'est Élégance ? Bien sûr que oui.
1: Bravo.
3: Vacances, j'oublie tout.
5: Vacances.
3: Plus rien à faire du tout. Je m'en vais en l'air, ça c'est super. Voilà. C'est fou. Alors, attention, là c'est un artiste des années 90. Écoute bien.

0: c'est qui chante?
1: C'est Lou Bega, Mambo
0: Number 5. Et c'est Lou Bega, eh oui, Lou Bega, magnifique.
2: Ça lui fait 3 points, ça.
0: Bah, ça lui fait 3 points.
2: Bon, Marie-France, on joue avec les tubes de l'été, entre autres. Hein, d'ailleurs, on jouera avec tous les tubes de l'été dans Au Taquet, puisqu'on sera là jusqu'au 17 juillet avec Valérie.
0: Absolument.
2: Exactement. Bon, Marie-France, j'ai quand même une petite anecdote, on l'a dit. Le Nord s'oppose, on va voir dans un instant. Et je te souhaite d'arriver en phase finale. Il t'arrive un truc pas drôle, assez régulièrement, c'est franchement pas drôle. C'est que tu te fais cambrioler, toi. C'est devenu une habitude à la maison.
1: Oui, trois fois.
2: Oui, bah quand même, c'est quand même beaucoup. 3 cambriolages. Alors, ce qui est amusant, c'est que à chaque fois, on te pique le lecteur DVD et le même film que tu rachètes et qui t'en repique à chaque fois.
1: Oui, le cinquième élément, on me l'a piqué 3 fois.
2: Non, mais ça paraît dingue, c'est-à-dire le lecteur DVD ou le magnétoscope et à chaque fois, le cinquième élément, systématiquement.
1: Voilà.
0: Ce film, il faut plus racheter. Hein.
1: Non, mais je l'ai racheté, j'ai attendu 5 ou 6 ans avant de
2: le C'est dingue. Mais ils le savaient, ils sont revenus dès que tu l'as racheté. Il y a un truc avec le 5
1: ans. C'était incroyable.
2: Non, mais ça, c'est pas drôle. Hein. Franchement, si ça arrive, c'est pas un bon moment à passer. Courage à ceux à qui ça arrive en ce moment.
1: Oui, effectivement.
2: Bon, allez, nous allons jouer tout de suite avec 2 tubes. Je te l'ai dit, hein, c'est 2 tubes de l'été. Il y a possibilité de marquer 2 points, ce qui ferait que vous seriez à égalité. Voyons comment ça se passe, on est pile dans un tube des années 2000 et je crois que Valérie kiffe bien ce titre.

0: Alors, qui chante? Est-ce que tu as reconnu? Quelques secondes pour y réfléchir.
1: Camaro.
0: Oui, Camaro.
1: Femme like you.
0: Tu dis Camaro.
2: Camaro.
0: Camaro, oui.
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0: C'est bien, ça permet de s'ambiancer, c'est plutôt cool hein, pour un début de week-end. Voici un deuxième titre, on est encore une fois dans un tube, je pense que ça devrait aller, on y va.

0: Eh bien, qui chante? On y va.
1: C'est Mano.
2: Eh oui.
0: C'est Mano. Mano.
1: Oui. Mano, M-A-N-A-U.
0: Oh là là, elle a même l'orthographe.
2: Et qui c'était le fils du forgeron? Il s'appelait comment, le fils du forgeron? Hakim.
0: Bravo, en tous les cas. 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
0: Eh ben, on est sur du 3-3.
2: Et 3-3, ça va être facile de départager ça encore. Bien, allez, c'est l'heure d'écouter. Ah, on adore. Voilà, vous êtes invité, vous avez pas envie de sortir.
0: Oui.
2: Ça arrive à tout le monde, hein. On a prévu un truc. Et puis, au dernier moment, on a un peu la flemme. Benabar. Eh ben, Benabar, il nous a expliqué comment ça fonctionne. Vous écoutez ici, on écoute Benabar. À tout de suite.
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0: Ah moi je viens au dîner.
1: Tu m'invites ce soir dans mon dîner? Il n'y a pas un dîner ce soir?
2: Non, pas du tout.
1: C'est quand? C'est demain?
2: Non plus.
1: C'est quand ce dîner?
3: On est au taquet.
1: Tu ne m'invites pas?
2: Non, bah j'ai pas de dîner là.
1: D'accord.
2: Alors Leïla et Marie-France jouent l'une contre l'autre et pourtant elles jouent toutes les deux pour Ici Nord. Laquelle des deux sera sélectionnée pour la finale? On ne sait pas. Est-ce que tu t'es tiré les cartes, Leïla? Est-ce que tu sais?
4: Alors
2: non.
4: Non, là je l'ai pas fait, non.
2: Oh là là là là là là là là, il faut savoir que, on l'a dit, hein, Leïla, elle adore l'astrologie, elle est comme moi, elle demande tout le temps les signes astrologiques des gens. Voilà, mais oui, c'est comme ça.
4: D'ailleurs, Marie-France est Gémeaux aussi, elle est née aujourd'hui.
0: Bah oui, Marie-France.
2: Marie-France, t'es Gémeaux?
4: Oui, tout à fait, bah, tout exact. À fait Gémeaux.
2: C'est dur, c'est dur les Gémeaux. Hein.
4: Ah ouais. Oh non.
2: Ça peut durer, mais je sais, tu n'as jamais tort, mon petit chat. Alors, dis donc, Leïla, il est quel signe, Thibaut? Je ne me rappelle plus.
4: Scorpion.
2: Ah, c'est pas mal, le scorpion. C'est pas mal. Ça se pique tout seul, c'est bien. Bah, c'est vrai, écoute. Bon, comme je ne sais pas si tu vas aller en finale ou pas, et que j'ai quand même envie de t'encourager à ce que tu sois prête, je vais te faire écouter un artiste que tu adores pour que tu te sentes bien. On va écouter Bad Bunny.

0: pas Bad Bunny.
1: Si, mais bon, il est beau comme un camion. C'est pas ma cam, quoi.
0: Oui, bah, il est très très beau quand même. Alors,
1: ma petite... Est-ce que c'est beau un camion?
0: Oui, c'est très beau un camion.
1: Un camion, c'est beau.
0: Bah, bien sûr.
1: À 38 tonnes.
0: Oui, tout est beau dans le camion.
1: Okay.
0: Voilà, alors, écoute-moi bien, ma chérie. C'est très très important que tu ailles en finale. Quel objet télépiloté permet aujourd'hui de réaliser facilement des images aériennes impressionnantes? Quel objet télépiloté permet de réaliser facilement des images aériennes? Ton prono.
2: Un drone.
0: Alors, est-ce que c'est la bonne réponse? Oui! Ça te fait 5 points, bien sûr que c'est un drone, voilà, il y en a... T'as 8 points, c'est
1: bravo.
0: Là, c'est magnifique.
1: On salue les équipes d'ici Drone Ardèche, bien sûr. Voilà.
0: Je demande pardon à ces deux départements que j'aime de tout mon cœur.
1: Elle était pas mal quand même, celle-là. Bon, Marie-France, bon anniversaire. Oui, c'est l'anniversaire de Marie-France, notre petite Gémeaux. T'es née à quelle heure? C'est peut-être pas encore fait, hein? À quelle heure?
2: Non,
1: 20h. Ah, tu vois?
0: Ah, là.
1: Donc on souhaite pas bon anniversaire, ça se fait pas avant. On va recommencer l'émission, parce qu'on t'a souhaité ton anniversaire. On m'a toujours dit que la tradition, fallait pas le souhaiter avant.
0: C'est un truc. Mais c'est nous, le jour d'avant, pas 5 heures avant.
1: Non, c'est pour la fête. La fête se souhaite la veille.
0: Oui, allez, bien sûr. Et
1: là,
0: ouais,
1: écoutez, bien sûr. Référence, tout ça. Alors, en parlant de la ref, Jean-Philippe Janssen en ce moment.
0: Oui,
1: hein.
0: Mon titi.
1: Vous l'avez bien vendu. C'est l'entretien à retrouver sur YouTube, la ref avec Valérie Davidot et Jean-Philippe Janssen. Tiens, Marie-France, avant cette dernière question, je rappelle que cette semaine, pour ceux qui n'étaient pas là.
0: De toute façon, je rappelle pour Marie-France que même si elle gagne, elle ne gagne pas. Hein.
1: Ça suffit.
0: Donc, voilà.
1: Ça suffit.
0: Bah, c'est la vérité, il faut lui dire la vérité.
1: Oui, mais j'y vais en douceur. Marie-France, elle a du. Bah, oui. Marie-France, elle a du jukebox, elle a du 45 tours. C'est une collectionneuse de disques et pour te faire plaisir, ce que tu écoutes à la maison, c'est ça.
0: On m'a trop donné. C'est Johnny White.
1: Barry Hallyday. Magnifique. Deux jukebox qui jouent en même temps là. Bon, c'était Barry White. Non, mais t'aimes Presley.
0: On adore Barry White.
1: Bon, alors qu'est-ce que c'est? Pourquoi
0: parce que Leïla a 22 points, Marie-France en a 16. Même si elle marque, c'est Leïla qui gagne.
1: Marie-France.
0: Mais partons avec l'honneur.
1: Parce qu'on récompense le parcours dans son ensemble. C'est vrai que voilà, Marie-France. Bon, question. Quel célèbre Français créateur de chaussures de luxe est mondialement connu pour ses célèbres semelles en rouge? Top chrono, Louboutin. 10 secondes. Ouais, Louboutin, on va pas perdre de temps. Oui, c'est effectivement Louboutin, Christian Louboutin, avec cette signature depuis 1993. Tu pars avec les honneurs, mais ça ne suffit pas.
2: J'aurais bien aimé un cadeau pour mon anniversaire.
1: Bien sûr, je comprends très bien. Alors, tu ne quittes pas, je te passe Maître Cadeau, et je laisse Maître Cadeau se débrouiller.
0: Voilà, peut-être qu'on pourra te donner des petites places de cinéma.
1: Ouais.
0: Allez, on verra, je me débrouillerai.
1: Toujours faire plaisir.
0: On se débrouillera.
2: Bon. Merci à toute l'équipe. En tout cas,
0: je te remercie à toi.
1: Merci Marie-France.
0: Allez, Marie-France, tu as bien joué, Leïla, t'as compris? Tu vas en finale.
2: Bravo, Leïla.

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2: Alors, je rappelle que Leïla est qualifiée pour la finale dans quelques minutes. Je rappelle les cadeaux. Le premier prix, c'est 2 jours en famille ou entre amis au Festival Grande Marée à Julauville, au cœur de la baie du Mont-Saint-Michel, pour écouter Kenji, Julien Clerc, Benabar, Zaz, Christophe Maé, les Cooks. Vous dormez à l'hôtel du musée de Granville. Vous avez la nuit offerte avec le petit déjeuner. 100 euros de carburant pour aller là-bas. Et si vous ne gagnez pas ça, vous gagnez la magnifique machine à café expresso Malongo. C'est 32 dosettes et c'est 6 verres en verre. On accueille tout de suite Christophe et Aurélie. Comment ça va les amis?
3: Bonjour, eh ben ça va. Bonjour, bonjour Valérie, bonjour Eric.
4: Salut.
3: Et bonjour à Aurélie.
2: Aurélie, t'es là?
4: Elle est là, Aurélie? Bon. Aurélie.
2: Alors, on va jouer. De toute façon, on joue avec Christophe ici, Brazizel, mon petit breton qui a gagné hier, qui est conduit.
3: Pourvu que ça dure.
2: Bah, pourvu que ça dure, qui a un chat psychopathe, hein, Dexter, qu'on appelle Titi. Voilà. Et alors, on n'en a pas parlé hier, parce qu'on sait qu'il a une asso qui sauvegarde le patrimoine breton. Mais on a parlé de sa passion pour la vitesse, etc. Mais on n'a pas dit qu'il collectionne beaucoup de livres. Tu as des revues sur l'aviation, la Formule 1. Hein, d'ailleurs, t'es passionné de Formule 1.
3: Oui, c'est vrai. Je suis passionné de F1.
2: Voilà.
3: Depuis très longtemps.
2: Et pareil que t'as été au Brésil, ben oui.
3: Oui, j'ai été voir le Grand Prix du Brésil à Interlagos.
2: En quelle année?
3: Oh, ça date. C'était en 1999.
2: Ah ouais.
3: Ça commence à faire vieux.
2: Ah oui. Alors, t'as des maquettes de voitures?
3: Oui, de Formule 1. J'ai 2 vitrines.
2: Alors,
3: j'en ai tellement que maintenant je ne collectionne plus que les belles voitures qui gagnent des courses et celles qui gagnent les championnats de Formule 1 tous les ans. Pas plus. Ma femme n'en peut plus.
2: Bah, tu m'étonnes. T'as combien de maquettes en fait?
3: J'en ai 180.
2: Ah ouais, une pensée émue pour Marie-Noël. Ta femme.
3: Ce ne sont pas des maquettes, ce sont des petites voitures de la marque Mini Champ.
2: Ah oui, d'accord.
3: Des répliques vraiment.
2: Magnifiques.
3: Qui valent 45 euros, échelle 1,43.
2: Okay.
3: Parce que les 1/18e prenaient trop de place. J'ai arrêté.
2: J'ai compris.
3: Elles sont chez mon fils dans sa chambre.
2: Okay. Bon, tu vas tout de suite remporter le premier point avec la première question. Vrai ou faux? Pour te mettre dans l'ambiance, je te mets une chanson.
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2: On va parler des râleurs, on va parler d'Éric Bastien et des hommes en général.
4: Bien sûr.
2: Écoute bien, des scientifiques ont calculé que râler, ça brûle autant de calories qu'une marche rapide. Est-ce que c'est vrai ou faux que râler brûle autant de calories qu'une marche rapide? Top chrono, 5 secondes.
3: Eh bien, je veux dire que non.
2: Bah t'as bien raison.
4: Ah, sinon je serais mince.
2: Sinon bah oui, comment te dire. Alors oui, parce que parler, s'agiter, s'énerver, ça fait dépenser de l'énergie, mais on est très loin des calories lorsque tu fais de la marche. Bravo, un point pour Christophe.
4: Aurélie est avec nous, elle est de retour. Aurélie qui habite à côté de Saint-Étienne.
6: Bonjour.
2: Alors je vais avoir ça toute la journée dans la tête.
4: C'est les verts.
2: Je suis rentrée chez moi. Non mais sérieusement, je suis rentrée chez moi mercredi. Je chantais ça, mon mec m'a dit ça, t'as craqué ou comment ça se passe?
4: Ah là là, Dominique Rocheteau, Jean-Michel Larquet, les grands là de l'épopée des verts.
6: Ouais.
4: Et ouais. Exactement.
2: Manu fait. France, moi j'ai le t-shirt vert.
4: Battenet, tout ça. Ben oui. Tu habites à Riorges, c'est dans la Loire, donc c'est effectivement pas très loin. C'est à combien de kilomètres de Saint-Étienne d'ailleurs, Aurélie?
6: 3/4 d'heure.
4: Oui, bon, voilà, la vol d'oiseau, c'est pas bien loin, on est d'accord. Bon, t'étais avec nous mercredi, t'as bien joué, bon, t'es ma candidate. On signale déjà que Marie-France, je l'ai perdue. Donc Aurélie, ne me reste plus que toi, pour éventuellement être dans la gagne ce vendredi. Je compte.
6: Dami d'Hollande.
4: Coiffeuse, qui a toujours rêvé de faire ça, tu nous l'as dit, tu nous as parlé de la coupe espagnole, Lamine Yamal, hein, qui est un peu à la mode cet été, je me souviens très bien. Bon, comment ça va depuis mercredi? Pas trop chaud?
6: Bah écoutez, oui, il faut... Faut rester à l'ombre, à l'intérieur.
4: Oui.
6: Faut être au frais, quoi.
4: Bah, c'est ça. Bon, ça va. T'as ce qu'il faut. T'as des petits coins d'ombre un peu près de chez toi. T'as des piscines, des lacs. Ouais, des choses.
2: Faut squatter les copains qui ont des piscines.
4: Bah, ouais. Puis pas trop s'agiter. Rester tranquille. Aurélie, oui. On va jouer tout de suite avec un premier point. Encore une fois, Aurélie, n'oublie pas. Je n'ai plus que toi.
2: La pression que tu mets.
4: Plus que toi.
2: Allez.
4: Un extrait, écoute.
7: «
4: Ça, c'est le générique de Jeux sans frontières.
2: Ah ouais, génial.
4: Quelques années de mémoire sur Antenne 2.
2: Ah bah, c'est il y a longtemps, hein, j'étais petite. Hein.
4: C'était Guy Luc, je crois, qui avait créé ce truc-là. Jeux sans frontières. Vous étiez petite ? Tu étais petite ? Jeux sans frontières ? Ouais. Non, je suis 80.
2: 90. Bah, j'étais petite.
4: Oui, tu n'étais pas jeune.
2: Voilà.
4: Je n'étais pas née. La question, la voici, elle vaut un point. Le Liechtenstein n'a aucune frontière avec l'Allemagne. Est-ce que c'est vrai ou faux? Le Liechtenstein n'a aucune frontière avec l'Allemagne. Top chrono. Alors, j'ai entendu un faux de loin. Hein. D'accord.
6: Ouais, faux. Ouais.
4: Ouais, c'est vrai. Non, tu as tort. Le Liechtenstein est une principauté de seulement 25 km de long qui est située entre

0: 1978, Toto on the line, exactement.
1: Ça veut dire quoi, hold the line?
0: Hold the line, alors qu'est-ce que ça peut bien vouloir dire, hold the line?
1: Hold the line.
0: Eh ben, la ligne.
1: Oui, hold, prends la ligne.
0: Téléphoner, prends la ligne, prends l'appel.
1: Voilà.
0: Ah, ça sonne, on prend l'appel, hold the line.
1: Hold the line.
0: Génial.
1: Allez, reste en contact. Jingle, ouais. mon petit kiki.
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1: Alors, ici, nous sommes avec Christophe et ici, Brazizel contre Aurélie, ici, Saint-Étienne et Rocheteau et toute la clique. Alors, il paraît, mon petit Christophe...
3: La belle époque.
1: Oui, il paraît que t'as du mal à aller te coucher.
3: C'est vrai.
1: Qu'est-ce que tu fais le soir? Alors, tu traînouilles?
3: Ouais, je bouquine, apparemment, tu es au courant de ma petite vie personnelle.
1: Bah, bien sûr, tu sais, nous on a des informateurs, hein. Tu demanderas à Marie-Noël. Voilà.
3: Oui, Marie-Noël.
1: Alors, on n'arrive pas à se coucher, on est bordélique, on achète plein de trucs à chaque fois qu'on va quelque part, hein.
3: Oui, c'est vrai. J'ai réussi à vivre il n'y a pas longtemps, on allait voir mon fils en Suisse.
1: Voilà, on a ramené des tas de conneries. Voilà, bien sûr.
3: Des souvenirs, des choses inutiles.
1: Ben voilà, qu'on met dans des vitrines et que ça fait chier sa femme. Voilà, allez.
3: Voilà, ou des t-shirts.
1: Alors, mon chaton, nous allons reconnaître des airs connus, des tubes, etc. On en a deux à trouver pour marquer deux points. Alors, écoute bien, le premier, c'est vraiment un énorme tube.

0: Alors, qui c'est qui chante? Top chrono.
1: Texas.
0: Les Clash?
1: Texas.
0: Non, mon chat, c'est Simple Minds. Mandela Day, Simple Minds. Tu te rappelles pas de cet énorme tube? Bon, alors là, tu n'as pas de point, mais la chanson d'après, normalement, si tout va bien, c'était, c'est vraiment un énorme tube. Écoute.

0: Eh oui, tu m'as dit quoi? Super train.
1: America.
0: Mais oui, bravo. Girlfriend. Eh oui, moi j'ai saigné tous les
1: ans.
0: Ah, tu t'es réveillé, c'est bien, chouchou. Donc, t'as pas trouvé Simple Minds, mais tu m'as trouvé Super Trump, c'est magnifique, tu as 2 points.
2: Aurélie, on n'a pas encore 2 points, on va essayer justement d'aller chercher ces 2 points avec le quiz musical. Aurélie, ah, ici Saint-Etienne, Aurélie qui... Qu'est-ce qui se passe?
0: C'est pas Aurélie.
2: Qu'est-ce que j'ai dit?
0: Aurélie, c'est Aurélie.
2: Aurélie, c'est ce que j'ai dit.
0: Non, t'as dit Aurélie.
2: J'ai dit Aurélie?
0: Oui.
2: J'ai dit Aurélie.
0: Oui.
2: Oh là là là là. Aurélie.
3: Aurélie.
2: Aurélie, on aime David Guetta, Aurélie?
3: Ouais, j'adore.
2: Mettre toutes les musiques qui permettent de bien s'ambiancer en ce début de week-end. Il était au Stade de France, là, il y a quelques jours encore. T'as été le voir ou pas, d'ailleurs? T'en as profité?
3: Non, j'ai pas eu l'occasion, mais un jour, viendra.
2: Tu sais? Bah ouais, alors tu rêverais de déjeuner avec lui, mais surtout, ouais, aller le voir en concert, ça serait quand même quelque chose.
3: Ah bah oui, ça doit être vraiment...
2: Ah oui, Alors, t'as un talent inutile dont j'ai pas parlé, Aurélie, cette semaine. C'est que petite, qu'est-ce que tu savais faire, petite?
3: J'arrivais à tuer les mouches avec mes doigts, en les attrapant.
2: D'accord.
0: Très bien, on va passer tout de suite au quiz musical. Voilà.
2: Bon, hier, on avait quelqu'un qui voulait faire une brochette avec son petit poisson rouge.
0: Oui, bien sûr.
2: Allez, Aurélie, on y va avec 2 tubes. Oui, parce qu'on ne choisit que des tubes. C'est à toi de les identifier pour 1 point. Écoute celui-ci.

0: Alors on y va, Rosanna. Bah, c'est qui? Aurélie. C'est qui Aurélie?
1: C'est Toto.
0: C'est Toto. C'est Toto. Oui, c'est Toto.
2: Chanson écrite pour Rosanna Arquette.
0: Qui était dans le Grand Bleu.
2: Ouais.
0: Exactement. Bien vu, ça te fait un premier point. On est encore une fois de plus dans un tube que j'adore. Alors ça, franchement, moi je mets ça pour me mettre de bonne humeur quand ça va pas le matin. On y va. Chut, j'ai un enfant pas loin d'ici dans le studio. Extrait. Sol.

0: Allez, franchement, top chrono, je vous mettez ça le matin quand ça va pas.
1: Last Dance.
0: Ouais, Last Dance, et tu m'as dit...
1: Oui, tu l'as dit.
0: Oui, c'est Donna Summer.
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0: Eh ben, 2 points.
3: Ah.
0: Eh, égalité, hein, je crois.
3: Égalité, mes petits chéris. 2 points chacun.
0: C'est
3: bon.
0: Le même scénar que tout à l'heure.
3: Même scénar, exactement le même.
0: C'est que... encore donc perdre, alors.
3: Voilà, voilà. Allez, je vous invite tout de suite à écouter Vita, Ça fait mal. Une petite nouveauté qu'on adore. C'est parti.

0: C'est ce que Valérie va se dire dans un instant. Quand elle aura tout perdu, elle va se dire, ça fait mal.
1: Ouais, bien sûr.
0: Ou peut-être moins. Hein. Kiki.
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1: Oui, c'était Vita qui chantait. Oui. Comme il ne les annonce pas, il est tellement fier de sa vanne.
0: Oui, bah oui.
1: Alors, nous sommes avec Christophe et Aurélie, qui ont 2 points chacun. Bon. Hein? Voilà. Dis donc, il paraît que tu as un talent inutile, mon petit Christophe. Tu es très souple. Tu touches le sol avec le plat de tes mains.
3: Oui, c'est vrai. Ça ne sert pas à grand-chose, si.
1: Bah, si.
3: À pouvoir faire ses lacets dans n'importe quelle situation, par exemple.
1: Bah, oui, Éric Bastien ne sait pas le faire, ça, par exemple.
0: Non, bah.
3: Ramasser la monnaie que les copains font tomber.
0: Ah, ça, il sait faire, ça.
1: Ça, il sait faire.
0: Alors, ça,
1: je
0: veux dire.
1: Ça, je veux dire, il peut même se péter le dos pour ramasser 10 centimes.
0: Ah là, bah, je m'en fous, là.
1: Ah là là là.
0: Ah, les 10 centimes.
1: Comment te dire? Aïe, aïe, aïe, aïe. J'ai vu que tu étais nul dans les choses administratives. Ça veut dire quoi? C'est pas toi qui remporte, qui remplit les impôts, les machins, les trucs?
3: Ouais, ouais, c'est vrai. Pour tout ce qui est impôt, ma femme est comptable.
1: Ah oui.
3: Elle veut surtout pas que je le fasse. Surtout pas. Là, je suis en formation à Landivision dans un centre de formation routière, le CF Oudot.
1: Ah oui.
3: J'ai voulu ouvrir mon compte pour avoir ma carte de CQC de qualification conducteur. Eh ben, non, elle a pas voulu que je le fasse. C'est elle qui fait. Mais
1: elle fait bien. Bon.
3: D'ailleurs, ils sont sympas parce qu'ils m'ont libéré pour que je puisse jouer.
1: Eh ben, on les remercie. Alors,
3: on va faire de la pub.
1: Justement, tu vas jouer là. Est-ce que tu vas marquer les 5 points? On l'espère. Écoute bien.
3: Ah bah, donc. Sinon, j'ai été ridicule.
1: Ouais, peut-être. Alors, écoute bien la question. Elle est simple.
3: On écoute.
1: Comment appelle-t-on la rubrique qui rappelle les événements marquants survenus à la même date, l'année d'avant ou dans le passé? Comment appelle-t-on la rubrique qui rappelle les événements marquants survenus à la même date dans le passé? Top chrono, 10 secondes. Qu'est-ce que tu me réponds?
3: Il y a un an.
1: Qu'est-ce que tu dis?
3: Il y a un an.
1: Non, ça s'appelle... Je t'adore de tenter des trucs, mon chat. C'est l'éphéméride. L'éphéméride, qui recense ça recense les événements, les fêtes, les faits historiques, voilà. Bon, bah voilà. Alors,
3: c'est vrai.
1: Tu restes à 2.
0: Bon, alors il y a 2-2. Aurélie, c'est simple. Soit tu marques et t'es avec nous pour la phase finale, soit on devra vous départager en fonction des points que vous avez cumulés.
1: Vas-y.
0: Bah oui, allez. C'est ça. Je connais les règles quand même. Alors attention, Aurélie. Qu'est-ce qu'on fait? On attaque tout de suite ou
1: Oh, on pourrait lui faire un petit encouragement.
0: Oui, vous voulez un petit encouragement?
1: Allez.
0: D'accord, avec une chanson que j'aime bien. Ok, d'accord. Ah, mais alors ça, d'accord. Ça, c'est Shakira.
1: Ben oui.
0: C'est Daïdaï. Tu suis la Coupe du Monde, d'ailleurs, je crois.
4: Ouais, j'aime bien.
0: T'as suivi le match hier de la Suisse, par exemple, qui a gagné?
4: Alors là, non. Non, j'ai pas regardé.
0: Lundi, prochain match des Bleus face à l'Irak, France-Irak, c'est à 23h et c'est à suivre en direct sur ICI.
1: Et on a France-Norvège d'abord, non?
0: Non, le prochain match, c'est lundi.
1: Ah bon? Je crois que c'était France-Norvège, je me trompe.
0: Bien sûr.
1: Allez.
0: Alors, allons-y, Aurélie. Je te rappelle que j'ai plus que toi, je te l'ai dit depuis tout à l'heure.
4: Oui.
0: Une question pour sauver l'honneur, pour que j'ai un candidat. Quelle émission culte animée par Anne Sinclair reposait sur un face-à-face avec un invité? Top chrono, 10 secondes. À la télévision, quelle émission culte animée par Anne Sinclair?
4: Le plateau, c'est
1: le JT. Et non, c'était 7 sur 7.
0: Mais bien sûr, générique, souviens-toi, 7 sur 7. C'est dimanche soir. Face à face, souvent des invités politiques. Ah non, non, non, non.
1: Voilà, eh bien, tu as compris que tu étais en finale, mon cri-cri.
0: Pourquoi, il a fait combien de points dans la semaine?
1: Eh bien, il a fait plus qu'Aurélie, il a fait 17, elle a fait 15.
0: Oh, Aurélie.
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1: La finale, mad, made in the middle land, because it's my team who is in finale. Je vais donc présenter mon candidat, Christophe, à ma gauche. Il joue avec ici Brazizel, il a 56 ans. Il vit avec Marie-Noël et son chat, c'est Dexter. Autant vous dire qu'il faut qu'il gagne, sinon ça va être une boucherie. Il collectionne les livres, il a été au Brésil, il aime la bagnole, la vitesse, les voyages. Bref, c'est mon poulain, c'est un champion. À ma droite.
0: Une fois encore, j'ai perdu tous mes candidats.
1: Oui.
0: J'en récupère quand même un candidat qui, malheureusement pour elle, devra jouer avec moi. C'est
1: eh oui.
0: Elle va peut-être pas le regretter. Ici Nord, 28 ans, elle habite Estrée dans le Pas-de-Calais. Elle est mariée à Thibaut. Leïla, c'est mon dernier espoir.
1: Moi, je coach des poulains, je coach des champions. Lui, il récupère mes poulains.
0: Et j'arrive même pas à les faire gagner.
1: Et il arrive même pas à les faire gagner. C'est une catastrophe.
0: Ah, je n'en peux plus.
1: Une catastrophe. Alors, je rappelle hein, quand même que nous jouons avec ici Braise Izel pour Christophe. Leïla, elle joue avec ici Nord.
0: Exactement, ici Nord.
1: Voilà, donc on est quand même sur une belle petite finale. Comment tu te sens, Christophe ?
3: Eh ben, je me sens bien, mais bon... C'est plutôt quoi.
1: Oh mon chat, tu vas t'en sortir. Mais non, tu vas t'en sortir. Tiens, pour t'encourager, je vais te faire écouter Julien Clerc.
3: Ah, oh, je t'en prie.
1: Le rocker, je n'ai jamais su dire je t'aime.
3: Oui, mais maman.
1: Et oui, il sera là, hein, Julien Clerc.
0: C'est pas vrai.
1: Mais si, au Festival de Grande Marée, il est là,
5: Julien. Ça va, Mathieu?
1: Alors.
3: Bien. Moi,
1: je t'aime. Eh ben, c'est bien. Écoute bien ton bingo, mon chéri. Aujourd'hui, je me suis fait plaisir. Pour faire le bingo, j'ai été sur Internet et j'ai trouvé des trucs, mais de dingue. Voilà, je vais te demander de taper. Je vais te demander à mon top chrono de me donner un maximum de formes de bouées, les bouées qu'on voit à la mer, oh à la piscine. Oh ah, bah, moi, j'ai tapé, hein, forme de bouée sur Internet.
0: Et j'ai l'impression que j'avais pris plein de trucs, hein.
1: Je te jure, moi-même, je suis tombée sur le cucu.
0: Forme de bouée,
1: oh là là.
0: Vous avez peut-être trouvé mon nom, d'ailleurs.
1: Non, il n'y avait pas ton nom, mais bon, c'était pas loin. Allez, un maximum de formes de bouées, top chrono, 10 secondes.
3: Alors, les bouées hamburgers, les bouées frites, les bouées ballons, les bouées rondes, évidemment.
1: Allez, ça fait 5, il y en a 5. Il y en a 5, t'avais flamant rose, pastèque, licorne, canard, fauteuil, beignet, orque, dauphin, cheval, tortue, bretzel. J'ai même trouvé une bouée saucisson.
0: Bien sûr.
1: Voilà, donc évidemment. Tu m'en as donné 5, Christophe.
0: Leïla, écoute, pour moi, pour ma famille, pour mes enfants, pour mon honneur, j'ai une enfant qui est là, qui voit son père échouer lamentablement depuis tout à l'heure.
1: Bah, depuis toujours d'ailleurs.
0: Oui, c'est vrai. Mes enfants sont à deux doigts de me foutre dehors.
1: Oui.
0: Donc Leïla, s'il te plaît, marque 6 points. 6 points. Allez, 6. C'est pas grand-chose, s'il te plaît, écoute, 6. Fais un effort, Leïla.
1: Bah, encourage-la avec une chanson déjà.
0: Oui, bon.
1: Au lieu de lui gueuler dessus.
0: C'est mon coaching. Ouais. Allez, voici ce que tu aimes. Et non, il ne sera pas au festival, mais on l'aime quand même, Michael Jackson.
1: Eh oui,
0: ah là là, ouais.
1: Pauvre.
0: Elle adore Michael Jackson. Leïla, voici ton bingo préparé par Valérie. Et nous cherchons et nous te demandons 6 bonnes réponses. C'est tout ce que je te demande. Un maximum de sports nautiques, mais sans moteur. Tous les sports nautiques où il n'y a pas de moteur. Top chrono, 10 secondes.
5: Alors le pilotique, le wakeboard, le wake surf, la natation synchronisée, la planche.
1: Eh, ça fait 4 parce que le ski nautique a un moteur.
0: Bah oui, la planche à voile, le wake surf, tu l'as dit, l'aquagym, le canoë, le kayak, le raft, l'aviron, la natation, tu l'as un peu évoqué, encore le water polo. Leïla, tu me fous là.
1: Cricri, t'as gagné le premier prix. Deux jours avec 4 personnes de ton choix, enfin vous serez 4 au Festival des Grandes Marées à Julouville, au cœur de la baie du Mont-Saint-Michel. Tu pourras écouter Kenji, Julien Clerc, Benabar, Zaz, Christophe Maé, The Cooks. Tu dormiras sur place à l'hôtel du musée avec le petit déj offert. C'est à Granville. 100 € de carburant pour y aller. Et ça va être magnifique. T'es content?
3: Je suis heureux. Et le
0: on est content.
3: Je suis
1: eh ben,
3: content.
1: Eh ben, c'est super.
3: Je vous remercie.
1: Et voilà.
3: Collègue,
1: et ben c'est génial. Bon, attends. Bravo à tous. Leïla, elle a gagné la machine à café Nespresso 32 Z 6 verres en verre. T'es contente?
0: Bravo Leïla quand même.
5: Contente, oui. Heureusement que j'aime le café, mais bon.
1: Ok. Bon, merci à tous pour cette semaine. Vous avez été formidables, nos candidats. Merci à l'équipe. Céline à la Réal, Kinan à la technique, Alex au standard. Gwen Coupez aux manettes du savoir.
0: Bien
1: Eric
0: sûr.
1: Bastien à la bouée.
0: Oui.
1: Et voilà. Prenez soin de vous ce week-end. Faites hyper attention à vous, à vos enfants, aux animaux. Il va faire très chaud. Je vous aime. À lundi. Et il est bientôt 5h et c'est FX.
0: Ah, ça c'est FX qui nous rejoint avec plaisir pour toute l'info. François-Xavier Canova, nous on se retrouve tout à l'heure à midi, Valérie.
1: Allez, yallah.

0: Didier Barbelivien est magistralement interprété par Patricia Cass en 1987 sur l'album Mademoiselle Chante. Et elle chante précisément le blues sur votre radio ici.
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0: Courage pour la dernière ligne droite avant le week-end. Vous écoutez ici des 5h avec votre équipe du vendredi 26 juin qui vous accueille de bon matin. Emmanuel, Basile, Mélodie, Saveria et ce matin Lucie Amadieu pour l'actualité. Bonjour Lucie.
3: Bonjour François-Xavier, bonjour à toutes et à tous.
0: On va encore une fois beaucoup transpirer aujourd'hui.
3: À cause de la canicule qui persiste en supportant les Bleus aussi. Ce soir, troisième match pour les Bleus dans le Mondial, c'est contre la Norvège à 21h.
0: Et puis, existe-t-il un moyen de connaître le prix du carburant dans les stations-service près de chez vous, mais aussi les tendances des prix à la pompe à 2 semaines d'échéance? La réponse est oui. Et le détail, c'est avec Valère Correa dans 5 minutes. 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
0: Vendredi 26 juin, très beau réveil ici. Il est 5h, bienvenue. Les infos, Lucie, à la une.
3: Quelle température dans les classes ce matin pour les brevets des collèges? Plus de 850 000 élèves passent l'examen. Et ce, malgré la canicule, les épreuves de français sont maintenues alors qu'on suffoque depuis bientôt une semaine. Dans les établissements de l'académie de Metz-Nancy, chacun fait comme il peut, Marie Roussel. Et c'est bien ça qui pose problème.
4: Les consignes du ministère de l'Éducation nationale relèvent du bon sens. Emmanuel Bourrel, le directeur académique, nous les détaille.
5: Privilégier bien évidemment les salles les plus fraîches, limiter aussi les effectifs par salle, et puis dans le cadre du déroulement de l'examen, des pauses sont prévues et de permettre aussi aux élèves de pouvoir aller boire en cours d'épreuve.
4: Des stocks de bouteilles d'eau sont d'ailleurs prévus par les chefs d'établissement. Mais pour Clara Rago, du syndicat SNES-FSU, ces mesures sont loin d'être suffisantes. Dans son collège à Pulnoy, le personnel met lui-même des ventilateurs à disposition dans certaines salles de classe et s'est équipé en couverture de survie.
6: Ça va être l'horreur hein, dans les salles de classe. Parce qu'on n'arrive plus à faire baisser les températures. Et les élèves, ils vont devoir se concentrer.
4: Un amateurisme et un manque d'anticipation dénoncé également par Mohamed Ixi. Il représente la FCPE, la Fédération des parents d'élèves en Meurthe-et-Moselle.
7: Plus de 80% des établissements nécessitent des travaux de rénovation pour faire face au changement climatique. On n'a jamais essayé de prendre les choses sérieusement et dire voilà, on va préparer un plan pour les canicules.
4: Pour les syndicats enseignants comme pour la FCPE, cette gestion de crise vient accentuer un peu plus les inégalités entre les collégiens qui peuvent travailler dans de bonnes conditions et ceux qui suffoquent soit dans leur établissement, soit chez eux pendant leur révision.
3: Marie Roussel, d'ici Lorraine, les enseignants sont appelés à user de leur droit de grève là où c'est nécessaire pour protester contre des conditions de travail inacceptables, dit l'intersyndicale.
0: On va encore souffrir de la chaleur aujourd'hui.
3: 61 départements sont en alerte rouge canicule, 25 en orange, mais on a passé le pic de cette canicule. Les températures doivent vraiment baisser après-demain, dimanche. Cette situation pousse le gouvernement à activer le plan Orsan 3, le niveau de mobilisation des hôpitaux le plus élevé. Déjà à Paris, les hôpitaux disent être saturés. Une nouvelle cellule de crise interministérielle est prévue aujourd'hui. L'exécutif se dit mobilisé et se défend face aux critiques comme Emmanuel Macron hier soir anti-Paul Barcelone.
8: Des hôpitaux saturés, écoles fermées et donc l'image d'un pays pas suffisamment préparé à ces fortes chaleurs. Mais Emmanuel Macron se défend de n'avoir rien fait.
9: Ça fait maintenant plusieurs années que nous avons accompagné une transition de nos habitats, de nos bâtiments publics, de nos infrastructures publiques. Donc il y a un gros travail qui a été fait. Et je pense que l'honnêteté conduit à le regarder, à la fois de montants investis et de vraies transformations.
8: Alors il faut avoir l'humilité de reconnaître que ce travail n'est pas fini, avoue le président, qui tacle les oppositions sur la baisse du fonds vert qui permettait aux maires de rénover les bâtiments publics.
9: Il se trouve que quand j'avais une majorité absolue, ces fonds ont été votés. Il y a eu ensuite des choix qui ont été faits et qui sont le fruit de compromis ou de certaines formations politiques, à aller les voir pour leur demander pourquoi ils ont coupé ces fonds.
8: Mais au-delà de la querelle de boutique politique, le président évoque une crise sans précédent.
9: Nous nous sommes adaptés au réchauffement climatique, mais on ne s'adapte pas à un pic qui n'a pas d'équivalent aujourd'hui en Europe et qui n'a jamais eu d'équivalent dans notre histoire, c'est-à-dire un pic caniculaire qui dure aussi longtemps et qui est à 15 degrés au-dessus des normales saisonnières.
8: Des épisodes qui pourraient se multiplier et donc obliger Emmanuel Macron à perpétuellement se positionner en défense de son bilan.
3: La baisse des températures est prévue pour dimanche.
0: Donc il faut encore rester très prudent.
3: Vous retrouvez les consignes de vigilance sur notre site internet et l'application ici, parce que cette canicule a déjà fait de nombreuses victimes, à commencer par les morts par noyade. 55 personnes sont mortes noyées en l'espace de 8 jours partout en France, selon l'agence de vérification de l'information de Radio France. Toujours pour éviter les coups de chaud et se protéger face à la canicule, la SNCF autorise le report ou l'annulation de voyages gratuitement sur ces TGV jusqu'à la fin des fortes chaleurs.
0: 5h04 sur votre radio ici à la Coupe du Monde de foot. Lucie, les Bleus comptent bien décrocher la première place de leur groupe.
3: Et pour ça, il faut affronter la Norvège. Ce soir, le match a lieu aux États-Unis près de Boston. Sur le banc, pour diriger les Bleus, ce ne sera pas Didier Deschamps qui a dû rentrer en France pour les obsèques de sa maman. Mais Guy Stéphane, il s'est donc présenté hier devant la presse, un peu malgré lui.
2: J'ai la sensation que je ne suis pas à ma place, là. Devant vous. Ma place, elle est sur le terrain d'entraînement, en train de mettre le matériel et d'attendre que les joueurs arrivent. Il se trouve qu'on est dans une situation cruelle pour Didier et sa famille. Et donc, il faut assurer le troisième match. Important, pas décisif, mais important, parce qu'il peut, ça peut découler beaucoup de points derrière. Donc voilà, je m'efforce avec le staff de mettre demain la meilleure équipe possible, et aussi de faire vivre le groupe.
3: Guy Stéphane au micro de Xavier Monferrand avant la rencontre des Bleus ce soir face à la Norvège. Coup d'envoi à 21h heure française, mais on se retrouve dès 20h30 sur votre radio ici pour vivre ensemble ce match. À suivre aussi sur notre site internet et l'application ici.
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0: Et la météo, Lucie, on est parti.
3: On va encore transpirer aujourd'hui.
0: Ouais, ça va être effectivement très très chaud. Vigilance rouge, vous l'avez précisé il y a quelques instants, qui reste maintenue pour le moment sur 61 départements. Ce vendredi, toujours 25 départements qui restent placés, eux, en vigilance orange canicule. La carte sera réactualisée par Météo France ce matin. Aux alentours de 6h, on vous tient évidemment au courant tout au long de la matinée de l'évolution des choses. Nous avons donc toujours ces fortes chaleurs, en tout cas en cette fin de semaine. Côté ciel, c'est plein soleil globalement pour aujourd'hui vendredi, avec tout de même quelques coups de tonnerre attendus à l'intérieur des terres normandes en matinée, et puis en après-midi ces orages que l'on devrait retrouver sur la Champagne, la Lorraine, mais aussi les Hautes-Alpes. Vos températures, elles sont encore extrêmement élevées dès ce matin, avec 28 degrés pour Périgueux, nous avons 29 à Tarbes et Millau, 30 degrés pour Auxerre, 32 à Ajaccio, 33 du côté de Grenoble et d'Amiens, 34 pour Metz. En après-midi, un agréable 24 petits degrés, si on peut dire, pour Brest, mais ailleurs ça reste très chaud évidemment, de 30 à 38 degrés, la maximale atteinte notamment à Romans-sur-Isère. Vous nous retrouvez sur votre radio locale, ici Isère, c'est plutôt logique.
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0: Mouvement musical qui puise ses racines dans les bars de la Nouvelle-Orléans aux États-Unis dès le milieu des années 60, et l'un des porte-étendards en la matière s'appelle The Jacksons. Comprenez Marlon, Jackie, Randy, Tito et un certain Michael. Réveil tonique, Blame It, and the Boogie, en ce vendredi à 5h07 sur votre radio ici.

0: The Jacksons, Blame It on the Boogies sur votre radio ici, 5h10. Merci de nous rester fidèles en ce vendredi.
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0: Lucie, cette canicule nous fait souffrir, nous, les humains, bien sûr, mais aussi nos amis, les bêtes. Est-ce que vous êtes au courant de la parade qu'un agriculteur tourangeau a trouvée pour donner un petit peu de fraîcheur à son cheptel de vache?
3: Je sais pas, des ventilateurs géants comme pour
0: Bingo, oui, c'est ça. Alors, cet éleveur, qui en fait est basé à Chanet-sur-Latan, c'est près de Tours, a installé un système de brumisation maison qui rafraîchit à la fois le hangar et bien sûr nos copines, les bovines.
3: Et comment ça marche?
0: Alors, il y a des tuyaux qui mènent en fait à une lance, laquelle pulvérise de l'eau. Ensuite, vous avez ces fameux ventilateurs géants qui, eux, diffusent la brume. Et cerise sur le gâteau, s'il vous plaît, notre éleveur a pensé à retirer les tourniquets de son hangar pour faciliter le déplacement des vaches. Résultat, quand même, jusqu'à 10 degrés en moins dans la journée. Hein ? Bah oui. Et tout le monde est content, visiblement. En tout cas, il est 5h11. Lucie, nous avons 10% des trains qui ont été supprimés par la SNCF à cause de la canicule.
3: Oui, la chaleur fait peser plusieurs menaces sur le réseau. Alors, les aiguilleurs doivent s'adapter en permanence. Reportage dans la tour de contrôle de la région Centre-Limousin, justement près de Tours, dans quelques minutes.
0: Et pour la musique de votre vendredi matin, les innocents arrivent. Un homme extraordinaire, c'est dans moins de 5 minutes sur votre radio ici. Tout de suite, par ici les économies.
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0: Bonjour Valère Correa.
5: Bonjour François-Xavier.
0: Chaque jour avec vous, un bon plan pour notre pouvoir d'achat. Aujourd'hui Valère, vous vouliez nous parler d'une application.
5: Imaginée par deux étudiants à Castres, Chiffrex est un bel outil gratuit pour non seulement voir les prix du carburant dans les stations-service autour de vous, mais aussi les tendances des prix à la pompe sur les deux semaines à venir. C'est malin parce que même si on est dans un contexte de baisse, il est intéressant d'avoir une vision à court terme pour décider si on est dans le meilleur moment pour faire le plein. L'articulation meilleur prix autour de vous et tendance des prix à venir permet vraiment d'optimiser le meilleur endroit et le meilleur moment. Il suffit d'identifier en fait le type de carburant dont vous avez besoin, activer la géolocalisation. En prime, vous avez les services annexes proposés dans les stations, gonflage de pneus, lavage, supérette.
0: Valère, cette appli, sur quoi est-ce qu'elle se base pour faire des prévisions et est-ce qu'elle est vraiment fiable?
5: 2 centimes d'erreur sur 30 jours, hein, c'est ce que j'ai découvert dans un article sur cette appli publié par nos amis de France Info. On y apprend aussi que c'est un algorithme qui fait le calcul en se basant sur les prix du baril de pétrole brut et les prix à la pompe. Autre info intéressante, vous avez les prix moyens en France sur chaque carburant. C'est pratique hein, pour situer le prix de sa station-service habituelle. Et si vous préférez naviguer sur votre ordi, bah bonne nouvelle, Chiffrex a aussi son site web. C'est carburant@chiffrex.fr. Voilà en tout cas un bon moyen d'y voir clair. C'est gratuit, c'est malin. C'est imaginé par des étudiants qui ont de la suite dans les idées. Et si vous avez aussi de la suite dans les idées pour faire baisser la note de carburant, comme d'hab, je suis preneur de vos bons plans. Mon mail, parisilleseconomies@radiofrance.com.
0: Et j'ai envie de dire en route. Merci beaucoup Valérie, à demain. 13h05 pour le mag. En attendant, tous les bons plans de la semaine sont à retrouver sur ici.fr et l'application ici.
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0: 5h13, Lucie, ce matin on revient ensemble sur la canicule qui a obligé la SNCF à supprimer près de 10% de ses trains selon le PDG de SNCF Voyageurs.
3: Christophe Fanichet n'exclut pas d'annuler d'autres voyages même dans les prochains jours. La chaleur dilate les rails, fragilise les caténaires et menace la clim des trains, sans parler des risques à côté, hein, incendie, panne de système. Alors comment s'adapter à tous ces contretemps? Philippe Herr d'ici Touraine a visité le centre de gestion des circulations à côté de Tours pour la zone Centre-Limousin. L'activité y est particulièrement soutenue en ce moment.
6: Des écrans partout, avec des cartes, des lignes, des points verts, des points rouges. On est dans la tour de contrôle des aiguilleurs du rail de la zone Centre-Limousin.
7: On a beaucoup d'appels qui tombent. Là, on a eu pas mal d'incendies qui, de temps en temps, étaient aux abords des voies.
6: Le moindre incident remonte directement au coordinateur François Soudan, qui n'a pas arrêté cette semaine.
7: On a constaté une très forte augmentation du nombre d'incidents qu'on a eu à traité à peu près 3 fois plus que la normale. On a eu beaucoup d'incidents simultanés, surtout pendant les périodes de soirée, hein, quand il y avait les pointes de chaleur.
6: Et dans ce cas-là, on passe en cellule de crise, supervisée par le directeur territorial des opérations SNCF Réseau.
8: Bonjour, on va débuter donc l'ouverture de la salle de crise suite à un incendie qui s'est déclaré il y a une trentaine de minutes sur la ligne 604 000. On est entre Poitiers et Limoges.
6: Louis Moreau est en pleine simulation.
8: Bastien, tu peux déjà nous dire où sont retenus les trains?
9: Oui, alors on a 868-022 qui est retenu en gare du Dora avec 30 personnes à bord. Ils ont la climatisation qui fonctionne.
8: Des premiers éléments de la part des pompiers, l'incendie est très important. Donc je vous propose l'interruption de circulation jusqu'à la fin de service.
6: Tout se fait sous l'œil de Fabien Santos,
10: directeur de l'établissement Infracirculation, Centre Limousin.
6: Particulièrement préoccupé face à cette canicule.
10: Nous avons eu des relevés donnés par nos capteurs qui faisaient apparaître des températures au rail qui dépassaient les 60 degrés. Au quotidien, nous devons nous adapter à la fois potentiellement bien sûr en renforçant nos opérations de maintenance et de surveillance, mais aussi malheureusement dans certains cas, nous devons adapter la vitesse des trains, voire même supprimer quelques trains pour pouvoir garantir l'intégrité des infrastructures.
6: Et pour surveiller en permanence les 2600 km de lignes de la zone, SNCF Réseau a cette semaine doublé son personnel d'astreinte.
3: Et face à cette canicule, la SNCF autorise les voyageurs à annuler ou reporter leur voyage en TGV gratuitement jusqu'à la fin de l'épisode de forte chaleur.
0: Merci beaucoup Lucie. 5h16 sur votre radio ici. Sylvie Vartan, 64 ans de carrière, chanteuse iconique bien sûr des années yéyé que vous adorez, documentaire exceptionnel à retrouver sur France 3. Et un petit aperçu ce matin dans vos coulisses télé, ça se passe dans 3 minutes. Juste avant, écoutons ensemble Les Innocents qui nous remémorent l'existence de leur homme extraordinaire. Bienvenue et bon réveil, c'est votre radio ici ce matin.

0: d'un extraordinaire titre emmené de bon matin par les Innocents sur votre radio ici. 5h20, l'éphéméride de ce vendredi 26 juin 2026. Bonne fête au Anselme. Joyeux anniversaire à Danny Boone pour le passage à la soixantaine aujourd'hui. Et oui, ça y est, 54 ans pour le chanteur Garou. Et on pense également à une autre chanteuse, et c'est Indila. Indila célèbre notamment bien sûr pour sa dernière danse et qui fête ses 42 ans en ce vendredi. Pour remonter le temps ensemble, 1945, c'était le 26 juin à San Francisco aux États-Unis. Les représentants de 51 pays fondent l'ONU, bien sûr, la fameuse organisation des Nations Unies. Et en 1997, une certaine J.K. Rowling est publiée le tome 1 de ce qu'allait devenir un immense succès planétaire. Lucie, au hasard?
1: Vraiment, vraiment au hasard. Mmh. Je dirais Harry Potter.
0: Par exemple, à l'école des sorciers, notamment.
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0: Et il est 5h21. Accueillons celui pour qui les médias n'ont aucun secret, et le petit écran plus particulièrement. Bonjour Patrice Gascoigne.
3: Bonjour François-Xavier, bonjour à tous.
0: Pour les coulisses télé de ce vendredi, Patrice, vous nous proposez de passer notre soirée avec une véritable icône, c'est Sylvie Vartan, parce que France 3 lui consacre une soirée spéciale.
3: C'est l'histoire d'une star qui s'habille
4: comme un garçon, j'ai les cheveux longs. Comme un garçon, je porte un blouson, un médaillon, un gros ceinturon. Comme un garçon.
3: Comme un garçon et surtout comme tout le monde, comment ne pas aimer Sylvie Vartan et ses 64 ans de carrière? Et bien sûr, France 3, ce soir, dans un documentaire intitulé « Sylvie Vartan, vous et moi », elle se livre comme jamais. C'est l'occasion de revenir sur le destin exceptionnel de la chanteuse née en Bulgarie, icône des années yéyé. Elle ne cessera de se réinventer au fil d'une cinquantaine d'albums et de plus de 40 millions de disques vendus. Elle a accepté de s'entretenir longuement avec Augustin Trapenard, le présentateur de la Grande Librairie sur France 5. Un Trapenard qui n'a pas hésité, pour débuter l'interview, à lui demander d'où lui venait cette réputation d'être une femme froide.
5: On a toujours dit que j'étais froide, mais ça je veux bien le croire, hein, parce que c'est possible. Des fois, quand je me vois, je me dis, ah oui, c'est vrai que bon, c'est pas très...
6: Vous le voyez, elle a du recul et elle sait être cash pour de plus grands plaisirs.
3: Le documentaire de France 3 remonte le fil de sa longue carrière et parle de ses débuts à l'Olympia. Et savez-vous quel groupe culte a fait sa première partie? La réponse avec cet extrait de Sylvie Vartan, vous et moi, ce soir sur France 3.
6: Et la voilà qui partage l'affiche de l'Olympia avec un groupe inconnu du grand public venu de Liverpool qu'on appelle les Beatles et qui assure sa première partie. La jolie Sylvie et les gentils Beatles ensemble à l'Olympia. L'occasion est trop belle pour les photographes.
7: Mais lequel vous a dragué des Beatles?
5: Bon, non, mais enfin, dragué, tout bien, tout honneur. C'est-à-dire qu'on nous mettait toujours ensemble dans les coulisses de l'Olympia chez Mimi. J'étais la seule fille, alors donc, il y a 15 000 photos, les mêmes. Alors, une fois, je regarde Ringo, une fois, je regarde John. Bon, c'était rigolo, parce qu'après, on se retrouvait. Parfois, on allait dans les clubs où on découvrait toutes les danses de Madison, le twist après, enfin, c'était très joyeux.
3: Voilà un exemple d'anecdote racontée par Sylvie Vartan à Augustin Trapenard dans ce documentaire inédit proposé ce soir par France 3. Sylvie Vartan, vous et moi, moi, comme un garçon, je reviens demain pour de nouvelles coulisses télé.
0: Comme un garçon, mais sans cheveux longs. Merci Patrice Gascoigne, à demain 6h20. Ça s'est passé à la fin du 19e siècle. Des savants auraient observé des hommes chauves-souris sur la Lune. Dites donc, vérification de cette info ce matin avec votre voyage dans le temps, signé Stéphane Bern. Juste avant, place à une artiste émergente qui revisite les plus grands succès pour en faire des chansons engagées. Son nom, Manon Lisa, et la voici pour vous chanter Le Petit Pêcheur sur votre radio ici, à 5h24. Bon réveil avec nous.

0: vous écoutez ici, très joli réveil avec Manon Lisa et le Petit Pêcheur en nouveauté. Le retour de la musique est imminent. Dans moins de 5 minutes, vous aurez droit à Alain Bachung.
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0: Monsieur Bachung, à vos côtés ce matin sur votre radio ici avec Gabi. Oh, Gabi, pour le moment, il est 5h27. Voyage dans le temps, votre dose d'histoire avant l'actu avec vous, Stéphane Bern. Bonjour ce matin. Nous voyageons avec vous au temps où la Lune était habitée.
2: À la fin du 19e siècle, des savants auraient observé des hommes chauves-souris sur la Lune. Pendant quelques semaines, tout le monde y croit. Août 1835, à New York, dans les pages d'un journal à 1 cent, le New York Sun, une série d'articles commence à faire du bruit. Au départ, rien d'extraordinaire. On y évoque les travaux d'un astronome sérieux, John Herschel, en observation au Cap de Bonne-Espérance. Un savant reconnu, un lieu réel, un contexte crédible, le décor est posé. Puis très vite, le récit dérape. Herschel aurait mis au point un télescope si puissant qu'il permettrait de voir la surface de la Lune comme si on y était. Un zoom fois 1000 avec des verres encore plus grossissants que les lunettes de Nana Mouskouri. Et ce qu'il y découvre dépasse tout ce que le 19e siècle peut imaginer. Des vallées couvertes de végétation, des édifices mystérieux et surtout des habitants, des créatures humanoïdes organisées et dotées d'ailes de chauve-souris.
3: Mais qui êtes-vous ?
4: Je suis Batman.
2: Le feuilleton est irrésistible. Les lecteurs en redemandent, les journaux reprennent, traduisent, amplifient. L'histoire traverse l'Atlantique. On en parle dans les cafés, dans les salons. L'époque est au progrès scientifique, alors pourquoi pas ? Mais en réalité, derrière ces découvertes, aucune lunette géante ni Herschel inspiré. Juste un journaliste, mythomane ascendant pipoteur, Richard Locke.
5: Mon ami mythomane n'a pas connu l'étrange.
2: Qui a soigneusement fabriqué son canular, calibré pour vendre du papier et pour tourner en dérision une époque un peu trop prête à croire aux merveilles scientifiques. Déjà au 19e siècle, une info spectaculaire faisait le tour du monde sans être vraie. Comme quoi, les fake news n'ont pas attendu Internet pour viser la Lune.
0: D'autant que là où il n'y a personne pour vérifier. Merci cher Stéphane Bern, à demain 6h43 pour le best-of de vos voyages dans le temps. 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Vendredi 26 juin 2026, il est 5h30. Toute l'actualité en France et dans le monde, place aux 90 secondes. C'est avec vous, Lucie Amadieu.
6: 55 personnes mortes noyées en l'espace de 8 jours, des hôpitaux saturés à Paris, des appels au SAMU en hausse partout en France. La canicule continue de mettre nos vies en danger, alors le gouvernement a activé le plan Orsan 3 hier, niveau le plus élevé de mobilisation des hôpitaux. Une nouvelle cellule de crise interministérielle se tiendra aujourd'hui. On va encore une fois subir cette canicule. 61 départements sont en alerte rouge, 25 en orange. La vague de chaud se décale à l'est, poussée par de l'air relativement plus frais à l'ouest, dit Météo France. La baisse des températures est attendue après-demain, dimanche. Mais d'ici là, plus de 850 000 collégiens passent leur première épreuve de brevet aujourd'hui. Ce n'est pas évidemment idéal, a reconnu le ministre de l'Éducation nationale hier. Des pauses plus longues, des bouteilles d'eau sont prévues. Une intersyndicale appelle les enseignants à la grève face à ces conditions de travail inacceptables. La SNCF autorise le report ou l'annulation de voyages en TGV gratuitement jusqu'à la fin de la vague de chaleur. Elle a supprimé près de 10% de ses trains à cause de la canicule. Au mondial de football, dernier match de la phase de groupe pour l'équipe de France. Les Bleus affrontent la Norvège ce soir, dirigée par Guy Stéphan qui remplace Didier Deschamps, rentré en France pour les obsèques de sa maman. Coup d'envoi à 21h, match à vivre en intégralité sur votre radio ici, son site internet et son application ici. Cette nuit, les Pays-Bas, le Japon, la Suède, l'Allemagne, la Côte d'Ivoire et l'Équateur se sont qualifiés pour les 16e de finale de la compétition.
0: 5h32, l'info du jour, vous le disiez Lucie, les collégiens passent leur première épreuve du brevet aujourd'hui.
6: Et dans des classes autour de 30 degrés voire plus, l'examen est maintenu malgré la canicule. Les candidats devront gérer leur stress, leurs connaissances écrasées par la chaleur. De quoi inquiéter Laura, collégienne à Bedé en Ille-et-Vilaine, qu'Antoine Camara a rencontré pour Essar Morec.
3: Avant l'épreuve de français, Laura appréhende un peu.
7: Je sais qu'il y a des salles qui ont été supprimées parce qu'elles étaient trop chaudes ou la température était trop désagréable. Les pauses, comment ça va se passer, si on aura le droit de pouvoir boire et d'aller se servir pendant l'épreuve. Et que malgré la chaleur, j'arrive quand même à me concentrer, à trouver des idées, etc.
3: La collégienne a eu beaucoup de difficultés à réviser durant cette semaine de canicule.
7: Ce qui était un peu plus compliqué, c'était de tout mémoriser parce qu'avec la chaleur, c'est pas très agréable. Je devais boire beaucoup. Les exercices étaient assez compliqués à faire tout au long de la semaine. Je pouvais pas non plus faire des épreuves de trop longue durée.
3: Et pour la mettre dans les meilleures conditions avant le début de l'examen, sa mère a pris un maximum de précautions.
8: On a acheté des petits ventilateurs, je ne sais pas si Laura pourra les utiliser pendant les épreuves. Alors à son éventail, on lui a dit surtout tu bois, tu emmènes une banane, tu manges, parce que les hypoglycémies avec ces fortes chaleurs, ça arrive très souvent avec le stress en plus.
3: La première épreuve, celle de français, dure 3 heures.
6: Il y aura une pause d'un quart d'heure au milieu pour se rafraîchir. Les enseignants sont appelés à faire grève par une intersyndicale qui dénonce des conditions de travail inacceptables.
0: Merci beaucoup Lucie. Il est 5h33 sur votre radio ici. Reparlons de votre météo. Nous, ce vendredi 26 juin 2026, nous avons toujours cette vigilance rouge qui est maintenue pour le moment sur 61 départements et toujours 25 départements placés en vigilance orange canicule par Météo France. Carte qui sera réactualisée par Météo France évidemment tout à l'heure aux alentours de 6h et on vous informe bien sûr sur votre radio ici de l'évolution de la situation en temps réel. Nous avons donc toujours ces fortes chaleurs en cette fin de semaine. Côté ciel, c'est plein soleil globalement pour aujourd'hui vendredi avec tout de même quelques coups de tonnerre attendus à l'intérieur des terres normandes en matinée et puis en après-midi des orages que l'on devrait retrouver sur la Champagne, la Lorraine mais aussi les Hautes-Alpes. Pour vos températures, elles sont encore extrêmement élevées dès ce matin avec 28 degrés pour Andaille, nous avons 29 à Saint-Flour et 4.

que des conneries. Alors, je précise, cette citation n'est pas de moi. Nous la devons au parolier Boris Bergman, qui définissait comme tel ce standard écrit par ses soins et chanté, bien sûr, par le grand Alain Bachung. Vous retrouvez ce matin Gabi au Gabi sur votre radio ici, 5h34. Bienvenue à vous.

0: Alain Dachoung et son inoubliable Gabi au Gabi pour votre réveil du vendredi. Ici, 5h38.
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0: Sur votre radio ici, chaque jour, on vous alerte face aux arnaques et fake news du moment. C'est dans votre rendez-vous, c'est pas vrai.
3: Vigilance lorsque vous réservez sur internet une table au restaurant. Aude Razo nous en parle dans moins de 5 minutes.
0: Et côté musique, vous aurez droit à Bernard Lavillier et Nicoletta, s'il vous plaît. Ils seront là avec leurs idées noires juste avant 6h sur votre radio ici. Au préalable, nous retrouvons Michel ce matin. Bonjour Michel.
4: Oui, bonjour.
0: Ravi de vous accueillir sur l'antenne d'ici. Michel, vous êtes à Font-Romeu dans les Pyrénées-Orientales. Vous êtes avec nous de bon matin, vous faites partie des Lève-Tôt alors.
4: Tout à fait. Bon, j'habite Font-Romeu, mais je travaille donc actuellement. Je fais la tournée sur les Pyrénées pour faire mes livraisons.
0: D'accord, livraison 2.
4: Livraison de charcuterie pour la charcuterie Bonzon à Sayagouze. Je fais un petit peu de publicité.
0: Oui, bah vous avez raison. Écoutez, tant qu'à faire. Ça fait longtemps que vous êtes du coup dans le transport de charcuterie, mon cher Michel.
4: Ah, ça va faire 2 ans pour mon patron, bientôt.
3: Vous commencez toujours à cette heure-ci ou vous commencez plutôt parce qu'il fait chaud en ce moment?

0: Je commence toujours à peu près à cette heure-ci. Je pars de Sayago vers 4h30 à peu près.
1: 4h30, donc vous faites résolument partie des lève-tôt. Michel, est-ce qu'il y a la climatisation dans le camion? Rassurez-nous un peu avec Lucie quand même.
0: Alors, dans ma cabine, il y a la climatisation, mais derrière moi, j'ai le frigo, et le frigo tourne à 1 à 2 degrés à peu près.
1: Ah oui, d'accord. Donc ça veut dire que vous avez les effets du frigo aussi de derrière qui rafraîchissent
0: voilà,
1: la cabine
0: alors, ouais. Voilà, c'est ça. Oui, c'est ça. Lorsque je livre mes clients, je fais un petit coup de frais dans le frigo.
2: Et vous dormez dans votre camion la nuit ou pas? Parce que ça donne envie.
0: Non, du tout. Je dors à la maison et je suis au frais à la montagne quand même.
1: Ah bah écoutez, c'est magnifique. Surtout qu'aujourd'hui, on imagine aisément que dans les Pyrénées-Orientales, on aura encore dépassé les 30 degrés, mon cher Michel, non?
0: Tout à fait. Là, actuellement, il fait 23 degrés et suis sur la commune du Soleil.
1: D'accord, 23 degrés à 5h40, ça nous en promet de belles encore pour ce matin, effectivement. En tout cas, Michel, on est ravis de vous avoir eu avec nous ce matin sur l'antenne d'ici. On a le plaisir également de vous envoyer votre guide de voyage Michelin. C'est à l'occasion du 100e anniversaire des guides Michelin. De quoi peut-être organiser vos vacances d'été, par exemple, si vous en prenez?
0: Les vacances d'été, c'est plutôt vacances d'automne. Parce
1: d'automne
0: que l'été, je travaille d'automne vers octobre, à peu près.
1: Bon, bah, il y aura ce qu'il faut dans le guide de toute façon. On vous envoie ça directement à la maison. On vous fait une bise, mon cher Michel.
0: Merci à vous et bonne journée à tous.
1: Et bah, de même, plein de courage à vous pour les livraisons. Et on vous retrouve évidemment très bientôt sur notre antenne, Michel, qui nous écoute à Font-Romeu dans les Pyrénées-Orientales.
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1: C'est pas vrai, le rendez-vous anti-arnaque au Drazo. Il faut être prudent quand on réserve une table au restaurant.
8: Oui, parce que les escrocs usurpent maintenant les sites web des restaurants. Mettons que vous avez envie de vous faire plaisir ou de faire plaisir à quelqu'un, un très joli cadeau, une table dans un bon restaurant prestigieux. Vous allez sur le site web, vous réservez et on vous demande un acompte. Vous versez une avance, ça se fait, hein, c'est vrai, dans certains établissements haut de gamme parce que le restaurant très demandé veut s'assurer que vous n'allez pas lui claquer entre les doigts à la dernière minute. Sauf que vous êtes tombé sur un faux site web. Il copie la page du vrai restaurant, l'escroc se met votre argent dans la poche et douche froide le jour où vous vous présentez tout heureux de passer un bon moment et de bien manger. On vous explique que non, il n'y a pas de réservation. Je vous en parle parce que c'est arrivé en Espagne très récemment. Plusieurs restaurants prestigieux ont été usurpés.
1: Donc Aude, on fait très attention au site web sur lequel on réserve.
8: Voilà, vous vérifiez une fois, deux fois, trois fois l'adresse du site et ça vaut pour tout, hein, vos réservations de vacances, les sites de commerce en ligne. Vous tapez le nom dans Google, généralement le site honnête arrive tout en haut et on met ceinture et bretelles pour être sûr de chez sûr. On passe un coup de fil au resto, si c'est un resto, et on fait un petit recoupement sur Internet. Est-ce que le nom de ce site est cité ailleurs? Tenez, on fait le test ensemble. Je veux aller à Disneyland, au Futuroscope, au Parc Astérix, à Europa Park. Je tape le nom du parc. À chaque fois, c'est bien le site officiel qui arrive en haut. Et petite vérification, le site est bien cité partout, sur des blogs, sur des sites touristiques. Allez, c'est bon, je réserve.
1: Et on vous souhaite un bon appétit, bien sûr. Merci beaucoup, Aude Razo. Chronique à retrouver sur ici.fr, page C'est pas vrai. Et si vous êtes vous-même témoin, victime d'une arnaque, notre adresse mail ici.arnaque avec un S @radiofrance.com. 5h43, retrouvons ensemble Damien de David qui, tout comme vous, s'est mis à l'heure d'été avec Next Summer sur votre radio ici. Bonjour à vous.

0: soirée du vendredi sur votre radio. Ici Damiano David et son excellent Next Summer. C'est l'été, on vous remercie de le démarrer avec nous d'ailleurs sur votre radio. Ici, cette météo qui reste caniculaire, bien évidemment, en ce vendredi, toujours cette vigilance rouge maintenue pour le moment sur 61 départements et toujours 25 départements placés en vigilance orange canicule, avec donc ces fortes chaleurs toujours. Côté ciel, c'est plutôt en tout cas ensoleillé pour ce vendredi. Nous avons tout de même quelques coups de tonnerre qui sont attendus à l'intérieur des terres normandes pour ce matin, et puis en après-midi des orages que l'on devrait retrouver sur la Champagne, la Lorraine, mais aussi les Hautes-Alpes. Pour les températures, nous avons 28 degrés à Périgueux, 29 à Tarbes et Millau, 30 degrés pour Auxerre, 32 à Ajaccio, 33 degrés pour Grenoble et Amiens, 34 degrés à Metz, et puis en après-midi un petit 24 degrés pour Brest, mais ailleurs ça reste très chaud évidemment, entre 30 et 38 degrés avec la maximale atteinte notamment à Romans-sur-Isère, où vous nous retrouvez sur votre radio locale ici Isère. On est ravis de vous accueillir en cette fin de semaine sur votre radio ici. Dans un instant, à la une des kiosques, un nouveau magazine féminin trimestriel qui fait son apparition. Il s'appelle 20 ans plus tard. On en reparle ensemble, bien évidemment. Et puis, chaque matin sur votre radio ici, on parle de ce qui fait votre quotidien, l'actualité qui marque votre journée, avec l'équipe d'ici matin dans votre région. Bonjour.
1: Très bon début de journée, c'est l'équipe d'ici matin qui nous rejoint en studio à 5h48. Tour d'horizon de l'actualité près de chez vous. Bonjour.
2: Bonjour, en Normandie, l'actu Jean-Baptiste Marie.
3: La canicule, encore l'actualité ce vendredi. Nous sommes toujours en vigilance rouge et nous avons accompagné la Croix-Rouge dans ces maraudes à Caen, dont on vous parle souvent l'hiver quand il fait froid. Mais le soutien de l'association pour les sans-abri quand il fait très chaud est aussi indispensable.
4: Bonjour. Vous avez des compotes ?
5: Vous avez besoin d'eau ?
4: Ouais, une petite bouteille d'eau, on est content. Ouais.
6: Merci. Pour moi, c'est plus dur quand il fait 40 degrés parce que j'ai une pilotière, j'ai un pacemaker. Cette nuit, ils sont venus avec un t-shirt mouillé, deux grandes bouteilles d'eau, et ça m'a fait énormément de bien.
3: Reportage à suivre entre 6h et 9h, et nous serons aussi en direct d'Honfleur toute la matinée pour faire le point sur le chantier de consolidation des immeubles du quai Sainte-Catherine, 3 mois après l'alerte effondrement.
7: À 6h15, le Dr Karzek viendra nous expliquer ce qu'est le stress thermique. Oui, car ces fortes chaleurs ont des conséquences sur notre santé mentale, notre concentration, notre mémoire. Explication dans 30 minutes. 5 zones concernées par ces changements dans Caen et son agglomération. À partir de lundi, modifications sur les itinéraires de bus, difficultés pour accéder au centre ville, nouveau parking relais. Il y a du mouvement avec les travaux du tram de Caen-la-Mer. On vous donne les détails à 6h50. Vous ne commencerez pas la journée sans cadeau, hein. C'est l'une des plus belles chevelures de la chanson française. Julien Doré vous donne rendez-vous pour la projection de son concert au ciné jeudi prochain. La séance unique en France. 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Et on vous offrira aussi le dernier livre du canet d'Orient Louvet. À là tout de suite.
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0: 5h49, la une de la presse, Lucie.
9: Avec un nouveau magazine féminin trimestriel qui, début juin, a fait son apparition dans les kiosques, son nom, 20 ans plus tard.
0: Avec nous ce matin, sa rédactrice en chef. Bonjour Delphine Plisson.
10: Bonjour.
0: Ravi de vous accueillir. Nous avons donc dès aujourd'hui en kiosque, 20 ans plus tard, nouveau trimestriel féminin. Racontez-nous pourquoi tout d'abord ce nom, justement, 20 ans plus tard.
10: Oh ben c'est clairement un petit clin d'œil au magazine 20 ans que je lisais comme beaucoup de jeunes femmes quand j'avais 20 ans. Et il était temps d'imaginer la suite, prolongement et la version 20 ans plus tard.
0: Alors qu'est-ce que l'on retrouve dans cette version prolongée, ma chère Delphine, racontez-nous.
10: Alors c'est un magazine trimestriel généraliste qui parle de culture, d'allure, de beauté, de bien-être, de santé, de déco, de tourisme, de cuisine. Ça parle de tout ce dont on parle pendant les dîners entre nanas. Mmh. C'est un magazine qui est destiné aux femmes donc de 40 ans et plus et qui essaye de parler le plus sérieusement possible de sujets de fond, de reportages, d'enquêtes, d'interviews, de portraits avec le plus de légèreté possible parce qu'on a la chance en France en 2026 pour les femmes de 40 ans et plus d'avoir une tranche de vie bonus d'une vingtaine d'années qu'on peut désormais complètement investir. Et ça, c'est génial.
0: De l'info et de la légèreté. Dans votre magazine, exactement, on parle notamment, Delphine, de déco pour les nuls, paraît-il.
10: On parle de choses très sérieuses. Ouais. On parle des aidants, on parle de la gestion de patrimoine, on parle de la santé, mais on parle aussi de choses beaucoup plus légères et on essaye de traiter tout avec le même sérieux et la même joie. Et donc, on parle évidemment déco pour les nuls, car qui ne s'est pas retrouvé avec un vase très moche à Noël, entre autres sujets. Et comment est-ce qu'on s'organise pour vivre tout ça et transcender tout ça au quotidien?
0: Il y a également évidemment de l'humour, on le disait, c'est sur un ton léger. Vous nous évoquez la bibliothèque arc-en-ciel. Qu'est-ce que c'est que ça, dites-moi?
10: Alors, c'est typiquement un des petits articles dans la déco pour les nuls. Le sujet, c'est vraiment, on sait très bien qu'on a, dans le meilleur des cas, pas mal de bouquins à la maison. Mmh. Et on sait très bien qu'on passe pas mal de temps en réunion, en ligne, etc. Donc, on s'est amusé à se dire, très bien, mettons en fond la bibliothèque. Rendons-la un peu sexy. Donc, rangeons-la par couleur. Ça donnera du sens. Ça sera plus sympa. Ça fait partie des dizaines de petits tips un peu décalés, un peu marrants, qui permettent, voilà, de réinventer notre vie au quotidien, ce qu'on adore faire en général.
0: Et que l'on retrouve évidemment dans le magazine. Il y a parmi les personnalités d'ailleurs qui ont collaboré avec vous pour ce premier numéro, Sarah Poniatowski, Mélissa Thuriot, Perla Servan-Schreiber ou en couverture Élodie Bouchèze. Merci beaucoup en tout cas, Delphine Plisson, d'avoir été
10: avec
0: à mes côtés
10: plaisir.
0: Ce matin.
10: On est surtout ravis de pouvoir parler de toute la France. Il y a des sujets sur le Pays Basque, il y a des sujets sur un marin pêcheur à Granville. Mmh. Il y a plein de sujets sur les nouveaux sports à Metz, à Bordeaux, à Marseille. On a vraiment pris beaucoup de plaisir à travailler avec 30 femmes qui viennent elles-mêmes de toute la France et qui composent ce magazine qu'on a a priori, je l'espère, envie de lire avant tout.
0: Oui, on découvre tout ça, évidemment, avec vous. Merci encore d'avoir été à mes côtés.
10: Merci Delphine. Merci, à bientôt.
0: À bientôt, chère Delphine. Et 20 ans plus tard, le magazine, c'est à la une des kiosques. 5h52, les congés d'été arrivent. Alors, comment faire pour supporter la charge mentale liée au départ en vacances? C'est tendance. Muriel Jourdan sera avec nous. C'est juste après le duo Bernard Lavillier, Nicoletta, Idée Noire, pour le réveil du vendredi sur votre radio ici.

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0: Idée noire, la visite de Bernard Lavilliers, épaulée par Nicoletta, évidemment, ce matin sur votre radio ici. 5h56, c'est tendance avec Muriel Jourdan, notre radar des tendances chaque matin. Ce vendredi, Muriel, on s'intéresse avec vous à la charge mentale qui est liée au départ en vacances.
1: Oui, si vous comptez partir en famille à quelques jours cet été, il y a des chances que votre cerveau ne puisse pas s'arrêter. Mais pas de panique, hein, tout ça est normal. C'est la période. Ça y est, l'été arrive. C'est la saison du décollement des cuisses sur les chaises en plastique. Et c'est la pleine saison de ce petit nuisible qui vous joue la 5e symphonie de Mozart dans le creux de l'oreille. Mais c'est aussi le moment de l'angoisse des départs en vacances. La charge mentale de penser à tout. Gérer les enfants, les occuper pendant le trajet, ne rien oublier. Que se passe-t-il vraiment dans les coulisses des départs en vacances? Comment sont les parents? Et bien, comme nous avons tendance à être un peu de mauvaise foi, j'ai interrogé des petites personnes qui font moins d'1m50 et qui n'ont pas la langue dans leur poche. La vérité sortant de la bouche des enfants, je suis allée les cuisiner pour savoir comment étaient leurs parents la veille d'un départ en vacances.
2: Moi, ma mère, elle a toujours peur d'oublier un truc. Oh, il faut prendre ça, il faut prendre ci. Mon père, il court dans tous les sens et on n'arrive pas à attraper mon chien. C'est chiant.
3: Bah, ma mère, elle commence à péter un câble partout. Et si elle me voit pas, elle commence à crier mon prénom.
1: Pressant.
3: Ouais, pour elle.
1: Il faut le comprendre, ce stress. Selon un sondage IFOP de 2022, 66% des Françaises disent en avoir fait plus cette année que leur conjoint dans l'organisation des voyages et des vacances. Et 48% des femmes se chargent du choix de l'hébergement contre 26% des hommes. Alors forcément, bah, ça crée des tensions. Et toi, comment sont tes parents avant de partir?
2: Moi, c'est plutôt mon papa qui est un peu stressé parce qu'il met les bagages dans la voiture. Et en fait, faut pas se tromper d'itinéraire. Ouais, des embouteillages. N'allez pas trop sur la route, s'il vous plaît, comme ça, il y a moins de monde.
1: Merci d'avoir fait passer le message. Rendez-vous très bientôt sur les aires d'autoroute avec un bon sandwich triangle à 8 euros.
0: Ah oui, un régal. En 2023, Muriel, une autre étude de l'IFOP a dévoilé que 70% des femmes rentraient plus fatiguées de leurs vacances contre 57% des hommes. On dit quoi? Merci la charge mentale, de nouveau?
1: Oui, pas étonnant du tout. Hein. Et lorsqu'il s'agit de faire un gros voyage, de prendre l'avion et d'avoir des escales, alors là, la charge mentale pèse le poids d'un âne mort, si j'en crois cette écolière de 10 ans.
2: Moi, c'est super difficile, parce qu'en fait, vu que cette année on était allé au Sri Lanka, il fallait peser toutes les valises. Et du coup, on a pesé toutes les valises.
4: Et il y avait au moins 13 valises.
2: Et ma maman, elle est tout le temps en train de crier, mais il faut faire ça, il faut faire ça, il faut faire ça. Mais moi, j'en ai gros sur la patate.
5: Ah moi aussi, je suis stressé avant de partir en vacances. Surtout quand je pars en train.
1: Ah oui, papy, t'as peur que le train soit en retard.
5: J'ai peur qu'il soit à l'heure. Ça m'est jamais arrivé. Ça me stresse.
1: Bref, la charge mentale, en ce moment, c'est tendance. Allez, force et courage, ou plutôt force et bagage.
0: Ouais, bonnes vacances quand même. Merci beaucoup, Muriel Jourdan. Lucie Amadieu, je crois savoir que vous êtes bientôt en vacances, vous, charge
6: Tout
0: mentale
6: à fait.
0: Ou pas?
6: Mon principal stress, c'est les trains quand même. Les trains avec la canicule, là, j'ai un peu peur que ce soit annulé, mais sinon,
0: vous partez quand?
6: À 8h30 après le 90 secondes.
0: Ah là, aujourd'hui. Ah oui, effectivement. Bon, on va croiser les doigts pour que ça se passe bien. Alors, Lucie, pour les vacances bien méritées. Pour vous qui nous écoutez, évidemment, aussi. Allez, il est temps de retrouver l'équipe d'ici matin qui s'installe sur votre radio ici jusqu'à 9h. Et bien sûr, ça se passe dans votre région. Bonjour.
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9: Oui, ça se passe ici, chez vous en fait. Hein. Vous qui vous réveillez tous les jours avec nous, franchement, on est de la même famille, hein. On est ensemble. Merci pour votre fidélité. Jean-Baptiste Marie, bonjour.
10: Bonjour François, bonjour à toutes et tous.
9: Nous saluons également Benoît qui réalise l'émission, Sylvie qui vous accueille au standard et Estelle, notre éditrice visuelle qui prépare l'émission pour la télévision à partir de 6h30. On l'embrasse. Allez, on y va ensemble, c'est parti.
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9: Un très bon réveil, merci d'être à l'écoute de votre radio locale Ici Normandie, il est 6h. Ici Normandie, Jean-Baptiste Marie, qui vous propose une émission spéciale depuis Honfleur.
10: Oui, 3 mois après l'alerte sur les immeubles menaçant de s'effondrer, quai Sainte-Catherine, et alors que la saison estivale débute, les vacances scolaires, c'est la semaine prochaine, eh bien votre radio locale fait le point ce matin sur l'avancement des travaux de consolidation des immeubles. Après la réouverture des 19 commerces fermés par précaution, c'était la semaine dernière, eh bien c'est le marché Sainte-Catherine qui va retrouver demain son emplacement habituel, Nolwenn Lejeune.
4: Une semaine tout juste après la réouverture de 11 des 19 boutiques qui avaient dû fermer en urgence, c'est une nouvelle étape qui réjouit l'adjoint au commerce, Erwan Le Floch.
11: Depuis 200 ans, on a ce marché qui est autour de l'église, donc on est heureux de le revoir sur la place, mais c'est surtout pour une question économique, pour que les flux des piétons reviennent à la normale et que les boutiques qui ont été impactées par le périmètre retrouvent leur attractivité d'avant.
4: Alors la place n'est pas encore totalement dégagée.
11: Un petit périmètre qui se trouve sur la place Berthelot est occupé aujourd'hui par la basse vie des ouvriers, des entreprises qui travaillent sur les immeubles du quai Sainte-Catherine.
4: Donc certains commerçants ne retrouveront pas leur emplacement initial dans l'immédiat.
11: On a 12 commerçants qui ne peuvent pas être replacés exactement à l'endroit où ils devaient être initialement. Des commerçants qui prennent beaucoup de place et qui ont besoin d'un camion frigorifique vont être, eux, cours des fossés, c'est-à-dire notamment les commerçants qui font de l'alimentaire transformé, paella, poulet rôti, etc.
4: De son côté, le maire adjoint en charge de la sécurité, David Portery, a veillé à ce que tout soit parfaitement dans les clous.
12: On réfléchit aussi à maintenir les accès pompiers de façon à ce que tout ça se fasse dans une configuration qui nous permette aussi de porter secours s'il y en avait besoin. Donc voilà, le cadre est maîtrisé.
4: Il s'agit là d'une première version du marché. Une nouvelle sera élaborée en fonction de l'avancement du chantier.
10: Et on vous retrouvera depuis Honfleur à 7h. Nolwenn Lejeune, de très nombreux invités se succéderont à votre micro jusqu'à 9h.
9: Deux hommes de 43 et 45 ans devaient comparaître hier devant le tribunal d'Alençon.
10: Oui, pour avoir recouvert, souvenez-vous, d'une couche de peinture rose le char de la Seconde Guerre mondiale exposé au carrefour de la Croix-Médavie à Alençon. Le vestige de la bataille de Normandie avait aussi été tagué des mots « peace » et « love ». Le procès pour dégradation ou détérioration de biens culturels a été renvoyé puisqu'il n'y avait hier qu'un seul prévenu à la barre et pas d'avocat pour le défendre.
9: Plusieurs incendies se sont déclarés hier en raison de la canicule.
10: Avec cette chaleur et la sécheresse, une étincelle est fatale. Hier soir, 5 hectares d'une parcelle agricole sont partis en fumée dans l'Orne. À Belleforêt-en-Perche, 35 sapeurs-pompiers sont intervenus pour protéger une maison et la forêt de Bellem. Plus tôt dans la journée, deux incendies sont survenus près de Falaise. Dans la matinée à Noron-l'Abbaye, un hectare a brûlé près d'une déchetterie. Et puis vers midi, 6 hectares de récolte ont été détruits sur la commune de Bontassilly. L'incendie s'est déclaré quand l'agriculteur était en train de moissonner. C'est lui qui a pu avertir les pompiers.
9: C'est l'une des conséquences de la canicule, Jean-Baptiste. Des routes goudronnées se dégradent.
10: Oui, comme dans le département de l'Orne, où les agents se relaient tous les jours pour tenter de limiter la casse. Avec les fortes chaleurs, le goudron fond. C'est donc dangereux pour les automobilistes, leurs voitures aussi qui pourraient être dégradées. François Brière est chef d'équipe au service des routes du département de l'Orne.
13: On est en horaire décalé, 6h le matin, 13h48. Et après, l'après-midi, on fait tourner les équipes. On a chaud, mais nous, faut qu'on sauve nos routes. Donc, on est obligé de travailler. C'est une nécessité de service, hein, de toute manière. Mais on se surveille mutuellement. C'est pas parce qu'on est habitué. Tout le monde peut attraper un coup de chaud. Hein. L'employeur nous fournit de l'eau, on prend nos bouteilles d'eau et puis on part au travail. 45 degrés au soleil. Bah, on a connu celle de 2003, mais avant, non. On a connu une ou deux journées de chaleur, mais aussi intense, non. Pour moi, c'est la première. Mais bon, on travaille le jour et on a du mal à dormir la nuit. Donc à la fin de la semaine, ça fait un cocktail explosif. Samedi, dimanche, on se repose. Tous les chantiers programmés sont repoussés avec les entreprises privées. Hein. Évidemment, tout le monde arrête, mais le calendrier n'est pas extensible.
10: Et dans l'info d'ici à 6h30, on suivra justement une équipe d'agents des routes du conseil départemental de l'Orne qui prennent donc en charge ces détériorations liées à la vague de chaleur. Dans l'agglomération cannaise, le Pegasus Bridge à Bénouville reste fermé à la circulation jusqu'à ce soir. Le pont souffre de la chaleur avec une dilatation naturelle importante de l'ouvrage quand les températures sont élevées. Il est donc maintenu en position levée pour éviter tout risque de dysfonctionnement du pont.
9: Ici matin 6h05 dans l'usine Stellantis de Cormel-le-Royal, ça chauffe aussi pour les ouvriers.
10: Oui, après plusieurs malaises et coups de chaud, la CGT a lancé un appel à la grève hier après-midi. Pas de rassemblement devant l'usine évidemment à cause de la chaleur. Près de la moitié des salariés sont rentrés chez eux ou se sont réfugiés dans les endroits climatisés de l'entreprise. Mardi dernier, ils ont enregistré 46 degrés à l'intérieur de l'usine. Pour eux, le plan chaleur avec ces deux pauses de 10 minutes supplémentaires, eh bien ça ne suffit pas. Ils demandent que toute l'isolation du bâtiment soit refaite pour travailler dans des conditions supportables. La grève se poursuit aujourd'hui.
9: Le sport et le football, l'équipe de France dispute son dernier match de phase de poule au Mondial contre la Norvège.
10: Et les Bleus, déjà qualifiés, joueront la rencontre sans leur coach, Didier Deschamps, rentré en France pour assister aux obsèques de sa mère. Sur le terrain, la confrontation s'annonce intéressante. Ce soir, la France et son armada offensive fera face à la Norvège du redoutable attaquant Erling Haaland, que soutiendra Maya. La jeune fille de 17 ans est scolarisée au sein de la section norvégienne du lycée Chartier à Bayeux. Elle est elle-même joueuse de foot et ce soir, très clairement, son cœur ne balancera pas.
14: Je joue à Bayeux FC, ça fait un an. Je m'entends bien avec les filles. Elles m'ont bien inclus dans leur équipe et elles sont très chouettes et adorables.
15: Le Bayeux FC qui a fait un beau parcours en Coupe de France.
14: Et oui, en fait j'ai vu le match contre Olympique de Marseille et à Caen. Et c'était tellement sympa, il y avait une incroyable ambiance.
15: Autre ambiance, France-Norvège. C'est un match comme un autre ou pas?
14: Ah, ce sera fou, c'est incroyable. Moi j'ai bien hâte et ça fait autour de 20 ans qu'on a participé. Là on a une très forte équipe et j'ai hâte de voir ce qu'on peut faire.
10: Voilà, on retrouvera Maya et les autres élèves de cette section norvégienne du lycée Chartier à Bayeux. On les a rencontrés avant ce match Norvège-France. On les entendra dans Normandie Sport tout à l'heure à 6h40. Alors sur le terrain, de nouveaux qualifiés hein, comme les Pays-Bas, l'Australie qui vient de faire 0-0 contre le Paraguay. La Turquie vient de battre les États-Unis 3-2, mais les Turcs sont tout de même éliminés de la Coupe du Monde. Succès des Pays-Bas 3-1 cette nuit contre la Tunisie. L'Allemagne a été battue par l'Équateur hier soir, une surprise. Défaite 2-1 des Allemands. Signalons aussi le succès de la Côte d'Ivoire 2-0 contre le Curaçao. Et je vous rappelle donc, ce Norvège-France est à vivre ce soir sur ici Normandie.
9: En local, deux nouvelles recrues au Stade Malherbe.
10: Ah oui, ça sent bien, côté mercato. Avec Nazim Babaï qui s'engage avec le Stade Malherbe pour les deux prochaines saisons. Le latéral droit de 23 ans arrive de l'AS Monaco. Autre arrivée, celle d'un défenseur central âgé de 22 ans. Il s'appelle Sacha Mbaka. Il arrive du club du Stade Poitevin, qui est un club de National 2. Notez par ailleurs que le Stade Malherbe compte déjà 1500 abonnés pour la prochaine saison. C'est en cours, la campagne d'abonnement. Je vous rappelle qu'ils étaient plus de 8000 fidèles pour l'exercice 2025-2026. Autre arrivée, mais chez les Vikings du camp de balle cette fois, Robin Moliex, un ailier droit de 21 ans qui a découvert l'élite la saison dernière sous les couleurs d'Aix, arrive à Caen. Lui qui jouait déjà en Star League, il va pouvoir apporter son expérience de l'élite malgré son jeune âge. Son portrait est à lire sur ici.fr.
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10: François, on va se sortir doucement de la canicule.
9: Ouais, c'est ce que nous dit Météo France et on le remarque dès aujourd'hui avec toujours une vigilance rouge, c'est vrai pour l'Orne et le Calvados, mais la Manche est passée en vigilance jaune, tout simplement. On vient de l'apprendre par Météo France à partir de 6h aujourd'hui. Quand même, restons prudents face à cette température élevée. Un ciel qui nous offre quelques averses ce matin, ça va nous faire du bien. Un passage pluvieux qui arrivera ce matin par le sud. On retrouvera ensuite un temps sec et un ciel bien dégagé cet après-midi. Peu de vent pour ce vendredi et les températures très élevées au lever du jour. 22 à 26 degrés, 22 relevés par exemple à Burcy, 23 à Longues-sur-Mer, 24 à Cabourg, à Clessy, à Falaise, 25 pour Glo, 26 pour Louvigny. Dans l'Orne, 22 degrés à Flers, 23 à Juvigny-sous-Andaine, 24 à Écouché, 24 relevés à C et 25 à Condé-sur-Sarthe ou encore 26 à L'Aigle. Dans la Manche en ce moment, 21 degrés à Granville, 22 à Pont et nous serons entre 25 et 36 degrés encore cet après-midi avec 25 degrés à Villers-sur-Mer, 28 pour Caen, 30 à Falaise et la maximale 36 degrés pour Alençon. La nuit prochaine, là on dormira mieux parce que c'est vrai que cette nuit a été encore très très chaude. Et bien là, la nuit prochaine, on sera entre 17 et 22 degrés. Ça va nous faire vraiment beaucoup de bien. Demain matin, nuages éclaircis, quelques petits passages pluvieux possibles localement dans l'après-midi, nous annonce Météo France. 28 à 33 degrés, vous voyez, on perd quelques degrés demain après-midi. Dimanche, nuages, quelques averses par moment, 26 au maximum.
10: Et sur la route, François, plusieurs accidents sont survenus en fin de nuit.
9: On va tout d'abord dans l'Orne, sur la Nationale 12, en direction de Rennes, à hauteur de Tourouvre. Accident impliquant un poids lourd et deux véhicules légers. La route fermée d'après Bison Futé. Alors, c'est arrivé il y a un petit peu moins d'une heure. Peut-être que c'est dégagé, mais dites-le nous si vous êtes dans le coin. Sur place, 02 31 44 48 44. En tout cas, prudence, c'est à hauteur de Tourouvre, Nationale 12. Dans le Calvados, Nationale 150. En direction de Falaise, attention, un accident là aussi nous a été signalé à hauteur d'Étré-la-Campagne sur la voie de droite et sur la bande d'arrêt d'urgence. Prudence là aussi et appelez-nous si vous avez des infos à nous donner. Vous nous appelez ou vous pouvez même nous laisser un message vocal via WhatsApp avec toujours notre numéro, le 02 31 44 48 44.
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9: Quel que soit le temps, on ne change rien. On se réveille, hop, on appuie sur la radio et nous voilà ensemble sur Ici Normandie. Et quand Céline Dion nous rejoint, oh, quel bonheur. Allez, bon réveil.

0: La Queen, Céline Dion pour se réveiller ensemble. Il est 6h15 déjà.
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0: C'est notre dernière rencontre assez, cette commune qu'on découvre avec ses habitants depuis lundi. À 6h20, nous serons avec des artistes peintres. Et vous allez l'entendre, la peinture, on peut la commencer à n'importe quel âge.
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0: Évidemment, voici Dr Kerzek, comme chaque matin, vos conseils santé. Alors on va parler hausse des températures et santé mentale, docteur, car ça joue sur notre mental. Bonjour.
5: Bonjour à toutes et à tous. On oublie souvent de parler de l'autre victime de la canicule, c'est notre cerveau en fait. Quand il fait chaud, on se sent plus à cran, plus fatigué, parfois même un peu déprimé. Et ce n'est pas qu'une impression, c'est une réalité physiologique. On appelle ça le stress thermique. Quand le thermomètre grimpe, notre cerveau, par l'intermédiaire d'une région qui s'appelle l'hypothalamus, j'en ai souvent parlé, qui est un peu le thermostat, le cerveau va déclencher une véritable course pour maintenir notre corps à 37 degrés. Le problème, c'est que cela se fait au détriment d'autres fonctions. Sur le plan physique, on observe une fatigue nerveuse intense. Le corps va pomper l'énergie pour se refroidir, ce qui va nous épuiser. Sur le plan cognitif, c'est ce qu'on appelle le brouillard cérébral. On perd en concentration, notre temps de réaction augmente, on a du mal à garder les idées claires. Et quant à l'humeur, c'est un peu le cocktail explosif. On devient plus irritable, plus impulsif, parfois même plus agressif avec les autres, sans oublier l'impact sur le sommeil. Quand on dort mal, le moral en prend un coup et l'anxiété va monter mécaniquement. Bref, c'est un cercle vicieux.
0: Mais alors docteur, est-ce que tout le monde est logé à la même enseigne? Y a-t-il des personnes plus vulnérables que d'autres?
5: Tout le monde est affecté, c'est certain, mais certains sont en première ligne. Les enfants d'abord, leur système de régulation est immature. La chaleur peut sérieusement entraver la capacité à se concentrer et à apprendre. Les personnes âgées aussi, leur sensation de soif diminue avec l'âge. Ça va favoriser la déshydratation, souvent accompagnée de confusion ou d'agitation. Les personnes souffrant de troubles psychiatriques aussi, dépression, bipolarité, schizophrénie, sont particulièrement exposées. Leurs symptômes peuvent être exacerbés par la chaleur et l'anxiété qui va grimper en flèche aussi. Et attention aux personnes sous traitement psychotrope. Les antidépresseurs, les antipsychotiques, le lithium, ça peut perturber le thermostat qu'on a, ça va atténuer la sensation de soif et ça va augmenter le côté un peu léthargique et la fatigue et ça peut augmenter le coup de chaleur. Donc quelques réflexes. Un, on ralentit. C'est une nécessité biologique, la sieste, on s'accorde du temps, on évite les efforts. Deux, on hydrate. On hydrate son cerveau, on boit de l'eau régulièrement. Trois, on va rafraîchir son espace de vie, on ferme les volets la journée, on aère la nuit, un petit brumisateur. On surveille son entourage, un petit coup de fil à une personne âgée, un moment calme avec ses enfants aussi. Et puis on consulte sans attendre si l'irritabilité ou l'anxiété deviennent trop envahissantes, si les idées se brouillent ou si vous avez un traitement psychiatrique, vous en parlez à votre pharmacien ou votre médecin traitant. Allez, d'ici là, portez-vous bien.
0: Merci docteur. Et vous, comment allez-vous ce matin? N'hésitez pas à nous laisser un message sur un message vocal sur WhatsApp 02 31 44 48 44 pour nous dire comment s'est passée cette nouvelle nuit de 4.

0: 6h21.
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0: Et vous voilà, Richard Demy, bonjour.
2: Bonjour François.
0: Alors on termine la semaine ensemble, vous êtes dans l'Orne à C et vous êtes entouré d'artistes.
2: Oui, des peintres amateurs. Ils sont 5 autour de moi, des hommes, des femmes, de tous les âges, entourés de leurs enseignants, et tous font partie d'une même association. Allez hop hop hop, avant que le cours ne débute, je tends le micro à l'un d'eux.
3: Bonjour, je m'appelle Gilles Bruno, donc je fais partie de l'association Peindre Assez. Ouh, ça fait maintenant 7 ans que je peins et à Peindre Assez, et donc moi je peins plus particulièrement, j'aime bien l'aquarelle.
2: Mais vous dessinez un peu avant ou pas du tout ?
3: Alors, étant jeune, oui, j'ai retrouvé mes dessins de jeunesse, mais enfin bon, non, après, j'ai pas eu du tout l'occasion de prendre le pinceau. Oui.
2: En tout cas, on m'a vanté vos talents d'aquarelliste.
3: Je suis content, mais j'aimerais me lâcher beaucoup plus, et ça, j'ai du mal à me lâcher.
2: Oh, comme il est gêné, Gilles. Regardez-le, il rougit. Eh ben, on va demander à son prof, tiens, c'est une bonne idée, ça. Gérard Leboucher donne des cours à une dizaine d'adhérents de l'association. Bon, Gérard, il a l'air très humble, hein, notre ami Gilles.
4: Oui, il est humble, c'est vrai, on pourrait reprendre ce mot-là. Il est conscient de ses faiblesses, mais il veut que progresser, bien entendu.
2: Moi, j'ai une petite question pour vous, parce que moi, je suis vraiment nul en dessin. Est-ce qu'on peut faire des miracles en dessin? On peut partir de zéro et réussir à faire un petit quelque chose ou pas?
4: Bien entendu, on peut partir de zéro. Alors, tout dépend de l'ambition aussi des gens, de la régularité, mais on peut vraiment partir de zéro. Il y a des gens qui sont venus ici et qui viennent encore, là, qui sont en retraite et qui partent de zéro.
2: Tout espoir n'est pas perdu pour moi?
4: Pas du tout.
2: Ah, bah voilà qui me rassure. Hein. Et pendant ce temps, Gilles nous sort sa pochette à dessin. On va voir comment il se débrouille.
3: Voilà, là, j'aime bien faire des paysages sagiens, hein, du pays de C. Mm-hmm. Mais là, j'ai fait une petite chose, des vacances, là, par exemple. C'est la cabane Vauban à Carole.
2: Et ça vous prend combien de temps, par exemple, un travail comme celui-là?
3: Je dirais 2 ou 3 séances, oui, à peu près.
2: Et Gilles le confirme, autour de C, les sources d'inspiration ne manquent pas.
3: Je m'inspire beaucoup des panoramas, des bois et forêts autour de C. C'est très diversifié. Autour de C, on a des zones de plaine, de haras, de bois et forêts, tout près de la forêt des Coups. Enfin, il y a plein de lieux, disons, qui m'inspirent.
2: À Peindre Assez, chacun vient avec ses idées et ses envies. Il n'y a pas de thème imposé. Les profs sont là pour vous accompagner et vous conseiller sur différentes techniques et différents formats. Et vous avez la possibilité d'exposer en ce moment même. Vous pouvez admirer plus de 100 toiles de toutes sortes. Du dessin, du pastel, de l'huile, de l'acrylique. Et bien sûr, vous trouverez quelques aquarelles de Gilles. N'hésitez pas à aller y faire un tour. L'expo de Peindre Assez, c'est jusqu'à demain à l'Agora, le centre culturel de C. Allez, je vais peut-être essayer d'aller barbouiller un truc, moi. Mmh. Je vous dis à plus tard.
0: Ouais, fais donc ça. Merci, Richard.
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0: Et les Normandies ici à retrouver évidemment en podcast et en photo sur ici.fr. L'horoscope de ce vendredi, tiens, arrive dans 2 minutes.

0: 6h27, jour de match pour les Bleus face à la Norvège. Et à Bayeux, si la Norvège marque, il pourrait y avoir du bruit. Oui, on a rencontré des lycéens et lycéennes norvégiennes qui ont passé l'année scolaire en Normandie. Rencontre à 6h40.
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0: Catherine Viguier, bonjour.
3: Bonjour François.
0: Alors c'est une journée un peu difficile.
3: Les taureaux et les scorpions ont du fil à retordre. Bélier, vos finances sont toujours d'actualité, mais c'est pour un but précis et important pour votre avenir. Taureau, ce soir, quelque chose sera passé ou aura cassé, nécessaire dans tous les cas. Gémeaux, ce soir, vous serez passé à autre chose, mais avant, préservez-vous, protégez-vous. Cancer, quoi qu'il en soit, vous aurez des satisfactions et ce sera mérité. Lion, eh bien, c'est important, vous assurer face à une situation familiale ou liée à votre domicile. Vierge, face à une conjoncture astrale délicate, vous saurez vivre et vous protéger. Balance, tout ce qui vous relie à votre univers intérieur, votre cours zen, votre psy, sera une réussite aujourd'hui. Scorpion, c'est un échange qui vous fait mal et il faut assurer sans être trop dur, trop cassant. Sagittaire, votre vie intérieure a toute sa place ce vendredi et vous êtes ravi d'aider votre prochain. Capricorne, ce soir, vous vous sentirez plus à l'aise, vous aurez pris votre décision. Verseau, vous vous investissez pleinement dans votre vie professionnelle, quitte à prendre une nouvelle direction. Vous, cher poisson, ça se passe bien, c'est une belle période pour vous, vraiment. Et pour nous tous, trouvons notre place, où que l'on soit.
0: Merci Catherine.
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0: Et bon réveil, oui, nous sommes vendredi 26 juin, à quelques heures d'un week-end bien mérité. Après une semaine bien trop chaude. Ça va Jean-Baptiste Marie? Ça va et vous, François Duval?
4: Bah oui, tout va bien, on est ensemble jusqu'à 9h. On a des cadeaux à vous offrir, on vous emmènera voir le concert de Julien Doré. C'est un événement ici, jeudi, la semaine prochaine, 2 juillet, dans plusieurs cinémas de la région. Vous choisirez celui de votre choix pour une séance unique en France. Mais pour l'instant, 6h30, Jean-Baptiste.
5: Eh bien, on va parler justement de la canicule, encore et toujours, vigilance rouge, qui reste en vigueur dans notre région, mis à part le département de la Manche. Et on va voir que la canicule a des conséquences, peut-être qu'on n'avait pas forcément imaginé, c'est de faire fondre quelques routes, en tout cas du goudron. C'est le cas notamment dans le département de l'Orne, où il a fait très chaud cette semaine. On va suivre une équipe des agents des routes dans 1 minute 30.
0: Pour l'instant, un point sur l'actu en France et dans le monde. Avec vous, Lucie Amadieu.
6: Plus de 850 000 collégiens passent le brevet aujourd'hui malgré la canicule. Les épreuves n'ont pas été reportées mais aménagées avec distribution d'eau et pauses plus longues. Une intersyndicale appelle à faire grève pour dénoncer des conditions de travail inacceptables. Aujourd'hui encore, on va souffrir de la chaleur. La canicule se décale à l'est tandis que des orages amènent un air un peu plus frais par l'ouest. 61 départements restent en vigilance rouge canicule, 22 sont en orange. Les températures doivent baisser à partir de dimanche après-demain. Face à cette situation, une nouvelle cellule interministérielle de crise se réunit aujourd'hui. Hier, le Premier ministre Sébastien Lecornu a activé le plan Orsan 3 pour une mobilisation du système de santé à son niveau le plus haut. Déjà, les hôpitaux de Paris disent être saturés. La chaleur a déjà fait de nombreuses victimes, notamment chez les baigneurs. 55 personnes sont mortes noyées en France en l'espace de 8 jours. 2 ans après la collision de 2 avions Rafale en Lorraine, l'enquête conclut à une erreur de pilotage, dit le bureau d'enquête et d'analyse. Un moniteur et son stagiaire sont morts dans le choc. Un 3e pilote avait été blessé. 3e et dernier match de la phase de groupe pour les Bleus au Mondial. L'équipe de France affronte la Norvège ce soir, 21h heure française. On se retrouve dès 20h30 sur votre radio Ici, mais aussi sur votre site internet et l'application Ici. Avec les derniers qualifiés de la nuit, de belles affiches se dessinent pour les 16e de finale, comme Maroc, Pays-Bas et Brésil-Japon.
5: Merci Lucie Amadieu. L'info d'ici ce matin sur ICI Normandie, c'est la mobilisation des agents des routes du conseil départemental de l'Orne. Avec la canicule, certains axes routiers se dégradent, le goudron fond. Alors les agents arpentent les 5860 km du réseau routier orné pour déceler les défauts. Simon Monori, vous avez accompagné l'une des équipes du département de l'Orne à Saint-Denis-sur-Sarthon, c'est près d'Alençon.
7: Bouteille d'eau froide dans la main, François Brière, le chef d'équipe au service des routes du département de l'Orne, s'apprête à partir.
8: La première étape, on charge nos camions en gravillon. Le camion est plein, nous repartons sur la route.
7: Grégory porte son gilet orange de sécurité sur les épaules. Il est debout derrière le camion qui verse les graviers. Il travaille au département depuis 4 ans.
9: La mission, c'est de mettre du gravillon sur le diant qui remonte à la surface.
7: Le camion recule sur cette route de quasiment 2 km. Pour ses agents, il faut donc viser juste.
9: Là, on a le petit volant pour gérer le débit des cailloux. Là. Ce qui est important, c'est de garder une vitesse constante aussi. Si on a une bande de 3 mètres à faire à droite, on n'ouvre que les trappes sur une bande de 3 mètres.
7: Pour François Brière, le problème des fortes chaleurs, c'est que...
10: Le goudron, il redevient liquide. Tout est dilué en fait. Et ça colle aux roues, et puis ça les arrache sur des centaines de mètres des fois. Donc nous, on arrive avec le camion, on gravillonne pour redonner de l'adhérence et recoller le liant.
7: Le liant, c'est l'autre nom donné au goudron. Sous l'effet de la chaleur et du poids des véhicules, il s'abîme.
10: Là maintenant, comme ils ont commencé la moisson, on va avoir les poids lourds qui vont venir chercher les céréales. Donc là, une dizaine de camions qui sur la même route pour aller dans un silo à surveiller de très très près. La chaleur, le poids, le passage des véhicules, là c'est une bombe pour nos routes. Tout s'arrache.
7: Sur cette route, le thermomètre affiche 41 degrés, mais le sol, lui, est beaucoup plus chaud.
10: Là, vous avez en permanence 40 degrés sur peut-être 30, 20, 40 cm de profondeur. Mais le rayonnement, ça va toujours monter en température. Entre 60 et 70 degrés minimum. Ça garde la chaleur jour et nuit en ce moment. Là, il nous faudrait une baisse de température immédiate.
7: Et le problème, c'est que même la nuit, la température ne redescend pas.
10: Ça descendrait la nuit à 10, 15 degrés. On serait moins dans cette situation-là parce que la chaussée commencerait à redescendre.
7: Alors le gravier est le seul remède, souligne Grégory.
9: L'utilité du gravier, c'est pour éviter de décoller la couche de liant. Et on va rouler que sur du gravier, on va former une croûte en fait. Au lieu d'arracher la route, ils vont tasser le gravier. Ça va éviter que ça colle aux roues surtout.
7: Il faut désormais rouler sur les graviers pour durcir la chaussée et espérer une régulation des températures dans les prochains jours.
5: Reportage ici, Normandie, a signé Simon Monouri. La canicule qui dégrade la route, on vient de l'entendre. Elle met aussi à rude épreuve les corps humains, vous le savez. Et notamment de celles et ceux qui vivent à la rue. Dans le journal de 7h, tout à l'heure, on suivra une maraude de la Croix-Rouge à Caen, très présente, présence importante notamment pour permettre d'offrir des bouteilles d'eau, de quoi se rafraîchir à ces personnes qui vivent à la rue. Reportage à suivre donc. Dans le journal de 7h, nous

0: Et toujours quand même des températures très élevées, 22 à 26 degrés là ce matin, relevé par Météo France, 22 degrés dans le Bocage à Vire, 23 à Port-en-Bessin, 24 à Honfleur, 24 à Villers-Bocage et Potigny, 25 degrés à Lisieux, 26 degrés à Hérouville-Saint-Clair, on a 22 degrés dans l'Orne à Saint-Georges-et-Groseillers, 23 pour Domfront, 24 à Argentan et Rannes, 25 à Alençon, 26 à La Ferté-Fresnelle, et dans la Manche, 21 degrés pour vous qui êtes à Louville, 22 relevé à Mortain. On le ressent, on respire un petit peu mieux dans la Manche aujourd'hui. Dans l'après-midi, 25 à 36 degrés. On aura 25 degrés du côté de Courseulles-sur-Mer, 28 dans l'agglomération cannaise, 30 à Falaise et 36 à Alençon. La nuit prochaine, ce sera beaucoup mieux que la nuit passée. 17 à 22 degrés. Seulement, on va bien respirer. Et demain matin, eh bien, nuages éclaircis au programme dans une journée qui est en vigilance orange pour l'Orne et le Calvados pour la canicule, jaune toujours pour la Manche, quelques petits passages pluvieux possibles localement dans l'après-midi, et au thermomètre, on ne dépassera pas, si je puis dire, les 33 degrés.
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0: Alors toujours cet accident dans l'Orne, National 12, impliquant un poids lourd, deux véhicules légers en direction de Rannes, à hauteur de Tourouvre. Je vous en parlais il y a une demi-heure, c'est semble-t-il toujours en cours, hein, d'après les informations de Bison Futé. Sauf si vous nous dites l'inverse, si vous êtes dans le coin. 02 31 44 48 44. Dites-nous si c'est dégagé, c'est toujours l'actualité, s'il y a et bien toujours cette route fermée applicable à tous les véhicules à hauteur de Tourouvre sur la Nationale 12 en direction de Rennes. On compte sur vous, 02 31 44 48 44. Dernières heures de travaux, nous sommes toujours dans l'Orne sur l'autoroute A28 à hauteur de Gassé. Ces travaux qui se termineront en toute fin de journée. Attention, la vitesse est donc toujours limitée à 70 km/h avec la neutralisation de la voie de droite dans les deux sens de circulation. Prudence jusqu'en fin d'après-midi.
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0: Sachez-le, hein, cette émission est la dernière de la grille d'hiver. Oui, dès lundi, nous serons en grille d'été avec de nouveaux rendez-vous sur votre radio locale. Autrement dit, à 7h40, ce sera le dernier piment normand de la saison. Alors ne manquez pas Adrien Beltoise en direct sur votre radio.

0: Laurent Voulzy avec nous ce matin et on sera avec Pierre Fabin, notre vétérinaire, dans quelques instants à 6h45. On va parler d'abandon de chiens. Évidemment, c'est de cette saison, malheureusement, on sait, l'été, il y a beaucoup d'abandon d'animaux.
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0: Le sport, vous connaissez le programme, 21h, France-Norvège. Les Bleus vont terminer la phase de poule de la Coupe du Monde de football. L'enjeu sera la première place du groupe entre ces deux équipes qui ont réussi à un sans faute depuis l'ouverture du mondial, 2 victoires en 2 matchs. Alors ce match sera vécu d'une façon très particulière dans le Calvados à Bayeux où 18 lycéennes norvégiennes ont passé l'année scolaire. Vous en avez rencontré 3, Didier Charpin. Elles sont prénommées Sandra, Maya et Froa. Elles disent, elles aiment la France, mais leur cœur sera norvégien au moment du coup d'envoi.
3: Maya, âgée de 17 ans, se présente dans sa langue natale. Les élèves et enseignants du lycée Chartier à Bayeux ont l'habitude d'entendre parler norvégien. Depuis 1979, il y a dans l'établissement une section norvégienne avec chaque année 18 élèves venus de ce pays du Nord. Comme Maya, elle est en classe de première.
4: J'ai appris le français et j'ai découvert Bayeux et plein d'autres villes avec la section. Je suis très reconnaissante pour cette expérience.
3: À ses côtés, Sandra, elle est élève en terminale. Elle va bientôt rentrer en Norvège après ses 3 années de lycée à Bayeux.
5: Je me crée des nouvelles amies avec un langage que je ne connaissais pas très bien. Juste 5 mots en français que je connaissais. Je suis même arrivée à connaître des gens dans ma classe, connaître des gens au sport.
3: Le sport a en effet été important dans leur intégration. Elles ont adhéré à des clubs bayeusins. Du basket pour Sandra, du taekwondo pour Froa et du football pour Maya. Et le hasard du tirage au sort de la Coupe du Monde propose donc pour aujourd'hui ce France-Norvège bien particulier pour Sandra.
5: Plus pour nous parce que on est des Norvégiennes qui vivent en France. Et donc on a un peu la relation avec les deux. Ça va être trop bien si on peut faire une égalité contre la France.
3: Un match nul aurait, c'est vrai, l'avantage de ne pas faire de perdant. Mais Maya est beaucoup plus tranchée. Elle espère une victoire.
5: De la Norvège, bien sûr.
3: Froidis est en général moins fan de foot que sa colocataire Maya. Mais pour elle, ce soir, ce sera différent.
6: Oui, vraiment. On est très hâte d'être en France aussi pour le match de France entre Norvège. Ça va être très sympa, très cool en fait. Je pense qu'on va être plus norvégien en fait, supporter la nationalité et tout ça.
7: Est-ce que vous prévoyez d'aller voir le match avec du public et avec des Français autour?
6: Je pense que c'est le plan, oui, d'être au dehors avec tous les Français. On va essayer.
3: Un match sans doute en public et en se maquillant aux couleurs de la Norvège.
5: La rouge, et le bleu et le blanc. Et pour le drapeau de la Norvège, comme la France ont les mêmes couleurs. Ça va être pour les deux équipes.
3: C'est le clin d'œil de ce match entre deux pays qui finalement ont les mêmes couleurs de drapeau, mais juste une forme différente avec la croix scandinave pour la Norvège. Et donc ce soir, cette croix sera maquillée sur les joues des étudiantes de Bayeux.
0: Bon match à elle et bon match à vous. À suivre évidemment sur votre radio locale ici Normandie. Coup d'envoi 21h. Match à suivre en intégralité sur votre radio, prise d'antenne dès 20h30.
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0: Demain samedi se tient la journée mondiale contre l'abandon dans un contexte terrifiant puisqu'un animal est abandonné toutes les 2 minutes en France. Un animal toutes les 2 minutes, rendez-vous compte. On en parle ce matin dans les animaux d'ici avec vous Pierre Fabin. Alors qui sont les premières victimes finalement?
8: Alors contrairement à l'image qu'on a tous du chien attaché sur la route des vacances, la première victime chez nous c'est le chat. Sur les plus de 300 000 animaux recueillis l'an dernier, la très grande majorité sont des félins. Et pour eux, les abandons explosent littéralement après le mois de juin. Mais pourquoi ? Parce que c'est la période des naissances. Les refuges se trouvent submergés de cartons remplis de chatons non désirés. Et ce n'est que la partie visible du problème. Dans nos villes et nos campagnes, des millions de chats errants survivent dans des conditions effroyables. L'errance, ce n'est pas la liberté romantique. C'est la faim, la soif, les maladies et les voitures. La grande majorité des chatons nés dehors n'atteignent même pas l'âge de 6 mois.
0: Si les chats sont victimes des naissances incontrôlées, qu'en est-il du côté des chiens, Pierre ? Est-ce qu'on retrouve des races particulières dans les refuges ?
8: Alors pour les chiens, le drame vient surtout de l'achat impulsif et des phénomènes de mode. En ce moment, les refuges saturent avec deux grands profils, les chiens de type malinois et les molosses. Beaucoup de gens craquent sur un chiot magnifique vu sur internet sans se renseigner une seule seconde sur ses véritables besoins. Un malinois, c'est un athlète qui exige un travail physique et mental intense au quotidien. Si vous le laissez seul 8 heures en appartement, il va tout détruire par frustration.
0: Alors face à ce triste constat qui se répète chaque été, Pierre, que peut-on faire concrètement à notre échelle de citoyen pour aider ces animaux abandonnés ?
8: La priorité absolue, ça reste la stérilisation. Faites stériliser votre animal, c'est le seul levier efficace pour bloquer cette machine à abandon. C'est un acte de protection animale indispensable. Ensuite, vous pouvez agir sur le terrain dès ce week-end. À l'occasion de cette journée mondiale, l'association Solidarité Peuple Animal organise une immense collecte nationale. Il faut savoir que la majorité des refuges ont moins de 3 mois de trésorerie devant eux. Ils sont à bout de souffle. Plus de 900 magasins et supermarchés participent partout en France. Alors ce samedi, en faisant vos courses, achetez simplement un paquet de croquettes, de la litière ou de la pâtée en plus et déposez-les aux bénévoles à la sortie.
0: Merci Pierre Fabin.
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0: À 6h48, voici Jean-Louis Aubert.

0: fait que commencer. Très belle journée à l'écoute d'ici Normandie. 6h51.
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0: On vous en parle depuis lundi sur votre radio à Caen. Il va y avoir du changement à partir de lundi. Pour vous qui empruntez les réseaux de transport en commun, pour vous aussi qui circulez en voiture, 5 zones sont concernées par ces nouveaux travaux, liés bien sûr au tramway de Caen-la-Mer, le centre-ville, Saint-Ouen, Beaulieu, Chemin Vert et Saint-Comté. Alors comment tout savoir, où se renseigner, comment se repérer aussi dans ces quartiers? Jean-Baptiste Tailleux, directeur de Twisto.
3: Alors c'est très simple, vous avez une page dédiée sur le site internet Twisto ou les applications. Vous allez avoir aussi une signalétique terrain, c'est-à-dire que tous les allées reportées seront équipées d'un adhésif ou d'un fléchage directionnel et d'un affichage confirmant l'emplacement de l'arrêt de report. C'est-à-dire que si votre arrêt est supprimé, en tout cas reporté, quand vous arriverez sur l'arrêt reporté, ça vous sera bien confirmé que vous êtes au bon endroit. Et petite innovation, on a intégré en temps réel avec Google Maps, en fait, quand vous avez flashé un QR code, pour vous guider à pied vers l'arrêt de report. Et vous avez une chaîne WhatsApp qui est dédiée également, et un service d'assistance si vous le souhaitez, qui s'appelle Twisto Assist, pour vous accompagner tout le long des travaux. Notre numéro de téléphone classique, donc le 02 31 15 55 55 pour tout type de renseignement, et une grosse présence terrain renforcée de nos agents sur toute la durée des travaux.
0: Plus d'infos sur twisto.fr ou notre site bien sûr ici.fr, votre radio ici Normandie qui vous accompagne durant toute cette période de travaux qui va durer 3 ans. Quelques événements ont été annulés ou reportés à cause de la canicule, probablement par chez vous, notamment à Alençon par exemple. La fête du sport n'aura pas lieu demain, la date de report n'est pour l'instant pas connu, avec toujours des services minimums proposés dans les écoles ce vendredi. C'est le cas assez, par exemple, pour les écoles Louis Fourton et Jean-Pierre Pelletier. Malheureusement, même la fête de l'école Louis Fourton n'aura pas lieu aujourd'hui. Bon, tenez, parlons d'autre chose aussi que de la canicule. À Bayeux, à l'occasion du millénium et du 40e anniversaire des médiévales de Bayeux, la ville lance un projet artistique unique, la tapisserie dans la rue. Une œuvre qui prendra vie lors de la grande parade en 2027, l'année prochaine. Alors pour l'occasion, si on vous propose de participer aux ateliers créatifs, voilà, si vous voulez participer à ce grand projet, ça vous intéresse, une réunion d'information est organisée lundi prochain au Collégium de Bayeux à 18h30. Ouais, la canicule, pardon, toujours d'actualité, on en reparlera dans le journal de 7h. On vous donnera aussi les prévisions des prochains jours. Ça va baisser, vous allez voir, on a de quoi vous rassurer. Avant cela, de l'humour avec Fred Ballard et ses humoristes, l'humour en tube, dans quelques instants, après The Weeknd.

0: Il est 6h57, bon réveil. Trois mois après, qu'en est-il sur le quai Sainte-Catherine à Honfleur? Vous le savez, ces trois immeubles qui menacent toujours de s'effondrer. Eh bien, émission spéciale sur votre radio locale, nous sommes à Honfleur et nous serons en direct avec Nolwenn Lejeune dans le journal de 7h.
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0: Chacun ses croyances et chacun son Dieu, bien sûr. Certains en ont besoin, d'autres pas. L'essentiel, c'est de vivre dans le respect des uns et des autres, et dans la joie collective aussi. Et quand Fred Ballard aborde le thème de la religion de l'humour en tube, le Tout-Puissant a intérêt à avoir de l'autodérision. Écoutez.
12: La religion, c'est un peu comme un forfait téléphonique. On recense trois grands opérateurs principaux.
13: Voilà, bon alors là on est sur un cours de théologie appliquée à la téléphonie, hein, donc faut espérer que le Tout-Puissant soit équipé fibre et 5G pour qu'il soit MDR avec le conseiller SFR, Régis Maillot.
12: Si vous êtes attaché à la qualité du service client, je vous conseille le judaïsme. Ouais, c'est la boutique la plus ancienne, ça date de Pou, Mathusalem. La seconde boutique, le christianisme. Alors le christianisme, c'est une franchise du judaïsme. Ils ont piqué le concept et ils se sont barrés avec le fichier client.
13: Bon bah on comprend tout de suite mieux pourquoi il y a toujours eu des petites tensions qui s'apaisent. Hein, curieusement, quand on ouvre grand les vannes de l'humour éternel. Mais que faire quand le Tout-Puissant vient interférer dans les discussions entre potes?
14: S'il te plaît, prête-moi ta voiture vendredi prochain. On négocie, il me dit ok, vendredi prochain si Dieu veut. Je comprends pas Karim, c'est pas toi qui as les clés?
15: M'a passé les clés de sa voiture, je suis parti en week-end sur l'autoroute, je me suis fait flasher.
14: On dit, t'es sérieux Richard? Je te prête ma voiture et tu me ramènes une contravention, je perds des points et tout, comment t'expliques ça? Je l'ai regardé dans les yeux, je lui ai dit, c'est Dieu qui donne. Et c'est le trésor public qui reprend, Karim.
13: Voilà, bah chacun sa méthode pour s'arranger avec le grand ordonnateur gestionnaire de fortune. Richard Sabac a trouvé la sienne, un bon fou rire vaut mieux qu'une sale embrouille, donc humour épais, sur terre, comme au ciel.
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0: Très bon réveil, merci d'être à l'écoute de votre radio locale Ici Normandie, il est 7h. Jean-Baptiste Marie, bonjour.
16: Bonjour.
0: En ce 26 juin, c'est une émission spéciale en direct d'Honfleur qu'on vous propose jusqu'à 9h, sur Ici Normandie.
16: Oui, on va évidemment parler de la vigilance canicule rouge dans un instant, hein, mais d'abord, c'est vrai, on s'arrête sur le quai Sainte-Catherine, là où trois immeubles menaçaient de s'effondrer il y a trois mois, quand une alerte d'évacuation immédiate a été déclenchée, ce qui a provoqué la fermeture du quai, de nombreux commerces également, alors que la ville est fréquentée chaque année par près de 5 millions de visiteurs. Nolwenn Lejeune, bonjour.
17: Bonjour Jean-Baptiste, bonjour à tous.
16: Depuis l'alerte lancée le 1er avril à Honfleur, eh bien la commune s'est lancée dans une course contre la montre pour éviter l'effondrement de ces trois immeubles.
17: Oui, le chantier lancé en urgence a d'abord consisté à consolider les façades extérieures des immeubles. Cette première phase s'est terminée il y a quelques jours et elle a permis de réduire le périmètre de sécurité situé derrière sur la place Berthelot, devant l'église Sainte-Catherine, car le risque d'effondrement ne menace plus la voie publique. 11 commerces sur 19 ont donc pu rouvrir. Le chantier se déroule à présent à l'intérieur des immeubles, à la fois le plus rapidement mais aussi le plus délicatement possible, car le risque d'effondrement est immédiat à l'intérieur, tellement les immeubles sont en mauvais des États. Il y a des déménageurs, des charpentiers, des maçons, au total une dizaine de personnes, et qui partent du bas vers le haut des immeubles. Ils débarrassent d'abord tout le mobilier, puis ils mettent à nu les murs, souvent recouverts de placo-plâtre, et ils les consolident ensuite au fur et à mesure avec des étais en bois. L'objectif, eh bien, c'est que cette deuxième phase de travaux soit terminée fin juillet pour que le quai Sainte-Catherine puisse rouvrir en totalité à la circulation piétonne. Mais cette consolidation des immeubles ne sera que provisoire. Ce sera ensuite aux propriétaires privés de procéder à la restauration complète et durable de ces immeubles.
16: Merci Nolwenn Lejeune avec les moyens techniques de Gwendoline Lefin. Et on va vous retrouver dans 10 minutes. Vous serez en compagnie de Marie-Laure Gabriel-Loiseau, qui est la directrice des musées d'Honfleur.
0: Juste aussi la sortie progressive de la canicule à partir d'aujourd'hui.
16: Oui, la Manche vient de repasser seulement, entre guillemets, en vigilance jaune, alors que les quatre autres départements normands restent en vigilance rouge. Cette vague de chaleur fait souffrir tout le monde, surtout les personnes âgées, les enfants, mais également celles et ceux qui vivent dans la rue avec des journées à 40 degrés, l'accès difficile à des douches, à de l'eau potable ou à des espaces climatisés. Eh bien, tout cela complique encore plus le quotidien des sans-abri. Alors, la Croix-Rouge de Caen met en place des maraudes canicules aux heures les plus chaudes de la journée. Et vous avez suivi l'une d'elles, Jeanne d'Anglejean.
8: 38 degrés, c'est ce qu'affiche le thermomètre de la camionnette de la Croix-Rouge.
18: Je dois vous déranger, je suis à la rue avec ma fiancée.
8: Et cette camionnette est bien identifiée.
19: Bonjour.
18: Vous avez des bons potes ?
19: Vous avez besoin d'eau ?
18: Ouais, une petite bouteille d'eau, je suis là, on est content. Ouais.
19: Merci.
8: Franck s'était endormi à côté de son chien à l'ombre, c'est un des premiers bénéficiaires.
20: Pour moi, c'est plus dur quand il fait 40 degrés parce que j'ai une pile au cœur, j'ai un pacemaker.
8: La canicule, il la supporte mieux grâce aux associations.
20: Cette nuit, ils sont venus avec un t-shirt mouillé, deux grandes bouteilles d'eau, et ça m'a fait énormément de bien.
8: Quelques rues plus loin, c'est un autre Franck qui s'approche pour demander un bob. Depuis lundi, il sent plus de solidarité entre personnes qui dorment à la rue.
21: Et de l'eau,
22: On peut se donner des conseils comme quoi, pense à boire, reste pas trop au soleil, mets-toi à l'ombre.
8: Damien s'est installé devant le Monoprix. Il n'a pas besoin du bob rouge que lui tend Thierry. Il préfère sa casquette grise. Depuis lundi, il a plus de mal à dormir.
20: L'hiver, tu peux te couvrir. Mais l'été, t'as assis par terre avec la chaleur, la réverbération, c'est compliqué quoi.
8: Dans sa main, il y a quelques pièces. Il compte s'acheter un ticket de bus pour aller passer 3 jours à Courseulles-sur-Mer. Il paraît que les nuits sont plus fraîches.
16: Reportage ici Normandie, signé Jeanne d'Anglejean. Alors justement, les températures, eh bien, de nouveaux records sont tombées hier ou ont été égalées, notamment à Saint-Sylvain, dans le Calvados, sur la route de Falaise, avec 41,2 degrés, un record égalé déjà dans la semaine. Il y a eu un record absolu hier à Lisieux. 41,1 degrés dans la capitale du Pays d'Auge. Il a fait plus de 40 à Caen, quasiment la même chose à Bagnoles-de-l'Orne. 39 degrés à Alençon et 37,9 hier à Deauville. Voilà pour ces quelques relevés effectués par Météo France.
0: Les pompiers de l'Orne et du Calvados sont intervenus sur plusieurs feux de végétation hier.
16: Effectivement, notamment donc dans le département de l'Orne, à Belleforêt-en-Perche, où 5 hectares d'une parcelle agricole sont partis en fumée. L'intervention des sapeurs-pompiers a permis de protéger une maison et la forêt de Bellem toute proche. Vers 4h50 cette nuit, un feu de bâtiment agricole, c'est ce que nous signalent les pompiers de l'Orne ce matin à Domfront en Poiré, avec du matériel qui était à l'intérieur, des récoltes également, plusieurs stères de bois, un véhicule de tourisme. 16 sapeurs-pompiers sont intervenus, des incendies également dans la région de Falaise, à Noron-l'Abbaye ou encore à Bontassilly, où là ce sont 6 hectares de récolte qui sont partis en fumée hier à la mi-journée. L'incendie s'est en fait déclaré lorsque l'agriculteur était en train de moissonner. C'est lui qui a pu avertir les pompiers. Les conséquences de la canicule encore sur les routes, cette fois avec le pont de Pegasus à Bénouville qui reste fermé à la circulation jusqu'à ce soir. Je vous en parlais cette semaine, le pont souffre de la chaleur puisqu'il se dilate naturellement lorsque le mercure grimpe très fort. Il est donc maintenu en position levée pour éviter tout risque de dysfonctionnement.
0: Ici, matin 7h06, un procès renvoyé dans une affaire qui a fait beaucoup de bruit le 24 mai dernier.
16: Oui, le char exposé au carrefour de la Croix Médavie à Alençon avait été recouvert d'une couche de peinture rose et de tags Peace et Love. Ce vestige de la Seconde Guerre mondiale faisait partie de la 2e division blindée du général Leclerc en août 1944, lorsque la bataille de Normandie a été menée. Et bien, deux hommes de 43 et 45 ans devaient être jugés hier pour dégradation ou détérioration de biens culturels. Mais le procès a été renvoyé parce qu'il n'y avait qu'un seul des prévenus. Cet homme qui n'avait d'ailleurs pas d'avocat pour le défendre, Didier Charpin.
3: Il s'avance seul à la barre, en chemise décontractée, coupe raste à tatouage, piercing et large boucle d'oreille. Le président du tribunal l'interroge. Où est l'autre prévenu? Je ne sais pas, on était là ensemble ce matin, on est parti manger et il n'est pas revenu. Les deux hommes étaient en effet convoqués à 9h, l'affaire commence à 17h30. Le quadragénaire ne s'est pas préoccupé non plus d'avoir un avocat. Voulez-vous être jugé sans avocat ou vous souhaitez un renvoi de l'audience? Questionne le président. Je ne sais pas, c'est quoi le mieux pour moi? Répond le prévenu. L'audience sera finalement renvoyée au 3 septembre prochain. Un contretemps finalement bénéfique, estime Jean-David Desforges, le maire adjoint à la culture et au patrimoine de la ville d'Alençon, cette dernière étant partie civile en tant que propriétaire du char valois.
19: Bonne chose parce qu'on est dans un moment où la réparation n'est qu'à ses débuts. On réfléchit aux solutions techniques, mais combien ça va coûter? Là, on est dans les estimations. Avec le renvoi, au mois de septembre, les réparations auront été faites puisque notre date butoir, c'est de pouvoir faire les cérémonies du 12 août sur le site. Donc, on aura le cumul de toutes les dépenses.
3: Le char, bien malade, va faire l'objet d'une réparation à réaliser avec beaucoup de finesse ces prochaines semaines, ce qui sous-entend des opérations longues et coûteuses.
16: Un reportage ici Normandie au tribunal d'Alençon, signé Didier Charpin, dont vous retrouvez le compte-rendu également sur notre site internet ici.fr. Il y a du football évidemment ce soir avec le match Norvège-France à la Coupe du Monde. Dernière rencontre de la phase de poule pour les Bleus, à qui joueront ce match, vous le savez, sans Didier Deschamps qui est en France pour assister aux obsèques de sa mère. Vous pourrez suivre cette rencontre dès 20h30 en direct à la radio en écoutant ici Normandie. Parmi les résultats de la nuit, signalons la victoire de la Turquie contre les États-Unis, 3-2. Succès des Pays-Bas à 3-1 contre la Tunisie. Qualification, retenez-le, de l'Australie qui a fait 0-0 contre le Paraguay. Puis il y a une surprise hier soir quand même, la défaite de l'Allemagne battue par l'Équateur 2-1 hier soir. 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
16: François, parlons météo, on le disait dans les infos, on sort doucement mais sûrement de la canicule.
21: Ouais, avec une vigilance jaune pour vous qui êtes dans la Manche, ça reste en rouge pour l'Orne et le Calvados pour ce vendredi 26 juin. Donc quand même prudence, les températures sont encore très élevées, mais on profitera aussi d'un peu de pluie. C'est toujours étrange de dire ça, mais c'est vrai que ça va nous faire du bien, de la pluie qui pourrait arriver ce matin, un passage pluvieux par l'est, par le sud, pardon, nous dit Météo France. Mais ensuite on retrouvera un ciel bien dégagé et un temps sec et ensoleillé cet après-midi avec peu de vent et des températures donc déjà très élevées ce matin, 22 à 26 degrés. On a 22 par exemple au Ménil-Clinchamp, 23 à Bayeux, 24 à Merville-Franceville, mais aussi à Livry ou à Saint-Pierre-Canivet, 25 pour vous à Ouilly-le-Vicomte, 26 à Caen, dans l'Orne, 22 degrés à Chanu, 23 à Briouze, 24 à Jouy-du-Bois, à Carouge, 25 degrés à Damigny, 26 pour la Fête Fresnel. Dans la Manche, 21 degrés en ce moment du côté de Genay, 22 du côté de Villedieu-les-Poêles, 25 à 36 degrés pour l'après-midi, 25 degrés à Villers-sur-Mer, 28 à Hérouville-Saint-Clair, 30 à Falaise et 36 à Alençon encore cet après-midi. Alors la nuit prochaine, ça c'est une bonne nouvelle, hein. On va bien respirer, bien dormir, 17 à 22 degrés nous annonce Météo France. Et demain matin, nuages éclaircis au programme, quelques petits passages pluvieux possibles dans l'après-midi, vigilance orange pour l'Orne et le Calvados, toujours pour cette canicule, parce qu'on ira jusqu'à 33 degrés encore demain samedi.
16: Et sur la route, François?
21: Ça roule plutôt bien, je le vois sur nos écrans et avec les infos de Bison Futé. Alors qu'en est-il de cet accident national 12 dans l'Orne en direction de Rennes à hauteur de Tourouve? Je vous pose la question parce que les dernières infos que j'ai de Bison Futé, elles datent d'il y a une heure et apparemment c'est toujours d'actualité avec la route fermée, applicable à tous les véhicules à hauteur de Tourouve. Alors dites-nous si vous êtes dans le coin, national 12 02 31 44 48 44. Pensez aussi à ici.fr, notre site, si vous devez faire le plein ce matin. Il y a toujours cette carte interactive avec les prix à la pompe près de chez vous. Et puis dans l'agglomération cannaise, toujours la fermeture du pont de Bénouville, du Pegasus Bridge, qui est levé, donc impossible de traverser, de l'emprunter pour les véhicules jusqu'à ce soir.
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0: Julien Clerc, 7h15 sur Ici Normandie.
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0: 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Incroyable, il est multi-champion à seulement 20 ans. On vous présente Haitham qui cartonne en taekwondo, il est canet et se voit bien au JO de Los Angeles, rien que ça. On vous en dit plus à 7h20.
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0: Matinale spéciale en direct de Honfleur ce matin, 3 mois tout juste après l'alerte lancée face au risque d'effondrement de 3 immeubles sur le vieux bassin. On vous retrouve dans Loan Lejeune, vous y êtes à Honfleur. Vous êtes en compagnie ce matin de Marie-Laure Loiseau, directrice de la culture et des musées de Honfleur.
4: Oui, Marie-Laure Loiseau, bonjour.
5: Bonjour.
4: Merci, vous nous avez rejoints ici de bon matin. On est sur le quai Sainte-Catherine au restaurant Léoban qui nous accueille. On va pas se mentir, hein, c'est quand même très très agréable. Il fait bon et il y a de la fraîcheur quand même ici pour
5: tout
4: l'instant.
5: On sent le bord de mer.
4: On sent le bord de mer. Alors les menaces d'effondrement, ça a été un coup très dur hein, pour la vie locale. Mais on le voit, l'attrait touristique pour Honfleur ne faiblit pas. Pour l'instant, il n'y a pas encore grand monde dans les rues. Mais dès que le jour avance, il y a du monde, il y a beaucoup de touristes, et notamment dans les musées, le musée Eugène Boudin, les musées du Vieux Honfleur, les maisons Satie, avec pour chacun des collections permanentes et puis des expositions. Qu'est-ce qu'on peut voir là actuellement dans tous les musées?
5: Alors, Honfleur a la chance de participer au Festival Normandie Impressionniste, et du coup, nous avons plusieurs expositions qui sont en cours. Au musée Eugène Boudin, vous allez pouvoir découvrir Julien Desmonstier, un peintre qui est né dans les années 80 et qui propose une exposition qui s'appelle Soleil Rose Orange Rouge et qui est bien en écho direct avec nos collections et le propos de la peinture de Monet en fait, qui tourne autour de la lumière, du soleil, etc. Nous avons aussi la chance d'accueillir au Jardin des Personnalités Fujiko Nakaya, qui est une artiste internationale japonaise, qui propose un brouillard de brume sculptée. Donc là, c'est une manière de travailler la lumière, de la percevoir par les sens en traversant ce nuage qui file le long de la pelouse. Vous avez après, on a eu la chance de travailler, grâce à de nombreux prêts qu'on a fait au Japon de collection d'Eugène Boudin, on a retravaillé le parcours permanent et notamment la partie liée à la peinture pré-impressionniste à Honfleur. Et donc vous allez pouvoir découvrir des séquences dédiées à la pêche, aux questions sociales, à la ferme Saint-Siméon, les collections aussi de Eugène Boudin qui sont...
4: Donc tout ça est à découvrir là cet été.
5: Tout à fait.
4: Et dès maintenant.
5: Dès maintenant.
4: Il y a aussi évidemment cette ville, Honfleur, qu'on ne décrit plus, même si effectivement il y a ces gros étés en bois qu'on voit là à quelques mètres de nous sur le quai Sainte-Catherine. Mais cette ville, elle est évidemment à découvrir et ça reste un émerveillement pour tous les touristes.
5: Oui, et puis quelque part l'avantage d'avoir ce périmètre, c'est que ça pousse les touristes à sortir un petit peu du tour du bassin pour venir découvrir nos petites rues à pans de bois. On a plein de merveilles, de décors sculptés, des couleurs, voilà. C'est aussi une invitation finalement à découvrir la ville autrement et à se balader dans des espaces qui sont peu visités par les touristes. Et je pense que le touriste en ce moment a l'occasion de redécouvrir aussi Honfleur différemment.
4: Il y a toujours autant de monde.
5: Oui, mais ça c'est très agréable. Enfin, on est en bord de mer, quand on veut se balader le long de la jetée, on a ces perspectives-là, cet air marin, ce soleil. On a vraiment une chance incroyable de vivre ici et moi de travailler pour la ville de Honfleur.
4: Eh bien écoutez, merci beaucoup en tout cas d'être venu nous voir ce matin donc sur le quai Sainte-Catherine, avec ce soleil qui est en train de se lever là sur le vieux bassin. C'est magnifique, on est en plein soleil et on n'est pas malheureuse. Merci beaucoup Marie-Laure Loiseau.
0: Merci de l'ON. À tout à l'heure, vous serez notamment à 8h15 avec le patron d'un restaurant sur les quais d'Honfleur, 7h20.
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0: Envie de vous mettre à la course à pied? Alors peut-être pas maintenant, hein, parce qu'évidemment il fait trop chaud, mais dans les prochaines semaines, Dorian Louvet peut vous aider. Le marathonien cadet qui sort son livre de 5 km à 42 km, il n'y a qu'une foulée, apparemment, c'est ce qu'il vous dit dans son livre. On vous l'offre avant 7h30.

0: Tommy Wynas, 7h22. Richard, salut.
1: Salut François.
0: On est ensemble pour les bonnes initiatives en Normandie, c'est ici ça marche. Et Richard, vous allez nous présenter un Normand qui se prépare pour les Jeux Olympiques de Los Angeles.
1: Oh ouais, rien que ça. Il s'appelle Haitham Zahrouti. Retenez bien son nom car il a des chances de médaille. Haitham est d'origine marocaine, il a 20 ans et il pratique le taekwondo depuis tout petit. Écoutez un peu ce palmarès. Champion d'Afrique, champion du monde et là, il y a quelques jours, il vient de remporter son deuxième titre de champion d'Afrique. Sans concéder le moindre point de tout le tournoi, ni le moindre round, il a survolé la compétition. Haitham, c'est un immense talent qui fait ses études chez nous, en Normandie, à Caen, à l'ISEN, l'Institut supérieur de l'électronique et du numérique. Son souhait, devenir ingénieur en intelligence artificielle. Avec Haitham, c'est la tête et les jambes. Et quand on l'écoute parler de taekwondo, eh ben on comprend que le garçon est déjà bien mature, hein. Selon lui, les arts martiaux ne sont pas que des sports de combat. Les coups n'apportent pas grand-chose. Pour l'emporter, il faut être celui qui réfléchit le mieux. Il aime comparer le taekwondo à un jeu d'échecs et il le conseille à tous les jeunes. Haitham s'entraîne en Normandie et à Paris. Il compte bien repartir de Los Angeles en 2028 avec une médaille d'or autour du cou. Ah, c'est tout ce qu'on souhaite au jeune homme qui a un sens aigu des valeurs. Pour lui, le taekwondo permet de mieux se comporter. Il explique que le tatami, c'est un endroit où on trouve toujours plus fort que soi et que ça rend humble. Alors, on veut bien le croire, Haitham, mais pour l'instant, sur le tatami, le plus fort, c'est lui.
0: Merci, Richard.
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0: Et lui aussi, il n'est pas mal non plus. Ce canet d'Olan Louvet qui a réalisé eh bien, une performance mondiale. Il est rentré dans le Guinness Book des records en battant ce record, en réalisant les 7 plus grands marathons en une seule année. Rendez-vous compte, les 7 plus grands marathons du monde en 2025 avec une moyenne de moins de 2h30 par marathon. Ce qui fait de lui eh bien, un recordman du monde. D'Olan Louvet et qui sort son livre de 5 km à 42 km. Il n'y a qu'une foulée. Un livre dans lequel eh bien, il vous propose étape par étape de le suivre pour progresser, peut-être pour vous aussi vous lancer dans la course à pied progressivement. Il vous donne tous ses conseils de sportifs et d'experts dans cet ouvrage qu'on vous offre sur ICI Normandie. Lui qui est connu bien sûr pour Koh-Lanta, il y a participé en 2019, écoutez bien, c'est la question. Il est allé jusqu'où en 2019? Jusqu'en finale ou jusqu'à la victoire? S'est-il arrêté en finale ou a-t-il gagné Koh-Lanta 2019? À vous de jouer au 02 31 44 48 44 pour gagner son livre, mais pas que. On a d'autres cadeaux à vous offrir.
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0: Étienne Dao, 7h28, bon réveil, bienvenue si vous nous rejoignez. Bah, vous tombez bien, parce qu'à 7h40, dans, allez, même pas 10 minutes, on retrouvera notre humoriste Adrien Beltoise pour sa toute dernière chronique, son dernier billet avant l'été. Franchement, ne le manquez pas.
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0: À 7h28, bonjour Odile.
6: Bonjour.
0: Ah mais dis donc Valédo, j'ai bien dormi.
6: Oh, très mal.
0: Ouais, j'imagine, encore une fois.
6: Pas très mal. Petite nuit, mais
0: on se réveille plusieurs fois, on a du mal à s'endormir.
6: Ah ouais, c'est vrai, oui. J'ai beaucoup de mal, oui.
0: La fenêtre était ouverte?
6: Bah oui, mais bon, il fait tellement chaud que la chaleur est rentrée dans les maisons quand même. Et franchement, hein, ça va peut-être être mieux aujourd'hui.
0: Oui, ce sera mieux, c'est sûr.
6: On a eu de l'orage et il a plu un peu, donc ouais. Ça
0: il
6: va rafraîchir un petit peu
0: ce matin. Et surtout la nuit prochaine, vous allez voir, vous dormirez beaucoup mieux avec les températures qui vont.
6: J'espère, hein, pour tout le monde d'ailleurs.
0: Hein, c'est pas... Oh que oui.
6: Bah, c'est Odile, pour tout le monde.
0: Vous faites du sport ou pas?
6: Bah, on fait beaucoup de marches, mais là, c'est au point mort.
0: Hein. Ah bah oui, c'est sûr, pas pour maintenant, mais en tout cas, vous allez sûrement apprendre pas mal de choses. Ça peut vous aider, vous qui faites de la marche. Le livre de Dorian Louvet de 5 km à 42 km, il n'y a qu'une foulée, on vous l'offre, c'est des éditions First.
6: Oui.
0: Dorian Louvet, Koh-Lanta, c'était en 2019. Jusqu'où est-il allé?
6: En finale.
0: En finale, exactement. Et il sera d'ailleurs dans une nouvelle émission de Koh-Lanta, la All Star 2026.
6: Oui.
0: Annoncée ce jeudi 18 juin par TF1. Il participera à une nouvelle émission Koh-Lanta. Donc c'est gagné pour vous. 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Voilà pour vous.
6: Ah bah c'est gentil. Merci.
0: À bientôt Odile. Belle journée.
6: Merci, vous aussi. Bon courage.
0: 7h30, Jean-Baptiste Marie.
7: On retourne à Honfleur pour notre émission spéciale consacrée à l'alerte sur les immeubles qui menacent de s'effondrer 3 mois après. Où en est-on? On le saura dans 1 minute 30.
0: Pour l'instant, la 90 secondes avec vous, Lucie Amadieu.
8: 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En France, la canicule au cœur d'une nouvelle cellule de crise interministérielle aujourd'hui. Le gouvernement a activé le plan Orsan 3, niveau le plus élevé. Ça permet notamment de renforcer les effectifs hospitaliers grâce à la réserve sanitaire. Cette chaleur extrême continue de mettre nos vies en danger. 55 personnes sont mortes noyées en l'espace de 8 jours, plus 40% d'appels enregistrés par le SAMU et des hôpitaux saturés à Paris. La situation ne va pas s'améliorer avant dimanche. Baisse prévue des températures, mais aujourd'hui, encore 61 départements sont en alerte rouge canicule, 22 en orange. Malgré cette chaleur extrême, plus de 850 000 collégiens passent leur brevet à partir de 9h. Une pause d'un quart d'heure et des bouteilles d'eau sont prévues. Les enseignants sont appelés à faire grève pour dénoncer, selon l'intersyndicale, des conditions de travail inacceptables. Près de 10% des trains ont été supprimés. Le PDG de SNCF Voyageurs n'exclut pas d'en annuler davantage. Des reports et annulations de voyages en TGV sont possibles gratuitement jusqu'à la fin de la vague de chaleur. Et puis les petites boîtes jaunes en métal cachou la jaunie bientôt de retour. La production des célèbres bonbons à la réglisse doit reprendre après plus d'un an d'arrêt.
7: Merci Lucie Amadieu. Nous poursuivons notre émission spéciale en direct d'Honfleur dans l'info d'ici. Il y a 3 mois, souvenez-vous, une alerte d'évacuation immédiate était déclenchée pour 3 immeubles qui menaçaient de s'effondrer sur le très touristique quai Sainte-Catherine dans le Vieux-Bassin. Et alors que la saison estivale débute, les vacances commencent la semaine prochaine, eh bien on fait le point ce matin sur l'avancement des travaux, sur les conséquences aussi économiques et touristiques, grâce à Nolwenn Lejeune qui est toujours en direct sur place. Nolwenn, le soleil se lève, c'est agréable. J'imagine.
9: Ah, le soleil se lève, c'est extrêmement agréable. Je ne vous cache pas que le spectacle est juste de toute beauté sur le Vieux-Bassin. On est installé ici sur le quai Sainte-Catherine au restaurant Léoban qui nous a ouvert et nous sommes installés en terrasse. Et justement, je suis allée à la rencontre des commerçants qui sont impactés directement ou indirectement. Et à quelques mètres de là, j'ai notamment croisé Cyril qui travaille au restaurant La Bisquine, à quelques mètres seulement du périmètre de sécurité au bord du Vieux-Bassin. Et chez lui, la perte d'activité s'élève à plus de 30%.
10: On est situé sur la partie gauche du vieux bassin, en plein centre. Ce qui veut dire que jusqu'ici, en fait, on avait le meilleur endroit, étant donné qu'on prenait systématiquement des deux côtés. On est passé du meilleur endroit au moins bon, étant donné qu'on accueille celles et ceux qui n'ont pas été filtrés par les prédécesseurs. Et aussi, malheureusement, à peu près 10-15 mètres, ils voient tellement les palissades et le fait que ce soit fermé, qu'ils ne s'aperçoivent même pas qu'on est là et font demi-tour avant même d'atteindre l'établissement.
9: Et pourtant, il ne cesse de le répéter, le quai Sainte-Catherine n'est pas fermé en totalité et son restaurant, à lui, la Bisquine, donc, est ouvert.
0: Et il y a donc des commerces qui ont pu rouvrir ces derniers jours, Malouen.
9: Oui, ça se passe plutôt sur la place Berthelot, de l'autre côté, derrière les immeubles. Le périmètre de sécurité, là, il a pu être levé, vu que le chantier de consolidation des façades, la première phase, est terminée. Magali tient l'épicerie fine Gourmandise Normande et elle revit littéralement.
11: J'ai été fermée 80 jours, j'ai compté les jours. La mairie m'a gentiment prêté un petit chalet provisoire, mais ça n'a absolument pas fait le même chiffre d'affaires qu'en boutique. Donc un gros ouf de soulagement depuis samedi. J'avais peur que les immeubles en péril fassent peur aux touristes, aux visiteurs, et en fait, non, il y a du monde. Dès le samedi, j'ai eu tous mes petits clients habituels qui sont revenus. Ça fait carrément plaisir.
9: Vous êtes indemnisée pour la perte d'exploitation ?
11: La perte d'exploitation n'a pas fonctionné parce que c'est pas un effondrement à proprement parler. C'est pas un dégât des eaux, c'est pas une explosion, c'est pas une catastrophe naturelle, donc ça ne rentre dans aucune case.
0: On parlait des touristes, de la fréquentation, l'instant avec cette commerçante Nolwenn, justement, est-ce que la carte postale d'Honfleur, elle est dans quel état finalement ce matin? Pas trop écornée?
9: Eh bien, on est allé poser la question à Nathalie, qui vend justement des cartes postales et des souvenirs près du vieux bassin.
12: Là, on a quelques échafaudages qui font un petit peu tâche, on va dire, mais qu'est-ce que c'est quand on peut garder cette belle carte postale qu'on nous envie et qu'on va continuer de voir, et qu'en carte postale, ils n'y sont pas les échafaudages dessus, hein. Rassurez-vous.
9: Et ce n'est pas une de ses clientes du jour, Sylvie, venue de Besançon, qui va la contredire.
13: Honfleur, c'est magnifique. Je découvre la Normandie, on m'a conseillé Honfleur, donc franchement, c'est que du bonheur. Je ne regrette pas.
0: Cette touriste très heureuse donc d'être à Honfleur, on vient de l'entendre. Merci Nolwenn Lejeune en direct ce matin du Vieux Bassin grâce aux moyens techniques de Gwendoline Lefin. On vous retrouve tout à l'heure Nolwenn dans 10 minutes avec une nouvelle invitée. Vous serez en compagnie de Charlotte Hubert. Elle est architecte en chef des monuments historiques et c'est elle qui pilote ce chantier de consolidation des immeubles. On vous retrouve donc à 7h45. À tout à l'heure Nolwenn dans le journal de 8h sur votre radio locale ici Normandie.

0: Humain, on va moins suffoquer aujourd'hui et même on va mieux dormir la nuit prochaine.
1: Ah oui, c'est sûr, hein, parce que les températures seront comprises autour de 20 degrés la nuit prochaine. Ça ira beaucoup mieux parce qu'en effet, hein, doucement mais sûrement, on sort de cet épisode de canicule en Normandie avec quand même toujours un vigilance rouge pour vous qui êtes dans l'Orne et dans le Calvados. C'est jaune, passé à jaune dans la Manche. Et un ciel qui va même nous offrir quelques gouttes de pluie ce matin. Un passage pluvieux qui arrive par le sud, nous dit Météo France. Et ensuite, on va retrouver un temps sec, bien dégagé, un ciel bien dégagé dans l'après-midi, avec peu de vent et des températures déjà très élevées ce matin, 22 à 26 degrés. Et cet après-midi, on sera entre 25 et 36 degrés, 25 degrés à Villers-sur-Mer, 28 degrés à Caen, 30 à Falaise et 36 pour vous qui êtes à Alençon. Donc on maintient quand même cette vigilance et surtout à garder les bons réflexes pour maintenir l'habitat au frais jusqu'à ce soir. Donc une meilleure nuit prochaine, demain matin, nuages éclaircis, quelques petits passages pluvieux possibles localement dans l'après-midi. Vigilance orange, hein, toujours pour l'Orne et le Calvados à la canicule. Jusqu'à 33 degrés ce samedi, 26 degrés dimanche avec des nuages et quelques averses par moment possibles.
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0: Sur la route, attention, il y a des travaux en ce moment et donc des ralentissements en direction de Bavent dans le Calvados.
1: Départemental 513, en effet, hein, je vois sur nos écrans, ça ralentit toujours, hein, pour ces travaux qui ont lieu depuis plusieurs jours déjà. Donc attention, entre Hérouville-Villette et Bavent, ça coince, je le vois sur nos écrans. Toujours fermé bien sûr, ou plutôt levé, le pont de Bénouville, le Pegasus Bridge, à cause de cette canicule. Impossible de l'emprunter jusqu'à ce soir. Attention donc. Et puis dans l'agglomération cannaise, ce matin ça roule bien. Il y a du monde à cause des travaux rue de la Délivrande, mais sinon sur le périphérique cannais, RAS, ça circule bien, c'est fluide, d'après nos infos et celles de Bison Futé. Les travaux du tramway à Caen et à son agglomération, attention, dès lundi, ça va changer avec 5 zones concernées par de nouveaux travaux, le centre-ville, Saint-Ouen, le quartier Beaulieu, Chemin Vert et Saint-Comté, avec des déviations, des changements d'itinéraire, d'horaire aussi pour les lignes de bus. Toutes les infos à retrouver sur twisto.fr. On vous en parlait depuis lundi dans les 3 plus à 6h50. Vous retrouvez aussi toutes ces infos sur ici.fr et twisto.fr.
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1: 7h39, Madonna avant l'humour sur les...

0: c'est Madonna à 7h42.
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0: Jean-Baptiste, que se passe-t-il à cette heure-ci?
3: Eh bien, à 7h42, c'est le piment normand.
0: Dernière de la saison, profitez-en. Adrien Beltoise, bonjour.
4: Bonjour Adrien.
5: Bonjour monsieur.
0: Le piment normand avec Adrien Beltoise qui, pour cette dernière chronique, termine en musique avec deux titres de l'été.
4: Et oui François, l'été ce n'est pas que les petites mousses, les moustiques et les moules-bites. C'est aussi celui des tubes, le tube de crème solaire, le tuba et bien entendu les tubes de l'été, ces nouvelles chansons entêtantes. Et ça tombe bien, deux artistes phares de la chanson française reviennent en fanfare.
0: Effectivement, on commence d'abord par un hymne résigné à la situation climatique française avec Migraine Farmer.
3: Migraine Farmer.
6: Plus de ventilo,

0: comme toujours, la joie de vivre.
1: Merci Adrien Beltoise, incroyable. Hein. Alors on termine dans l'émotion avec cette nouvelle chanson d'Adieu Mitchell. Mais ne serait-ce pas finalement un pseudonyme pour Adrien Mitchell? Écoutez.
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0: parle pas.
1: Bah non, tiens, hey, manquerait plus que ça. Bye bye, rendez-vous au mois d'août. Bah oui, faut bien que je gagne ma croûte. Ma croûte.
2: Yes, allez.
1: Encore merci au réalisateur, à Estelle derrière son ordi, au standard, au rédacteur, toutes les équipes d'ici Normandie. On remet ça l'an prochain, en tout cas moi je suis ok. Bis à vous tous mes Normands, c'était mon dernier piment. Et mes vacances peuvent enfin commencer.
3: Waouh!
2: Quelle finale!
3: Bravo!
2: Quelle finale!
3: Adrien,
2: et oui, on s'est marré toute l'année.
1: Merci, merci.
3: Quel talent! Quel talent, il peut tout faire!
2: Notre humoriste préféré!
3: Bravo, Adrien, pour écoute sans modération tout l'été sur ici.fr en
1: exactement.
3: Podcast. Évidemment.
2: Merci de nous avoir régalé.
3: Bah, mais écoutez, on vous retrouve finalement durant l'été, parce que ça va commencer durant l'été.
1: C'est ça,
3: la
1: exactement.
3: Voilà.
1: Voilà. C'est bien de me mettre une charge mentale dès maintenant.
3: Voilà. Ça, voilà.
1: Mais, ouais, fin août, effectivement.
2: Merci, Adrien.
1: Merci à vous, les gars.
2: C'était un plaisir.
3: Crème solaire, hein, s'il vous plaît, n'oubliez
1: ça,
3: pas.
1: On fait ça.
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3: On retourne à Honfleur dans quelques instants. Émission spéciale, nous serons en compagnie de l'architecte en chef des monuments historiques pour évoquer évidemment ces trois bâtiments qui risquent de s'effondrer.
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0: 7h50 sur votre radio locale, Julien Lib.
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0: Ici Normandie, en direct d'Honfleur ce matin, là où trois immeubles menaçaient de s'effondrer il y a trois mois, entraînant la mise en place d'un périmètre de sécurité. Depuis, un chantier de consolidation a démarré. On en parle ce matin avec votre invité, Nolwenn Lejeune, en direct d'Honfleur. Vous êtes en compagnie de l'architecte en chef des monuments historiques.
3: Charlotte Hubert, bonjour.
4: Bonjour.
3: C'est vous qui pilotez ce chantier hors normes qui est à quelques mètres de nous. On le voit juste à côté, quai Sainte-Catherine, sur le vieux bassin. Les immeubles concernés sont maintenus par de grands étais en bois. Certaines façades sont encore bâchées. À l'heure où on se parle, Charlotte Hubert, on en est où précisément dans ce chantier ?
4: Alors, on a terminé le 1er juin les consolidations extérieures que tout le monde a pu d'ailleurs voir, hein, avec nos grandes contrefiches en bois, autant côté quai que côté place. On a maintenu les façades. Donc, les façades sont en sécurité aujourd'hui, si je puis dire, la boîte un peu fermé, et on est actuellement en pleine consolidation intérieure, puisque les intérieurs sont en très mauvais état. On a des murs, ce qu'on appelle des murs de refend, qui sont des murs perpendiculaires aux façades, qui ont été beaucoup transformés, beaucoup ouverts par des portes, des placards, des choses comme ça, et qui sont au bord de l'effondrement.
3: Et que vous découvrez parce que vous êtes en train de les mettre à nu, c'est ça ?
4: On découvre en plus, puisque tant qu'on travaillait sur l'extérieur, on ne rentrait pas à l'intérieur pour des questions de sécurité, pour la sécurité notamment des travailleurs. Et là, comme les façades sont tenues, on rentre petit à petit, on doit déménager, puisque les occupants sont partis très vite.
3: Du jour au lendemain.
4: Du jour au lendemain, et on laisser toutes leurs affaires, donc on doit enlever toutes leurs affaires pour pouvoir installer nos étaiments, et puis on enlève ce qui est doublage, placo-plate, et on découvre effectivement.
3: C'est pire que ce que vous pensiez ?
4: Alors la notion de pire, on a l'impression qu'on est arrivé dans ce qu'il y avait déjà de pire, et c'est vrai que ça ne cesse de s'amplifier à la découverte. En tous les cas, on découvre en avançant et on adapte nos processus en avançant. Et c'est pour ça que, à la fois, on va très vite, parce qu'on mène cette opération tambour battant, mais à la fois, c'est parfois trop lent. J'en ai conscience, on aimerait que ça aille encore plus vite.
3: Et là, le risque d'effondrement à l'intérieur, il est toujours très important ?
4: Il est toujours très important. Pour les Honfleurais qui sont sur place, ils entendent notre alarme, qui maintenant va être fameuse, retentir, qui est une alarme. Dès qu'il y a une ouverture de fissure, quelque chose, on s'assonne et tous les travailleurs doivent sortir pour des raisons évidentes de sécurité. On l'entend encore beaucoup, puisqu'à l'intérieur, effectivement, le risque d'effondrement est toujours là. Alors, je le précise, si effondrement il devait y avoir, ça s'effondrerait un peu sur soi. Et la sécurité extérieure du public est aujourd'hui garantie. C'est pour ça que le périmètre de sécurité côté place Berthelot, place Sainte-Catherine, a pu être amplement diminué.
3: Avec nous ce matin en direct de Honfleur sur le quai Sainte-Catherine, Charlotte Hubert, architecte en chef des monuments historiques. On parlait de ce chantier de consolidation intérieure. Comment ça se passe ? Combien de personnes à l'intérieur actuellement ?
4: À l'intérieur actuellement, je dirais qu'il doit y avoir entre 10 et 12 personnes. Il y a d'une part les déménageurs qui travaillent avec une entreprise qui s'appelle Demosten, qui vient de Petit-Quevilly, près de Rouen, qui est une entreprise de déplombage, désamiantage, parce qu'on travaille en situation plomb, parce qu'il y a des poussières de plomb à l'intérieur. Donc tout le code du travail est évidemment respecté sur ce chantier complètement hors norme. Il y a des charpentiers de l'entreprise MDB qui viennent de Caen, qui eux font les premières consolidations intérieures autour du mur, et puis des maçons de l'entreprise Lefebvre qui accompagnent pour la consolidation, pour le renfort des murs. Et on a aussi des échafaudeurs, pardon, l'entreprise François, qui est qu'on voit bien, hein, voilà. Qui est l'échafaud et vient nous aider à modifier l'échafaudage au fur et à mesure.
3: Quand pensez-vous que ce chantier de consolidation sera terminé ? Parce que ça voudra dire que le quai, la circulation piétonne sur le quai, va pouvoir être rouverte.
4: C'est un enjeu déterminant pour la ville d'Honfleur et on en a pleine conscience. Je pense que maintenant les Honfleurais nous connaissent un peu et savent qu'on fait au mieux et au plus vite. On a pour objectif de finir fin juillet. On avait annoncé une date plus tôt et malheureusement à la découverte intérieure ça n'a pas été possible parce que c'est très très lourd les travaux intérieurs. Fin juillet, on a cet objectif que j'espère on tiendra. On fait tout pour. Ne serait-ce que pour nous personnellement en plus, pour partir en vacances un peu tranquille. On n'a pas envie de partir avec ça dans la tête.
3: Et une fois que cette phase de consolidation va être achevée, on a quelques secondes là pour en parler, mais votre mission à vous, Charlotte Hubert, elle s'arrête. Et après, ce sera au propriétaire privé de jouer, si je peux m'exprimer ainsi.
4: C'est exactement ça. Moi, je suis arrivée nommée par le ministère de la Culture, qui est venue aider la ville d'Honfleur. C'est la ville d'Honfleur qui finance l'ensemble des travaux et qui les pilote avec le maire. Mais pour la consolidation, et évidemment, le maire doit garantir la sécurité publique dans sa ville. Derrière, la restauration, elle sera à la charge des propriétaires privés dont c'est le bien.
3: Merci beaucoup Charlotte Hubert, architecte en chef des monuments historiques, d'avoir été à nous en direct de Honfleur ce matin. Et je crois que vous avez une réunion de chantier qui vous attend justement.
4: Exactement, merci à vous, bonne journée.
3: Bonne journée.
0: Merci Delouane, à tout à l'heure, 8h. On évoquera notamment le marché Sainte-Catherine qui lui aussi est impacté par cette actu et ses travaux. Rendez-vous dans le journal de 8h, 7h55.
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0: Une fake news qui fait le tour du monde. Alors c'est pas aujourd'hui, non, mais au 19e siècle, une histoire d'habitants sur la Lune. C'est complètement fou. Stéphane Bern vient de vous raconter cette histoire avant 8h.

0: Auvergne, 7h58, l'info près de chez vous dans quelques instants et aussi la météo. On vous dira qu'on est encore en canicule, en vigilance rouge aujourd'hui dans le Calvados et dans l'Orne, mais on vous dira aussi que ça va s'arranger notamment la nuit prochaine.
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0: Stéphane, bonjour.
5: Bonjour François et bonjour la Normandie.
0: Alors, ce matin, on voyage au temps où la Lune était habitée.
5: À la fin du 19e siècle, des savants auraient observé des hommes chauves-souris sur la Lune. Pendant quelques semaines, tout le monde y croit. Août 1835, à New York, dans les pages d'un journal à 1 cent, le New York Sun, une série d'articles commence à faire du bruit. Au départ, rien d'extraordinaire. On y évoque les travaux d'un astronome sérieux, John Herschel, en observation au Cap de Bonne-Espérance. Un savant reconnu, un lieu réel, un contexte crédible, le décor est posé. Puis très vite, le récit dérape. Herschel aurait mis au point un télescope si puissant qu'il permettrait de voir la surface de la Lune comme si on y était. Un zoom fois 1000 avec des verres encore plus grossissants que les lunettes de Nana Mouskouri. Et ce qu'il y découvre dépasse tout ce que le 19e siècle peut imaginer. Des vallées couvertes de végétation, des édifices mystérieux et surtout des habitants. Des créatures humanoïdes organisées et dotées d'ailes de chauve-souris.
6: Mais qui êtes-vous ?
7: Je suis Batman.
5: Le feuilleton est irrésistible. Les lecteurs en redemandent, les journaux reprennent, traduisent, amplifient. L'histoire traverse l'Atlantique. On en parle dans les cafés, dans les salons. L'époque est au progrès scientifique, alors pourquoi pas ? Mais en réalité, derrière ces découvertes, aucune lunette géante ni Herschel inspiré. Juste un journaliste, mythomane ascendant pipoteur, Richard Locke.
8: Mon ami mythomane n'a pas connu l'étrange.
5: Qui a soigneusement fabriqué son canular, calibré pour vendre du papier et pour tourner en dérision une époque un peu trop prête à croire aux merveilles scientifiques. Déjà au 19e siècle, une info spectaculaire faisait le tour du monde sans être vraie. Comme quoi les fake news n'ont pas attendu Internet pour viser la Lune.
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0: 8h01, très belle journée à l'écoute de votre radio locale, Ici Normandie. Jean-Baptiste Marie, nous sommes le 26 juin, depuis 7h ce matin. Ici Normandie vous propose une émission spéciale depuis Honfleur.
9: Oui, les invités se succèdent 3 mois après l'alerte sur les immeubles menaçant de s'effondrer quai Sainte-Catherine. Alors que la saison estivale débute, les vacances scolaires, c'est la semaine prochaine. Votre radio locale fait le point ce matin sur l'avancement du chantier de consolidation des immeubles. On l'a entendu à l'instant avec notre invité, l'architecte en chef des monuments historiques. Alors après la réouverture de 11 des 19 commerces qui avaient été fermés par précaution, ça c'était la semaine dernière, eh bien demain, c'est le marché Sainte-Catherine qui va retrouver son emplacement habituel, Nolwenn Lejeune.
10: Une semaine tout juste après la réouverture de 11 des 19 boutiques qui avaient dû fermer en urgence, c'est une nouvelle étape qui réjouit l'adjoint au commerce, Erwan Le Floch.
11: Depuis 200 ans, on a ce marché qui est autour de l'église, donc on est heureux de le revoir sur la place, mais c'est surtout pour une question économique, pour que les flux des piétons reviennent à la normale et que les boutiques qui ont été impactées par le périmètre retrouvent leur attractivité d'avant.
10: Alors la place n'est pas encore totalement dégagée.
11: Un petit périmètre qui se trouve sur la place Berthelot est occupé aujourd'hui par la basse vie des ouvriers, des entreprises qui travaillent sur les immeubles du quai Sainte-Catherine.
10: Donc certains commerçants ne retrouveront pas leur emplacement initial dans l'immédiat.
11: On a 12 commerçants qui ne peuvent pas être replacés exactement à l'endroit où ils devaient être initialement. Des commerçants qui prennent beaucoup de place et qui ont besoin d'un camion frigorifique vont être, eux, cours des fossés, c'est-à-dire notamment les commerçants qui font de l'alimentaire transformé, paella, poulet rôti, etc.
10: De son côté, le maire adjoint en charge de la sécurité, David Porterie, a veillé à ce que tout soit parfaitement dans les clous.
12: On réfléchit aussi
6: à maintenir les accès pompiers de façon à ce que tout ça se fasse dans une configuration qui nous permette aussi de porter secours s'il y en avait besoin. Donc voilà, le cadre est maîtrisé.
10: Il s'agit là d'une première version du marché. Une nouvelle sera élaborée en fonction de l'avancement du chantier.
9: Et on vous retrouvera de nouveau à 8h15, Noël Lejeune, en direct dans Fleurs. Vous serez avec un restaurateur en Fleurée qui vient d'ouvrir son restaurant.
12: Deux hommes de 43 et 45 ans devaient comparaître hier devant le tribunal d'Alençon.
9: Pour avoir, il y a un mois, recouvert d'une couche de peinture rose, le char de la Seconde Guerre mondiale exposé au carrefour de la Croix Médavie à Alençon. Ce vestige de la bataille de Normandie avait aussi été tagué des mots « peace » et « love ». Le procès pour dégradation ou détérioration de biens culturels a été renvoyé, puisqu'il n'y avait qu'un seul prévenu et pas d'avocat pour le défendre. Un contretemps qui ne gêne pas la ville d'Alençon, qui est propriétaire de ce char. Elle estime qu'en septembre, moment où l'audience a été reprogrammée, eh bien elle pourra présenter la facture définitive des travaux de remise en état. Une opération qui a été complexe, étant donné l'état général de ce char d'assaut. Ce que nous explique Jean-David Desforges, il est maire adjoint à la culture et au patrimoine de la ville d'Alençon.
13: C'est un vieux monsieur de 80 ans qui est là depuis 1950 et puis il a connu les combats, il a connu l'incendie de la forêt, il a des pathologies qui sont liées au service qu'il a rendu à la nation et puis les outrages du temps. Et là, on se rend compte qu'on ne peut pas simplement agir pour le décaper, enlever la peinture, qu'on est obligé de le sabler parce que la peinture rose a été vaporisée jusqu'à l'intérieur, jusque dans les interstices. Donc c'est un traitement qui se fait vraiment très en profondeur. Après, il faudra le remettre en peinture, lui redonner une livrée, donc sa livrée historique avec l'état des recherches qu'on connaît, donc les couleurs exactes, mais aussi on est obligé de produire des réparations et des consolidations. Il est vraiment en danger quoi, si on n'agit pas plus.
9: Et l'audience a été renvoyée au 3 septembre prochain.
12: Plusieurs incendies se sont déclarés hier en raison de la canicule.
9: Oui, dans l'Orne, 5 hectares de parcelles agricoles ont brûlé hier soir à Belle-Forêt-en-Perche. L'intervention des pompiers a permis de protéger une maison et la forêt de Bellem toute proche. Cette nuit, c'est un bâtiment agricole qui a pris feu à Donfront en Poiré, du matériel des récoltes, des stères de bois et une voiture à se trouver à l'intérieur. Et puis dans le Calvados, un hectare a brûlé près d'une déchetterie à Noron-l'Abbaye. 6 hectares de récoltes partis en fumée également sur la commune de Bontassilly hier midi, alors que l'agriculteur était en train de moissonner.
12: Autre conséquence de la canicule, des routes goudronnées se dégradent.
9: Oui, comme dans le département de l'Orne, où les agents se relaient tous les jours pour tenter de limiter la casse. Avec les fortes chaleurs, le goudron fond. C'est donc dangereux pour les automobilistes. Ça dégrade aussi les véhicules. Eh bien, nous avons accompagné une équipe du service des routes du département de l'Orne. Reportage à suivre dans l'info d'ici à 8h30. Dans l'agglomération cannaise, le Pegasus Bridge à Bénouville reste fermé à la circulation jusqu'à ce soir. Le pont souffre de la chaleur avec une dilatation naturelle importante de l'ouvrage quand les températures sont élevées. Il est donc maintenu en position levée pour éviter tout risque de dysfonctionnement.
12: Dans l'usine Stellantis de Cormel-de-Royal, près de Caen, ça chauffe aussi pour les ouvriers.
9: Oui, après plusieurs malaises et coups de chaleur, la CGT a lancé un appel à la grève hier après-midi. Il n'y a pas eu de rassemblement devant l'usine à cause de la chaleur, justement. Près de la moitié des salariés est rentré chez soi ou réfugié dans les endroits climatisés de l'entreprise. Mardi dernier, ils ont enregistré 46 degrés à l'intérieur de l'usine. Pour eux, le plan chaleur avec deux pauses de 10 minutes supplémentaires ne suffisent pas. Ils demandent que toute l'isolation du bâtiment soit refaite pour travailler dans des conditions supportables. La CGT a renouvelé son appel à la grève pour aujourd'hui.
12: 8h06 en sport et en football. L'équipe de France dispute son dernier match de phase de poule au Mondial contre la Norvège.
9: Et oui, les Bleus qui sont déjà qualifiés joueront la rencontre ce soir sans Didier Deschamps. Le sélectionneur rentre en France pour assister aux obsèques de sa mère. Sur le terrain, la confrontation s'annonce intéressante. La France et son armada offensive fera face à la Norvège du redoutable attaquant Erling Haaland, que soutiendra Maya. La jeune fille de 17 ans est scolarisée au sein de la section norvégienne du lycée Chartier à Bayeux. Elle est elle-même joueuse de foot et ce soir, son cœur, vous allez l'entendre, ne balancera pas.
14: Je joue à Bayeux FC et ça fait un an. Je m'entends bien avec les filles. Elles m'ont bien inclus dans leur équipe et elles sont très chouettes et adorables.
15: Le Bayeux FC qui a fait un beau parcours en Coupe de France.
14: Et oui, en fait j'ai vu le match contre Olympique de Marseille et à Caen. Et c'était tellement sympa, il y avait une incroyable ambiance.
15: Autre ambiance, France-Norvège. C'est un match comme un autre ou pas?
14: Ah, ce sera fou, c'est incroyable. Moi j'ai bien hâte et ça fait autour de 20 ans qu'on a participé. Là on a une très forte équipe et j'ai hâte de voir ce qu'on peut faire.
9: On entendra Maya et d'autres élèves norvégiens, norvégiennes de cette section du lycée Chartier à Bayeux dans Normandie Sport tout à l'heure à 8h40. La Coupe du Monde avec les résultats de la nuit, quelques-uns en tout cas, notamment la défaite surprise de l'Allemagne battue par l'Équateur 2-1. Les Pays-Bas ont dominé la Tunisie 3-1. Succès de la Turquie face aux États-Unis 3-2. Parmi les nouveaux qualifiés, on peut retenir les Pays-Bas et l'Australie. Quant au match de l'équipe de France, coup d'envoi 21h. 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
12: Deux nouvelles recrues au Stade Malherbe.
9: Nazim Baba, il s'engage avec le SMC pour les deux prochaines saisons. C'est un défenseur latéral droit. Il a 23 ans, il arrive de Monaco. Il jouera également avec un autre défenseur central, celui-là, Sacha Mbaka. Il arrive du Stade Poitevin qui évoluait en National 2. Le SMC qui compte par ailleurs déjà 1500 abonnés pour la prochaine saison. La campagne d'abonnement est en cours. Ils étaient plus de 8000 fidèles, je vous le rappelle, la saison dernière. Et puisqu'on parle mercato, signalons aussi une arrivée chez les Vikings du camp handball avec un joueur qui jouait dans l'élite, Robin Moliex. Il a 21 ans, c'est un ailier droit. Il jouait en Star League avec Aix-en-Provence. Son portrait est à lire sur ici.fr.
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9: Nous sommes toujours en vigilance rouge, François, pour la majorité des départements normands, avant de passer à l'orange demain.
12: Oui, parce que progressivement on quitte et on termine cette période de canicule en Normandie, mais ça reste en effet toujours d'actualité aujourd'hui. Pour vous qui êtes dans l'Orne, dans le Calvados, dans la Manche, on est passé en vigilance jaune. Les températures qui seront encore bien élevées aujourd'hui, après une matinée qui pourrait être un petit peu pluvieuse. Oui, Météo France nous signale l'arrivée d'un passage pluvieux par le sud dans les prochaines heures. Et ensuite, on retrouvera un temps sec et bien lumineux dans l'après-midi. 22-26 degrés, c'était au lever du jour déjà. Et cet après-midi, on sera entre 25 et 36 degrés, 25 en bord de mer, 28 dans l'agglomération cannaise, 30 dans le pays de Falaise, 36 pour vous à Alençon. Alors, prudence, la nuit prochaine, ça ira beaucoup mieux. Autour de 20 degrés, 17 à 22 degrés sur l'ensemble de la région. Et demain matin, donc on passera en vigilance orange dans l'Orne, dans le Calvados, avec nuages éclaircis, quelques petits passages pluvieux possibles localement dans l'après-midi, jusqu'à 33 degrés au thermomètre, pas plus de 26 degrés, si je puis dire, pour dimanche. On retrouve presque des normales de saison, non ? On sera au-dessus des normales de saison, mais ça restera bien plus agréable qu'aujourd'hui, dimanche, avec là aussi quelques averses possibles.
9: Sur la route, signalons des ralentissements à 8h10, François. Ouais,
12: dans le Calvados, dans l'agglomération cannaise, au nord de Caen, sur ce tronçon entre Éperon et le CHU de Caen. Attention, sur la côte de Nacre, il y a du monde, départemental 7 sur un peu plus d'un kilomètre. Dans Caen, il y a du monde, bien sûr, au niveau de l'hippodrome et du boulevard Aiguillou, parce que ça coince à cause des travaux du tramway, jusqu'au zénith de Caen. Et puis, prudence également, sur cette départementale 513, avec toujours ces travaux qui ont lieu entre Hérouville-Villette et Bavant, et ça ralentit, je le vois, sur plus d'un kilomètre là aussi. Je vous rappelle également la fermeture du pont Pegasus Bridge à Bénouville, avec une déviation mise en place, normalement jusqu'à ce soir. Et sinon ailleurs, ça c'est une bonne nouvelle, c'est fluide et ça roule bien sur les routes normandes.
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12: On est impatients, l'effervescence gagne la commune de Blangy-le-Château. Oui, on approche de l'émission phare, le village préféré des Français. C'est Blangy-le-Château qui représentera notre Normandie le 8 juillet prochain. Ça approche, ça approche. On salue ce matin les habitants de Blangy. Voici Bandolero.

0: Paris Latino, 8h15, bienvenue si vous nous rejoignez.
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0: Dernière rencontre à cette commune qu'on découvre avec ses habitants depuis lundi. À 8h20, nous serons avec des artistes peintres et vous allez l'entendre. Commencer la peinture, on peut le faire à n'importe quel âge.
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0: 8h16, matinale spéciale en direct de Honfleur aujourd'hui, 3 mois tout juste après l'alerte lancée face au risque d'effondrement de 3 immeubles sur le vieux bassin. Nolwenn Lejeune, vous êtes sur place pour Ici Normandie dans un restaurant qui vient tout juste d'ouvrir.
7: Oui, le restaurant Léoban sur le quai Sainte-Catherine, juste au bord du vieux bassin. Le soleil s'est levé devant nous ce matin. Nous sommes là depuis 7h et c'est Paul Monnier qui nous accueille. Bonjour Paul.
8: Bonjour.
7: Vous êtes le patron. On parle de commerce, de restaurants fermés actuellement du fait des menaces d'effondrement de ces immeubles. Vous, Paul, cet établissement qui se situe juste là, Léoban, vous venez de l'ouvrir.
8: C'est ça, exactement. Nous sommes ouverts depuis 4 jours maintenant, après une petite période de travaux et de remise aux normes. Nous sommes déjà en planté sur le bassin et on a décidé d'y croire encore parce que le lieu est magnifique, que les gens ont un cœur de découvrir Honfleur. Et donc voilà, avec un nouveau concept, une nouvelle décoration, et afin d'aider à la redynamisation de ce joli endroit.
7: Ça fait pas peur d'ouvrir un resto sur le vieux bassin en ce moment ?
8: Peur, comme tout commerce, on a une certaine appréhension, mais ça a été mûrement réfléchi et puis on a toujours eu un petit peu le goût du risque. Mais grâce à l'expertise des bâtiments de France ainsi que d'experts privés, on a eu confirmation que la structure était saine.
7: De votre immeuble, hein.
8: Exactement, de notre immeuble. Donc, aucune crainte. L'avenir ne peut être que plus rose.
7: Il y a du monde à Honfleur, hein, on le voit, là ça commence. Les promeneurs arrivent sur le quai tranquillement. Vous n'êtes pas, vous, dans le périmètre de sécurité, sinon
8: non.
7: Votre établissement serait fermé, mais vous n'êtes vraiment pas loin. On est à quelques dizaines de mètres du chantier de consolidation des immeubles qui menace de s'effondrer. Est-ce que ça vous pénalise dans votre activité ?
8: Oui, on se situe à peu près à 30-40 mètres de la zone qui est fermée au public. Évidemment, on a une certaine perte de fréquentation du fait que la rue n'est plus passante. Mais au contraire,
7: on ne peut plus faire le tour du vieux bassin.
8: On ne peut plus faire le tour, mais évidemment, on peut quand même accéder à la majorité des commerces qui restent ouverts et qui essaient de tenir le coup. Tout le monde a à cœur d'essayer de faire vivre le lieu comme il était avant. Et c'est en partie pour cette raison qu'on a ouvert l'établissement le plus tôt possible, afin de reproposer une nouvelle offre en plus de ce qui existait déjà. Et voilà, il ne faut pas hésiter à venir nous voir. On est ouvert avec le sourire, il fait beau.
7: Et c'est bien agréable, effectivement.
8: Effectivement,
7: je
8: merci.
7: Vous le confirme. Est-ce que vous êtes assuré pour les pertes d'exploitation, étant donné que vous êtes pénalisé par le chantier actuellement en cours ?
8: Alors non, certaines assurances existent que lorsque votre commerce est fermé, mais comme nous sommes tenus ouverts, nous n'avons le droit à aucune aide, hormis un geste de la mairie sur les terrasses, qui a décidé de nous soutenir en rallongeant le temps et en attribuant une petite ristourne sur le prix des terrasses. Mais sinon, rien n'a été fait pour ceux qui sont encore ouverts.
7: Donc on l'imagine, vous avez hâte que le périmètre de sécurité soit levé, que le quai Sainte-Catherine, on puisse en refaire le tour comme on faisait, du vieux bassin en tout cas, comme on le faisait à l'époque. Normalement, la fin du chantier de consolidation intérieure, c'est fin juillet.
8: C'est ça, on a tous très hâte et on fera une grande fête, je pense, quand on aura enfin le droit de revoir nos confrères de l'autre côté de la palissade.
7: Merci beaucoup en tout cas, Paul. Merci pour l'accueil ici au restaurant Léoban depuis ce matin 7h à Honfleur devant le vieux bassin.
8: Merci
7: et si
8: vous.
7: Tout va bien, donc réouverture du quai Sainte-Catherine fin juillet, on croise les doigts. Bonne journée.
8: Merci à vous aussi.
0: Merci à vous deux. Nolwenn, on vous retrouve tout à l'heure à 8h45. Nous serons avec le maire de la commune d'Honfleur.
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0: Et prudent sur l'autoroute A13. Merci à Bruno de nous l'avoir signalé. Il nous a appelé il y a quelques instants un véhicule en feu juste avant le péage de Dozulé, au niveau du péage de Dozulé sur l'autoroute A13. Les pompiers sont sur place, nous dit Bruno. Donc, extrême prudent. Je ne connais pas, ne sais pas dans quel sens, mais en tout cas, forcément, ça gêne la circulation dans les deux sens hein, si ce véhicule est en feu. Prudence donc au niveau du péage de Dozulé. Merci Bruno. 02 31 44 48 44. On fait la route ensemble tous les matins.
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0: Et vous retrouverez grâce à votre radio locale jeudi prochain face au concert de Julien Doré dans un cinéma. Incroyable. C'est une projection unique en France. Vos deux invitations à gagner juste avant 8h30. Oh là là, il n'y aurait pas une envie de se retrouver dans quelques semaines là, en finale d'une Coupe du Monde avec l'équipe de France et une troisième étoile.

0: mais on ne vend pas la peau de l'ours avant. Vous connaissez la suite. Alors attendons déjà le match de ce soir face à la Norvège. Coup d'envoi 21h, un match que vous suivrez sur votre radio locale. Prise d'antenne pour une soirée foot à partir de 20h30.
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0: Richard, bonjour.
2: Bonjour François, bonjour à tous.
0: On termine la semaine ensemble dans l'Orne AC et vous êtes entouré d'artistes.
2: Oui, des peintres amateurs. Ils sont 5 autour de moi, des hommes, des femmes, de tous les âges, entourés de leurs enseignants, et tous font partie d'une même association. Allez hop hop hop, avant que le cours ne débute, je tends le micro à l'un d'eux.
3: Bonjour, je m'appelle Gilles Bruno, donc je fais partie de l'association Peindre AC. Ouh, ça fait maintenant 7 ans que je peins et à Peindre AC, et donc moi je peins plus particulièrement, j'aime bien l'aquarelle.
2: Mais vous dessinez un peu avant ou pas du tout ?
3: Alors, étant jeune, oui, j'ai retrouvé mes dessins de jeunesse, mais enfin bon, non, après j'ai pas eu du tout l'occasion de prendre le pinceau. Oui.
2: En tout cas, on m'a vanté vos talents d'aquarelliste.
3: Oui, je sais pas. Je suis content, mais j'aimerais me lâcher beaucoup plus. Et ça, j'ai du mal à me lâcher.
2: Oh, comme il est gêné, Gilles. Regardez-le, il rougit. Eh ben, on va demander à son prof. Tiens, c'est une bonne idée, ça. Gérard Leboucher donne des cours à une dizaine d'adhérents de l'association. Bon, Gérard, il a l'air très humble, hein, notre ami Gilles.
4: Oui, il est humble, c'est vrai. On pourrait reprendre ce mot-là. Il est conscient de ses faiblesses, mais il veut que progresser, bien entendu.
2: Moi, j'ai une petite question pour vous, parce que moi, je suis vraiment nul en dessin. Est-ce qu'on peut faire des miracles en dessin ? On peut partir de zéro et réussir à faire un petit quelque chose ou pas ?
4: Bien entendu, on peut partir de zéro. Alors, tout dépend de l'ambition aussi des gens, de la régularité, mais on peut vraiment partir de zéro. Il y a des gens qui sont venus ici et qui viennent encore, là, qui sont en retraite et qui partent de zéro.
2: Tout espoir n'est pas perdu pour moi ?
4: Pas du tout.
2: Ah, bah voilà qui me rassure. Hein. Et pendant ce temps, Gilles nous sort sa pochette à dessin. On va voir comment il se débrouille.
3: Voilà, j'aime bien faire des paysages sagiens, hein, du pays de C. Mm-hmm. Mais là, j'ai fait une petite chose, des vacances. Là, par exemple, c'est la cabane Vauban à Carole.
2: Et ça vous prend combien de temps, par exemple, un travail comme celui-là ?
3: Je dirais 2 ou 3 séances, oui, à peu près.
2: Et Gilles le confirme, autour de C, les sources d'inspiration ne manquent pas.
3: Je m'inspire beaucoup des panoramas, des bois et forêts autour de C. C'est très diversifié. Autour de C, on a des zones de plaine, de haras, de bois et forêts, tout près de la forêt des Couffes. Enfin, il y a plein de lieux, disons, qui m'inspirent.
2: À Peindre AC, chacun vient avec ses idées et ses envies. Il n'y a pas de thème imposé. Les profs sont là pour vous accompagner et vous conseiller sur différentes techniques et différents formats. Et vous avez la possibilité d'exposer en ce moment même. Vous pouvez admirer plus de 100 toiles de toutes sortes. Du dessin, du pastel, de l'huile, de l'acrylique. Et bien sûr, vous trouverez quelques aquarelles de Gilles. N'hésitez pas à aller y faire un tour. L'expo de Peindre AC, c'est jusqu'à demain à l'Agora, le centre culturel de C. Allez, je vais peut-être essayer d'aller barbouiller un truc, moi. Je vous dis à plus tard.
0: Salut Richard, merci.
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0: Dernière occasion de jouer ensemble à notre jeu dans ma rue, c'est dans quelques minutes sur votre radio locale et on aura 2 belles invitations à vous offrir pour voir Julien Doré sur grand, très grand écran.

0: c'est Amir sur ICI Normandie.
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0: 8h29.
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0: Dernier pestacle, voilà comment il le nomme. Cette série de concerts donnés dans toute la France. Julien Doré était d'ailleurs de passage aux Zénith de Caen il y a quelques mois. Archi complet, bien sûr. 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Et nous, on va tenter de retrouver le nom de votre rue.
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0: 8h30, Jean-Baptiste Marie.
3: On va aller sur les routes de l'Orne, dont certaines sont en train de fondre, enfin le goudron, en raison de la canicule. On va suivre une équipe des agents des routes départementales dans une minute trente.
0: Pour l'instant, Lucie Amadieu avec vous. Le 90 secondes, l'actu en France et dans le monde.
4: Distribution des copies dans une demi-heure. Plus de 850 000 collégiens passent le brevet. Ils commencent par l'épreuve de français. En pleine canicule, une pause d'un quart d'heure et des bouteilles d'eau sont prévues. Une intersyndicale appelle les profs à se mettre en grève pour dénoncer, je cite, des conditions de travail inacceptables. Pour éviter qu'une telle situation ne se reproduise, EDF annonce débloquer 80 millions d'euros pour notamment équiper en clim, ventilateurs et brumisateurs les établissements scolaires, les crèches et les centres de loisirs. Le groupe promet de fournir plus de 10 000 établissements jusqu'à fin septembre. En attendant, aujourd'hui encore, on va souffrir de la chaleur. 61 départements restent en vigilance rouge canicule, 22 sont en orange. Les températures doivent baisser après-demain. Face à cette situation, une nouvelle cellule interministérielle de crise se réunit aujourd'hui. Hier, le Premier ministre Sébastien Lecornu a activé le plan Orsan 3 pour une mobilisation du système de santé à son plus haut niveau. Les hôpitaux de Paris disent être saturés. La chaleur a déjà fait de nombreuses victimes, notamment chez les baigneurs. 55 personnes sont mortes noyées en France en l'espace de 8 jours. Et puis à la Coupe du Monde de football, troisième match pour les Bleus aux États-Unis. L'équipe de France affronte la Norvège ce soir. 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Objectif, la première place du groupe. Les Bleus seront dirigés par Guy Stéphan. Didier Deschamps est rentré en France pour les obsèques de sa maman.
3: Merci Lucie Amadieu. L'info d'ici ce matin en Normandie, c'est la mobilisation des agents des routes du conseil départemental de l'Orne. Avec la canicule, certains axes routiers se dégradent. Le goudron fond. Alors les agents arpentent les 5860 km du réseau routier orné pour déceler les défauts. Simon Monori, vous avez suivi une équipe du département de l'Orne à Saint-Denis-sur-Sarthon, c'est près d'Alençon.
5: Bouteille d'eau froide dans la main, François Brière, le chef d'équipe au service des routes du département de l'Orne, s'apprête à partir.
6: La première étape, on charge nos camions en gravillon. Le camion est plein, nous repartons sur la route.
5: Grégory porte son gilet orange de sécurité sur les épaules. Il est debout derrière le camion qui verse les graviers. Il travaille au département depuis 4 ans.
7: La mission, c'est de mettre du gravillon sur le bien qui remonte à la surface.
5: Le camion recule sur cette route de quasiment 2 km. Pour ses agents, il faut donc viser juste.
7: Là, on a le petit volant pour gérer le débit des cailloux. Ce qui est important, c'est de garder une vitesse constante aussi. Si on a une bande de 3 mètres à faire à droite, on n'ouvre que les trappes sur une bande de 3 mètres.
5: Pour François Brière, le problème des fortes chaleurs, c'est que...
8: Le goudron, il redevient liquide. Tout est dilué, en fait. Et ça colle aux roues, et puis ça les arrache sur des centaines de mètres de fois. Donc nous, on arrive avec le camion, on gravillonne pour redonner de l'adhérence et recoller le liant.
5: Le liant, c'est l'autre nom donné au goudron. Sous l'effet de la chaleur et du poids des véhicules, il s'abîme.
8: Là, maintenant, comme ils ont commencé la moisson, on va avoir les poids lourds qui vont venir chercher les céréales. Donc là, une dizaine de camions qui sur la même route pour aller dans un silo à surveiller de très très près. La chaleur, le poids, le passage des véhicules, là c'est une bombe pour nos routes.
6: tout s'arrache.
5: Sur cette route, le thermomètre affiche 41 degrés, mais le sol, lui, est beaucoup plus chaud.
6: Là, vous avez en permanence 40 degrés sur peut-être 30, 20, 40 cm de profondeur. Mais le rayonnement, ça va toujours monter en température. Entre 60 et 70 degrés minimum. Ça garde la chaleur jour et nuit en ce moment. Là, il nous faudrait une baisse de température immédiate.
5: Et le problème, c'est que même la nuit, la température ne redescend pas.
6: Ça descendrait la nuit à 10, 15 degrés. On serait moins dans cette situation-là parce que la chaussée commencerait à redescendre.
5: Alors le gravier est le seul remède, souligne Grégory.
7: L'utilité du gravier, c'est pour éviter de décoller la couche de liant. Et on va rouler que sur du gravier, on va former une croûte en fait. Au lieu d'arracher la route, ils vont tasser le gravier. Ça va éviter que ça colle au roues surtout.
5: Il faut désormais rouler sur les graviers pour durcir la chaussée et espérer une régulation des températures dans les prochains jours.
3: Un reportage ici Normandie, signé Simon Monori, donc en compagnie des agents des routes du département de l'Orne, à qui vous l'avez entendu, eh bien, essaye de contrer les effets de la canicule sur le bitume. La canicule qui dégrade la route, on vient de l'entendre, elle met aussi à rude épreuve les corps humains, notamment ceux des sans-abri. Et dans le journal de 9h, sur votre radio locale ici Normandie, on suivra une maraude de la Croix-Rouge à Caen. Dans une demi-heure, on entendra également l'architecte en chef des monuments historiques, envoyé spécial du ministère de la Culture à Honfleur, la très touristique commune normande qui s'est lancée il y a 3 mois, vous le savez, dans une course contre la montre pour préserver 3 immeubles du quai Sainte-Catherine qui menacent de s'effondrer. On entendra d'ailleurs dans 10 minutes le maire d'Honfleur, Nicolas Pubreuil, qui sera en direct avec Nolwenn Lejeune depuis Honfleur. Mais pour l'heure, il est 8h35, François, on passe à la météo, avec un peu de pluie attendue ce matin.
9: Ça va faire du bien. Ce matin, ça arrivera par le sud, après quelques orages dans le Calvados la nuit dernière. Et bien, c'est ce que nous annonce Météo France pour cette journée qui reste en vigilance rouge à la canicule. Pour l'Orne et le Calvados, on est en jaune dans la Manche. Ensuite, on retrouvera un temps sec et un ciel bien dégagé dans l'après-midi. Les températures vont grimper, bien sûr. On sera entre 25 et 36 degrés, la maximale attendue pour vous dans l'Orne à Alençon. Donc, prudence pour cette véritable dernière journée de canicule, quoique demain on passera quand même en vigilance orange pour l'Orne et le Calvados, on sera en jaune dans la Manche, avec quand même des températures qui atteindront les 33 degrés, mais ça baisse progressivement, on sera à 26 degrés dimanche, et de possibles averses attendues dimanche après-midi d'après Météo France.
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3: Ça ralentit, François, aux abords du viaduc de Calix dans l'agglomération canaise.
9: C'est extérieur en effet entre Mondeville et le viaduc direction CHU. À l'ouest, attention, ralentissement à hauteur

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2: La DR de notre jeu Dans ma rue, est-ce qu'on va la gagner? Cette dernière de la semaine et de la saison, on l'espère. On va jouer avec Edwige dans quelques instants après France Galles.

0: Star, 8h40.
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0: Et pour la dernière de la saison, parce qu'on est fait dès lundi, ce sera la grille d'été sur Ici Normandie, un nouveau jeu qu'on vous présentera. Et bien, dans ma rue, la dernière, Jean-Baptiste, nous sommes dans le Pays d'Auge ce matin à Annebeau. Bonjour Edwige.
3: Bonjour Edwige.
4: Bonjour.
0: Comment ça va ce matin?
4: Très bien.
0: Aide-soignante à l'hôpital de Pont-l'Évêque, la nuit n'a pas été trop difficile?
4: Un petit peu chaud, mais ça a été.
0: Comment on fait pour maintenir au frais les chambres des patients?
4: Bah en fait, nous, la nuit, on aère tout, on ouvre les volets, et le matin, on referme tout, on les laisse dans le noir.
0: Mmh, ouais,
3: vous êtes dans la partie récente de l'hôpital de Pont-l'Évêque?
4: Non.
3: Non, ah oui, c'est pour ça.
4: Moi, je suis restée dans le vieux bâtiment, derrière l'ancienne prison.
3: D'où l'importance d'ouvrir, d'aérer la vie.
0: C'est sûr, voilà. C'est sûr. Certains hôpitaux cliniques de la région mettent même des couvertures de survie collées aux fenêtres pour maintenir une température acceptable dans la chambre. Pas facile, on pense vraiment au personnel soignant qui
3: tire un coup de chapeau.
0: Ouais, qui est là 24h/24. Edwige, quand vous avez un peu de temps, vous prenez votre camping-car, hop, vous prenez l'air et vous partez sur les routes de la région et d'ailleurs.
4: Voilà, c'est ça.
0: Quelle est votre plus belle route, votre plus belle destination en camping-car?
4: Alors, j'étais très loin, j'étais au Sainte-Marie-de-la-Mer.
0: Ah ouais, pas mal.
4: Mmh. En effet. Là, c'était vraiment féerique parce que on a visité plein de paysages en descendant et franchement, Sainte-Marie-de-la-Mer, c'est vraiment une ville que j'affectionne beaucoup.
0: Mmh. On se sent libre en camping-car. Hein.
4: Tout à fait.
0: En effet. Faut pas oublier de ranger la vaisselle avant de démarrer. Hein.
4: Voilà, c'est ça.
0: C'est ça. Sinon, ça casse. Bon, Edwige, on va aller à la pêche à votre rue, à Annebeau. Mais avant cela, on vous félicite parce que vous serez avec la personne de votre choix jeudi prochain au cinéma pour voir Julien Doré.
3: Bravo.
4: Super.
0: Le spectacle.

0: retransmis sur grand écran à 20h30. Vous avez choisi votre cinéma ?
1: Deauville.
0: À Deauville, tout simplement, Morny, à 20h30. Mais ce n'est pas tout, vous remportez aussi des chocolats, des Chevaliers d'Argouge dans la Manche, des nouveaux paquets de 120 grammes de moules fourrées au chocolat noir, fabriqués à la main dans les ateliers de la Manche, à Moyon Village, et puis l'éventail ici Normandie.
1: Super.
0: Ça va être parfait.
1: On a besoin.
2: Ah oui, bah oui, il le faut.
0: Plus que ça. Edwige, ça c'est pour vous, c'est gagné. À nous de jouer. On va essayer de retrouver le nom de votre rue à Annebault. On a une minute pour vous poser plein de questions, Jean-Baptiste. Vous ne répondrez que par oui, non ou je ne sais pas à chacune des questions. On vous fera une proposition et ce sera forcément la bonne. Vous nous féliciterez et vous nous offrez vous aussi un cadeau. C'est parti.
2: On l'espère. Edwige, est-ce que vous habitez près de la mairie d'Annebault?
1: Oui.
0: Ah, d'accord. Donc près de la boulangerie aussi?
1: Non.
2: Ah, on n'est pas. Vous habitez pas tout près de la 13?
1: Non.
2: Non, c'est ça.
0: D'accord.
2: Est-ce que cette rue quelque chose là où vous habitez?
1: Non.
2: Non.
0: C'est le pré quelque chose?
1: Non.
2: Un lotissement?
1: Non.
2: Non.
0: C'est un chemin?
1: Non.
2: D'accord. Est-ce que c'est qu'est-ce qu'on peut dire? Route, on l'a dit. Route quelque chose?
1: Oui.
2: Ah, on progresse.
0: Une commune normande.
1: Oui.
0: La capitale du pays d'Auge.
1: Tout à fait.
0: Oh là là, ça voilà. Y est, c'est la dernière.
2: On va finir
0: de la
2: en beauté.
0: Saison.
2: On va finir en beauté.
0: Ah là là.
2: Il y a un hôpital aussi dans cette commune du pays d'Auge, on est d'accord, comme à Pont-l'Évêque.
1: Ah, tout à fait.
2: Exactement. Mmh. Oui.
1: Plus grand.
2: Et puis, il y a Sainte-Thérèse qui a habité aussi, c'est ça?
1: Ouais. Voilà, ouais. C'est ça.
0: Et on mange bien au bistrot Marius?
1: Malheureusement, je n'ai pas encore eu l'occasion.
0: Bah, essayez, parce que c'est dans votre route.
1: Mon fils s'appelle Marius, en plus.
2: Ah, c'est rigolo, le fils d'Edwige s'appelle Marius. Bon. Je vous propose qu'on la fasse ensemble,
0: exactement,
2: François.
0: Ensemble.
2: C'est la dernière de l'année.
0: Edwige, vous habitez à Annebault, ça on sait.
2: Habitez-vous route de Lisieux?
1: Mais oui,
0: ouais, ouais, c'est bon, ça 4 sur 5 cette semaine.
2: On
0: et la
2: a
0: victoire
2: gagné.
0: Pour gagner.
2: On a gagné.
0: Et terminer cette saison avec
2: comme
0: vous, Edwige.
2: Gagne aussi.
0: On aurait dû noter et savoir le nombre de victoires pour cette saison.
2: On le fera pour la saison prochaine.
0: Exactement.
1: Vous en avez trouvé beaucoup, hein, moi je trouve.
2: Ouais, on s'est pas mal débrouillé, c'est gentil.
0: Vrai,
2: pas
0: sûr.
2: Bien bon de le rappeler.
0: Merci Edwige. Bah, vous aussi, en tout cas, bravo. Rendez-vous avec Julien Doré au cinéma jeudi prochain. Passez une belle journée, reposez-vous.
1: Merci beaucoup, c'est gentil.
2: Et bon courage à l'hôpital.
0: Et on salue les habitants et habitantes d'Annebault, les Annebeautés, Annebeautaises.
1: 8h44. Voilà, tout à fait.
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0: Et un grand merci à vous toutes et tous de nous avoir apporté plein de cadeaux depuis janvier.
2: On s'est régalé.
0: Plein de
2: bonnes choses.
0: Du miel, d'autres gâteaux. Qu'est-ce qu'on a eu d'autre? J'en oublie. On a eu beaucoup,
2: des petits déjeuners aussi improvisés. Souvent, les auditeurs qui nous attendaient à la fin de notre émission de radio. C'était très sympa, merci à vous.
0: Un grand merci.
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0: France-Norvège, c'est ce soir. Match à suivre, bien sûr, sur votre radio locale avec une prise d'antenne dès 20h30. Alors, l'enjeu face à la Norvège, Didier, sera bien sûr la première place du groupe entre ces deux équipes qui ont réussi un sans faute depuis l'ouverture du mondial. Ce match sera vécu d'une façon très particulière dans le Calvados à Bayeux où 18 lycéennes norvégiennes ont passé l'année scolaire. Vous en avez rencontré trois, Didier Charpin. Elles sont prénommées Sandra, Maya et Froidis. Elles aiment la France, mais leur cœur sera norvégien au moment du coup d'envoi.
8: Maya, âgée de 17 ans, se présente dans sa langue natale. Les élèves et enseignants du lycée Chartier à Bayeux ont l'habitude d'entendre parler norvégien. Depuis 1979, il y a dans l'établissement une section norvégienne avec chaque année 18 élèves venus de ce pays du Nord. Comme Maya, elle est en classe de première.
9: J'ai appris le français et j'ai découvert Bayeux et plein d'autres villes avec la section. Je suis très reconnaissante pour cette expérience.
8: À ses côtés, Sandra, elle est élève en terminale. Elle va bientôt rentrer en Norvège après ses 3 années de lycée à Bayeux.
10: Je me crée des nouvelles amies avec un langage que je ne connaissais pas très bien. Juste 5 mots en français que je connaissais. Je suis même arrivée à connaître des gens dans ma classe, connaître des gens au sport.
8: Le sport a en effet été important dans leur intégration. Elles ont adhéré à des clubs bayeusins. Du basket pour Sandra, du taekwondo pour Franck et du football pour Maya. Et le hasard du tirage au sort de la Coupe du Monde propose donc pour aujourd'hui ce France-Norvège bien particulier pour Sandra.
10: Plus pour nous parce que on est des Norvégiennes qui vivent en France et donc on a un peu la relation avec les deux. Ça va être trop bien si on peut faire une égalité contre la France.
8: Un match nul aurait, c'est vrai, l'avantage de ne pas faire de perdant. Mais Maya est beaucoup plus tranchée. Elle espère une victoire.
10: De la Norvège, bien sûr.
8: Froidis est en général moins fan de foot que sa colocataire Maya, mais pour elle, ce soir, ce sera différent.
11: Oui, vraiment. On est très hâte d'être en France aussi pour le match de France entre Norvège. Ça va être très sympa, très cool en fait. Je pense qu'on va être plus norvégien en fait, supporter la nationalité et tout ça.
12: Est-ce que vous prévoyez d'aller voir le match avec du public et avec des Français autour?
11: Je pense que c'est le plan, oui, d'être au dehors avec tous les Français. On va essayer.
8: Un match sans doute en public et en se maquillant aux couleurs de la Norvège.
10: La rouge et le bleu et le blanc. Et pour le drapeau de la Norvège, comme la France ont les mêmes couleurs. Ça va être pour les deux équipes.
8: C'est le clin d'œil de ce match entre deux pays qui finalement ont les mêmes couleurs de drapeau, mais juste une forme différente avec la croix scandinave pour la Norvège. Et donc ce soir, cette croix sera maquillée sur les joues des étudiantes de Bayeux.
0: Merci Didier. Matinale spéciale en direct de Honfleur ce matin, 3 mois tout juste après l'alerte lancée face au risque d'effondrement de 3 immeubles sur le vieux bassin d'Honfleur. Vous êtes sur place ce matin, Nolwenn Lejeune, et vous êtes en compagnie du maire d'Honfleur, Nicolas Pubreuil.
13: Nicolas Pubreuil, bonjour.
14: Bonjour.
13: C'était il y a 3 mois, pratiquement jour pour jour, le 1er avril, vous avez dû en urgence prendre la décision de mettre en sécurité le quai Sainte-Catherine, la rue des Logettes, la rue du Dauphin, la place Berthelot. Vous veniez tout juste d'être élu maire, 4 jours plus tôt, et vous devez prendre cette décision. Qu'est-ce qui se passe dans votre tête à ce moment-là?
14: Ah bah c'est un mélange vraiment d'abattement, sentiment d'un brouillard, parce que... On ne sait pas maîtriser la situation. Quelques heures après, on a un rapport d'expertise qui nous annonce qu'il faudra démolir, déconstruire ces immeubles. Donc on est sur un process qui nous dépasse véritablement. Oui.
13: Le constat, il est vraiment catastrophique. La menace d'effondrement, elle était imminente à ce moment-là. Il faut garder son sang-froid.
14: De toute façon, on est dans l'action, donc dans l'action, on reste concentré. Et puis, on a été pris par les événements, donc le sang-froid s'est imposé à nous.
13: C'était des décisions difficiles, en tout cas, à prendre, mais il fallait les prendre.
14: La sécurité des biens et surtout des personnes étant une priorité, il n'y a pas eu d'hésitation.
13: Vous avez réalisé, on est 3 mois plus tard, vous dites, vous revivez ces moments-là ou pas?
14: En fait, pas tellement, parce que on est toujours pris dans le quotidien. Il y a beaucoup de dossiers sur Honfleur, hein. Il n'y a pas que le quai Sainte-Catherine, mais en tout cas, ce dossier-là est loin d'être terminé. Et donc, j'ai pas tellement le temps de regarder dans le rétroviseur, en fait.
13: Les choses sont allées très vite, hein, finalement, parce que le chantier de consolidation des façades, il est déjà terminé. 11 des 19 commerces impactés ont pu rouvrir la semaine dernière. Et on prévoit la fin de la consolidation intérieure vers fin juillet.
14: Oui, c'est ça, effectivement. On a pu avancer par étapes. Je salue tout le travail qui a été mené par les entreprises et Madame Hubert, architecte en chef des monuments historiques, parce que à quelques jours près, les délais sont tenus dans un chantier extrêmement complexe et j'ajouterais même dangereux.
13: La fin de ce chantier intérieur, ça signifie que le quai, la circulation piétonne sur le quai va pouvoir être rouverte. Ça, c'est fondamental pour Honfleur.
14: Oui, c'est fondamental pour Honfleur et puis surtout pour nos commerces, parce qu'il y a des sens de circulation piétons qui sont fondamentaux pour l'activité des commerces. Et donc de retrouver ces mouvements de circulation de nos visiteurs, c'est fondamental. Oui.
13: Parce que ces immeubles, ils vont rester fermés dans l'immédiat.
14: Ah ben, Dans l'immédiat, on nous garantit une sécurisation pour 10 ans. Et après, ce sont les propriétaires privés. Il y a 9 copropriétaires sur cet ensemble-là qui vont devoir s'organiser, faire des appels de fonds pour ensuite financer les travaux de rénovation.
13: La ville a investi de l'argent, a dépensé de l'argent pour ce chantier. Vous allez le récupérer. Comment ça va se passer?
14: C'est l'argent du contribuable Montfleuret, donc chaque euro compte. Et donc on part sur des procédures classiques de recouvrement via le Trésor public pour ensuite retrouver ces sommes. C'est une procédure d'urgence pour gagner du temps, puisque ce que disait Madame Hubert, c'est une course contre la montre. Donc il a fallu, dès le démarrage, avec les notifications aux propriétaires, se substituer pour financer les travaux de sécurisation.
13: Merci beaucoup Nicolas Puvreuil d'avoir été avec nous ce matin en direct d'Honfleur pour cette matinale spéciale. Bonne journée.
14: Merci à vous, très bonne journée.
0: Merci Nolwenn.
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0: 8h52, dans quelques instants, Dr Kierzek vient nous parler du stress thermique. Oui, car ces fortes chaleurs ont des conséquences sur notre santé mentale, nous dira-t-il, comme tous les matins avec nous à 8h55. C'est Bruno Mars sur Ici Normandie. Très belle journée.

0: de Mars.
1: 8h55. Comme chaque matin, vous voilà. Et on va parler hausse des températures et santé mentale ce matin, car ça joue sur notre mental. Bonjour.
2: Bonjour à toutes et à tous. On oublie souvent de parler de l'autre victime de la canicule, c'est notre cerveau en fait. Quand il fait chaud, on se sent plus à cran, plus fatigué, parfois même un peu déprimé. Et ce n'est pas qu'une impression, c'est une réalité physiologique. On appelle ça le stress thermique. Quand le thermomètre grimpe, notre cerveau, par l'intermédiaire d'une région qui s'appelle l'hypothalamus, hein, j'en ai souvent parlé, qui est un peu le thermostat, le cerveau va déclencher une véritable course pour maintenir notre corps à 37 degrés. Le problème, c'est que cela se fait au détriment d'autres fonctions. Sur le plan physique, on observe une fatigue nerveuse intense. Le corps va pomper l'énergie pour se refroidir, ce qui va nous épuiser. Sur le plan cognitif, c'est ce qu'on appelle le brouillard cérébral. On perd en concentration, notre temps de réaction augmente, on a du mal à garder les idées claires. Et quant à l'humeur, c'est un peu le cocktail explosif. On devient plus irritable, plus impulsif, parfois même plus agressif avec les autres, sans oublier l'impact sur le sommeil. Quand on dort mal, le moral en prend un coup et l'anxiété va monter mécaniquement. Bref, c'est un cercle vicieux.
1: Mais alors, est-ce que tout le monde est logé à la même enseigne, docteur ? Y a-t-il des personnes plus vulnérables que d'autres ?
2: Tout le monde est affecté, c'est certain, mais certains sont en première ligne. Les enfants d'abord, leur système de régulation est immature. La chaleur peut sérieusement entraver la capacité à se concentrer et à apprendre. Les personnes âgées aussi, leur sensation de soif diminue avec l'âge. Ça va favoriser la déshydratation, souvent accompagnée de confusion ou d'agitation. Les personnes souffrant de troubles psychiatriques aussi, dépression, bipolarité, schizophrénie, sont particulièrement exposées. Leurs symptômes peuvent être exacerbés par la chaleur et l'anxiété qui va grimper en flèche aussi. Et attention aux personnes sous traitement psychotrope. Les antidépresseurs, les antipsychotiques, le lithium, ça peut perturber le thermostat qu'on a, ça va atténuer la sensation de soif et ça va augmenter le côté un peu léthargique et la fatigue et ça peut augmenter le coup de chaleur. Donc quelques réflexes. Un, on ralentit. C'est une nécessité biologique, la sieste, on s'accorde du temps, on évite les efforts. Deux, on hydrate. On hydrate son cerveau, on boit de l'eau régulièrement. Trois, on va rafraîchir son espace de vie, on ferme les volets la journée, on aère la nuit, un petit brumisateur. On surveille son entourage, un petit coup de fil à une personne âgée, un moment calme avec ses enfants aussi. Et puis on consulte sans attendre si l'irritabilité ou l'anxiété deviennent trop envahissantes, si les idées se brouillent ou si vous avez un traitement psychiatrique, vous en parlez à votre pharmacien ou votre médecin traitant. Allez, d'ici là, portez-vous.
1: Merci docteur. 8h57, c'était aujourd'hui la dernière diffusion de la saison d'ici matin à la télé sur France 3.
3: Oui, une dernière très particulière pour nous qui vous réveillons chaque matin avec le sourire et la bonne humeur, car c'était la dernière de notre journaliste éditrice visuelle.
1: Estelle Desilières, qui chaque matin depuis 3 ans a rejoint l'équipe d'ici matin. Elle vous a permis de voir la télévision, notre émission de radio, les infos, les chroniques, les magnifiques images aussi de notre région vue du ciel.
3: Et oui, c'était elle, Estelle, qui chaque matin débarquait avec le sourire, une blagueuse hors pair, une exceptionnelle vivacité d'esprit, bref, une collègue qui va profondément nous manquer. Alors merci Estelle pour tout ce que tu as apporté à notre radio ici Normandie et à notre émission. Ici matin, on perd une collègue, mais on a gagné une amie. On t'embrasse très fort, Estelle.
1: Ouais, très bel été à toi et bonne route pour la suite. C'est vrai qu'elle va nous manquer dans les oreillettes. Hein.
3: Complètement. Ça va être bizarre à la rentrée.
1: C'est en effet la fin d'une saison d'hiver, une grille d'été qui démarre avec de nouveaux rendez-vous dès lundi. On va se retrouver, bien
3: sûr. On sera là, dès 6h, bien sûr.
1: Dès 6h, à la radio. Pour vous réveiller durant tout l'été.
3: Merci de votre fidélité. Hein,
1: merci pour votre fidélité. Et bien comme tous les matins, depuis 3 ans, Estelle, c'est à toi de raccrocher à la télévision.
3: On vous embrasse.
1: Salut, bisous.
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1: 59. Nathalie, je quitte mon siège dans 2 secondes.
3: Ah, il part déjà en vacances.
1: Ouais. Voilà. J'ai tellement de choses à faire.
8: Je vais essayer de m'installer ailleurs.
1: Vous
8: savez,
1: Nathalie?
8: Ouais, il fait chaud, hein. Ça doit être ça.
1: L'ordinateur rame. Bon, à la suite, Nathalie, quelle est
8: sinon, j'ai l'impression que vous vouliez rester jusqu'à midi.
3: Oui, il veut faire une heure de rame.
8: Ouais, c'est ça. On va parler vacances. On va parler aussi prudence en bord de mer. Parce que là, en ce moment, il y a du monde. En plus, c'est normal. Hein. L'eau était très bonne. Donc, hier soir, je vais avoir Victor Tomaso à mes côtés jusqu'à 10h, nageur sauveteur et bénévole au centre de formation station de Caen-Ouistreham. Et on va tout vous dire de la baignade, des activités nautiques, de ce qu'il faut savoir évidemment pour prendre toutes ces précautions, des différentes noyades, du soleil, enfin et tout y quanti.
1: Et puis les sauveteurs en mer qui vous attendent demain à Ouistreham.
8: Tout à fait, on parlera de cette journée également, c'est une journée portes ouvertes, donc voilà, puis ça permet d'apprendre plein de choses.
1: Exactement.
8: Je peux récupérer ma place ?
1: Oui, allez-y.
8: C'est gentil, merci beaucoup.
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8: Sur votre radio locale, ici Normandie, il est 9h. Les infos avec vous, Jean-Baptiste Marie.
3: La sortie progressive de la canicule, c'est à partir d'aujourd'hui. La Manche est repassée ce matin seulement, entre guillemets, en vigilance jaune, alors que les quatre autres départements normands restent en vigilance rouge. Cette vague de chaleur, vous en êtes rendu compte, fait souffrir tout le monde, surtout les personnes âgées, les enfants, mais également celles et ceux qui vivent dans la rue. Avec des journées à 40 degrés, l'accès difficile à des douches, à de l'eau potable ou encore à des espaces climatisés, eh bien, le quotidien de ces sans-abri est encore plus compliqué que d'habitude. Alors les bénévoles de la Croix-Rouge à Caen multiplient les maraudes canicules aux heures les plus chaudes de la journée. Thierry y participe depuis 4 ans et il a constaté que l'association devait aider beaucoup plus de personnes qu'avant.
0: On a plus de bénéficiaires cette année que l'année précédente. Ouais. L'année dernière, nous étions sur un environnement, un nombre moyen d'une centaine de bénéficiaires. Aujourd'hui, on a malheureusement du 120, 130 personnes. Il n'y a pas simplement que l'eau fraîche, il y a besoin d'un lien social. Il y a un lien, ils nous connaissent et on les connaît, quoi. Enfin, on s'appelle par nos prénoms. Bah, comment vas-tu Thierry? Comment vas-tu? Toi, Paul? Puis il y a besoin, comme la preuve, tout à l'heure, on m'a demandé une couverture, on nous a demandé un t-shirt. Il y a une nécessité d'être présent, ça c'est clair. Sous une forme, sous une autre, mais il faut être présent.
3: Un témoignage de Thierry, bénévole à la Croix-Rouge à Caen. Et d'ailleurs, si vous souhaitez donner un coup de main, eh bien vous le pouvez, puisque l'association recherche des bénévoles. Les pompiers de l'Orne du Calvados sont intervenus à plusieurs reprises hier sur des feux de végétation. D'abord dans l'Orne, cette nuit, peu avant 4h du matin, un bâtiment agricole a pris feu avec à l'intérieur du matériel, des récoltes, des stères de bois, un véhicule. Hier soir déjà, les pompiers ont éteint l'incendie d'une parcelle agricole à Belleforêt en Perche. Leur intervention a permis de préserver une maison et la forêt voisine de Bellem. Dans le Calvados aussi, la sécheresse et la chaleur ont provoqué des feux. Un hectare a par exemple brûlé près d'une déchetterie à Noron-l'Abbaye dans le Pays de Falaise. 6 hectares de récolte aussi a parti en fumée sur la commune de Bontassilly. En fait, là, l'incendie s'est déclaré au moment où l'agriculteur était en train de moissonner. Il avait pu prévenir les pompiers. Dans l'agglomération cannaise, le Pegasus Bridge à Bénouville reste fermé à la circulation et cela jusqu'à ce soir. Car vous le savez, le pont souffre de la chaleur. Je vous en ai parlé cette semaine. En fait, il se dilate naturellement lorsque les températures sont élevées. Le pont de Pegasus est donc maintenu en position levée pour éviter tout risque de dysfonctionnement. Ici, Normandie était à Honfleur ce matin pour une émission spéciale, là où 3 immeubles menaçaient de s'effondrer sur le quai Sainte-Catherine il y a 3 mois, quand une alerte d'évacuation immédiate a été déclenchée, ce qui a provoqué la fermeture du quai, de nombreux commerces, alors que la ville est fréquentée chaque année par près de 5 millions de visiteurs. Invité d'ici matin, tout à l'heure à 7h47, Charlotte Hubert, l'architecte en chef des monuments historiques, elle nous a parlé du chantier de consolidation, notamment à l'intérieur des immeubles qui menacent. Et de jour en jour, des découvertes sur l'état critique des lieux sont faites.
9: On a l'impression qu'on est arrivé dans ce qu'il y avait déjà de pire, et c'est vrai que ça ne cesse de s'amplifier à la découverte. En tous les cas, on découvre en avançant et on adapte nos processus en avançant. Et c'est pour ça que, à la fois on va très vite, on mène cette opération tambour battant, mais à la fois c'est parfois trop lent. J'en ai conscience, on aimerait que ça aille encore plus vite.
10: Et là, le risque d'effondrement à l'intérieur, il est toujours très important?
9: Il est toujours très important pour les Honfleurais qui sont sur place. Ils entendent notre alarme qui maintenant va être fameuse. Et dès qu'il y a une ouverture de fissure, quelque chose, ça sonne et tous les travailleurs doivent sortir pour des raisons évidentes de sécurité. On l'entend encore beaucoup puisqu'à l'intérieur, effectivement, le risque d'effondrement est toujours là. Alors je le précise, si effondrement il devait y avoir, ça s'effondrerait un peu sur soi. Et la sécurité extérieure l'extérieur du public est aujourd'hui garanti. C'est pour ça que le périmètre de sécurité côté place Berthelot, place Sainte-Catherine a pu être amplement diminué.
3: C'était Charlotte Hubert, l'architecte en chef des monuments historiques, envoyée spéciale du ministère de la Culture. Elle répondait aux questions de Nolwenn Lejeune. Un procès qui était attendu a été renvoyé, celui d'une affaire dont on a beaucoup parlé et qui a fait beaucoup de bruit depuis le 24 mai dernier. C'est le char, vous savez, exposé au carrefour de la Croix-Médavie près d'Alençon. Il avait été recouvert d'une couche de peinture rose et de tags Peace et Love. Ce vestige de la Seconde Guerre mondiale faisait partie de la 2e division blindée du général Leclerc en août 44 et avait participé à la bataille de Normandie. Eh bien, les deux hommes de 43 et 45 ans poursuivis pour dégradation ou détérioration de biens culturels n'ont pas été jugés. L'affaire, en effet, a été renvoyée au 3 septembre prochain. Quelques mots de football pour vous rappeler le match de l'équipe de France ce soir face à la Norvège. Ça sera sans Didier Deschamps, vous le savez, qui assiste aux obsèques de sa mère, mais avec Guy Stéphane, son adjoint de toujours, lui qui a commencé sa carrière d'entraîneur au Stade Malherbe-Caen. Les Bleus qui affrontent la Norvège donc ce soir, c'est à 21h. Une rencontre à vivre dès 20h30 ce soir sur votre radio locale ici Normandie. Parmi les résultats d'hier et de la nuit, signalons la défaite surprise de l'Allemagne battue par l'Équateur de 2-1. Le succès des Pays-Bas 3-1 contre la Tunisie. La Turquie, elle, a battu les États-Unis 3-2. Et parmi les nouveaux qualifiés, on peut retenir les Pays-Bas ou encore l'Australie.
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3: Nathalie, on voit le bout de la fin, j'ai envie de dire, côté vigilance rouge en tout cas.
11: Alors, on y est encore. Aujourd'hui, pour le département du Calvados et de l'Orne, pour le phénomène canicule et en jaune pour le phénomène orange, seule la Manche est passée en vigilance jaune canicule. Donc, on respire si vous êtes à Granville, 21 degrés aujourd'hui. Ça va faire du bien. 24 à Avranches, Ouistreham, c'est mieux quand même. Et puis 26 à Port-en-Bessin, 27 à Honfleur, mais encore. 28 à Bayeux, 29 à Vire, 30 à Caen, Aunay-sur-Odon, 31 à Flers, Bagnoles de l'Orne, 32 à Orbec, 33 à L'Aigle, 34 à Falaise, Argentan, Alençon, Mortagne-au-Perche, Belém. Mais c'est vrai qu'on est allé jusqu'à 41, 42 quand même hier.
3: Donc c'est un petit peu mieux.
11: C'est un petit peu mieux. Alors après, Yuri, c'est du soleil pour tout le monde aujourd'hui, mais bon, on n'est pas à l'abri quand même d'une petite averse ou d'un orage. Et puis demain, les averses prendront un caractère orageux. On sera entre 31 et 34 degrés encore pour la journée de demain et 25 sur la côte de Nacre. Il faut attendre dimanche où le soleil dominera, mais avec des températures quand même beaucoup plus agréables, entre 23 et 26 degrés. Merci Jean-Baptiste. À tout à l'heure, 10h. Sur le boulevard périphérique de Caen, notez la DIR Nord-Ouest réalise des travaux d'inspection préalable à la mise en service ce vendredi jusqu'à midi. Opérations qui vont entraîner la fermeture de la bretelle de sortie 7A ainsi que la neutralisation de la voie de droite. Déviation mise en place. Donc respectez bien évidemment la signalisation et redoublez de prudence aux abords du chantier. Vous pouvez également noter que dans l'Orne, la route départementale 21, il y a des travaux à passer village, ouvrages hydrauliques et chaussées, circulation déviée jusqu'au 10 juillet.
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11: Bonjour, heureuse d'être à vos côtés. C'est la dernière émission du 9h-10h en semaine avant nos programmes d'été dès ce lundi. Alors, on va encore se mettre au frais en bord de mer. Et vous allez le voir jusqu'à 10h et écoutez forcément la musique qui fait du bien. Voici Michel Sardou, Être une femme.

0: femme, Michel Sardou sur votre radio locale ici Normandie. Bonne journée à Beuvron en Auge pour la première édition de la Nuit Romantique. C'est chouette, c'est sous le signe de la musique et de la gourmandise ce samedi, place Vermegen.
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0: Avec le retour des beaux jours et l'arrivée des vacanciers sur le littoral, la mer attire chaque année des milliers de personnes en quête de détente, de baignade et d'activités nautiques. Mais si le bord de mer est synonyme de plaisir, il comporte aussi des risques qu'il ne faut pas sous-estimer. Pour profiter de la plage en toute sécurité, connaître les bons réflexes est essentiel. Et pour veiller sur les baigneurs, les nageurs-sauveteurs jouent un rôle indispensable tout au long de la saison estivale. Vos questions et témoignages au 02 31 44 48 44. Victor Tomaso, bonjour.
3: Bonjour.
0: Vous êtes nageur-sauveteur et bénévole au centre de formation de Caen Ouistreham. Dites-nous quels sont les principaux conseils à suivre avant de se rendre à la plage.
3: Alors déjà, mettre de la crème solaire, se couvrir, c'est très important, bien s'hydrater et essayer d'éviter aussi les pics d'affluence et de chaleur.
0: Ouais, vous dites se couvrir.
3: Se couvrir forcément et entre midi et 16h essayer de se mettre à l'ombre et d'éviter parce que c'est là qu'il fait le plus chaud et que c'est le plus dangereux à la plage.
0: Le soleil représente forcément l'un des principaux risques en bord de mer, notamment pour les yeux, la peau, et ça évidemment on le sait. On a eu de fortes chaleurs qu'on ressent pas forcément quand on est en bord de mer. Pour le coup, c'est là où ça pose un problème.
3: C'est sûr que faut bien regarder la météo aussi avant d'aller à la plage pour s'enseigner sur l'indice UV aussi pour la peau et sur quel risque il y a à la plage.
0: Oui, parce que souvent il y a un petit vent et puis on se dit finalement il fait bon, on est bien, on pense pas à mettre de la crème et puis l'indice UV comme vous le dites il est très fort. Les enfants sont particulièrement vulnérables. Hein.
3: C'est ça, c'est pour ça faut vraiment bien penser à regarder la météo et à les couvrir, mettre de la crème, bien s'hydrater. Et normalement, si on fait ça, ça va aller.
0: Alors, quels sont les premiers signes d'un coup de chaleur ou d'une insolation? Dites-nous.
3: En général, il y a des maux de tête, des vertiges, une sensation de malaise comme un malaise vagal. Et on va vraiment être pas du tout en forme et commencer à se sentir mal. Et donc, il faut, pareil, se mettre au frais, se mettre assis ou allongé.
0: Et qu'est-ce qu'il faut faire en cas de malaise sur la plage?
3: En cas de malaise sur la plage, déjà, il faut aller alerter le poste de secours. Parce que les sauveteurs sont toujours présents et ils sont là pour ça, pour assurer la sécurité. Et sinon, vraiment la couvrir, la mettre au frais, lui enlever si elle a des couches pour qu'elle puisse se rafraîchir. Et voilà.
0: Alors vous dites aller au poste de secours, mais là en ce moment il n'y a rien, alors qu'il y avait beaucoup de monde sur la plage.
3: Il y a certains postes de secours qui ouvrent les week-ends, donc il ne faut pas hésiter à se renseigner, à aller devant pour voir s'il est ouvert, à voir souvent les panneaux météo qui sont mis et vraiment se renseigner à s'il y a un poste de secours ou à quoi faire s'ils sont là, à qui appeler.
0: Les conditions de surveillance évoluent quand même selon l'influence?
3: Les conditions qui font évoluer la surveillance, en général, il y a la météo forcément qui a un rôle déterminant et l'affluence. On ne va pas du tout avoir la même réaction et le même dispositif de surveillance en fonction de s'il y a 50 personnes ou 200.
0: Alors, quand on est en présence d'une personne qui se noie, il y a quatre types de noyades. On peut peut-être les rappeler. Quels sont-ils?
3: Alors, il y a le premier stade, donc l'aquastress. Donc, c'est quand une personne panique dans l'eau, mais qu'elle boit pas d'eau, qu'elle inhale pas d'eau ou qu'elle se noie pas vraiment. C'est juste un stress. Ensuite, il y a la petite hypoxie. Donc, quand la personne tousse, commence à inhaler un peu d'eau, mais il n'y a pas de perte de conscience ni rien. Ensuite, il y a la grande hypoxie, donc quand la personne inhale de l'eau, qui a des pertes de conscience, là, ça commence à être vraiment très très grave. Et ensuite, il y a l'anoxie, donc quand la personne ne respire plus, tombe en arrêt cardio-respiratoire dû à l'inhalation de l'eau et à fait que les voies respiratoires.
0: Qu'est-ce qu'on fait là? Donc un massage cardiaque, c'est ça?
3: Déjà, on sort la personne de l'eau, on la met au sec pour éviter tout contact quand il y a un défibrillateur pour éviter les chocs électriques et tout ça. Et oui, un massage cardiaque après, et on appelle bien évidemment les urgences.
0: Évidemment. Vous pouvez prendre la parole. Peut-être avez-vous un témoignage à nous apporter sur ce sujet. Courant, chaleur, imprudence, les pièges du bord de mer. 02 31 44 48 44.
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0: chanson de circonstance, hein, je ne sais pas ce que vous en pensez. Voilà, très estival, ça s'appelle Écran Total. C'est la petite dernière de Benjamin Biolay.
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0: On parle du bord de mer ce matin avec Victor Tomaso, nageur sauveteur bénévole au centre de formation de Camp Ouistreham. Tiens, vous pouvez prendre la parole si vous avez décidé, je ne sais pas, ces jours derniers, d'aller vous rafraîchir en bord de mer en soirée. Voilà, dites-nous si l'eau était bonne, si tout allait bien pour vous. Quelles sont les précautions que vous avez prises, évidemment, avant d'aller dans l'eau. 02 31 44 48 44. Bon, on a parlé des différents types de noyades. Si une personne se débat dans l'eau, on parle beaucoup de ça. Il faut pas forcément aller chercher à la sauver tout de suite. Alors pourtant, c'est le premier réflexe qu'on peut avoir, sauf si on est quand même un bon nageur, faut bien le dire. Que faire si le poste de secours est loin? Alors on se demande quoi faire. Si on peut pas aller directement dans l'eau ou
2: alors ce qu'il
0: et
2: faut
0: le temps
2: faire...
0: que les secours arrivent. Oui. En fait, voilà.
2: Déjà, il faut envoyer quelqu'un qu'on connaît alerter le poste de secours si les sauveteurs n'ont pas vu la personne. Mais on essaye toujours d'avoir un œil même hors de notre zone de surveiller, parce que les dangers, ils sont partout. Et après, si on est un bon nageur, on peut aller voir si la personne va bien, mais pas la ramener directement, parce qu'en fait, ça peut juste causer plus de victimes. Donc il faut être conscient de ses limites et vraiment attendre l'arrivée des sauveteurs essayer de faire en sorte qu'ils arrivent le plus vite possible.
0: Oui, ça c'est une évidence. Attention aux traumatismes liés aux vagues, les shore breaks, ce sont ces vagues de bord de mer qui peuvent être puissantes et provoquer des contusions.
2: C'est ça, en fait, quand il y a une pente sur la plage, et en fait il y a des vagues qui cassent directement sur le bord, donc en fait il faut éviter de plonger ou d'aller tête la première contre les vagues, parce qu'on peut retomber directement sur le sable et se blesser au niveau des cervicales, du dos et... Après, ça fait mal.
0: Ah oui, ça fait très mal. Quels sont les réflexes à adopter avant d'entrer dans l'eau? Alors, je vous pose cette question parce que je sais qu'il y a pas mal d'idées reçues. Quelles sont-elles, ces idées reçues?
2: Alors, pour éviter le risque d'hydrocution quand on entre dans l'eau, donc de créer un choc thermique entre la température extérieure et la température de l'eau, il faut déjà rentrer progressivement, se mouiller la nuque, les bras pour s'acclimater. Avec la
0: ça, c'est pas une idée reçue, par contre. Hein.
2: Non,
0: ça c'est vraiment quelque chose à faire. On le fait à la piscine, en bord de mer.
2: Ouais. Oui. Par contre, attendre 3-4 heures après manger pour aller dans l'eau, c'est pas utile. Attendre un petit peu, mais vraiment en rentrer progressivement, c'est ce qu'il faut faire en priorité.
0: Mm-hmm. Et on respecte les zones surveillées.
2: Bien sûr, parce que on l'a vu là ces derniers temps, il y a eu beaucoup d'accidents dus aux noyades.
0: Il y a eu 40 morts par noyade, c'est ça, oui.
2: Forcément, il y en a qui ont dû aller dans des zones non surveillées. Et,
0: dans les rivières, notamment,
2: dans rivières
0: beaucoup.
2: Aussi. Et donc, il faut vraiment aller dans la zone, parce que c'est là que les sauveteurs vont concentrer tous leurs efforts. Ils vont regarder à côté, forcément, parce que il y a des dangers partout. Mais vraiment, aller dans cette zone-là pour leur sécurité et celle des sauveteurs aussi.
0: Que signifient les différents drapeaux présents sur la plage?
2: Alors, il y a trois différents drapeaux. Il y a le drapeau vert, donc quand la baignade n'est pas dangereuse,
0: là, c'est tout bon.
2: Surveillé. Là, c'est allez-y.
0: Ouais.
2: Ensuite, il y a le drapeau jaune, donc là, il y a un danger qui existe. Ça peut être dû aux vagues, au courant, au vent.
0: Au vent, ouais.
2: Mais la baignade est quand même surveillée.
0: Mm-hmm.
2: Ensuite, il y a le drapeau rouge, donc la baignade est interdite. Faut pas y aller.
0: Mm-hmm.
2: Nous, on est quand même.
0: Mais il y en a qui y vont quand même, hein. Toujours.
2: C'est à leurs risques et périls, mais on va les prévenir. Et après, voilà. Mais baignade interdite pour drapeau rouge, faut vraiment pas y aller.
0: Et c'est les mêmes drapeaux donc à l'étranger, si on va en Espagne, si on va en Italie.
2: Je pense que c'est en général des drapeaux. Après, je sais pas si les couleurs diffèrent selon tous les pays, toute la codification des drapeaux, mais oui.
0: Mmh. Allez, prenez la parole pour la toute dernière émission de l'année. Dites-nous quelles précautions vous prenez lorsque vous allez en bord de mer. Racontez-nous un témoignage, pourquoi pas. Et puis, si vous êtes allé vous rafraîchir justement sur la côte à Ouistreham, Port-en-Bessin ou ailleurs, à Courseul, à Honfleur, cette semaine, 02 31 44 48 44.
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0: Parle du bord de mer. Alors, il n'y a pas que la bronzette sur le bord de mer. On va se baigner, il faut prendre certaines précautions. Et puis, peut-être avez-vous un petit bateau à la maison. Alors, ça peut être juste un bateau pneumatique. Et là, c'est encore pire, j'ai envie de dire, parce qu'il faut redoubler de prudence quand on prend la mer. On va vous parler de tout cela d'ici 10 heures. Vous pouvez prendre la parole, bien évidemment, pour nous apporter un témoignage frais, j'ai envie de dire. Voilà, ou un souvenir au 02 31 44 48 44. Victor Tomaso, quels sont les dangers liés au courant marin? Ça, c'est important.
3: Alors, on parle forcément des baïnes, que tout le monde connaît.
0: Les baïnes, oui, c'est ça, ou les courants de retour.
3: Oui. Mm. Donc, en fait, c'est un creux qu'il y a entre deux bancs de sable.
0: Oui.
3: Donc, des bancs de sable, c'est un petit monticule de sable par rapport au niveau de base. Et en fait, ça va se former, ça va se déplacer en fonction des marées. Et le danger, c'est que ça va créer un courant qui peut entraîner rapidement au large. Qu'en fait, les gens se voient entraîner au large. Et ils se disent, faut que je revienne, sauf que, il faut plutôt se laisser déporter par le courant.
0: Ah bon?
3: Amener au large, plutôt que de lutter et de se fatiguer. Et en fait, après, le courant va s'arrêter. Et faut revenir parallèlement à la baïne.
0: D'accord, mais on peut aller loin comme ça si on va au large.
3: On peut aller loin, c'est pour ça que, quand en général, si on voit quelqu'un se faire emporter, on va aller dans
0: l'eau. Tout de suite au poste de secours, ouais. Ok, bon. Les enfants restent forcément sous surveillance en permanente, même lorsqu'ils savent nager, une fois encore, on le souligne. Votre métier, en quoi consiste le métier de nageur-sauveteur en mer?
3: Alors, on a trois missions principales quand on est sauveteur en mer. La surveillance, la surveillance globale de voir tout le monde, la prévention et l'intervention. Et on dit en général qu'une bonne prévention évite l'intervention. C'est pour ça qu'il faut redoubler d'efforts et de vigilance par rapport à ça.
0: Et vos principales missions assurées durant l'été, alors c'est quoi?
3: Déjà s'assurer que tout le monde soit en sécurité, que ça soit dans l'eau ou sur la plage aussi. Parce qu'il n'y a pas sauveteur en mer, il y a la plage, il y a le sable. Il peut y avoir des malaises sur la plage et vérifier que tout le monde va bien. Et puis s'assurer au
0: ouais. Et pour les enfants, on peut toujours avoir ces petits bracelets,
3: oui,
0: à aller chercher un poste de secours.
3: Au poste de secours, il y a des bracelets, on peut noter nom, prénom et numéro de téléphone des parents.
0: C'est essentiel, ça.
3: C'est essentiel.
0: Voilà. Au cas où il y a un petit qui nous échappe, qui échappe à la vigilance, mais en l'espace de quelques secondes.
3: Hein,
0: il suffit qu'il y ait beaucoup de monde sur la plage.
3: C'est pour ça qu'on demande, quand des enfants vont à l'eau, qu'il y ait toujours un parent, au moins, qui soit vraiment à portée de bras.
0: Mm-hmm.
3: Parce que un accident arrive vite ou un enfant qui se perd, ça arrive très vite. Donc, il faut vraiment être vigilant par rapport à ça.
0: Ouais. Vous avez un souvenir d'intervention qui vous a particulièrement marqué? Alors, vous êtes jeune, Victor Tomaso, mais bon.
3: Souvenir d'intervention, pas vraiment comme ça. J'en ai pas forcément en place sur des dispositifs de secours. On est secouriste également sur terre au carnaval de Granville.
0: Ah, d'accord.
3: Sur un accident de manège qu'on avait eu, où c'est une intervention, on avait eu pas mal de victimes et c'était assez marquant. Ça s'est bien fini, donc
0: oui, c'est surtout
3: bien.
0: ça qui est
3: important.
0: Oui, exactement, vous avez raison de le préciser. Allez, vous pouvez une dernière fois prendre la parole, je vous le rappelle, c'est votre toute dernière émission cette année. Vous pouvez aussi nous dire simplement où vous avez l'intention de passer vos vacances cet été. Est-ce que vous allez rester sur les côtes normandes ou aller y passer une journée ou deux? Est-ce que vous avez l'intention d'aller ailleurs? Vous avez peut-être des petits coins préférés, dites-nous pourquoi. 02 31 44 48 44.
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0: Et dans le Calvados, dans le Bessin, des paillettes plein la tête. C'est un événement festif et gratuit, ouvert à toutes et tous. Il met à l'honneur l'inclusion, la diversité et l'accès à l'art à travers un repas partagé, des spectacles de théâtre et de cirque, un concert et une projection de films. Une journée placée sous le signe de la convivialité et du vivre ensemble. Ce sera ce mercredi 1er juillet à la ferme culturelle du Bessin à Varambert et sur fcb.varambert.com. Et dans l'Orne, le festival Art en Cité propose l'exposition à la lisière des pas de Patricia Carterot, présentée en plein air. Cette exposition invite à découvrir des paysages sensibles et poétiques qui sont inspirés de la nature, avec des dessins, des souvenirs et des éléments du territoire pour interroger notre relation à l'environnement. Accès libre du 1er au 31 juillet à la mairie de Longny-les-Villages et sur culture.orne.fr.
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0: Et voici une chanson qui raconte avec humour et légèreté une conversation entre un homme et une femme qui se font des confidences sur leur histoire d'amour. Eh ouais, chacun partage ses petits secrets, ses déceptions et ses rêves. Ça vous parle peut-être, oui, confidence pour confidence. Voici le souvenir signé Jean Schultes.

0: Confidence pour Confidence, Jean Schultes.
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0: Et ce matin, Victor Thomas.

0: Il faut rincer à l'eau de mer. Donc directement, on prend l'eau de mer, on rince. Et prendre du sable sec. Et en fait, appliquer sur la zone où on s'est fait piquer. Et frotter un petit peu. Et après, faire ça plusieurs fois et rincer à l'eau de mer. Entre chaque... après avoir posé du sable.
1: Du sable, on pose du sable, on rince, on repose du sable, en fait, on frotte, on rince. En fait, c'est ça,
0: frottant,
1: d'accord.
0: En fait, ça va enlever les filaments de la méduse qui sont sur la peau. Mm-hmm. Et ça va donc soulager la douleur et après, ça va passer. Et si vraiment ça passe pas, vous allez au poste de secours.
1: Bien sûr.
0: Comme à chaque fois que vous avez un problème
1: Parce
0: sur la plage.
1: Ça peut être quoi le pire pour ça, finalement? C'est des brûlures, c'est
0: oui,
1: ça?
0: Oui, c'est des brûlures. Mm-hmm. Et en fait, au poste de secours, ils ont de la mousse à raser qu'on applique sur le bras ou sur la zone qui s'est faite piquer. Et en fait, avec une carte bancaire, ils vont gratter. Et avec la mousse, ça va décoller les filaments et soulager la douleur.
1: D'accord. La mousse à raser qu'on a à la maison?
0: Ouais, exactement.
1: C'est la même. Donc, ouais, on peut l'emmener dans son sac de plage.
0: C'est ça. Une carte bancaire et de la mousse à raser, vous êtes serein.
1: On a Xavier qui est à Deauville. Bonjour, Xavier.
2: Bonjour, Nathalie. Bonjour, Victor.
1: Bon, alors, la SNSM, c'est quelque chose que vous connaissez bien, forcément, hein, Xavier.
2: Combien?
1: Vous y avez passé quelques années, on va dire ça comme ça. Vous aviez une question, peut-être?
2: Oui, alors, j'ai passé un quart de siècle, 25 ans.
1: Voilà. Ah, bah oui, c'est déjà pas mal.
2: Ma question, je voulais savoir aujourd'hui, à partir de quel âge les jeunes peuvent rentrer dans un centre de formation pour devenir sauveteurs sur les plages?
1: Bon, bonne question. Est-ce que ça a changé finalement? Voilà, c'est ça.
0: Déjà, salut Xavier. Et pour rentrer dans un centre de formation, on peut rentrer à partir de 16 ans. Donc pour faire la formation en 2 ans, pour passer l'ensemble des 6 diplômes. Et donc à partir de 16 ans, et pour pouvoir travailler en tant que nageur-sauveteur, faut soit être majeur, soit être mineur émancipé. Donc, faire une demande pour être émancipé et pouvoir travailler en étant mineur.
1: Bon, voilà, Xavier, vous avez profité de la plage, là, et de l'eau, à Deauville?
2: Bah, pour l'instant, je suis à Blonville, mais ça commence à devenir un petit peu orageux.
1: Oui, ça se couvre un petit peu, effectivement, on les attend, ces orages. Ouais. Mais cette semaine, vous en avez profité de l'eau, rassurez-nous.
2: Ah oui,
1: la
2: plage à Villers-sur-Mer.
1: Bah, bien sûr.
2: Bah, bien sûr.
1: Hein, c'était quand même bien sympathique, hein, agréable, hein.
2: Oui, allez, bonne journée à tous.
1: Bonne journée, au revoir. Allez, vous pouvez encore nous appeler pour les précautions en bord de mer ou pourquoi pas nous raconter un joli souvenir pour terminer cette émission. 02 31 44 48 44.
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0: Voilà, voilà les Gypsy Kings. 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
0: On vous parle du bord de mer et des conseils pour que tout se passe bien pour vous cet été, que vous ayez décidé de rester sur la plage, d'aller vous baigner ou de prendre la mer évidemment avec un bateau. Et c'est avec Victor Tomaso ce matin. Alors tiens, justement, comment se déroule un sauvetage en mer ?
2: En mer, en pleine mer ?
0: Oui.
2: Alors, en fait, il y a deux types de sauveteurs. Il y a les nageurs sauveteurs, donc comme moi, qui sont en plage l'été, en poste, sur le littoral.
0: D'accord, donc vous n'allez pas en mer. Hein, vous
2: on a une limite aux 300 mètres, la bande des 300 mètres, les grosses bouées jaunes qui sont au fond.
0: Oui.
2: C'est notre zone de juridiction pour intervenir.
0: Mm-hmm.
2: Et il y a les sauveteurs embarqués, qui sont des bénévoles à l'année, qui sont formés pour aller en vedette, en semi-rigide, pour aller vraiment l'intervention au large, en mer.
0: Mmh.
2: Et donc pour secourir les plaisanciers ou toute personne qui aurait besoin d'aide.
0: Voilà, alors on pense à celles et ceux qui sont en bateau, hein, essentiellement. Les usagers alertent-ils facilement les secours ?
2: Pas vraiment, parce que ils minimisent en général ce qui se passe.
0: Mmh.
2: Ils
0: ont c'est pas... rien, ça va passer quoi.
2: Ouais, ils n'ont pas conscience vraiment du danger et donc ils se retrouvent une heure plus tard bloqués. Là c'est l'urgence.
0: Mmh. Quel conseil vous pourriez donner pour faciliter justement l'intervention des secours ?
2: Déjà de prévenir quelqu'un au bord, que ce soit quand on part en bateau ou faire du kitesurf ou des sports nautiques, prévenir, donner une heure d'arrivée, de retour. Et si la personne n'est toujours pas là au bout d'une heure, deux heures, commencer à s'inquiéter, à alerter les secours. Et puis toujours vérifier son matériel, qu'il n'y a pas de défaut.
0: Mmh.
2: Et rester dans un champ visuel pour les sauveteurs, mais s'éloigner de la zone de baignade surveillée.
0: Consulter la météo, c'est vraiment important avant de partir, hein, puisque le vent, ça peut être dangereux très rapidement.
2: Que ça soit pour les sports nautiques ou également pour les baigneurs, avec le vent de terre qui peut pousser les bouées au large et les enfants qui
0: sont... Le port du gilet de sauvetage, est suffisamment respecté selon vous ? Ou des fois, il en manque quand même dans les bateaux ?
2: Je pense qu'il en manque des fois, et c'est pour ça qu'il faut vraiment être attentif à ça. Et vraiment, surtout s'il y a des enfants, encore plus s'il y a des enfants à bord, ou des personnes âgées, il faut vraiment être très vigilant par rapport à ça.
0: Alors, il y a des numéros de téléphone qu'on peut donner parce qu'ils sont importants avant de prendre la mer. C'est le 196. Alors, celui-là, c'est lequel ?
2: C'est le Centre Régional des Opérations de Surveillance et de Sauvetage.
0: Ouais.
2: Donc, c'est qui coordonne sur différentes zones. Il y a plusieurs crosses en France.
0: Mm-hmm.
2: Donc, qui coordonne les opérations de sauvetage avec la SNSM ou d'autres associations. Et également le 112, le numéro de secours européen.
0: Mm-hmm.
2: Qui, s'il y a une urgence, appelez-le. Franchement, ça coûte rien. Et vous serez plus en sécurité après avoir appelé.
0: Voilà. Gilet de sauvetage, bien sûr, prévenir un tiers et fixer l'heure du retour.
2: Ouais.
0: Hein, que les gens sachent un petit peu ce qu'il en est. Quelles précautions aussi pour une activité nautique ? Je pense aux pratiquants de paddle. Mmh. Il y en a beaucoup, il y en a de plus en plus, hein, qui peuvent être exposés à certains risques.
2: Que ça soit pour eux, déjà, si, avec un vent de terre, comme j'ai dit, donc qui vient de la terre et qui pousse vers le large. Déjà pour eux, ils peuvent se faire emporter, mais également pour les autres, parce que un paddle n'a pas le droit d'être dans la zone de baignade surveillée.
0: Mm-hmm.
2: Mais si, des fois, il y en a qui n'écoutent pas les consignes.
0: Ça
2: peut être un danger pour les autres s'ils donnent quelqu'un qui se prend un paddle dans la tête. C'est pas très agréable.
0: Ah oui, ça, à mon avis, c'est quand même très très compliqué. Allez, vous pouvez encore nous appeler. Il nous reste une petite place, 02 31 44 48 44.
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0: Promets-moi. C'était Vita, il est 9h51.
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0: Il nous reste quelques minutes pour parler de ces pièges du bord de mer pour passer de bonnes vacances et éviter les mauvaises surprises. Victor Tomaso, nageur sauveteur bénévole au centre de formation Camp Ouistreham. On a Sylvie qui est à Versant. Bonjour Sylvie.
3: Bonjour, je voulais justement exposer un problème que j'ai eu un jour avec un petit enfant qui avait quoi, 15-16 mois.
0: Oui.
3: Il était vers 18h. Et il y avait plus grand monde maintenant sur la plage. Et tout d'un coup, je nageais, et tout d'un coup, j'aperçois un enfant qui courait, qui rentre dans l'eau. Aussitôt, je me suis débattue vite pour aller essayer de le récupérer. De fait, à la deuxième vague, voilà, il partait. Hein.
0: Ah, là, là.
3: Je l'ai récupéré. J'étais là avec l'enfant dans les bras. Et j'attendais, et personne ne venait.
0: Oh.
3: J'ai crié, j'ai dit, c'est à qui cet enfant? Et qu'est-ce que j'ai vu? Deux enfants qui étaient bien sages sur une serviette en haut et qui jouaient, mais qui n'avaient pas vu que leur petit frère était parti à la plage.
0: Mais il n'y avait pas de parents?
3: Il n'y avait pas d'adultes.
0: Oh, ah oui, d'accord.
3: Alors, donc, ils sont venus, je leur ai dit, je vous en veux pas à vous.
0: Bah
3: la
0: non.
3: Seule personne qui est responsable, c'est votre maman.
0: Ou le papa.
3: Et moi, ça m'a poursuivi toujours, parce qu'en fin de compte, ils sont repartis.
0: Oui.
3: Et je m'en suis voulu en me disant, j'aurais dû soit aller voir la gendarmerie, soit aller voir la maman pour lui dire, vous avez failli perdre votre enfant.
0: Mm-hmm. Bon, en tout cas,
3: et
0: vous
3: moi,
0: avez eu le réflexe.
3: Voilà,
0: de récupérer cet enfant et de le sauver, c'est surtout ça, ouais. Bah oui. Ben, il faut toujours un adulte pour surveiller les enfants, de toute façon, évidemment.
3: Bien sûr, c'est pas des enfants. Mm-hmm. Je leur en veux pas, ils jouaient tous les deux, mm-hmm. Ils ont pas fait attention que à cet âge-là, ils courent. Faut voir comme, très vite, et il se trouve à la plage, et puis voilà.
0: Merci Sylvie. Merci beaucoup. Merci. Bonnes vacances à vous, hein, à Versant.
3: Merci, au revoir.
0: Très, très rapidement, il y a Xavier qui nous a rappelé de Deauville pour une anecdote concernant les gilets de sauvetage. Alors, vite.
4: Vite. À une époque, on comptabilisait les gens qui passaient avec leur bateau au sas de Deauville pour voir qui mettait leur gilet. J'ai vu passer un couple, trois enfants avec un chien, je vous donne en mille, qui avait le gilet de sauvetage.
0: Le chien?
4: Exactement. Bravo, Nathalie.
0: Elle est sympa, celle-là.
4: On termine
0: l'année avec sur le sourire. Ah. Merci beaucoup. Bonnes vacances à vous, à Deauville. Au revoir. Juste pour terminer, c'est rigolo. Ce samedi est organisée la première édition des journées portes ouvertes du centre de formation. Quel est le programme, l'intérêt d'une journée comme celle-là?
5: Déjà, c'est promouvoir notre activité, de montrer ce qu'on fait réellement, parce que quand on dit on est sauveteur en mer, on nous dit oui, d'accord. Mais là, c'est de montrer la réalité de ce qu'on fait pour possiblement que des gens viennent s'investir et viennent s'inscrire pour devenir sauveteur en mer. Donc, il y aura des ateliers vraiment axés sur le sauvetage, donc les techniques en paddle et tout ça, en secourisme, pour montrer les gestes qui sauvent, que ça soit aux jeunes, s'il y a des jeunes qui viennent, ou aux moins jeunes. Et également des ateliers pour montrer l'utilisation de la radio pour travailler en plage. Plus un point d'information pour vraiment expliquer la formation, comment ça se passe. Et vu que c'est la première édition, on espère qu'il y aura beaucoup de monde. Donc,
0: Bon, donc c'est entre quelle heure et quelle heure pour demain?
5: Alors, ça commence à 10h. On ouvre à 10h et ça finit vers 17h environ fonction de l'affluence. Si vous venez nombreux, on fermera peut-être plus tard.
0: L'endroit, précisément?
5: C'est à la pointe du siège, au centre de formation et d'intervention de Camp Ouistreham, à côté du phare. C'est vraiment collé au phare.
0: Bon,
5: de toute façon, on est en orange, on ne peut pas nous rater.
0: C'est sûr. Bon, et puis une fois encore, prudence à vous tous, sur la plage et dans l'eau, évidemment. Et s'il y a de l'orage, on en parlait entre nous, là, en antenne, on va pas se baigner
5: non,
0: quand il y a de l'orage.
5: On va pas dans l'eau, non.
0: Voilà. Merci Victor Tomaso.
5: Pas de souci.
0: Bel été à vous et bon courage, surtout parce que vous allez avoir du travail, s'il fait chaud comme ça, pendant tout l'été. Allez, c'est une émission à retrouver sur ici.fr. Lundi, pour démarrer nos programmes d'été tournés vers le tourisme, je recevrai le centre Juno Beach à Courseulles-sur-Mer et j'aurai tout cet été de très beaux cadeaux à vous offrir.
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0: C'était une fois nous deux. Une belle chanson.
1: Une belle chanson.
0: Ah ouais, je trouve que c'est pas mal. Hein. C'était Joe Dassin.
1: Il siffle plus sur la colline ?
0: Non, il a arrêté.
1: Il a arrêté.
0: Ça fait longtemps. Vous recherchez des bons plans pour votre pouvoir d'achat ? 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Et puis, si vous cherchez une activité conviviale, sportive et accessible à tous, pensez danse de salon, danse en ligne, rythme latino ou encore zumba avec une association près de chez vous qui fait bouger les passionnés depuis plusieurs années. 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
0: Et sur votre radio locale, ici Normandie, il est 10h. Le flash Jean-Baptiste Marie, bonjour.
1: On vient de l'apprendre, un accident de la route s'est produit dans le Calvados, à la Hoguette, c'est tout près de Falaise, il a fait une victime, une personne est morte. On n'en sait pas plus pour le moment, nous y reviendrons dans les infos de 11h. La pluie fait son retour ce matin, des orages ont éclaté déjà hier soir, cette nuit. La vigilance canicule a été abaissée dans la Manche, vigilance jaune. C'est toujours rouge en revanche hein, pour le reste de la Normandie, notre région qui va sortir doucement de cette vague de chaleur. On le verra dans deux minutes dans le bulletin météo. Toutefois, la sécheresse, la canicule ont entraîné plusieurs feux de végétation. Dans l'Orne, cette nuit, peu avant 4h du matin, c'est un bâtiment agricole qui a pris feu avec à l'intérieur du matériel, à des récoltes, des stères de bois et un véhicule. Hier soir déjà, les pompiers ont éteint l'incendie d'une parcelle agricole à Belleforêt en Perche. Leur intervention a permis de préserver une maison et la forêt voisine de Bellem. Dans le Calvados aussi, la sécheresse et la chaleur ont provoqué des feux. Un hectare a brûlé près de la déchetterie de Noron-l'Abbaye dans le pays de Falaise. 6 hectares de récoltes partis en fumée également sur la commune de Bontassilly. L'incendie, en fait, là, s'était déclaré lorsque l'agriculteur était en train de moissonner. Dans l'usine Stellantis de Cormeilles-le-Royal, ça chauffe aussi pour les ouvriers. Après plusieurs malaises et coups de chaud, la CGT a lancé un appel à la grève hier après-midi, qu'elle renouvelle aujourd'hui encore. Mardi dernier, les salariés ont enregistré 46 degrés à l'intérieur de l'usine. Les deux pauses de 10 minutes supplémentaires ne suffisent pas, selon le syndicat, qui demande que toute l'isolation du bâtiment soit refaite pour travailler dans des conditions supportable. C'est en ce moment le brevet des collèges. Mmh. Première étape, première épreuve sur table ce matin. Plus de 41 000 candidats passent le diplôme national du brevet cette année dans l'Académie de Normandie. Deux hommes de 43 et 45 ans devaient comparaître hier devant le tribunal d'Alençon pour avoir recouvert le mois dernier d'une couche de peinture rose le char de la Seconde Guerre mondiale exposé au carrefour de la Croix-Médavie à Alençon. Ce vestige de la bataille de Normandie avait été tagué aussi des mots « peace » et « love ». Le procès pour dégradation ou détérioration de biens culturels a été renvoyé au 3 septembre prochain, puisqu'il n'y avait qu'un seul prévenu et pas d'avocat pour le défendre. En football, c'est le dernier match de la phase de poule à la Coupe du Monde pour l'équipe de France, ce soir face à la Norvège. Coup d'envoi dès 21h. On vous donne rendez-vous à partir de 20h30 sur Ici Normandie pour l'avant-match. Nous suivrons ensemble, évidemment, cette rencontre donc qui se jouera sans Didier Deschamps, hein, le sélectionneur des Bleus qui est actuellement en France, pour assister aux obsèques de sa maman.
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1: Nathalie, ça s'améliore un peu ?
0: Ça s'améliore, alors surtout pour le département de la Manche aujourd'hui, hein, qui passe donc de la vigilance rouge à la vigilance jaune canicule. On reste en rouge hein, pour le Calvados et le département de l'Orne encore, hein, avec du soleil prévu aujourd'hui jusqu'à ce soir. Mais vous voyez, ça se couvre quand même de temps en temps. On sent que l'orage n'est pas très très loin. Les températures, donc au moment le plus chaud de la journée, 21 sur la côte Manche, donc à 21 à Grandville par exemple, 24 à Avranches, Ouistreham, 26 à Port-en-Bessin, 27 à Honfleur, 28 à Bayeux, 29 à Vire, 30 à Caen, Aunay-sur-Odon, 31 à Flers, Bagnols-de-l'Orne, 32 à Orbec, 33 à L'Aigle, 34 à Falaise, Argentan, Alençon, Mortagne-au-Perche et Bellem. Pour la journée de demain, on aura des averses à caractère orageuse, des températures comprises entre 31 et 34 encore, 25 sur la côte de Nacre et puis dimanche, le soleil va dominer et les températures vont descendre entre 23 et 26. Les températures minimales sont intéressantes. La nuit prochaine, on descend entre 16 et 18.
1: Ah.
0: On va dormir.
1: Oui.
0: Donc ça, c'est quand même pas mal. Merci Jean-Baptiste.
1: Bon week-end.
0: Bon week-end, belle journée aussi. Prochain rendez-vous avec l'information à 11h. Allez, ici Normandie, la radio qui vous facilite aussi la mobilité pendant les travaux du tramway de Caen-la-Mer. Sachez que si vous vous rendez au Zénith ou au Palais des Sports, les autorités recommandent d'éviter le boulevard Yves Guilloux lorsque c'est possible, hein, et de privilégier les sorties 9 Portes d'Espagne ou 11 Fleury-sur-Orne du périphérique. Les parkings du Zénith restent accessibles. À terme, le boulevard sera entièrement réaménagé avec la plateforme du tram, des pistes cyclables, des cheminements piétons et une requalification de l'espace public. Voilà, voilà, les travaux de l'extension du tram de Caen à retrouver sur ici.fr et Fil Mobilité sur WhatsApp. Le projet tramway Caen-la-Mer.
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0: C'est vendredi, vendredi, le dernier vendredi du mois de juin quand même. Et pour beaucoup, il y a déjà un petit goût de vacances d'été. Mais si, en espérant que l'été ne sera pas trop chaud quand même. En tout cas, les agendas s'allègent, les cartables et les projets d'évasion occupent les esprits. C'est ce que je vous souhaite en tout cas. Et en musique avec Kim

0: Bette Davis Eyes, c'était Kim Carnes.
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0: Et retrouvons pour la dernière fois cette saison Valère Coréard pour Par ici les économies. Chaque jour avec vous un bon plan pour notre pouvoir d'achat. Aujourd'hui, vous vouliez nous parler d'une application ?
2: Imaginé par deux étudiants à Castres, Chiffrex est un bel outil gratuit pour non seulement voir les prix du carburant dans les stations-service autour de vous, mais aussi les tendances des prix à la pompe sur les deux semaines à venir. C'est malin parce que même si on est dans un contexte de baisse, il est intéressant d'avoir une vision à court terme pour décider si on est dans le meilleur moment pour faire le plein. L'articulation meilleur prix autour de vous et tendance des prix à venir permet vraiment d'optimiser le meilleur endroit et le meilleur moment. Il suffit d'identifier en fait le type de carburant dont vous avez besoin. Activez la géolocalisation. En prime, vous avez les services annexes proposés dans les stations, gonflage de pneus, lavage, supérette.
0: Bon, alors sur quoi cette appli se base pour faire ses prévisions ? Et puis, est-ce que c'est vraiment fiable ?
2: 2 centimes d'erreur sur 30 jours, hein, c'est ce que j'ai découvert dans un article sur cette appli publié par nos amis de France Info. On y apprend aussi que c'est un algorithme qui fait le calcul en se basant sur les prix du baril de pétrole brut et les prix à la pompe. Autre info intéressante, vous avez les prix moyens en France sur chaque carburant. C'est pratique hein, pour situer le prix de sa station-service habituelle. Et si vous préférez naviguer sur votre ordi, bah, bonne nouvelle, Chiffrex a aussi son site web, c'est carburant@chiffrex.fr. Voilà en tout cas un bon moyen d'y voir clair, c'est gratuit, c'est malin, c'est imaginé par des étudiants qui ont de la suite dans les idées. Et si vous avez aussi de la suite dans les idées pour faire baisser la note de carburant, comme d'hab, je suis preneur de vos bons plans, mon mail parici-les-économies@radiofrance.com.
0: Merci Valère pour tous ces conseils cette année et bel été à vous.
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0: Ça s'appelle Escroc, et c'était Marine, ici Normandie, tous les jours à vos côtés, dans l'Orne à Ségrifontaine, où Jazz dans les Prés accueille la chanteuse et contrebassiste martiniquaise Joanne Dolly pour un concert entre jazz, musique afro-caribéenne et improvisation, accompagné de 3 musiciens. Ce sera ce samedi 27 juin.
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0: Et aujourd'hui, nous mettons à l'honneur Flash Dance IF, une association qui rassemble les amateurs de danse autour de différentes disciplines, dans le salon, danse en ligne, danse latine et zumba. Et pour nous en parler, qui mieux que la présidente, Laurence Marie, bonjour.
3: Bonjour.
0: Quelle est l'histoire de votre association, dites-nous?
3: Eh bien, depuis plus de 25 ans, l'association Flash Dance IF a fait vivre la danse à IF dans un esprit convivial et familial. Et depuis 2023, l'équipe a été dynamisée. Et notre nombre d'adhérents est passé de 50 à 115 membres. Notre objectif est simple, se développer, s'adapter aux envies et rendre la danse accessible à tous, sans esprit de compétition.
0: Oui, c'est surtout ça. Vous proposez bien sûr plusieurs styles de danse et des cours qu'on peut pratiquer, quel que soit son âge aussi.
3: Oui, voilà. Le but, c'est que ça s'adresse à toute personne. Bon, il faut quand même être majeur, parce que notamment la Zumba, nous avons des obligations par rapport à l'âge, parce que c'est une activité cardio, même si elle reste ludique et énergique, mais bon, on se dépense quand même en musique. Et après, les danses en ligne, danse cubaine et danse de salon, bon, c'est pas trop pour les jeunes de 15-20 ans. Ouais. C'est peut-être réservé au-delà. Bon, beaucoup de retraités viennent danser. C'est un moment aussi de retrouver, de partager, de retrouver un lien social aussi.
0: Mmh. La danse est souvent perçue comme un moyen plutôt sympathique de créer du lien social. Est-ce que c'est quelque chose que vous constatez au sein de votre association?
3: Notamment dans la danse en ligne, puisque les dames, c'est beaucoup de dames, elles cherchent la communication, elles veulent une activité gaie et dynamique. Et l'avantage de la danse en ligne, c'est que vous pouvez danser sans partenaire et vous pourrez progresser au sein d'un groupe pour faire des chorégraphies très rythmées.
0: Et puis on se rencontre, on peut créer des amitiés. Quoi,
3: voilà,
0: c'est ça.
3: C'est aussi le but.
0: On peut rappeler que la danse, ça permet aussi d'entretenir sa mémoire. Et d'être consacré, travailler
3: très important.
0: Son cardio, l'équilibre, c'est tout ça. Hein.
3: Oui, c'est ça. La danse stimule la mémoire, la coordination, l'attention. Ça réduit l'anxiété, le fait de bouger, de rire, de partager, diminue le stress au quotidien.
0: C'est ça. Flash Dance à IF, association qui est avant tout un lieu de partage, de détente et de découverte de la danse sous toutes ses formes. La suite dans un court instant.
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0: Flash Dance, à IF, près de Caen. C'est mon association invitée ce matin. En votre compagnie, Laurence Marie, vous êtes la présidente, je le rappelle. Comment se déroule une saison au sein de votre association?
3: Eh ben, on se présente déjà au forum des activités. Oui. C'est là que c'est une grosse publicité pour nous. Et nous avons quatre sortes de danse. La danse de salon, qui est très connue, qui a un très grand historique. La danse en ligne, comme le Madison, qui permet, comme je l'ai dit tout à l'heure, aux personnes seules de pratiquer la danse. La Zumba, une activité dynamique, à dominante cardio, particulièrement appréciée pour son aspect sportif. Et la danse cubaine, salsa, cha-cha, bachata, introduite il y a 2 ans pour répondre à une demande croissante autour des danses latines.
0: Oui, c'est un petit peu plus rythmé, hein. on fait travailler davantage son cœur, probablement.
3: Sympa, les filles aiment bien.
0: Oui, les forums d'associations, c'est là où finalement vous avez le plus de demandes d'inscription, on va dire, pour l'année qui vient.
3: Oui, c'est très important d'être présent au forum des associations, et puis on distribue des flyers, et le forum des associations permet aussi de rencontrer les personnes et de les inciter à venir danser chez nous.
0: C'est ça, vous organisez des soirées dansantes à l'occasion,
3: oui,
0: démonstrations, alors, événements au public.
3: Une soirée dansante par an. On participe aussi au bal de la liberté de IF, sollicité par la mairie de IF. Et puis sinon, on essaie de faire des petits repas partage, soit Noël, la galette des rois, au sein de notre club.
0: Là encore, c'est très convivial.
3: Toujours la convivialité, ça, jamais c'est... de compétition.
0: Ouais, c'est ça. Vous avez parlé de différentes danses, types de danses. Quelles sont celles qui sont vraiment très très prisées, où il y a vraiment beaucoup de demandes?
3: Alors la demande, c'est la Zumba, parce que c'est un public très jeune qui a envie de bouger.
0: D'accord.
3: La danse en ligne pour toutes les dames qui sont seules, veuves, divorcées, ou parfois les maris ne veulent pas danser, malheureusement. Les femmes veulent danser, mais pas les hommes, et c'est pas facile de trouver des danses en couple. Et puis la danse de salon perd un petit peu, parce que c'est plus vieillot, le tango, le passo, le cha-cha. Bon, ça reste encore, le rock aussi reste encore, mais la danse cubaine a un fort essor en ce moment.
0: Alors, comment peut-on rejoindre Flash Dance à IF?
3: Alors, vous avez notre site, et puis vous avez, si vous tapez Flash Dance à IF, vous avez les activités sur IF au niveau des associations, et là, vous avez mon numéro de téléphone et celui de la vice-présidente.
0: Bien sûr, une belle occasion de bouger, en tout cas de rencontrer du monde, et surtout de prendre du plaisir à danser. Voilà, parce que c'est un sport, en fait,
3: oui,
0: la danse.
3: Et puis c'est très bon pour la mémoire, parce qu'il faut même être concentré pour répéter la chorégraphie qu'on vous apprend.
0: Bon, là, ça va être de la danse, quoi, pour les balles du 14 juillet, par exemple.
3: Pourquoi pas. Et puis, j'espère que beaucoup de monde viendront nous rejoindre
0: en septembre,
3: ou notamment au forum, pour qu'on puisse discuter et vous présenter nos activités.
0: Bon, en attendant, je vous souhaite un bel été.
3: Merci
0: beaucoup.
3: À vous.
0: Et on retrouve, comme toujours, cette émission en podcast sur notre site ici.fr.
3: Merci à vous.
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0: beau malheur. C'était Emmanuel Moir. Entre 10h30, donc dans quelques minutes, jusqu'à 11h, Sylvain Cotigny va me rejoindre. On parle gastronomie. On va aller s'installer au restaurant La Réserve Pêcher Laudé. C'est à Merville-Franceville. Bah oui, pour cet été, quand même, une cuisine autour du bassin méditerranéen. Restaurant niché dans la réserve naturelle de l'Estuaire de l'Orne. Voilà, visiblement, on mangerait bien du poisson.
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0: joli souvenir. Happy Lion, Happy Children.
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0: Et surtout dans le Calvados, où les enfants de 8 à 13 ans et leurs familles sont invités à résoudre une mystérieuse enquête au musée en cherchant des indices dans les collections permanentes. Les vendredis 10 et 24 juillet, ainsi que les 7 et 21 août à 15h. C'est au musée de Normandie à Caen et sur museedenormandie.caen.fr. Dans l'Orne, à l'est d'Argentan, découvrez Genesis, inspiré de l'histoire de Philippe Asselet, créateur du cirque moderne. Vous y verrez des scènes poétiques et spectaculaires. Un spectacle qui rend hommage aux chevaux et aux artistes avec des numéros variés de voltige, de dressage, d'acrobatie, une troupe talentueuse et une mise en scène vivante. C'est jusqu'à dimanche au Haras du Pin et sur le site harasnationaldupin.com.
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0: Voilà, et le temps que Sylvain s'installe, parce qu'il fait beaucoup de bruit cet homme-là, la matinée se poursuit avec Michel Berger. Voici celui qui chante.

0: Et voilà pour Michel Berger, celui qui chante.
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0: Et celui qui est gourmand, c'est Sylvain Cotigny.
3: Ouais, j'avoue,
0: voilà, comme
3: j'avoue.
0: Toujours, qui aime la bonne... Moi aussi, alors je dis rien. On est avec Ludovic Lévy aujourd'hui, bonjour.
4: Bonjour.
0: Du restaurant La Réserve Pêché Lodé à Merville, Franceville.
3: Exactement. Quoi. Bah oui, je me suis dit, pour la dernière de la saison, qu'il nous fallait un endroit proche de l'eau. Quoi.
0: Et puis rafraîchissant.
3: Rafraîchissant. Quoi. Bon, en même temps, il a dû faire bon quand même, là, non ?
4: Il a fait très chaud. Comme tout le monde, il a fait très chaud.
0: Ouais, mais en fin de soirée,
4: oui,
0: quand même...
4: Le soir, voilà. Dès que le soleil se couche.
0: Et puis aller se rafraîchir dans la mer et tout, c'est bien, quoi.
4: Oui.
3: Ouais, mais voilà, ouais. Un petit bain et après un petit resto, voilà, c'est pas mal, ça, comme idée.
4: C'est juste un peu chaud à côté du Brasero.
3: C'est voilà. Ce que j'allais dire, parce que c'est quand même une des spécialités de la maison, le Brasero.
4: Ah oui, il a fait très chaud. Un grand merci à Justin qui nous a tenu ça pendant toute la semaine et qui a pas voulu même fermer hier. Je lui ai dit, on ferme le Brasero. Il me dit, non, patron, il reste 4-5 tables, je les envoie avant de fermer.
3: Il faut tenir. Oui. C'est des challenges comme ça aussi pour des restaurateurs comme vous, quoi.
4: Bah, c'est vrai que quand il fait des chaleurs comme ça, travailler près du feu, comme peuvent le faire les pizzaïolos, près de leur four, ou les Brasero, ou les grills, enfin, tout ça, c'est une source de chaleur supplémentaire en plus des conditions climatiques. Donc,
3: il faut tenir.
4: Il faut tenir. On met les choses en place, des boissons, enfin des rafraîchissements. On est avec eux évidemment et voilà, ça, on serre les dents et ça passe quoi.
3: La réserve pêché iodée thématise toujours ces étés, car, oui. Avec cette année une cuisine autour du bassin méditerranéen.

0: où snacker, et puis avec beaucoup de souvenirs d'enfance. Beaucoup de souvenirs d'enfance qui font voyager un petit peu les visiteurs, parce que c'est une cuisine un peu atypique dans la région. Et puis on la raconte aussi, donc dans l'histoire qu'on veut raconter, la cuisine en fait partie.
1: J'ai choisi quelques plats comme ça et on va les découvrir ensemble. Avec, pour commencer, en entrée, un tataki d'agneau avec entre autres un jus corsé à la menthe.
0: Oui, alors ça c'est une idée de notre chef Martin. On a toujours l'habitude de faire un tataki soit de thon, soit de bœuf.
1: Oui.
0: Et nous on a voulu en faire un tataki d'agneau. On se dirige vers la Grèce avec un jus très menthe et origan et des petits condiments aussi un peu piquants. C'est assez frais, c'est de saison. Et l'agneau froid et cuit juste snacké, c'est excellent, taillé très finement.
1: Et toujours fou. Des repères géographiques, vous nous dites la Grèce, toc, vous emmenez quelque part.
0: Ouais, c'est ça. Autour du bassin méditerranéen, c'est assez large. On n'a pas voulu faire une cuisine juste méditerranéenne, mais autour du bassin, ça englobe toutes nos régions à nous de la Méditerranée, en passant par l'Italie, la Grèce, et puis tous les pays d'Afrique du Nord qui, là, pour le coup, sont mes origines.
1: Et on va y rester dans quelques minutes. Vous nous parlerez entre autres de votre poulet Itro, parce que lui aussi, il a une histoire.
2: Itro quoi?
1: Itro cuit.
2: Itro cuit. Ah, le poulet Itro cuit. D'accord.
1: Et puis, on verra aussi côté terre, complètement méditerranéen.
0: C'est ça.
1: Aussi, ça, c'est des petites surprises à découvrir.
2: Là, ça donne envie de partir, tout ça. Après Amel Bent.
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0: Amel Bent, à l'instant, pourquoi tu restes? Belle journée à l'écoute d'ici Normandie, c'est tous les jours à vos côtés, si vous êtes dans l'Orne à Saint-Hilaire-sur-Risle. Le concert de clôture de la saison de la classe se rapproche avec Marcella, une voix zigane puissante, accompagnée de Charles Lamouroux et Benoît Vincent en guitare, et ce sera demain soir à 21h.
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0: Plein de bonnes choses.
3: Exactement.
0: Puisque ce poulet qui...
4: Il est trop bon, on va le rebaptiser. Je sais pas si mon chef m'écoute, mais on est les rois des jeux de mots. Enfin, il est le roi.
0: Ça me plaît bien, moi.
4: C'est pas mal, il est trop bon.
0: On est à Merville-Franceville, à la réserve pêché le dé.
3: Alors, avec nous, donc Ludovic Lévic. On le disait, à la réserve donc pêché Yodé, il y a toujours une thématique tout au long de l'été, avec une cuisine autour du bassin méditerranéen pour cette année. Avec ce poulet hytro, on parlait de la Grèce tout à l'heure, le poulet hytro, c'est l'Afrique du Nord et ça a une signification. Quoi.
4: Alors là, on arrive en Tunisie, qui sont vraiment une partie de mes origines. Et ouais, le poulet hytro, c'est un poulet qu'on a l'habitude de manger lors d'une fête qui s'appelle la fête des garçons.
3: Ouais.
4: Et toutes nos mamans et les grands-mères font un poulet plutôt confit et puis doré ensuite, avec des pâtes langue d'oiseau. Voilà, et donc on a modernisé un petit peu ce plat, on l'a remodifié de façon à pouvoir le proposer et on est assez content parce qu'il a une belle cote de popularité. Les gens apprécient vraiment ce plat. Donc
3: mais confit, ça veut dire quoi? Comment vous le...
4: Bah en fait, il est confit, il est vraiment confit dans un bouillon, on l'émiette,
3: d'accord.
4: On le reconstitue un peu en rectangle. Alors ça, c'est notre version revisitée,
3: oui.
4: Parce que habituellement, c'est vraiment le morceau
3: c'est
4: de poulet et les pâtes en forme de langue d'oiseau. Et voilà, en fait, il est reconstitué en petits rectangles avec des condiments dessus, on vient verser un petit bouillon épicé sur l'ensemble du plat.
3: Voilà, comme ça on continue à voyager.
4: Ouais, exactement.
3: Qui est à la fois un produit local, parce que le poulet, bah là, voilà.
4: Alors, en fait, c'est plutôt le challenge de notre cuisine autour de la Méditerranée, c'est-à-dire qu'on fait une cuisine autour de la Méditerranée, mais avec des produits normands.
3: Voilà.
4: Ce qui sera aussi la thématique d'un, on en reparlera plus tard, mais d'un futur établissement où on fera de la cuisine plutôt italienne, mais normandisée.
3: Normandisée, exactement, avec un goût normand.
4: Oui, c'est ça.
3: Brique presque comme à la goulette.
4: Voilà, c'est ça. Bon, on est toujours là. On est plutôt toujours en Tunisie. Ça fait longtemps que je voulais faire ce plat. Je l'avais en tête. Et encore une fois, avec Martin, on a réussi à le sortir en version 2.0. Donc, c'est une brique. Une brique, c'est une feuille de blé qui est normalement remplie, là, en l'occurrence, avec du thon, des pommes de terre, des capres, un œuf. Et cuit vraiment dans l'huile. Donc, c'est quelque chose d'assez gras, habituellement. Et là, nous, on l'a complètement, on a enlevé toute l'huile. On a mis une ventrèche de thon, un espumade ventrèche de thon, une salade de pommes de terre avec toujours ces petites capres qui apportent l'acidité et le condiment. Et la brique, on vient la faire sécher. On met un œuf cuit basse température en plein milieu. Et la brique, on vient la ciseler, on la fait cuire au four de façon à ce que ça apporte le croustillant de la brique. Donc quand on met la cuillère dans l'assiette,
3: ça craque
4: et on a l'impression d'avoir une brique au thon et aux pommes de terre, sauf que elle est en 2.0.
3: Ouais, et nous, en vous écoutant, on a l'impression que vous partez de connaissances, de souvenirs d'enfance et que vous transférez tout cela pour ensuite les mettre sur votre carte.
4: Bah, c'est ça en fait, c'est ces plats-là, moi c'est des plats qui m'ont bercé et qui m'ont accompagné mon enfance, mon adolescence et même encore maintenant. Mais du coup que j'ai voulu, qu'on a voulu remettre à l'honneur, mais avec une version plutôt gourmande et de restaurateur.
3: Et tout cela nous le découvrons, ça s'appelle la réserve pêchée Yodé, la cuisine autour du bassin méditerranéen, c'est à Merville-Franceville, avec quelques petites surprises encore, et puis on dira deux, trois mots aussi de la poissonnerie pêchée
0: oui.
3: Yodé.
0: Ah bah oui, forcément, le comptoir pêchée Yodé, oui.
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0: C'est un restaurant, mais aussi une poissonnerie, hein, Merville, Franceville, oui. La réserve pêcher l'Odé.
2: Alors, deux lieux différents.
0: Deux lieux différents, bien évidemment. Mm-hmm. Avec notre invité, Ludovic Lévy.
3: J'adorerais faire une poissonnerie-restaurant.
2: Ah ouais?
3: Mais bon, l'avenir nous le dira.
2: Ça viendra peut-être un jour.
3: Peut-être.
2: Voilà. D'ailleurs, avec les chaleurs, là, tenir une poissonnerie, c'est pas chose facile.
3: Là, c'est un peu dur. C'est-à-dire que le produit souffre aussi, même s'il est sur des vitrines, dans des vitrines réfrigérées, sur de la glace. La glace, faut la tenir. Le produit, avec les chaleurs, périt un peu plus vite que prévu, donc on fait hyper attention, on restreint un peu les horaires aussi.
0: Faut pas avoir une heure de route pour revenir.
3: Voilà, et puis oui, ce que j'allais dire, il y a le conditionnement aussi des gens qui achètent et qui rentrent chez eux après.
0: C'est ça.
3: Donc s'ils font des courses, on leur propose de garder le sac au frais.
0: Bah oui, forcément.
2: Revenons au restaurant La Réserve Pêcher Iodier, donc à Merville-Franceville. On a parlé de différents plats tout à l'heure, on pourrait parler d'un menu homard qui existe aussi, mais moi j'ai envie d'un petit dessert, forcément quelque chose un peu sucré.
3: Oui, parce qu'il n'y a pas que de la cuisine autour de la Méditerranée,
2: non,
3: quand même.
2: Voilà,
3: il y a quand même quelques petites touches pour ceux qui veulent du traditionnel, que ce soit au brasero, le filet de bar, le filet de dorade. Effectivement, là, on avait fait un menu Saint-Jacques sur la saison et on a eu l'idée de faire un menu homard qui a son succès. D'ailleurs, on vient de créer, avec Gaël Radigon, qui est meilleur ouvrier de France, un pâté en croûte au homard, volaille homard. Donc ça va être la semaine prochaine, normalement, sur la carte, en plus, et dans le menu.
2: Voilà, exactement. On retrouve ce qu'on peut retrouver un peu ailleurs, mais on voulait mettre en avant ce qui sort un peu du cadre.
0: Sylvain, il a gardé la carte pour lui.
2: Oui, je ne voulais pas donner, c'est ça.
0: Non. Merci beaucoup, je vous disais, moi aujourd'hui je suis puni pour la dernière.
2: Allez, voilà. Un petit dessert. Tiens, vous choisiriez quoi, vous quoi? On va prendre le conseil du chef.
3: Moi je mets l'île flottante qu'on a aussi un peu pimpée avec de la fleur d'oranger, des pignons de pin, de la pistache, un petit caramel dessus. Voilà, c'est bien généreux parce qu'elle est à partager pour deux au minimum. On apporte ça dans une grande assiette, un gros carré d'île flottante, bien gourmand.
2: Ah, ça
3: donc,
2: c'est bien.
3: Visuellement,
2: pour
3: c'est joli.
2: Pour celui qui mange vite, ça.
3: Ouais, visuellement, c'est joli. En général, les gens, les clients s'attendent pas à avoir une assiette comme ça. Donc, il y a toujours un petit effet quand ça arrive sur table. J'irai vers l'île flottante. Après, on a la profiterole, on a l'espuma au chocolat qui est notre dessert signature.
2: Voilà, chocolat noir. Mmh. Je pense à ça parce que Nathalie demande toujours du chocolat.
0: Chocolat noir.
3: Chocolat 70%.
0: Très noir. Voilà.
3: Beaucoup d'amertume.
0: Oui, c'est
3: qu'on
0: bien.
3: Vient arrondir avec de la fleur de sel, l'huile d'olive et du piment d'Espelette. C'est une recette maintenant qu'il y a 4 ans. C'est Lucie qui nous avait fait ça à l'époque. Et on l'a gardé à la carte et on ne pourra jamais l'enlever parce que les gens viennent pour ça. Les clients viennent aussi pour ça.
2: Voilà, ils ont, comme chacun a ses repères.
3: Voilà.
2: La Réserve Pêcher Iodé, c'est à Merville, Franceville. C'est ouvert tous les jours?
3: Tous les jours, 7-7, midi soir.
2: On peut...
3: Avec un coin linge l'après-midi et en soirée pour prendre juste l'apéritif, des petites planches, des tapas, salade de fruits l'après-midi. On a un partenariat avec Agendas qui va commencer. On aura des esquimaux, des petits pots, etc. On est très fiers de ça parce que Agendas a pas de... Enfin, je fais de la pub là, pardon. A pas de... Excusez-moi. Il y a des bonnes glaces, vous pouvez venir.
0: Vos t-shirts avec les homards, on peut les récupérer également.
3: Oui, on peut en avoir aussi. J'ai ma petite collection personnelle, mais on en vend aussi dans la boutique.
0: Ça prend beaucoup
3: d'ampleur. Il n'y a pas que des t-shirts d'ailleurs. C'est assez marrant aussi. Ouais. Les personnes qui viennent nous rendre visite veulent un petit souvenir. On a les porte-clés avec des homards, on a plein de choses.
0: Ouais.
3: Et ouais, on est très contents de ça aussi.
0: Bon, ça c'est très bien.
2: Je vous laisse la carte, vous pourrez la lire.
0: Oui, merci beaucoup.
2: Allez, c'était notre dernier.
3: Merci, bonnes vacances à vous. Merci de nous avoir reçus une nouvelle fois.
0: Bon courage.
2: Merci beaucoup.
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1: Vous allez pouvoir jouer avec nous dans quelques minutes. Le principe de ce jeu, un son, à vous de nous dire quel est le lien avec notre région. Écoutez-le.
2: Rose et lilas blanc.
3: Mets ce bouquet dans ta chambre, la mine.
4: Merci, madame.
5: Vous n'en voulez pas?
3: Comment m'appelle-t-on?
5: Marguerite Gauthier.
3: Mais quel surnom m'a-t-on donné?
0: Alors franchement, on vous conseille de jouer parce que non seulement c'est vendredi, c'est la dernière de la semaine, mais c'est la dernière tout court.
1: Oui,
0: donc
1: c'est vrai.
0: Donc vraiment, après ce sera définitivement trop tard.
1: Donc appelez-nous, 02 31 44 48 44, si vous pensez avoir reconnu le lien entre le son que nous venons de vous proposer et notre région.
0: Et à gagner donc tout à l'heure une sortie en mer sur le bateau L'Escale de la Baie au large de Cabourg pour deux personnes avec plateau de fruits de mer servi à bord. Bonne chance.
1: Merci capitaine.
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1: 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Vos infos, c'est avec Jules Jouet. Bonjour Jules.
7: Bonjour. Un accident de la route fait un mort dans le Calvados. On ignore encore son âge et son genre. D'après les pompiers, cette personne est morte à Laoguette, commune située près de Falaise. Les pompiers du Calvados qui nous informent aussi la noyade mortelle d'un homme de 66 ans à Cabourg. On y revient dans votre journal de midi. Après une semaine sous un soleil intense, la pluie fait son retour ce matin sur une partie du Calvados et de l'Orne. Fin de la vigilance rouge à partir de ce soir pour les deux départements. On basculera en alerte orange pour le week-end. Il y a eu des orages cette nuit, dont un à Argentan peu avant 1h du matin. La foudre a provoqué un incendie qui a ravagé les combles d'un immeuble de deux étages avenue de la 2e DB. Le bâtiment, ancien foyer de l'ADAPEI, est actuellement inoccupé. Cet incident montre qu'on doit continuer à être vigilant. Hier, chaleur et sécheresse ont déclenché plusieurs feux dans le Calvados. Au total, 55 hectares d'espaces naturels ont brûlé, notamment à Livaro, Pondouilly, Noron-l'Abbaye, Bontassilly ou encore Morteau, Coulibœuf. Aucune habitation n'a été touchée selon les sapeurs-pompiers. La grève se poursuit aujourd'hui dans l'usine Stellantis de Cormel-le-Royal. Les salariés réclament une meilleure isolation du bâtiment après plusieurs malaises et coups de chaleur. Mardi, la température est montée jusqu'à 46 degrés à l'intérieur. Le plan de chaleur instauré par l'entreprise avec seulement deux pauses de 10 minutes supplémentaires ne suffit pas. Les ouvriers veulent travailler dans des conditions supportables. Le Pegasus Bridge à Bénouville reste fermé à la circulation jusqu'à ce soir. Le pont est maintenu en position levée afin d'éviter un dysfonctionnement en raison des températures trop élevées. À Alençon, le procès après la dégradation d'un char de la Seconde Guerre mondiale reporté. Deux hommes comparaissaient hier pour l'avoir recouvert d'une couche de peinture rose. Ce char exposé au carrefour de la Croix Médavie à Alençon avait aussi été tagué des mots « peace et love ». Le procès pour dégradation ou détérioration de biens culturels a été renvoyé puisqu'il n'y avait qu'un seul prévenu et pas d'avocat pour le défendre. Enfin, deux nouvelles recrues au Stade Malherbe. Nazim Babaï s'engage avec le SMC pour les deux prochaines saisons. Le latéral droit de 23 ans arrive de l'AS Monaco. Autre arrivée, celle du défenseur central de 22 ans, Sacha Mbaka, en provenance du stade Poitevin, club de National 2.
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7: Il va faire quel temps aujourd'hui?
1: Ben vous l'avez dit, déjà il y a de la pluie ce matin, mais ça va s'arranger cet après-midi avec le retour du soleil à la mi-journée. Un soleil bien présent sur l'ensemble de la région et un vent qui va rester faible. Alors les températures, en gros on perd 10 degrés aujourd'hui. 26 à 34 degrés, 26 à Isigny-sur-Mer, Ouistreham, 28 à Bayeux, 30 à Caen, Vire et Villedieu, 31 degrés à Flers et Tingebray, 32 à Lisieux, Saint-Pierre-sur-Dive, Carouge, 33 à L'Aigle et C, 34 à Argentan, Alençon, Mortagne, Rémalard. Alors pour demain, ciel bien encombré avec des risques d'orage et de rares averses. Les températures 31-34 degrés pour les maxis. Et puis dimanche, c'est le retour du soleil avec une belle journée ensoleillée. Et des températures, alors je vais dire beaucoup plus fraîches, 23-26 degrés.
7: C'est la rigolade.
1: C'est de la rigolade cette semaine. C'est de la rigolade, ça. Merci beaucoup, Jules. On se retrouve tout à l'heure à midi.
7: À tout à l'heure.
1: À tout à l'heure.
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1: Excellente matinée à vous tous, ravi de vous retrouver, de vous accompagner aussi, car c'est vrai que c'est un peu plus frais, ça fait du bien, vous respirez un peu plus aujourd'hui et ce matin, écoutez, tant mieux, vous avez aussi profité de votre week-end qui arrive à grands pas. Nous sommes là pour vous accompagner et c'est un plaisir que nous faisons, et en musique.

0: Juste après, Frédéric Goldman et Jones.
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0: Toute dernière heure de jeu à tout jamais de toute la vie.
3: Exactement.
0: Comme disent les enfants.
3: Tout à fait, c'est exactement ça. Donc c'est la dernière ligne droite, hein, si vous voulez jouer avec nous, quoi, nous faire un petit coucou par la même occasion, n'hésitez pas, nous jouons avec ce son. Quoi.
4: Rose et lilas blanc.
5: Mets ce bouquet dans ta chambre, la mine.
6: Merci, madame.
7: Vous n'en voulez pas?
4: Comment m'appelle-t-on?
7: Marguerite Gauthier.
4: Mais quel surnom m'a-t-on donné?
3: Mais quel est le lien? 02 31 44 48 44. Vous nous appelez, on vous offre votre sac de voyage ici Normandie. Bah oui, on pense à vos vacances, elles arrivent.
0: Pas forcément, vous allez peut-être partir déjà ce week-end.
3: Bah, certains partiront ce week-end, effectivement.
0: Tout à fait, même si l'école en principe se termine fin de semaine prochaine, mais elle est déjà terminée un peu partout quand même.
3: Ça, c'est théorique. Hein. Entre la théorie et la pratique, c'est pas la même chose. Alors, dans le sac, on ajoute aussi un sachet donc, de bons et d'excellents chocolats normands, les chevaliers d'Argot. Avec des moules fourrées au caramel chocolat noir.
0: Donc, ce sont des moules au chocolat.
3: Hein. Oui.
0: On va le préciser quand même, parce qu'on était tout à l'heure en bord de mer.
3: Ni l'un ni l'autre est bon à laisser dans le sac. Hein,
0: tout à fait.
3: Ok, nous sommes d'accord. Donc vous nous appelez 02 31 44 48 44 et vous pourrez participer à notre tirage au sort.
0: Bah oui, tout à l'heure, on vous offre une sortie en mer sur le bateau L'Escale de la Baie au large de Cabourg pour deux personnes avec plateau de fruits de mer servi à bord. Voilà une belle escapade romantique avec la possibilité de découvrir le littoral autrement, donc entre Dives-sur-Mer, Cabourg et Houlgate. Et je voudrais juste préciser, Sylvain, comme c'est la toute dernière émission, comme je le disais, de à tout jamais de toute la vie, on peut aussi proposer à nos auditeurs de nous appeler pour celles et ceux qui ont déjà gagné des gros lots avec la boîte à son.
3: S'ils
0: veulent nous faire un petit coucou voilà, avant 11h45, bah écoutez, c'est avec plaisir en tout cas. Voilà.
3: Exactement, partagez avec nous vos expériences, on vous a emmené dans des dizaines de lieux de notre région.
0: Jamais.
3: Faites-nous rêver. Faites-nous rêver. 02 31 44 48 44.
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0: Super trempe. Ici Normandie, merci de votre fidélité à Touc, où l'exposition Entre Chocs avec différents artistes et des œuvres autour du chat se poursuit jusqu'à dimanche. C'est dans la galerie des créateurs, c'est Place Saint-Pierre.
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0: Et nous jouons avec ce son.
2: Rose et lilas blanc.
3: Mets ce bouquet dans ta chambre, la mine.
4: Merci, madame.
5: Vous n'en voulez pas?
2: Comment m'appelle-t-on?
5: Marguerite Gauthier.
2: Mais quel surnom m'a-t-on donné?
6: Allez, on accueille Sylvie qui est au Mollet Litry. Bonjour Sylvie.
0: Bonjour.
7: Bonjour.
6: Comment ça va?
7: Ça va très bien, au Mollet Litry, c'est beau.
6: Et ouais. Ah bon, ça c'est étonnant. Alors là, vous nous apportez, vous nous donnez une information de taille. C'est un petit peu gris. Ben oui, mais on attend les orages. Bon, ça va passer, heureusement.
0: Bon, on espère. Alors Sylvie, vous avez entendu ce son. Ouais. Tiens, on pourrait le réécouter d'ailleurs.
2: Rose et lilas blanc.
3: Mets ce bouquet dans ta chambre, la mine.
4: Merci, madame.
5: Vous n'en voulez pas?
2: Comment m'appelle-t-on?
5: Marguerite Gauthier.
2: Mais quel surnom m'a-t-on donné?
6: Alors, dites-nous.
7: Bon, je pense pas que ça soit ça, mais ce serait le spectacle à Ambly d'un nouveau monde en Normandie qui se fait ce week-end.
6: Ah oui, tout à fait. Oui, ben non.
0: Eh ben non, parce que en plus ça. On ne parle pas de spectacle là.
6: Non, c'est pas un spectacle.
0: D'accord.
7: Ah mince.
0: Bon. Ah bah oui, zut alors.
6: Ouais, tout à fait.
0: À bientôt Sylvie.
7: Au revoir.
0: Ismaël est à Fleury-sur-Orne. Bonjour Ismaël.
6: Bonjour Ismaël.
8: Bonjour.
0: Alors Ismaël.
8: Est-ce que ça se passe à Gacé?
0: À Gacé?
6: Oui. Mais oui.
8: Alors apparemment, il y a une visite guidée du musée de la Dame aux Camélias jeudi.
0: Eh ben voilà, mon cher.
6: Pour la reprise des visites pour l'été.
0: Voilà, des visites, il va y en avoir tout au long de l'été. Alors des visites libres, des visites commentées, etc. Donc n'hésitez pas à aller sur le site de la ville de Gacé et vous aurez toutes les informations, les horaires et la possibilité, pourquoi pas, de réserver. Ça se passe bien le petit clignotant, Ismaël?
8: Oui, ben je me suis garé quand même pour pouvoir participer.
0: C'est bien. Car vous êtes stationné, c'est parfait. Oui. Ismaël, on vous offre le sac de voyage ici Normandie. C'est bientôt les vacances pour vous ou pas?
8: Non, pas tout de suite, à la fin juillet.
0: Eh ben ça tombe bien, comme ça vous avez le temps de le récupérer.
6: Car... Oui, tout voilà. À fait. Exactement. Voilà, exactement. Et puis vous inquiétez pas, il va faire beau en juillet.
0: Et on vous offre des chocolats, des chevaliers d'Arcouche, et on vous inscrit pour le tirage du sort de tout à l'heure.
6: Ouais, pour une belle promenade en mer avec plateau de fruits de mer servi à bord. Et c'est sur le bateau L'Escale de la Baie, vous aurez un skipper professionnel qui va tout vous raconter aussi de l'histoire maritime locale et du port historique de Guillaume le Conquérant.
0: Ouais, voilà, Thierry qui sera avec nous tout à l'heure, juste avant midi. Bravo mon cher Ismaël.
6: Voilà.
8: Ben, je vais croiser les doigts et j'espère vous avoir tout à l'heure.
6: Ben, exactement, voilà. À très bientôt.
0: Vous reprenez la route là, vous faites quoi?
8: Oui, je vais reprendre la route parce que je suis bientôt arrivé sur Caen.
0: Voilà. D'accord, ok. Eh bien écoutez, soyez prudent Ismaël, bonne route à vous et
6: bonne
0: peut-être
6: route.
0: Tout à l'heure, je l'espère
6: à
0: pour
6: très
0: vous.
6: À bientôt, au revoir Ismaël.
8: Merci, à bientôt.
0: Au revoir.
6: Alors un deuxième son?
0: Ben oui, allons-y.

0: Alors, c'est un quiz musical ?
1: Non, c'est ça. Quel est le lien avec notre région ? Oh, ça devrait aller, je
0: parce
1: pense.
0: Parce que j'ai tout bon, j'ai tout trouvé.
1: C'est vrai ?
0: Oui.
1: Ouais, mais vous n'avez rien à gagner.
0: Ah, tout, bah, tout comme d'habitude. Comme façon, d'habitude. J'ai l'habitude.
1: 02 31 44 48 44. Et puis moi, j'aime bien votre idée tout à l'heure que vous avez lancée.
0: Mais oui.
1: Faites partie des gagnants, tous ceux et toutes celles qui ont joué avec nous
0: vous
1: pendant ces
0: années. Vous avez eu des gros lots, des voyages, des séjours.
1: Ouais, racontez-nous. Voilà. Quoi. Appelez-nous. Quoi. 02 31 44 48 44.
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0: c'est à qui le tour? Mylène Farmer.
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0: Bonjour Nicolas.
1: Oui, Akeni, bonjour, tout va bien?
2: Ça va.
1: Super.
0: Nicolas, c'est la dernière ligne droite, c'est le moment de jouer avec nous pour profiter des cadeaux, nombreux cadeaux qu'on vous offre. Alors, est-ce que vous pensez avoir trouvé le lien?
2: Oui, je pense au Festival de Beauregard.
0: Écoutez,
1: c'était facile. Hein.
0: C'était cadeau, là.
2: Cadeau.
0: Cadeau, quand même.
1: Cadeau.
0: Hein? C'était pas...
2: Ça, c'est sûr.
0: Eh, bravo, félicitations, Festival Beauregard qui aura lieu la semaine prochaine, ça commence mercredi, ce sera à suivre sur l'antenne d'ici Normandie, mais aussi sur place avec un atelier média, vous pourrez découvrir tout cela pour ceux et celles qui iront donc voir les concerts.
1: Voilà, bon, c'est bien ça, bravo Nicolas.
0: Ouais.
1: Vous partez avec des cadeaux, des premiers cadeaux.
0: Ben oui, pareil, le sac de voyage, ici Normandie, on pense, vous allez avoir quelques vacances, un peu de repos ou pas quoi.
2: Oui, on va être parti en vacances, on va partir en road trip cette année.
1: Ah, c'est-à-dire, vous avez prévu quoi exactement?
2: Un petit tour dans la France suivant les températures avec le van.
0: D'accord, ah, c'est sympa.
1: C'est
0: ça.
1: Bien ça. Donc ça, avec des petits points de chute,
0: ouais,
1: ça et là.
0: Où
1: ouais,
0: vous voulez.
1: Ouais.
2: Exactement ça.
0: Ouais. Tiens, vous mettrez, j'allais dire dans la boîte à gants, mais c'est peut-être pas conseillé.
1: Non, je crois pas, non.
0: Les chocolats, les chevaliers d'Argouges.
1: Non, dans la glacière éventuellement, ouais, mais dans la boîte à gants, peut-être pas.
0: Ah, zut.
2: On va les manger avant de partir.
1: Oui, je pense que c'est mieux.
0: Vous avez raison. C'est plus prudent. Effectivement, et puis on vous inscrit pour le tirage au sort qui aura lieu tout à l'heure.
1: Ben oui, parce que vous partez quand exactement, Nicolas?
2: À partir après le 14 juillet.
1: Bon, d'ici le 14 juillet, vous allez peut-être pouvoir profiter de cette escale de la baie au large de Cabourg, hein, pour vous et la personne qui va vous accompagner. Il y a un plateau de fruits de mer qui vous sera servi à bord pour observer les villas Belle Époque depuis la mer et puis tout le littoral entre Dives-sur-Mer, Cabourg et Houlgate. C'est sympa ça?
0: Pas mal.
2: Ah bah ce sera formidable, exactement.
0: Tout à fait. Quoi. Bah écoutez mon cher, on vous souhaite Nicolas bonne chance.
1: Bonnes vacances. Oui, bonne chance pour tout à l'heure et bonnes vacances.
2: Merci, vous de même.
0: Et bonne journée à Camille.
1: Merci.
2: Et ne changez rien, c'est parfait. Merci, au revoir.
0: Merci.
1: Mais ça va changer quand même. On vous le dit tout de suite.
0: Nicolas, nous allons jouer avec un nouveau son.
1: Un troisième.
0: Nicolas et les autres, d'ailleurs. Nous allons essayer de découvrir une ville de notre région. Avec des
3: indices. Une longue traînée blanche, puis une boule de feu.
4: 4 années après le désastre initial de la France et des Alliés.
0: Alors attention de ne pas tomber dans le piège. 02.
1: Parce qu'il y a un piège?
0: Un petit peu.
1: Ah bon?
0: 02. En plus, je le dis. 02 31 44 48 44. On réécoute pour bien entendre tous les indices.
3: Une traînée blanche, puis une boule de feu.
4: 4 années après le désastre initial de la France et des Alliés.
0: 02 31 44 48 44. Nous cherchons une ville de notre région.
1: Ah, c'est bien de le dire.
0: Mais laquelle?
1: Ben voilà, c'est ça.
0: À vous de jouer.
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0: Go Away avec Paul Young.
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0: Et bonne nouvelle si vous circulez dans l'agglomération cannaise, le pont de Bénouville vient d'ouvrir à la circulation après 2 jours de fermeture, donc vous pouvez à nouveau utiliser le pont de Bénouville, le pont de Pegasus Bridge. Bonne route et soyez prudents.
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0: Raoul Dufuy est certainement l'un des peintres qui a le plus travaillé à mettre en avant les ateliers d'artistes. Une exposition lui est consacrée à partir de demain à Deauville, aux Franciscaines. Une conférence est prévue d'ailleurs demain à 16h pour découvrir le travail de l'artiste Raoul Dufuy, peintre des ateliers. Plus d'infos sur lesfranciscaines.fr. Seul ou à deux, embarqué sur un canoë pour une balade tout en douceur au fil de l'eau. Au cours de cette sortie, découvrez les liens entre Argentan et l'eau, les métiers liés à la rivière ainsi que l'organisation de la ville autour de l'Orne. Rendez-vous cet après-midi à 17h30 à la base de canoë-kayak d'Argentan. Plus d'infos sur argentan.fr.
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0: Et la possibilité pour vous de jouer avec nous dans quelques minutes, de tenter votre chance, de nous proposer un lieu, un personnage ou autre chose de notre région et de gagner des cadeaux. C'est une façon de...

0: faites bien, quand même.
1: Ouais, hein.
0: Ouais, il manque que le feu de camp, quoi. Kenji Girac.
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0: Troisième son pour aujourd'hui. Je vous rappelle que nous cherchons une ville avec ses indices.
4: Une longue traînée blanche, puis une boule de feu.
5: Quatre années après le désastre initial de la France et des Alliés.
0: Alors, Chantal est à Val-Frambert. Bonjour Chantal.
1: Bonjour Chantal.
6: Bonjour.
0: Bienvenue Chantal.
1: Tout va bien pour vous ?
6: Alors, je pense éventuellement à la ville d'Arromanches.
0: Pourquoi vous pensez à Arromanches ?
6: Boule de feu
0: à Arromanches.
1: Eh ben, dites donc.
0: Ah, pour le débarquement, c'est ça ?
1: Ah, bah, certainement. Ah oui, les feux d'artifice, non, c'est pas ça, non ?
0: Non, c'est pour le débarquement.
1: Ah.
6: Pour le débarquement.
1: Bah, moi, j'étais plus festive.
0: Ouais. Non, je suis désolée, Chantal, ce n'est pas la bonne réponse. Hein.
1: À bientôt, on vous entend plus. Hein. Bon, voilà. Philippe à Chérancel-le-Héron.
0: Bonjour, Philippe.
1: Bonjour.
7: Bonjour.
0: Alors, Philippe.
7: Moi, je pensais à Bayeux, avec le discours du général de Gaulle.
0: Ah, voilà.
1: Mais pourquoi vous avez mis le général de Gaulle dans ce son ?
0: Justement, il y a une explication.
1: Bah, certainement, mais on n'est pas à Bayeux.
0: Non, mais ce qui est intéressant, c'est qu'avec les deux propositions qu'on a eues, ça peut peut-être vous aider. D'un côté, on a cette boule de feu, là. Voilà. Et de l'autre côté, général de Gaulle. Voilà. Entre les deux, il y a aussi un indice un petit peu différent qui vous emmènera ailleurs. Nous ne sommes pas sur la côte du Calvados. Voilà ce que je peux vous dire. D'accord ?
1: Voilà, ni à Bayeux.
0: Ni à Bayeux. À bientôt, Philippe.
1: Au revoir, Philippe. Et un Philippe en cache un autre.
0: Exactement. Et
1: celui-ci est à Courseul-sur-Mer.
0: Bonjour, Philippe.
1: Autre.
8: Oui, bonjour, France Bleu.
1: Bonjour.
0: Alors, ici Normandie. Ouais, c'est le réflexe.
8: Normandie,
0: c'est
8: pardon.
0: Pas grave. Mais il y a pas, vous inquiétez
1: pas. Grave. Appelez-nous comme vous voulez.
0: L'important, c'est de vous
1: c'est
0: retrouver.
1: Que vous soyez là.
0: Alors, Philippe.
8: Je pensais à Courseul-sur-Mer.
0: À Courseul-sur-Mer.
1: Alors,
0: ah ouais.
1: Puisqu'on vient de dire qu'on n'était pas sur la côte, ça peut pas être ça.
0: Oui, mais là, vous n'avez pas entendu.
8: Ah, j'ai pas entendu.
0: Ouais, est-ce que vous pensiez à la Croix de Lorraine, etc. C'est ça, Philippe,
8: tu penses. Voilà, c'est ça, oui.
0: Non, mon cher, non. Alors, je vais vous aider un petit peu, parce que comme c'est la dernière, je vais pas les garder dans mon sac. Nous ne sommes pas dans le Calvados.
8: Ah, d'accord. Bon, merci.
1: D'accord. Ben oui, désolé.
0: Voilà, nous sommes dans l'Orne. Voilà, ça peut vous aider quand même. Encore.
8: D'accord, oui.
0: Écoutez encore une fois ce son. Quoi.
4: Une longue traînée blanche, puis une boule de feu.
5: Quatre années après le désastre initial de la France et des Alliés.
1: Bon, donc voilà, on n'est pas sur la côte et on recherche une ville du département de l'Orne.
0: Ouais, Rodolphe qui vient de passer dans ce studio a trouvé, du premier coup. Ouais,
1: ouais,
0: bravo.
1: Ouais,
0: quoi,
1: ouais
0: bravo.
1: C'est bien.
0: Et vous ?
9: Elle est toute grosse.
0: Et vous, 02 31 44 48 44, bonne chance.
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1: Et nous jouons une dernière fois avec
2: c'est
1: ce
2: la
1: son,
2: toute dernière.
3: Une longue traînée blanche, puis une boule de feu.
4: 4 années après le désastre initial de la France et des Alliés.
1: Pour découvrir une ville du département de l'Orne.
2: Voilà, voilà.
1: Christine.
2: Oui, à Mortagne, au Perche.
5: Oui, bonjour Nathalie et Sylvain.
1: Bonjour.
2: Christine.
5: Alors, moi, je voulais savoir si ça se passe à Argentan.
1: Argentan.
2: Alors, c'est bien dans l'Orne, effectivement, mais ce n'est pas Argentan.
1: Et
5: Argentan.
1: Non, ce n'est pas Argentan. Voilà. Désolé.
2: À bientôt.
5: Merci, au revoir.
2: Au revoir.
1: Brigitte.
2: Saint-Pierre-sur-Dive.
1: Bonjour.
2: Bonjour. Bonjour, Brigitte.
6: Bonjour. Eh bien, moi, je propose... La poche de Chambois.
1: La poche de Chambois.
2: Ah oui, d'accord.
1: Falaise.
2: Oui, bah non.
1: Non.
6: Non, non. C'est pas ça.
2: Non. Non, parce qu'on est dans l'Orne.
7: Non, parce qu'on est dans l'Orne.
6: D'accord. Et le chape, tout ça, c'est pas dans la. Voilà.
1: Ouais, non, non, mais on est à cheval,
2: on va vous laisser parce qu'il y a un haut-parleur. En plus,
1: d'accord,
2: Brigitte, on ne s'entend plus. Merci. Dominique, à Mets-sur-Orne.
8: Oui, bonjour. Moi, je suis rassuré parce que je pensais à quelque chose de l'Orne, une ville de l'Orne.
2: Oui.
8: La ville de l'Aigle.
2: Ah bah,
1: et pourquoi
2: ça. Ah bah oui, c'est ça, il a raison. Et maintenant, il va nous dire pourquoi. Mais alors, c'est la bonne réponse.
8: Tout simplement, on entend un cri d'oiseau qui plus est un cri de rapace qui m'a fait penser à l'aigle.
1: Ben voilà,
2: ben oui.
1: Exactement.
2: C'est tout plus simple.
1: Avant, on parlait d'une météorite, parce qu'il y a un musée donc de la météorite, et il y a un musée qui rend hommage d'ailleurs aussi au général de Gaulle. Donc voilà pourquoi les explications. Et effectivement, le clocher avec l'aigle qui tourne autour du clocher. Dominique, bravo, félicitations. Vous êtes le dernier gagnant de la boîte à son.
2: Voilà, le tout dernier de la vie.
1: Exactement, parce que le jeu va s'arrêter dans quelques minutes maintenant.
2: Oui, c'est ça.
1: Et vous êtes le dernier gagnant. Donc on vous offre le sac de voyage ici Normandie, on vous offre les chocolats, et on vous donne la possibilité de participer au dernier tirage au sort qui aura lieu dans quelques minutes.
8: Eh bien, j'espère à tout à l'heure.
1: Eh bien écoutez, j'espère
2: merci
1: que
2: beaucoup.
1: Ça vous portera chance
8: merci
1: et que
8: beaucoup.
1: Vous pourrez embarquer à bord de l'escale de la baie.
2: Et oui, dont on va parler dans un instant avec notre skipper professionnel.
1: Et oui, le capitaine sera avec nous.
2: Oui, capitaine.
1: À tout à l'heure.
8: Ça marche. Très bonne fin de journée. Merci, au revoir.
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0: c'était bien choisi comme titre, ça.
1: Mais c'est ce que j'étais en train
0: la
1: de dire.
0: La dernière séance pour ça la fin de ce
1: bien.
0: Jeu. Quoi.
1: Ouais.
0: Ouais, vous voulez créer de l'émotion, ça c'est sûr. Hein.
1: Bon, la radio ferme pas, hein. C'est juste l'émission qui se termine. Non, parce qu'on aurait pu tirer le rideau. Complètement.
0: Non.
1: Pas encore.
0: Et le duo qui s'arrête aussi. Allez, la suite.
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0: On arrive à la fin de cette émission, on arrive à la fin de cette série. Mm-hmm. Car vous avez été nombreux encore à jouer avec nous tout au long de cette semaine. Merci de votre confiance. Et il va falloir maintenant procéder au tirage au sort. Ce que nous ferons après avoir accueilli notre skipper professionnel, mm-hmm. notre capitaine Thierry Papin. Bonjour Thierry.
1: Bonjour capitaine.
4: Bonjour à tous les deux.
0: Ça va capitaine?
4: Impeccable, avec ce super temps, on en profite.
0: Ah, vous avez sorti le bateau, l'escale de la baie?
4: Oui, on a sorti le bateau tous les jours.
0: Ah ouais.
1: Et il y avait des demandes là, je suppose, hein, en ce moment.
4: Oui, on a eu pas mal de demandes,
1: ben oui.
4: Surtout en soirée, c'est la soirée des marées, parce que là, c'est les marées du soir, donc on peut
0: en plus
4: en profiter en soirée.
1: Voilà. Alors donc on découvre le littoral, hein, donc c'est une manière de découvrir autrement d'Yves-sur-Mer, Cabourg et Houlgate. J'ai une petite question, est-ce qu'on peut nager aussi? Quand il fait très chaud. C'est possible ou pas?
0: On peut sauter.
4: Oui, c'est possible, bien sûr, mais
1: non, mais
4: il faut que je me rapproche de la plage.
1: Un petit peu, d'accord.
0: Voilà. Bah, si un jour, Thierry, Nathalie est dans votre bateau, surtout quand elle a sauté, vous remettez plein gaz, hein, d'accord,
1: hein, enfin. Il est mauvais.
4: Ça serait un plaisir de vous accueillir avec votre équipe.
0: Ah, je pensais que c'était un plaisir de la laisser dans l'eau, moi.
4: Ah ouais.
1: Mais ça va, je sais nager, hein. Je peux revenir à la nage.
0: On va vous emmener loin, je vous le dis tout de suite, moi. Quand.
4: On va vous mettre un gilet.
1: Ah ouais. Oui, hein, c'est mieux comme ça.
0: Exactement. Il y a différentes formules, Thierry. Hein.
4: Alors, il y a différentes formules. Donc, ce qui fonctionne pas mal, c'est l'apéritif à 6 personnes, un maximum. Mmh. Pâteau de charcuterie, fromage, au large de Cabourg. Quand la météo le permet, donc on reste en mer. Hein, y a pas de, en règle générale, c'est ce qui se passe. Il peut arriver par rapport à la météo et les vagues, le vent avec un apéritif, c'est un peu compliqué. Donc j'ai toujours mon petit plan B dans la rivière, c'est-à-dire dans la dive. Mmh. Et on se met derrière les dunes, c'est sympathique. Hein.
0: Mmh. Voilà, on est plus au calme encore.
4: On est plus au calme.
0: Il y a pas mal...
4: Il y a également donc, le plateau de fruits de mer qui est à gagner cette semaine pour le jeu de la boîte à son.
0: Exactement, on va en parler dans un
4: donc
0: instant.
4: Donc ça, c'est en duo, donc c'est un beau plateau de fruits de mer. Je peux pas citer le... Mmh.
1: C'est un plateau royal, c'est le royal.
4: Alors,
1: il y a tout dessus.
4: C'est un plateau de fruits de mer, royal peut-être pas. Pourquoi pas d'ailleurs, mais non. C'est sur demande en règle générale, mais j'ai plutôt un plateau standard où il est quand même vraiment copieux avec le vin, le pain, avec toujours les boissons, c'est selon ce que mes clients demandent. Hein. En général, je m'adapte toujours.
1: D'accord.
0: Alors, enterrement de vie de jeune fille, ça se fait pas mal, ça,
4: aussi,
0: hein,
4: ça
0: garçon.
4: Fonctionne pas mal. Alors, les jeunes filles, beaucoup. Les garçons, moins.
0: Ah, ils sont moins téméraires.
4: C'est ma quatrième saison. Et effectivement, les garçons, j'ai dû faire un enterrement de vie de garçon. J'en ai pas fait. Par contre, le reste, j'en ai 4, 5, 6 par saison.
1: Et les filles digèrent mieux.
0: Non, mais c'est
1: pour
0: ça. Non, mais les filles, elles aiment bien les capitaines de bateau. Donc, c'est pour ça, Thierry. C'est sûr.
4: J'ai remarqué.
1: Sylvain,
4: t'as raison, c'est vrai.
0: Il doit se passer un truc.
1: Capitaine Sparrow.
0: Et les amis, avant d'embarquer, il faudrait peut-être qu'on passe au tirage au sort.
1: Oui, ça serait peut-être pas mal.
0: Ce serait pas mal cette histoire.
1: Allez, sur l'ensemble des personnes qui ont pu jouer cette semaine et sur Internet également, on va féliciter donc une personne qui a joué mercredi.
0: Ah.
1: Et qui habite au Bâtiens-sur-la-Côte, c'est un Honfleur et c'est Estelle. Bonjour Estelle.
0: Bonjour Estelle.
5: Bonjour.
1: Bonjour.
5: Bonjour Estelle.
1: Félicitations, vous êtes la toute dernière gagnante de la boîte à son. Voilà.
0: Ouais, on le dit avec émotion.
1: Ah oui, beaucoup d'émotion.
5: Ah ouais, je suis super contente, franchement.
1: Voilà.
5: Merci beaucoup à ici, Normandie. Et je serai heureuse de rencontrer ce fameux capitaine.
1: Eh bien oui, est-ce que vous allez prendre des congés, partir un petit peu, Estelle?
5: Non.
0: Eh ben voilà.
5: Pas d'actualité, mais je me ferai vraiment un réel plaisir.
1: Eh ben là, on a organisé quelque chose pour vos vacances qui ne sont pas, en
0: voilà.
1: fait.
0: C'est un moment de dépaysement, voilà, vous partez pour une petite balade ça, et vous avez l'impression d'être parti 15 jours, quoi. Donc ça change tout. Estelle, je vous présente capitaine Thierry, notre skipper.
1: C'est pas Sparrow, mais.
4: Bonjour Estelle, enchanté de vous accueillir à l'escale de la baie.
5: Également, enchanté, enchanté.
4: Pour votre plateau.
0: Mmh. Ah ouais, vous allez passer un bon moment, j'en suis sûre.
1: Avec qui allez-vous partager ouais, bah, peut-être pour
5: la seule. J'adore les streamers, j'adore les huîtres.
0: Mmh.
5: Donc, il
0: n'y
5: a pas de
0: soucis.
5: Tout va bien.
0: Eh bien, écoutez, profitez-en bien.
1: Avec qui allez-vous partager cette sortie, Estelle?
5: C'est une bonne question.
1: Ah, moi j'aime bien quand on dit ça.
5: Je vais trouver, vous inquiétez pas.
1: Bon, écoutez, moi je vous connais pas, Estelle, mais je sens qu'on va bien s'entendre.
0: Ouais. Estelle, faites-moi plaisir, alors, emmenez-la.
1: Et la ramenez jamais.
0: Et la ramenez jamais, surtout. Ok.
1: Non, mais c'est pas possible.
5: Un petit cadeau de Honfleur quand je viendrai chercher mon petit cadeau. Déjà.
1: Ah, vous êtes mignonne.
0: Bah écoutez. Et Thierry, on retrouve toutes les infos sur escaledelabbé.com. Mm-hmm. On vous souhaite bon vent, belle mer.
4: Merci à vous surtout pour votre semaine.
0: Et ben, écoutez, merci, c'est un plaisir.
1: C'était vraiment très agréable, très rafraîchissant. Et ça faisait du bien.
0: À bientôt.
1: Au revoir.
4: À bientôt.
0: Estelle, bravo, félicitations, vous êtes la dernière gagnante, puisque, comme le disait Nathalie tout à l'heure, le jeu s'arrête. Nous reviendrons à la rentrée, mais avec de nouvelles propositions. Ça fut un plaisir de partager tout ce temps avec vous, Nathalie.
1: Tout pareillement.
0: Même si j'ai envie de vous jeter à l'eau.
1: Ça, entre autres, hein, parce que c'est vrai que... Merci, chef.
0: Merci, chef, ça fait plaisir.
1: Oui, non, c'est vrai.
0: Allez, à bientôt et à bientôt,
1: faisait,
0: capitaine.
1: Ça faisait 5 ans.
0: Ah, quand même.
1: Oui, ouais, quand même.
0: Je sais comment j'ai fait.
1: Vous avez pu me supporter pendant 5 ans.
0: Allez, bon vent. À bientôt.
1: À bientôt.
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0: Shakira sur votre radio locale ici Normandie. Au taquet, c'est votre jeu après les infos avec le duo Valérie Damido et Eric Bastien.
1: Afin de préserver la santé mentale de mon partenaire, je ne dirai pas combien de candidats j'ai aujourd'hui, combien il en a. Comme ça, je vous laisse un peu réfléchir. Surtout, il n'est pas déprimé. Hein, petit canard.
2: Juste présenter mes excuses auprès de ma famille, encore une fois.
1: Parce on ne sait pas.
2: Non, mais ils sont déprimés. Là, ouais, tout le monde est au Xanax à cause de vous. Laissez-moi gagner. Laissez-moi gagner.
1: Allez, c'est la finale d'Otaquet. À tout de suite, mes petits chéris.
0: On vous retrouve dans quelques minutes.
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0: Et sur votre radio locale, ici Normandie, il est midi. Vos infos, c'est avec Jules Jouet. Bonjour Jules.
4: Bonjour Sylvain, bonjour à tous.
0: Un homme est mort noyé à Cabourg.
4: Ça s'est passé hier vers 16h30. Âgé de 66 ans, il a été victime d'un malaise cardiaque alors qu'il se baignait. Les secours n'ont pas réussi à le réanimer. Bonjour Nolwenn Lejeune.
5: Bonjour Jules, bonjour à tous.
4: Vous en savez plus sur les circonstances de cette noyade?
5: Oui, cet homme était arrivé à la plage avec son épouse vers 16h30. Ce couple originaire de la région parisienne passait quelques jours à Cabourg. Il est parti se baigner et 10 minutes après être entré dans l'eau, il a fait un malaise, peut-être dû au choc thermique, indique le conseiller municipal en charge de la sécurité, Jean-Pierre Toilier, avec une différence de près de 20 degrés entre un air à 40 et une eau à 22. Des baigneurs l'ont sorti de l'eau et ont tenté un premier massage cardiaque. Le SMUR a pris le relais, mais l'homme n'a pas pu être réanimé. La commune est très affectée, confie l'élu cabourgeois qui enrage, car la veille, mercredi, en raison des fortes chaleurs et de la présence de nombreux enfants sur la plage, il avait exceptionnellement fait ouvrir l'un des quatre postes de secours. La surveillance des plus de 2 km de plage d'à Cabourg sera mise en place tous les jours à compter du 4 juillet prochain.
4: Les précisions de Nolwenn Lejeune. Depuis le début de l'épisode caniculaire le 18 juin, 55 personnes sont mortes par noyade en France. Une information de nos collègues de France Info apprise auprès d'une source sécuritaire. Ici Normandie a aussi appris la mort ce matin d'une personne lors d'un accident de la route. Il s'est produit dans le Calvados à la Hoguette, près de Falaise. Les pompiers n'ont pas précisé l'âge ni le genre de la victime. Chaleur et sécheresse des derniers jours ont déclenché plusieurs feux dans le Calvados hier. Au total, 55 hectares d'espaces naturels ont brûlé, notamment à Livarot, Pondouilly, Noron-l'Abbaye, Bontassilé ou Morteau, Coulibœuf. Aucune habitation n'a été touchée selon les sapeurs-pompiers. À Alençon, le procès après la dégradation d'un char de la Seconde Guerre mondiale reporté. Deux hommes de 43 et 45 ans étaient jugés hier pour l'avoir recouvert d'une couche de peinture rose. Ce char exposé au carrefour de la Croix Médavi à Alençon avait aussi été tagué des mots peace et love. Un seul des deux prévenus s'est présenté devant le tribunal hier sans avocat pour le défendre. Le procès pour dégradation ou détérioration de biens culturels a donc été renvoyé.
0: À Honfleur, la date de la réouverture du quai Sainte-Catherine se dessine.
4: Il y a 3 mois, une alerte d'évacuation immédiate s'est déclenchée après le risque d'effondrement de 3 immeubles, ce qui a provoqué la fermeture du quai et de nombreux commerces, alors que la ville est fréquentée chaque année par près de 5 millions de visiteurs. Ici Normandie s'est rendue à Honfleur ce matin pour une émission spéciale afin d'échanger avec les commerçants, les riverains et aussi le maire Nicolas Pubreuil. D'après lui, le quai Sainte-Catherine devrait rouvrir totalement fin juillet.
6: Oui, c'est fondamental pour Honfleur et puis surtout pour nos commerces parce que il y a des sens de circulation piétons qui sont fondamentaux pour l'activité des commerces. Et donc de retrouver ces mouvements de circulation de nos visiteurs, c'est fondamental. Dans l'immédiat, on nous garantit une sécurisation pour 10 ans. Et après, ce sont les propriétaires privés. Il y a 9 copropriétaires sur cet ensemble-là qui vont devoir s'organiser, faire des appels de fonds pour ensuite financer les travaux de rénovation. C'est l'argent du contribuable honfleurais, donc chaque euro compte. Et donc on part sur des procédures classiques de recouvrement via le trésor public pour ensuite effectivement retrouver ces sommes.
4: Depuis l'alerte lancée le 1er avril, Honfleur s'est lancé dans une course contre la montre pour éviter l'effondrement des 3 immeubles. Le dossier est à lire en intégralité sur notre site internet. Bonne nouvelle, si vous empruntez le pont de Bénouville, il est désormais rouvert à la circulation, a appris ici Normandie. Initialement fermé jusqu'à ce soir en raison des fortes chaleurs, forçant l'ouvrage à rester en position levée afin d'éviter un dysfonctionnement, sa rouverture a été avancée. De nouvelles recrues au stade Malherbe, Nazim Baba y s'engage avec le SMC pour les 2 prochaines saisons. Le latéral droit de 23 ans arrive de l'AS Monaco. Autre arrivée, celle du défenseur central de 22 ans, Sacha Mbaka, en provenance du stade Poitevin, club de National 2. Enfin, la course, la foule. Enfin à Caen, la course des foules. déroulée des bistrots aura finalement bien lieu ce soir. Elle était menacée par la vigilance rouge à la canicule, alerte qui sera levée à 22h. La course prendra donc le départ à 22h et non à 20h comme initialement prévu. Près de 1000 coureuses et coureurs déguisés seront dans les rues du centre-ville en deuxième partie de soirée.
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4: Sylvain, est-ce qu'on va avoir encore moins chaud aujourd'hui ?
0: Oui, on va avoir moins chaud, mais on aura du soleil quand même cet après-midi. C'est vrai que ce matin, il y a eu des nuages, de la pluie aussi dans certains secteurs, mais le soleil va revenir cet après-midi avec des températures comprises entre 26 et 34 degrés. Alors, 26 à Isigny-sur-Mer, 28 à Bayeux, 30 degrés à Caen, 31 à Flers, 32 à Lisieux, Saint-Pierre-sur-Dives, Carouge, 33 à L'Aigle, C et 34 à Argentan, à Alençon, Mortagne. Un ciel qui sera bien encombré aujourd'hui avec des températures qui vont baisser tout au long du week-end. Je vous souhaite à tous et à toutes une excellente journée. Je pars pour quelques jours de vacances, alors à bientôt.
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1: Bonjour la France, j'espère que tu vas bien la France. On a tous chaud et on s'aime quand même. C'est la finale aujourd'hui.
2: Oui, bonjour.
1: Ça va Éric Bastien ?
2: Bonjour, écoutez, on est vendredi.
1: Ouais, c'est ravioli.
2: Non mais je pensais faire un petit peu mieux, mais on est quand même sur une égalité.
1: Oui, bon, on a 2-2 quoi, il croyait qu'il allait me mettre minable. Mais c'est non, vrai. Mais non, pas du tout.
2: Deux candidats chacun.
1: Voilà, on a deux candidats chacun qui vont s'affronter pour gagner soit en premier prix, deux places VIP pour assister au concert de Katy Perry.
2: C'est bien pour un début de week-end, ça.
1: Ouais, ça sera le dimanche 12 juillet au Zénith de Nancy. Donc vous aurez évidemment un espace privatif pour faire un petit cocktail dînatoire, des boissons à discrétion, un parking réservé, 100 euros de carburant pour aller là-bas. Et puis vous passerez la nuit dans une suite pour deux personnes avec les petites déj. Donc ça c'est le premier prix. Le deuxième prix c'est quoi ?
2: Attendez, vous cherchez un bon café ? Mais pourquoi vous cherchez encore Valérie ? Tu le sais, c'est Joe Malongo, notre légende habituelle. Tous les jours, du lundi au vendredi, il prépare. Avec toutes ses...
1: Il a des petits... dosettes et...
2: Non parce qu'il a... c'est comme le Père Noël. Il a des petits lutins qui travaillent pour lui dans son atelier. 32 dosettes, oui.
1: Et six verres en verre.
2: Bien sûr, pour une cafetière
1: et
2: extraordinaire.
1: Et toute la semaine, je vous rappelle qu'on a fait gagner aussi les perdants.
2: C'est vrai.
1: Puisque quoi qu'il arrive, tous ceux qui participent à l'émission gagnent deux places pour aller au cinéma avec un film ici qui s'appelle Les Parfaits, Arnaque en famille avec Audrey Fleurot et Ramzy Bedia. Il est l'heure à présent, eh bien...
2: Ah oui, il est temps. Hein.
1: Ah, il est temps d'accueillir nos finalistes de la semaine, Mathieu, Florence, Anne-Sophie et Guillaume. Comment ?
2: Bonjour.
1: Ça va ?
10: Bonjour.
2: Bonjour.
1: Vous êtes en forme, vous êtes tous prêts à gagner ?
10: Oui. Oui.
1: Très bien. Alors, la première demi-finale, c'est Mathieu, ici Lorraine, contre Florence, ici Pays de Savoie.
2: Un chacun.
1: Voilà. Bah oui, tu vas pas le répéter 50 fois. Oh là là. On dirait une personne ancienne. Alors,
2: allez,
1: et
2: Florence.
1: La deuxième demi-finale, ce sera Anne-Sophie contre Guillaume.
2: Un chacun.
1: Aïe, aïe, aïe, aïe. J'appelle la Fédération Française des EHPAD. Pouvez-vous récupérer votre prototype ? Alors, Mathieu et Florence, comment ça va ?
10: Moi, ça va bien. Très très bien, chaudement, mais ça va.
2: Ben oui.
1: Ok, Mathieu, combien il fait chez toi ?
11: Il doit faire 27.
1: Oh, ben,
11: dans la maison.
1: Dans la maison. Ouais. C'est déjà pas mal, hein, parce que chez moi, il fait 31. Comment te dire ? Alors, tu as 46 ans, je rappelle que tu habites à Terreville, tu étais avec nous mercredi, tu as des poissons rouges, des perruches et un lapin. Alors, on n'en avait pas parlé, mais alors tout le monde t'appelle Chacha. C'est drôle ça, pourquoi Chacha ?
11: C'est par rapport à mon nom de famille, en fait.
1: Ah, voilà, d'accord. Parce que Mathieu, normalement, c'est Matt, non ?
11: Oui, c'est Matt, mais quelqu'un un jour m'a appelé Chacha et c'est resté depuis des années.
1: Ah, Mike.
2: En même temps, maths, ça va bien avec échec. Hein. Échec et maths. Ouais. Voilà.
1: Merci, Kinan, qui, de plus en plus, à chaque fois qu'il vient participer à l'émission, sa casquette s'enfonce tellement il a honte. Voilà. Alors, tu as une petite manie qui m'a fait beaucoup rire. Il paraît qu'avant de manger les aliments, tu les renifles. Pourquoi?
11: Ah, ben, je renifle tout ce que je mange. Oui, ben, je sais pas, c'est un toc. J'ai peut-être peur d'être empoisonné.
1: Ah ouais, d'accord, mais tu crois que tu vas sentir le poison s'il y a du poison?
11: Non, mais c'est surtout l'odeur qui donne l'appétit, donc je pense que c'est lié à ça.
1: Ok.
2: Les animaux, ils font ça. Ouais, ils sentent tout.
1: Les animaux, surtout les petits chiens. Oui. Voilà. Alors, je vais te poser la première question, vrai ou faux, afin que tu puisses gagner le premier point, car tu vas le gagner.
2: Merci de me rappeler.
1: Je le sais. Tiens, une petite musique d'ambiance. Ah, Volvic, un volcan s'allume.
2: Une Valérie s'éteint.
1: Voilà. Alors, écoute bien cette question, Mathieu. Il existe un volcan en Indonésie qui crache de la lave bleue. Il existe un volcan en Indonésie qui crache de la lave bleue. Vrai ou faux? Top chrono, 5 secondes.
11: Je dirais vrai.
1: Eh bien, t'as bien raison. Il s'appelle le Kawajen. Il est célèbre parce qu'il a des flammes bleues qui sont visibles la nuit. Et en fait, bon, c'est pas vraiment de la lave bleue, c'est les gaz qui s'enflamment et ça fait du bleu. Mais on dirait vraiment de la lave bleue. Premier point pour Mathieu.
2: Bon, et comment ça, Florence, depuis lundi?
10: Ben, ça va très bien, merci. Et vous, Eric?
2: Ça va. Écoute, je suis content de te retrouver, de jouer avec toi. T'as été super à l'aise lundi à Chapéry, en Haute-Savoie, avec ton chéri Jean-Sébastien. Et puis toute la petite famille. Est-ce qu'on avait parlé de ton charou, Aïka? Je sais pas si on avait parlé de ton charou, hein.
10: Non, pas du tout.
2: Voilà, c'est bien de mettre à l'honneur les chats.
1: Moi, j'aimerais savoir comment ça s'appelle, les habitants de Chapéry.
2: Chapériens.
10: Voilà, parfait.
2: Oh là là là. Chapérienne, chapérienne, exactement. Florence qui est bénévole l'hiver auprès du Secours Populaire. Ça, c'est top. Et tu tiens le magasin solidaire. C'est
1: le
2: bien,
1: magasin,
2: ça.
1: Ouais.
2: Le magasin.
10: Oui.
2: Oui, ben c'est bien.
10: C'est ça.
2: Ben c'est chouette, ça, d'aider le Secours
10: Populaire. Il faut les aider, hein, il faut les soutenir.
2: Il faut aider tout le monde.
1: C'est important. Puis alors, pour les SDF en ce moment, la canicule, c'est pas.
2: Exactement.
1: N'hésitez pas à donner de l'eau aux gens que vous voyez seuls dans la rue.
2: Et oui, Florence adore les lotos de village. Elle gagne souvent. Je vous rappelle qu'elle gagne même beaucoup, puisque à Annecy, elle avait gagné une voiture décapotable en jouant au casino. Elle est très chanceuse, la nana. Mais ouais, on a parlé cette semaine.
1: Mais là,
2: je me sens bien avec toi, Florence. D'ailleurs, on va jouer. On va tout de suite montrer à quel point on est au taquet. Je crois que c'est le titre de l'émission.
1: Oh là là, tout à fait.
2: Voilà, ça c'est
1: Qu'est-ce qu'il y a? Tu t'es coincé le pied?
2: Non, j'ai voulu faire une voix de ténor, mais je crois que c'est pas ça. Un chanteur ténor possède une voix très grave. Est-ce que c'est vrai ou faux? Top chrono, 5 secondes. Ça vaut un point. Un ténor, c'est très grave?
10: Sa voix, je dirais faux.
2: Tu dis faux, le ténor possède, ta raison, possède au contraire l'une des voix les plus aiguës chez les hommes.
10: Un point.
1: C'était quand même sur le gong, hein, la réponse.
2: J'ai pas entendu.
1: Maître Coupez, intervenez. Parce que,
2: bon, non, avec la canicule, j'ai plus de notion du temps, vous savez. Donc,
1: Voilà, j'accepte,
2: mais faut qu'elle fasse gaffe la
1: Mathieu,
2: prochaine fois.
1: Mathieu, je te donnerai un petit avantage sur la prochaine question. Voilà.
10: Aussi pour moi.
1: Non, tu viens de l'avoir, ton avantage, mon petit chat. On t'a laissé répondre après le gong.
2: Fini
1: ça.
2: La joker.
1: Alors là, c'est pas le tout, mais vous écoutez ici, vous vous dites, mon Dieu, il fait chaud. Qu'est-ce qu'elle va nous mettre comme musique pour supporter la canicule?
2: C'est vrai,
1: là,
2: c'est quoi?
1: Là, c'est 1988. Hein, alors, moi, c'est un de mes chanteurs préférés de quand j'étais ado. C'est Étienne Dao, Le monde est bleu comme toi. Allez, bleu comme toi, je vous aime, à tout de suite.

0: comme toi, Étienne Daho.
1: Quelle voix de ténor.
0: Vous avez vu, hein, 1988, Étienne Daho. Ah mais non, c'est une voix aiguë, les ténors.
1: Oui, donc...
0: J'ai pas une voix aiguë, quand même.
1: Non, allez, jingle.
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0: La voix de taquet, une voix de ténor, un peu.
1: Oh là là.
0: La voix qui parle de temps en temps.
1: Bah non, il a une voix plutôt grave, au contraire.
0: Ah, d'accord.
1: Cherche le nom de la personne qui a une voix grave.
0: Alain Gazal.
1: Voilà. Alain, il a une voix un petit peu de séducteur.
0: Ah bah, c'est un beau gosse, Alain, attendez. C'est la voix de la radio, hein.
1: Eh ben, c'est super. Alors, nous allons évidemment passer au quiz musical. C'est un petit peu un moment difficile parce qu'il va falloir connaître la chanson. Bon, je sais que Mathieu, t'es assez doué en chanson française, on va pas se mentir.
3: Oui.
1: Bah, comment il ose pas trop dire qu'il est bon ou pas, il a... Oui, bon, allez, alors, écoute-moi bien. C'est des tubes vraiment d'été. Hein? Le truc, évidemment...
0: Un peu sadique, voilà.
1: Bah, l'autre, c'est un sadique, hein, je te le dis tout de suite. Bah, c'est lui qui prépare les quiz.
0: Ça rime avec Eric. Hein,
1: oui, alors, sadique comme il est, figure-toi que là, d'habitude, on a quand même 10 secondes d'extrait. Plus non. Ceux du non, fais chier. Non, je vais leur compliquer la vie. Et là, vous allez avoir 5 secondes pour reconnaître l'artiste. Il y en a un après l'autre. Donc, concentre-toi bien, mon petit bonhomme. On y va, c'est parti.
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1: Qu'est-ce que c'est ? Qui c'est qui chante ?
3: Nino Ferrer.
1: Nino Ferrer. D'accord.
0: J'aurais dû mettre 2 secondes.
1: Oh, et ça suffit maintenant hein, de traumatiser les candidats, là. Ah, nom de Zeus. Oui, bien sûr, le sud.
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1: On adore cette chanson.
0: Bien sûr.
1: Bravo Mathieu, ça te fait donc un premier point. Alors, même punition avec la deuxième chanson à reconnaître. Il nous a mis 5 secondes.
0: 5 secondes.
1: T'es content de toi ?
0: Pour l'instant, c'est bien. Il a trouvé, hein.
1: Oui, mais enfin, t'es content de toi ?
0: Pour l'instant, ça va.
1: Allez, écoute bien.
0: Je suis toujours content de moi.
1: Ça, on le sait. Allez, écoute bien.
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1: Alors, qu'est-ce que c'est ?
3: Thierry Hazard.
0: Franchement, je vous mets 2 secondes la semaine prochaine. C'est pas possible.
1: Mais tu arrêtes maintenant de traumatiser tout le monde, là. Ça suffit,
0: trop
1: oui.
0: Simple.
1: Bien évidemment, c'est Thierry Hazard. Le jerk.
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5: De la musique pop.
1: Ouais, sur de la musique pop.
0: Exactement.
1: Ça te fait donc 3 points, Mathieu. Bravo.
0: Florence, alors comme ça, on collectionne les parfums.
6: Oui. Hmm,
0: bah, raconte-moi un petit peu.
6: J'adore les garder.
0: Et alors pourquoi ? Je sais pas, c'est quoi ? C'est le flacon ? C'est la beauté des flacons que tu aimes ?
6: Non, c'est pour le souvenir aussi, les cadeaux qu'on m'a offerts, des enfants, des gens qui m'apprécient, et puis pour pas les jeter en fait.
0: Ok, donc tu gardes les bouteilles de marque, même vite, t'en as quoi,
6: voilà.
0: Combien ?
6: Une trentaine.
0: Ça va.
6: Ouais.
0: Allez, voici donc ton quiz. Comme tu l'as compris dans la sadicité, sadisation, de sadique quoi.
1: Oui.
0: J'ai mis que 5 secondes. Voici le premier extrait.
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0: Eh ben, qui chante ? Pardon ?
6: Étienne Daho.
1: Et j'étais sur la route toute la sainte journée.
0: Tu crois que c'est Étienne Daho ça ?
1: Et non.
0: Et non. C'est Gérald de Palmas.
7: J'étais sur la route toute la sainte journée.
0: Ah ouais.
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0: Ah, j'aurais dû inverser là avec Mathieu.
1: Mathieu, tu l'avais bien sûr.
3: Ouais, je l'avais aussi.
1: Bah oui, Mathieu, c'est une pointure en chanson.
0: Pointure.
1: Le seum international.
0: Tu l'as vu mon 43
1: là ? Ouais, je l'ai vu, ouais. Tu l'as vu mon 250
0: oui. Voici un deuxième, dis donc Florence.
6: Ouais.
0: La France compte sur toi, s'il te plaît.
6: Bah ouais, je crois que je vois.
0: Il y a les titres de la chanson
6: de...
0: Oui. Et ben voilà Florence.
1: Dis-moi oui.
6: On s'est pas
0: perdu. Non mais non.
1: Bon.
0: Jamais.
1: Alors Mathieu, tu as 3, Florence tu as 2. C'est pas mal. Voilà, je veux dire voilà, Mathieu tu restes bien.
0: On a connu
1: bien...
0: quand même des candidats bien meilleurs que ça, mais bon après.
1: Alors, je serai toi, je rangerai mon seum de part de vers moi, dans ma petite poche, parce que là, tu es ridicule.
0: Ouais.
1: Bien, allez, on va tout de suite écouter un truc qu'on adore, ça sent l'été, ça sent les vacances. C'est ce que j'écoutais quand j'étais petite. D'ailleurs, c'est sorti l'été de la canicule, 1976, comme quoi tous les 50 ans, je pense qu'il y a une canicule.
0: T'es pas petite en 76.
1: Bah, j'avais 11 ans.
0: En 76?
1: Bah oui, je suis née en 65. Voilà, donc j'étais petite, j'étais à l'école.
0: C'est pas votre âge.
1: Elle est Elton John et Kiki dit I don't go breaking my heart.
0: Breaking my heart.
1: Allez, vous écoutez ici, on vous aime.

0: Elton John et Kid Idi avec Don't Go Breaking.
1: Kid Idi,
0: Don't Go Breaking My Heart. C'est vrai que c'est Kid Idi, ouais, pardon.
1: Oui, vaut mieux. Oh là là là là.
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1: C'est
0: la fin de saison.
1: C'est un peu problématique. Hein. Alors, Mathieu, ici Lorraine à 3. Florence, ici Pays de Savoie à 2. Mathieu, si tu l'emportes, tu l'emportes.
0: Encore une grande phrase.
1: Encore une grande phrase.
0: Si tu l'emportes, tu l'emportes.
1: Voilà, hein, donc Terville compte sur toi, la Moselle compte sur toi, voilà, tes enfants comptent sur toi.
0: Tu l'emportes.
1: La France compte sur toi, le Dami Dolan compte sur toi. Il y a un moment donné.
0: Vous voyez que c'est avec ça qu'on va avoir deux thés dans Télérama, franchement.
1: Mais tu cherches à avoir deux thés dans Télérama, quoi ?
0: Pas du tout.
1: Ah bon, d'accord, parce que si c'est à ton but, il faut que tu ailles bosser à France Culture. Hein. C'est pas ici qu'il faut bosser.
0: On les salue,
1: je les adore. Mais donc, là, tu auras peut-être deux thés dans Télé Z. Alors, mon petit Mathieu, comment tu te sens ? Est-ce que ça va pulser, là ?
3: Un peu stressé, là, oui.
1: T'es un peu stressé ?
3: Je le sens quand même.
1: Non, moi je le sens bien parce que t'as une culture incroyable.
0: Une France culture incroyable.
1: Je pense que tu vas totalement triompher. Tu vas totalement l'emporter, Mathieu. Je crois en toi. La France compte sur toi. Vraiment. Allez. Écoute bien cette question qui est une question d'une facilité à toute épreuve.
0: C'est pas normal.
1: Bon, c'est pas moi qui fais les questions, donc tu verras ça avec les auteurs. Mmh. Alors écoute bien. De quel sitcom sont issus les personnages Nicolas, José, Lali et Bénédicte, qu'on appelait Béné. De quel sitcom sont issus Nicolas, José, Lali et Béné, alias Bénédicte? Top chrono, 10 secondes.
3: Hélène et les garçons.
1: Ta ta ta ta ta ta ta da da.
0: Paolé.
1: Yalla, écoutons ce générique de la mort. Une fille. Et voilà, bravo. Tu vois, j'avais pas dit que c'était le meilleur. Voilà, c'est tout ce que j'ai à dire.
0: Ouais.
1: Voilà, tu joues pour la gloire maintenant. Bonne soirée à toi.
0: Bon, comment ça on joue pour la gloire là?
1: Bah parce qu'elle a 2, il a 8. Donc même si elle marque 5, ça lui fait 7.
0: Florence.
4: Florence.
0: Moi aussi je suis triste, Florence.
4: Y a pas une session bonus?
0: À la rentrée peut-être, mais là on l'a pas prévu là, aujourd'hui.
1: Bah, non, à la rentrée, pas de session.
0: Bon, Florence, alors je te pose quand même la question parce que t'es sympa et puis parce qu'on t'aime, on a envie de passer. Tu sais quoi? Juste avant la question, vous allez voir que c'est raccord parce que bon là on est mort quoi.
1: On y va, allez-y.
0: Oui, non, il lui faut toujours un mouchoir en papier dans la main.
4: Oui.
0: C'est une circonstance aujourd'hui quoi. Mouchoir en papier.
4: Voilà, vous avez tout compris.
0: On pleure la défaite quoi.
1: Mais pourquoi il te faut un petit mouchoir en papier dans ta main?
4: En fait, c'est un anti-stress, ça me détend, c'est pour me soulager, c'est pas top en fait.
1: Mais pourquoi tu t'achètes pas des très jolis mouchoirs en tissu par exemple?
4: Bah non, parce qu'il y en aurait partout, des fois j'en ai 10 dans mon lit, alors il me faudrait une collection.
1: Ah oui, d'accord, ok, bon bah ok, très bien.
4: Ouais, non.
0: Bon, écoute, voici quand même cette question. On va sortir avec les honneurs parce qu'on est comme ça, Florence. Dans quelle ville de France trouve-t-on une statue? Je parle pas de celle qui est la statue d'Amy Dolan, là, qui est. C'est Angoulême qu'elle est, non? À Montélimar.
1: À Montélimar,
0: oui, c'est vrai.
1: Bon, vous savez, j'en ai un peu partout, à Guingamp.
0: Ça, c'est sûr, vous mettez partout, ça, vous savez. Dans quelle ville?
1: Je vais appeler la DRH et je vais lui expliquer comment tu maltraites.
0: Dans quelle ville de France trouve-t-on une statue surnommée les 400 culs? Existe vraiment, hein. Les 400 culs. Top chrono, 10 secondes. Une ville en France.
4: C'est à Chambéry.
0: C'est comment?
4: À Chambéry.
0: Mais t'es pas un peu du coin, toi?
4: Bah si, je suis de Haute-Savoie.
0: Eh bah oui, donc voilà, forcément tu le sais. Et tu as raison, c'est Chambéry. Il s'agit d'une fontaine en fonte, érigée en 1838, que tu connais, représentant 4 éléphants réunis à l'arrière-train. Alors tu vas d'autant plus le regretter parce que c'est ta région. Mais tu l'as compris, malgré le fait que tu marques des points, ça ne suffira pas.
1: Bah non, parce que ça fait 7 et Mathieu, tu as 8. Donc Mathieu, tu as bien compris, mon petit chat, que tu es en finale. C'est magnifique.
0: Bravo.
3: Je tiens à féliciter Florence aussi quand même.
4: Moment qu'elle. Ouais, félicitations Mathieu, c'est très bien.
0: Avec des places de ciné, Florence.
1: Bah bien sûr qu'elle a des places de ciné, Florence.
4: C'est déjà un cadeau,
1: ma petite chérie. Alors écoutez, là c'est le moment de la réclame et puis on se retrouve après pour la deuxième demi-finale avec Anne-Sophie et Guillaume. À tout de suite.
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6: Dans le Calvados avec ses tubes comme Santiano, Céline ou Adieu, monsieur le professeur. Il incarne depuis 60 ans le folk à la française, guitare en bandoulière. Il continue de chanter sous ses tubes sur scène, des incontournables repris par des chorales scolaires ou lors de soirées autour d'un feu de camp. Deux heures pour fredonner ensemble, notamment du Dylan avec Hugo Frey, légende vivante de la chanson française qui s'arrête dimanche à 20h au Zénith de Caen. Dans l'Orne, le Fonds départemental d'art contemporain du département qui célèbre cette année ses 40 ans. À cette occasion, il y a deux journées de rencontres, de découvertes, de partage autour de l'art, avec notamment une exposition rétrospective qui met à l'honneur les œuvres, les artistes qui ont marqué ces quatre décennies de création. Et pour célébrer cet anniversaire comme il se doit, rendez-vous demain et samedi à l'hôtel du département d'Alençon. Et vous avez toutes les infos dès maintenant sur le site culture.orne.fr.
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1: Je vous rappelle que c'est la finale. Mathieu, un candidat à moi, vient de se qualifier. Il reste Anso et Guillaume. Je vous rappelle les prix. Premier prix, 2 places VIP pour assister au concert de Katy Perry le dimanche 12 juillet au Zénith de Nancy, avec un accueil digne des plus grandes stars de la planète. Et puis une nuit dans une suite pour 2 personnes. Sinon, la machine à café Malongo, les 32 dosettes à paillettes et les 6 verres en diamant. Et évidemment, pour tous les perdants, 2 places de cinéma pour aller voir Les Parfaits Arnaques en famille, un film ici avec Audrey Fleurot et Ramzi Bedia. Voilà, allez, on reprend. Alors, Anne-Sophie, comment ça va?
7: Ça va très bien, merci, et vous?
1: Bon, moi ça va, écoute, j'ai mon premier candidat qui vient de se qualifier pour la finale. Je suis joie et bonheur. Alors, je rappelle que tu joues avec Ici, Sud de Lorraine, que tu habites à Sanché, dans les Vosges. Comment il fait aujourd'hui dans les Vosges?
7: Très, très, très chaud.
1: Ah, même dans les Vosges, mon Dieu! Combien...
7: Même dans les Vosges.
1: Oh là là là là là là. Bon, il fait combien?
7: Comme quoi, personne n'est épargné. Hein.
1: Ah bah non, ça c'est sûr. Il fait combien chez toi, là?
7: Oh bah, si je laisse la voiture en plein soleil, je monte à 38.
1: Oh my God. Eh ben voilà. Alors.
7: Ah oui.
1: Ben oui, tu fais attention à ton petit chien, là. T'as un petit chien qui s'appelle Milou, tu fais attention
7: oui.
1: à lui. Mais ouais, les urgences vétérinaires, hein, le 31-15, sont débordées parce que les gens ne calculent pas. Le bitume, c'est chaud voilà. et les vétérinaires sont débordés par les brûlures de coussinets.
7: Les gens, ils sont pas malins. Hein.
0: Faut tout refaire.
1: Mais non, enfin, franchement, c'est.
0: Ah si, mais t'as raison, le bitume, il faudra adapter.
1: Mais hein, évidemment, mais surtout, et puis alors, je ne parle même pas des gens qui oublient ou leurs enfants ou les animaux dans les bagnoles. Alors, ma chérie, tu vas évidemment gagner tout de suite, absolument tout de suite, ton premier point. Comme ça, le ton sera donné. Tiens, je te mets une petite chanson.
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0: Vous portiez déjà vos chaussures, vos tiergues à cette époque-là?
1: Alors, je rappelle que je vais appeler la DRH. Parce que depuis 2 saisons, j'en ai pris plein la gueule. Et là... C'est la fin de la saison ce soir.
0: Je me lâche.
1: J'en ai marre en fait. Oui, hein, oui, voilà. Alors, écoute bien la question. Pour dissuader les voleurs de vélo, il existe désormais un anti-vol qui pue le cadavre. C'est-à-dire, tu voles le vélo et ça pue. Mais ça pue la mort vraiment. Donc, est-ce que c'est vrai ou faux? Top chrono.
7: Oui, je dirais que c'est vrai. Il me semble avoir entendu parler d'un truc comme ça à la radio une fois.
1: Ouais. Ah, non, tu parles d'un truc. Eh ben oui, c'est vrai.
7: Oui, oui, oui.
1: Alors, c'est pas pour empêcher le vol, mais ça dissuade, hein, parce que l'antivol cactus, c'est la méthode radicale. Hein. T'essayes de casser le truc, ça libère un gaz, mais c'est horrible. C'est comme si c'était un cadavre en décomposition. Donc voilà, bravo, premier point.
0: Guillaume, avec Ici Champagne Ardenne à Reims dans la Marne. Guillaume, mon héros. Guillaume.
9: Mais oui, toujours là.
0: Mon rescapé, Guillaume. Mon Leonardo DiCaprio. On est à 2 doigts de couler, toi et moi, tu sais, mais.
1: Il n'y a pas 2 places sur la planche.
0: Il n'y a pas 2 places sur la planche. Et Valérie prend souvent la place, là, chaque semaine, le vendredi.
1: Valérie prend beaucoup de choses, mais elle emmène ses candidats.
0: Eh oui. Guillaume.
9: Oui, je suis là.
0: Je n'ai pas envie de sombrer au milieu d'un iceberg qui nous a fait du mal.
9: Oh,
0: Et quelqu'un qui est derrière toi va être parfaitement d'accord avec ce que je viens de dire. Alors Guillaume, je n'oublie pas que tu es mon roi, que tu es mon géant. Oui, je dirais même mon géant vert.
10: Oh, oh, oh.
0: Tiens, rappelons-le, tes potes t'appellent le géant vert.
1: T'appelle, ouais.
0: C'est Emeric, voilà. C'est son pote Emeric qui l'appelle le géant vert.
1: Il fait 2 mètres, il nous a dit.
0: Ben 1m97, oui. C'est ça?
9: C'est ça.
0: Ouais, je l'avais noté. Attends, 1 cm près ou 3, là, voilà. On est bien.
9: Oui, on n'est plus à ça.
0: Non, mais moi, je suis dans la précision, tu l'as remarqué.
1: Puis si tu mets des baskets, tu fais 2 mètres, hein, parce que voilà.
9: Bah, c'est comme ça. Oui, bah, je vais éviter de mettre les semelles compensées, hein, on va dire.
1: Oh, ce serait sympa.
0: Bon, on est plus en ambiance tout.
9: Je sais pas. Bon, on verra.
0: Guillaume, qui est donc en concubinage avec Jennifer, elle est là, Jennifer? Ça va?
9: Mais oui, justement, c'est elle qui parlait derrière.
1: Ah, c'est elle qui crie derrière.
0: Et elle mesure combien, Jennifer, du coup?
9: Ah non, elle est plus petite que moi, elle fait dans les 1m55.
1: Les grands, ils aiment les petites.
0: Ah oui, 2 mètres, 1m55. Ah oui, voilà. Effectivement.
9: Il y a une différence.
0: Oui, je vois bien. Et du coup, tes enfants, ils ont été petits, ils sont plutôt... Ah bah non, ils sont petits encore, tu peux pas vraiment savoir. Noé, oui, bah, 4, 3 ans.
9: Ils grandissent vite quand même.
0: Hein. Oui, ça a grandi vite, bien sûr. Question. Extrait.
11: Encore un peu de sucre, encore un peu de miel.
0: La langue, hein, qu'on a dans la bouche, la langue.
1: Est-ce que tu l'as ailleurs, toi, la langue?
0: La langue possède une zone pour le sucré, une zone pour le salé et une pour l'amer. Est-ce que c'est vrai ou faux? Top chrono, 5 secondes.
9: Oh, je dirais que c'est vrai.
0: Contrairement à une idée longtemps enseignée, il n'existe pas de carte des goûts sur la langue, mon ami. C'est donc faux. Toutes les zones peuvent percevoir le sucré, le salé, l'amer, l'acide ou encore l'unami. Voilà, preuve que nos papilles travaillent en équipe. Mais toi et moi, on fait pas une bonne team, là.
1: Ça y est,
0: ça démarre mal, là.
1: Là, je vous explique. On va s'ambiancer un peu, on va danser.
0: Oui.
1: Je vais essayer de lui remonter le moral, parce que là, il a envie de casser la tête à tout le monde. Allez, on s'ambiance et on se retrouve après. Vous écoutez ici.

0: aussi, hein. Est-ce que tu aimes chanter? Est-ce que tu reconnais bien les chansons françaises? Est-ce que tu es forte en quiz?
1: Alors, en général, j'en connais pas mal, mais il y en a toujours que... On reconnaît la chanson, mais on ne connaît jamais l'interprète ni le titre. C'est ça le problème.
0: Ah là là là là. Bah là, il va falloir être très fort, parce que comme je l'ai dit précédemment, dans la saison précédente, cette personne, hein, à ma droite... a fait 5 secondes d'écoute. C'est-à-dire que bon, c'est totalement...
2: Il s'est pas foulé, il a mis que 5 secondes. Hein.
0: Moi, je trouve ça inhumain. C'est-à-dire, c'est vraiment se moquer de...
2: Tu dis ça alors que ton candidat, là, il y a même pas un quart d'heure, il a gagné les 2 points.
0: Bah oui.
2: Ah ouais, bah alors, qu'est-ce que tu trouves ça inhumain? Moi, j'ai perdu.
0: Bah c'est vrai, bah écoute, c'est pas grave.
2: Mais je le fais avec fair play.
0: Ouais, bon. Alors, est-ce que t'as un porte-bonheur? Il paraît que t'as le premier collier de cadeaux de fête des mères que tes filles t'ont offert. Est-ce que tu l'as près de toi?
1: Ah, il est dans la voiture, il est accroché au rétroviseur.
0: Bon, alors visualise-le bien, il est en quoi? En nouille? Ou il est en quoi?
1: Non, il est en perle en bois.
0: Oh, c'est joli, parce que moi j'ai eu des nouilles.
1: Des petites perles en bois. Oh, oui, c'est mieux que les nouilles.
0: C'est mieux que les nouilles.
1: Attends, c'est très cuit dans la voiture, les nouilles.
0: Ah oui, bah là, ça serait un peu mouillé. Hein. Bon. Alors... Bah, ça veut dire que
2: la tête de la
0: nouille. J'ai la tête de la nouille bouillie. Bah oui, elle est comme ça, la nouille bouillie. Bien, alors, écoute bien, c'est deux chansons différentes, évidemment, l'une après l'autre, et tu devras me dire, au bout des 5 secondes du sadique, qui chante.
3: Bon, c'est un mot qu'on dirait inventé pour.
0: Alors, qu'est-ce que c'est, Top Chrono? Ça vient d'où?
1: C'est Garou de Notre-Dame de Paris.
0: Ta ta ta ta ta la la la la. Olé, oui. C'est un mot qu'on dirait inventé pour elle. C'est magnifique. Un point. Alors, attention, voici la deuxième chanson.
3: Mes amis, mes amours, mes emmerdes.
0: Pardon. Qui c'est qui chante?
1: Oh, mes amis, mes amours, mes emmerdes.
0: Mes amis,
1: alors je sais pas c'est
0: mes amours. Dis un nom, allez, vas-y, au pif. Vite.
1: Je sais pas.
0: Bon, bah, c'était Charles Aznavour.
2: Mes amis, bah oui.
0: Allez, mes amours.
1: Alors là.
0: Mes emmerdes. Un. Bon, bah voilà, tu as quand même un point. Tu es en tête avec 2.
2: Guillaume. T'as entendu la phrase de la dame? Tu es en tête avec 2. C'est pas à toi qu'elle s'adresse. C'est bien sa candidate.
0: Bah oui, c'est pas lui mon candidat.
2: Guillaume, on est à 0 là, Guillaume.
4: Oui, mais il y a toujours moyen de revenir à égalité.
2: Est-ce que tu as franchement envie que je passe un mauvais week-end?
0: Est-ce que t'as envie surtout que sa femme demande le divorce?
4: Sur la conscience, monsieur Bastien.
2: Mes enfants n'en peuvent plus de me voir perdre. Ils pleurent chaque... C'est vrai. Chaque vendredi à 13h01,
0: ça ne sert à rien de culpabiliser ton candidat qui n'y est absolument pour rien.
2: Un peu quand même.
4: Non, il ne me culpabilise pas, au contraire, ça me remotive.
2: Ouais, bien sûr. J'ai juste une question, est-ce que tu as fermé la porte?
4: Oui, j'ai tout fermé.
0: T'es sûr?
2: Vous souvenez?
0: Oui, bah oui, on se souvient.
2: Le mec maniaque des portes.
4: Oui.
2: Totalement, tout soit fermé, porte de la voiture, tout ça. Non mais je voudrais bien que tout soit fermé à la maison pour que tu sois tranquille pour la question. Parce qu'on a tout fermé.
4: Non, mais je suis tranquille, tout est fermé.
2: Port des toilettes, tout y est.
4: Okay. Bon. Tout.
2: Alors on y va, Guillaume.
0: Chut, on respire. On respire comme ça. Voilà.
2: C'est beau, tout de suite, on se sent tous mieux. Voici le quiz. 5 points, pas du tout. 5 secondes. 5 secondes. Je voudrais bien les 5 points. 5 secondes pour reconnaître. Oh là là, c'est facile. Allez, on y va. Top chrono, qui chante?
4: Eh ben Céline Dion et Jean-Jacques Goldman.
2: Ben voilà, j'aurais pris l'un ou l'autre, hein, de toute façon. Bien sûr, j'irai où tout ira.
0: Tu iras, mon pays sera toi. J'irai où tu iras, qu'importe la place, qu'importe l'endroit.
2: Bien sûr, mais nous on sait où on va vers la victoire. Avec Guillaume, c'est tout droit, au fond à droite.
0: Ouais, bien sûr.
2: Avec cette deuxième chanson, 5 secondes, top chrono. Enfin, top chanson, quoi. Et là, on envoie le chrono.
4: Herbert Léonard.
2: Oh, Guillaume. Oh, tu fais plaisir à papa. Oh, là, Guillaume, on est bien là.

0: voilà, ça nous
1: ça,
0: fait.
1: C'est du coaching.
0: Oui. Ça fait 2 pour Anso, 2 pour Guigui.
1: Attendez, vous êtes en train de dire qu'il a égalisé?
0: Et ils sont à égalité. Il restera la question cash. Hein, voilà. Allez. Et tout de suite, il faudrait que pleuve l'amour, ça nous rafraîchirait. Pascal Obispo et Francis Cabrel, vous écoutez ici, à tout de suite.

0: Pascal Obispo, Francis Cabrel, extrait du dernier album d'ailleurs de Pascal Obispo. Il faudrait que pleuve l'amour. Sur ici, on vous envoie plein d'amour comme ça.
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2: Et Kinan continue de s'enfoncer la casquette de honte avec tes vannes à deux ballasses. Donc, attention, on rigole pas. Anso à deux, Guillaume à deux, vous êtes à égalité. Hein. Anso, va falloir gagner. Hein. On est d'accord ?
3: Je l'avais Herbert Léonard en plus.
2: Eh bah oui, bah oui, bah oui, bah oui, bah oui, vive la France.
3: C'est toujours comme ça,
2: Alors, je vais raconter une petite anecdote avant qu'on retrouve la question. Il paraît qu'une fois à l'hôpital, pour soigner un patient, tu as utilisé du gaz hilarant.
3: Oui, c'est ce qu'on utilise voilà. Pour les soins douloureux.
2: Sauf que, avec ta collègue... Vous avez respiré un peu trop de ce gaz parce que vous êtes resté longtemps avec le patient.
3: Et alors, plus longtemps que d'habitude, c'est ça.
2: Et alors, qu'est-ce qui s'est passé sous l'effet de ce gaz ?
3: Ah, on a commencé à avoir un bon fou rire et on ne sait pas pourquoi on s'est mis à chanter les sardines de Patrick Sébastien.
4: Dans cet hôpital, chante les sardines,
2: Ah ouais, alors, du coup, forcément. Faut arrêter avec le gaz hilarant.
3: C'est ça, et c'est resté notre chanson. Et à chaque fois qu'on se voit, on a notre petit délire avec nos sardines. Et quand je me suis mariée, c'était ma témoin, et on s'est mis nos sardines, on a dansé nos sardines.
2: Et bah voilà, bah oui, évidemment, ça rapproche hein, des souvenirs comme ça. Bon.
3: Bah voilà, tout à fait.
2: Alors, ma chérie, il va falloir que tu remportes ce point. C'est très important, je te le dis, c'est très très important. Tiens, je te mets une petite réplique drôle.
5: On va manger des chips. T'entends ? Des chips ! C'est tout ce que ça te fait quand je te dis qu'on va manger des chips ?
2: Cet extrait de, vous savez, le film de Hazanavicius s'appelle Le Grand Détournement avec Georges Abitbol. C'est très très drôle. Si vous ne l'avez pas vu, il y est sur YouTube. Alors, écoute bien. Sur les étiquetages Nutri-Score. Tu vois ce que c'est les étiquetages Nutri-Score ?
3: Oui. Bon. Okay.
2: Quelle lettre désigne la moins bonne qualité nutritionnelle ? Sur les étiquetages Nutri-Score, c'est quoi la lettre qui désigne la moins bonne qualité nutritionnelle ? Top chrono 10 secondes.
3: Alors, je dirais que c'est E, peut-être. Je dirais que c'est E le pire.
2: Eh bien, c'est vrai ! Voilà, quand c'est de A à B, c'est pas mal. C'est, ça commence à déconner, D, E, faut arrêter. Bravo, tu as 7. Ce qui veut dire que, quoi qu'il arrive... Même si Guillaume gagne.
6: Quoi ?
2: Elle a fait plus de points que lui. Voilà.
6: C'est le même scénario que tout à l'heure ?
2: C'est le même scénario que la semaine dernière.
6: Je me fais avoir là encore une fois ?
2: Exactement.
6: Mais le même que tout à l'heure.
2: Non, tout à l'heure, c'était pas pareil.
6: Là.
2: C'était pas égalité.
6: Ça veut dire que là, on joue.
2: Tu joues pour la gloire avec Guillaume parce que t'aimes Guillaume, parce qu'il t'a suivi et que voilà, c'est tout. Il y a un moment donné.
6: Ou pour faire un petit tacle à ta candidate, nous, on joue à. Voilà. Hein ? Elle n'oubliera pas que c'était Herbert Léonard.
2: Bien sûr, écoute. Allez.
6: Bon, Guillaume.
7: Toujours là, toujours présent.
6: Oui, on prend.
2: De temps en temps, de temps.
6: Tu étais mon dernier espoir, Guillaume, quand même. Hein. Tu étais le dernier des Mohicans pour moi.
7: Il y avait égalité, je comprends pas.
2: En fait, mon chéri, c'est simple à comprendre. Parce que Anne-Sophie, toute la semaine, enfin, jeudi, elle a joué avec nous, elle a fait 16 points.
6: Oui.
2: Et
6: d'accord.
2: Toi, tu n'as pas fait 16 points, malheureusement.
6: Tu n'as fait que 14 points.
2: Voilà. Voilà.
6: Donc, ça veut dire que même si tu marques, vous êtes à égalité, mais on récompense l'ensemble du parcours.
2: Exactement.
6: Et voilà, et elle a fait plus dans la semaine. Alors bon.
2: Voilà.
6: Guillaume, j'étais ravi. J'étais ravi, ça m'a fait plaisir. Mais voilà, je suis désolé.
7: Et moi aussi.
6: On a joué pour plaisir. Exactement.
2: Oh, tu pourrais lui faire écouter un petit morceau de musique sympa.
6: Bon, oui, mais parce qu'on est sympa, voici ce que tu aimes.
2: Voilà. C'est beau, merci Céline d'avoir trouvé ça dans ta machine.
6: Voilà, en deux secondes, elle est forte Céline.
2: Évidemment qu'elle est forte.
6: Elle est pas bretonne pour rien. Bon, Guillaume, on en oublie de jouer, mais enfin, on va quand même répondre à cette question.
2: On va quand même jouer.
6: Bah oui, bien sûr. Avec un extrait, écoute.
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2: Caroline.
6: Alors, c'est pas le prénom Caroline qu'on cherche, mais on cherche le prénom d'MC Solar. Quel est le prénom d'MC Solar ? Top chrono 10 secondes pour le fun.
7: Eh ben, il s'appelle Claude.
6: Eh ouais, bien sûr, en plus t'avais raison.
2: Claude,
6: évidemment, Claude M. Barley, DMC, cela. Ah, c'est rageant, Guillaume.
2: C'est rageant. Bravo, Guillaume, tu repars avec les...
7: Bravo Anne-Sophie, quand même.
6: C'est gentil.
2: Bien. Bon, bah écoute, tu repars quand même avec les places du film ici.
7: Mais oui,
2: hein.
7: C'est un beau cadeau. Voilà.
2: On t'embrasse très fort. La finale sera
0: Salut Guillaume.
2: La finale sera Mathieu Anceau, c'est-à-dire le Dami d'Hollande en force, comme d'hab.
0: Ouais, mais qui va accepter de vous lâcher?
2: Bon, on verra, on va tirer au sort. En attendant, pour l'instant, c'est la réclame.
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2: Encore une finale du Dami d'Hollande. À ma gauche, Mathieu, ici Lorraine. 46 ans, il habite Terreville. Croyez-moi, il a été militaire dans l'armée de terre. Il voulait bosser dans un parc d'attractions. Les hauts, les bas, il connaît par cœur. C'est un dur, un vrai. C'est lui qui va gagner. Mais à ma droite, c'est aussi Dami d'Hollande. C'est qui?
0: Anne-Sophie, qui accepte péniblement de jouer avec moi. Elle habite à Sanché, dans les Vosges. Elle est enfermière à domicile. Elle fait de l'aquagym. Elle fait du cardio-box. Et elle sait que même si c'est moi, je vais quand même la mener à la victoire.
2: Bien sûr, évidemment.
0: Tu y crois, Anne-Sophie?
3: Mais oui, on est à fond, on y croit.
2: Voilà. Allez, j'y crois.
3: On peut toujours être positif.
2: C'est Dami d'Hollande qui va gagner. Ça va, Mathieu? T'es content d'être resté avec, avec maman?
7: Bah oui, hein.
2: Voilà, voilà.
7: On cherche pas une équipe qui gagne.
2: Évidemment, mon Titi. Alors, je rappelle que tu habites à Terreville, que tu joues avec ici Lorraine, que tu collectionnes les vélos, que tu adores les manèges, que tu. Vraiment, t'es formidable. Et je vais vraiment tout faire. Tout ce qui est en mon pouvoir.
0: Tout c'est les... fini entre nous. Valérie, ça c'est quand même, t'es fini. En plus, c'est la dernière de la saison là. Donc,
2: Bah, c'est la dernière de la saison, mais on va se retrouver tout l'été. On est en direct jusqu'au 17 juillet.
0: T'es en train de me dire que tu vas encore m'humilier pendant 3 semaines?
2: 2 semaines. Ouais. Voilà.
0: Ah non, 3, à partir de la semaine prochaine. 3
2: ah semaines. Oui, 3 semaines.
0: Ah oui, oh, les matéos.
2: Oh,
0: hein,
2: 3 voilà. Semaines d'humiliation. Le Dami d'Hollande va peupler son royaume.
0: Encore 3 chances pour moi.
2: Bien, alors, comme je sais que tu aimes beaucoup Indochine, ACDC, YouTube et Coldplay, bah tiens, on va te faire écouter un petit coup de Coldplay. Alors écoute bien, ce bingo exceptionnellement va faire 15 secondes.
0: Ah oui?
2: Parce que moi, contrairement à Eric Bastien, je rajoute des secondes parce que c'est un bingo, il va falloir donner des trucs longs parfois. Donc j'ai décidé que ça ferait 15 secondes. Parce que, à mon top chrono, tu vas devoir me donner un maximum de séries télé, mais attention, pas n'importe lesquelles. Des séries télé qui ont été diffusées dans les années 80 et des séries télé dans les années 90. C'est-à-dire toutes les séries télé françaises, américaines, anglaises, ce que tu veux, je m'en fous. Mais uniquement 80 et 90. C'est pour ça qu'il y a plus de temps, parce que les titres parfois sont un petit peu longs. C'est parti, à toi de jouer, Mathieu, top chrono.
7: Alors Starsky et Hutch, l'agence Tourisque, Manimal, l'homme qui tombe à pic, Dallas, Chips, Matt Houston, Rick Hunter, Hooker, Supercopter, K2000.
2: Tu m'en as donné 11, mais je t'aime. Et oui, il y avait aussi L'amour du risque, Magnum, il y avait Arabesque, La petite maison dans la prairie, mais tu m'en as donné 11, je t'aime, bravo.
0: Anne-Sophie.
3: Oh.
2: Anne-Sophie, elle vient d'avoir
6: Je ne sais plus comment m'y prendre maintenant. Elle n'est pas une piqûre, un truc, un machin, j'en sais rien, de la drogue, un truc, quoi. Parce que,
3: un coup de gaz hilarant, peut-être.
2: Bah, allez, gaz hilarant, au moins tu perds, mais tu te marres.
6: Anne-Sophie, représente l'issue de Lorraine, là. Écoute. Anne-Sophie, on va pas s'avouer vaincu.
3: On va y aller, allez.
6: Ouais. Oh là là. Voici un encouragement.
15: On n'a pas cessé de chanter.
6: Que tu as vu plusieurs fois en concert, que tu adores, comme oui. Patrick Fiori ou encore Vianney et Renaud et Imagine Dragon aussi, tu aimes, c'est marrant, ça c'est bien.
3: Ah oui.
6: Anne-Sophie, on y va, je te demande, alors on reste dans les séries télé, mais la petite subtilité, la nuance en tous les cas, c'est que je te demande de ne citer que des séries télé dans les années 2000, les plus récentes on va dire. Les séries télé dans les années 2000, top chrono, 15 secondes.
3: Oh mon Dieu, je regarde jamais les séries. Il y avait Grey's Anatomy,
6: oui.
3: Doctor House,
6: oui.
3: Dans les années 2000. Hein.
6: Oui, toujours pas. Est-ce qu'on peut lui rajouter 45 secondes de plus ou
2: Eh bien, ça fait deux.
6: Écoute, tu vas regretter Kaamelott, Breaking Bad, Lost, Malcolm, Dexter. Alors, c'est sûr que si on ne regarde pas la télé, voilà. Prison Break.
3: Je regarde jamais les séries.
6: Ben ouais, Mentaliste, Cold Case.
2: Monk.
6: Les experts.
3: Les noms, je les connais, mais alors honnêtement...
2: Caméra Café et...
6: Capitaine Marlowe, truc récent aussi.
2: Tropic Criminel.
6: Bien sûr.
2: Bon, écoutez,
6: Valérie,
2: c'est Mathieu...
6: comment c'est Victoire Bonneau.
2: Oui, bon. Mathieu, tu as gagné, mon chéri. C'est toi qui pars à Nancy voir Tati Péry. Yalla.
3: Bravo.
2: Bravo
3: à lui, en tout cas. Il est très fort.
2: Bravo, tu pars le 12 juillet au Zénith de Nancy. T'es content?
16: Ah bah je suis super content.
2: Magnifique.
16: Ma fille va être contente aussi.
2: Super, et toi ma petite chérie, tu gagnes, Anne-Sophie, tu gagnes là.
6: La machine Nespresso Malongo, 32 dosettes.
3: Mais c'est top.
6: Ouais, c'est top, t'es contente?
3: Merci beaucoup.
6: Ça te fait plaisir.
2: Bravo mes chéris, encore une victoire pour le Dami d'Hollande. Je vous souhaite à tous un excellent week-end. Je vous aime profondément, vous êtes les meilleurs. Merci à Céline à la technique, Maître Coupez au savoir, Kinan à la technique, Alex au standard et Maître Bastien au n'importe quoi.
6: Et lundi on est là hein, pendant 3 semaines cet
2: lundi
6: été,
2: on est là, c'est spécial au taquet d'été. On va bien rigoler, on va gagner plein de trucs. Je vous aime, à lundi.

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1: Excellent week-end, courage avec la chaleur, on est à vos côtés.
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1: Voici Wendy Bouchard pour Ma France, à lundi, ciao.
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3: Bonjour à toutes et à tous, bienvenue dans Ma France. Une France qui entrevoit une fin très progressive des chaleurs extrêmes. Courage, dès la nuit prochaine, les températures vont baisser de quelques degrés. Mais deux tiers du pays restent tout de même écrasés par cette canicule d'ampleur. Avec pour conséquence des urgences qui craquent. Nous serons en direct avec Patrick Peloux, président des médecins urgentistes de France. Des annulations en série également, le festival Solidays à Paris et de nombreuses courses en région. On fera le point. Pensez également pour les collégiens qui passent le brevet. Première épreuve ce matin de français, parfois dans une véritable fournaise. Vous l'avez compris, une large partie de cette émission, encore aujourd'hui, consacrée à la canicule. Mais nous parlerons aussi foot, bien sûr, avec le match des Bleus, ce soir en Coupe du Monde contre la Norvège. Bruno Salomon sera en studio avec nous. Et puis on part en road trip, en camping-car également, avec nos deux invités du jour, Audrey et Bastien, couple nomade, qui sort un guide pratique pour toutes celles et ceux qui veulent se lancer, mais n'osent pas encore. Alors, comment ça s'est passé cette nuit? Pas trop dur, c'est la question qu'on se pose le plus en ce moment, entre collègues, entre amis, entre voisins, en famille. Après plusieurs nuits caniculaires, les organismes fatiguent, on ne dort pas ou peu, comme ici à Laval.
4: Épuisé, au bout, j'en peux plus, j'ai même plus de voix. La chaleur me tue. Ah mais je dors pas, je me réveille à 4h du matin pour ouvrir les fenêtres, je me recouche à 6h. Et puis bah c'est vraiment par petits coups, donc c'est très compliqué. Oh là non, il n'y a pas du tout de clim, il n'y a rien. En plus je suis au troisième étage, donc c'est hyper chaud. C'est horrible. On se dit finalement, quand il faisait froid, c'était bien. Je veux qu'il revienne.
5: C'est bien insupportable.
6: Vous arrivez à dormir combien de temps par nuit?
5: Là, c'est une nuit, 2h à peine.
7: Ah bah là, le sommeil, c'est pas facile. 2h à peine, peut-être bien.
8: Ouais, le soir c'est... Un petit peu de fatigue.
9: C'est pas du tout un sommeil réparateur, hein. Ça je vous l'accorde. Hein. Donc il se peut que dans la journée, j'ai peut-être des petits coups de mou, c'est fort possible. On se dit qu'on va aller vers des chaleurs un petit peu moins fortes, on va en profiter.
3: Témoignage de la Valois fatiguée au micro ici Mayenne de Raphaël Aubry en Mayenne où les températures commencent à baisser. Qu'en est-il ailleurs? Cyril Ardo, donc bonjour.
10: Bonjour.
3: Alors on se projette avec vous. Est-ce qu'on en voit le bout de cette canicule, Cyril?
10: Eh bien, la première bonne nouvelle dans une très grande partie du territoire, c'est la nuit. La température va baisser la nuit prochaine de quelques degrés, de quoi rafraîchir un peu nos intérieurs. 24 degrés au plus froid cette nuit à Lille et à Reims, 23 à Limoges et Nantes, 22 à Montélimar. Mais les jours elles vont rester chaudes un peu partout en France, encore aujourd'hui et demain. C'est dimanche enfin que l'atmosphère se rafraîchira, d'abord dans l'ouest du pays, où on perdra une dizaine de degrés en quelques heures. Par exemple, à Rouen, 34 degrés le samedi, 26 le dimanche, 38 à 28 à Paris ou à Bourges, de 37 à 28 à Bordeaux. Dimanche restera une journée chaude à certains endroits, notamment dans l'est de la France. 34 à Chalon-sur-Saône, 36 à Montélimar et jusqu'à 37 à Lyon. Il faudra attendre mardi ou mercredi pour que tout le pays retrouve des températures certes estivales, mais aussi plus normales.
3: Et ce retour à des températures plus fraîches, Cyril, s'accompagne d'orages.
10: Avec de premiers dégâts hier soir sur la façade atlantique et en Isère, des coulées de boue et des coupures de route, par exemple à Oisans en hiver. Le département de la Mayenne a recensé plus de 800 éclairs en une seule nuit avec de nombreuses coupures de courant. Et dans les Landes, un gros coup de vent a déraciné une dizaine de platanes à Tétieux avec des maisons endommagées. Emma est une habitante de la commune et elle est au micro d'ici Gascogne.
11: Ça a duré 5-10 minutes grand max et tout a volé. Donc des platanes qui se sont déracinées, se sont carrément déracinées, quoi. Donc heureusement qu'il y avait personne en dessous.
10: Et des orages sont attendus dans plusieurs départements ces prochains jours, de la Touraine à la Somme samedi après-midi et pour une très large diagonale des Pyrénées au Grand Est dimanche.
3: Merci Cyril Ardo-Redon. 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Mais en attendant la baisse très progressive des températures, 61 départements, on le rappelle, sont en vigilance rouge, canicule, 11 en orange. Les organismes souffrent, on va toutes et tous avoir un contre-coup de ces fortes chaleurs. Les hôpitaux sont inquiets pour le week-end à venir, très inquiets. Patrick Peloux, bonjour.
12: Bonjour.
3: Vous êtes président de l'Association des médecins urgentistes de France. Patrick Peloux, quelle est la situation?
12: Elle est catastrophique. C'est-à-dire que là, il y a un manque total de place pour hospitaliser les patients. Comme vous l'avez dit, quasiment toute la France est en zone rouge. Donc, ça se ressent au niveau des hôpitaux, hein, l'augmentation de la fréquentation des urgences a été exponentielle, c'est-à-dire très rapide et très forte, entre 25 et 50% de passages en plus au niveau des urgences, beaucoup plus encore d'appels au niveau des SAMU et encore plus d'activité par les sapeurs-pompiers. Donc tout le monde est mobilisé et il y a une surmortalité, ce qui est évidente, impossible à quantifier, mais on est entre 2 et 5 fois plus d'arrêt cardiaque que d'habitude.
3: Donc vous êtes inquiet, selon vous, qu'est-ce qui se passe? C'est un cataclysme aujourd'hui?
12: Ah oui, oui, oui, oui.
3: On peut utiliser ce mot-là?
12: Ah, on peut utiliser ce mot-là parce que hier, on a réfléchi, et moi j'étais partisan que les grands rassemblements de foule soient temporairement suspendus. Mmh. Et le mot cataclysmique revenait régulièrement à la fois dans la bouche de personnalités des pouvoirs publics comme des organisations d'urgentistes. Mmh. Et en fait, là, si vous voulez, ça prouve que tous les systèmes qu'on a payés depuis des années, nous on était très inquiets parce que c'était, ils nous mettaient des strates administratives pendant qu'ils fermaient encore des hôpitaux. Depuis 2003, on a fermé plus de 120 000 lits d'hospitalisation. Mmh. La situation est très difficile dans les hôpitaux. Ça fait des années qu'on le dit, mais bon, on prêche dans le désert, comme on dit.
3: Patrick Peloux.
12: Et là, tout le monde s'aperçoit que, bah voilà, où est-ce qu'on va mettre les gens? Vous comprenez? Mmh. Une personne âgée qui arrive et qui est en hyperthermie, bien sûr, c'est facile de la réhydrater. On a des protocoles de soins qui sont efficaces pour diminuer rapidement la température avec des bains d'eau glacée, très bien. Ouais. Mais qu'est-ce qu'on fait après? On la renvoie dans son appartement qui est devenu un four. C'est impossible. Donc on est obligé de les garder.
3: Ça va se compliquer encore, Patrick Peloux, dans les jours à venir. On parle de plombs blancs qui vont être activés.
12: Une augmentation là des infarctus du myocarde, des embolies pulmonaires, des accidents vasculaires cérébraux. Les personnes qui souffrent d'insuffisance rénale ou d'insuffisance cardiaque, d'insuffisance respiratoire, ça va se compliquer parce que c'est exactement le témoignage que vous avez eu en début d'émission. Les gens sont fatigués. Mmh. Et ça, c'est un élément très important.
3: Des régions plus touchées que d'autres, Patrick Peloux?
12: Plus vous allez dans les grandes villes, et plus ça devient dramatique. Parce qu'en fait, les pouvoirs publics, en 23 ans, ont été incapables d'adapter les grands centres urbains au réchauffement climatique.
3: Vous avez été un lanceur d'alerte en 2003, Patrick Peloux. C'est pire aujourd'hui?
12: Bah, en quelque sorte, bon, d'abord, ça ne sert pas à grand-chose d'être lanceur d'alerte, hein, je vous rassure tout de suite. Deuxièmement, en gros, tout le monde s'en fout, sauf à vous faire taire. Bon, voilà leur jeu. C'est pire en ce sens que la canicule est beaucoup plus forte, que ce que disait le GIEC, qui est le groupement qui étudie vraiment le réchauffement climatique, confirme que le réchauffement est inéluctable, c'est-à-dire ce qu'on vit là, ça va devenir totalement banal, vous imaginez.
3: Oui.
12: Et troisièmement, on n'a pas du tout, parce que la canicule par rapport à une pandémie infectieuse, hein, par exemple comme le Covid, nous nous battons sur quelque chose d'impossible à vaincre, c'est la hausse des températures et il faut vraiment un big bang sur l'architecture, l'urbanisme, refaire des couloirs de vent dans les villes et avoir un travail pour l'isolement des logements des personnes, parce que vous apercevrez qu'en 23 ans,
3: un vrai travail d'eau,
12: en fait, on a fait des aménagements climatiques pour les lieux de travail et les lieux de commerce, mais pas les lieux de logement pour les personnes. C'est ça qui ne va pas.
3: Merci beaucoup, Patrick Peloux, d'avoir été avec nous. Patrick Peloux, je le rappelle, président de l'Association des médecins urgentistes de France. Et devant ce nombre d'hospitalisations qui ne cesse d'augmenter, le préfet de police de Paris a pris la décision d'interdire à partir de midi aujourd'hui la consommation d'alcool dans la capitale. La vente d'alcool à emporter sera également interdite à partir de 18h, Camille Salcedo-Ruiz.
13: La mesure doit permettre d'éviter les suraccidents liés à l'alcool pendant cette canicule, c'est ce que souligne le préfet de police de Paris, Patrice Faure.
14: L'alcool en plein soleil, ça a des effets dévastateurs qui conduisent à ce que nos pompiers et le SAMU soient sollicités, alors que même que d'autres populations pourraient en avoir besoin. Mon devoir, c'est de faire en sorte que le dispositif à la fois de secours et de prise en charge hospitalière ne soit pas embolisée.
13: Une mesure que comprend Caroline, venue se rafraîchir le long du canal Saint-Martin.
15: Il y a beaucoup de gens qui font des déshydratations et tout ça, donc je pense qu'en vrai, c'est quand même plutôt raisonnable.
13: La jeune femme âgée d'une vingtaine d'années se tournera plutôt vers les bars et restaurants où l'alcool ne sera pas interdit. Contrairement à Aurélien, âgé de 28 ans, interdiction ou pas, le programme de sa soirée est déjà prévu.
16: Bien sûr, je vais boire sur les quais, bien sûr.
13: Un peu plus loin, Paul, verre à la main, trinque avec ses amis. Et le jeune homme de 33 ans a déjà la parade pour continuer à consommer de l'alcool ce soir.
16: Il y a le match de l'équipe de France, donc oui, je vais boire de l'alcool le soir. Je vais acheter de l'alcool avant 18h pour le consommer après.
13: Ces mesures rappellent celles décidées lors de la fête de la musique, pas du tout respectées, comme le rappelle Lilian.
17: La fête de la musique, c'était pareil. Au final, on s'est tous mis giga mal dès 15h de l'après-midi, en fait.
13: Les deux arrêtés d'interdiction pourraient être prolongés ce week-end si les fortes chaleurs persistent.
3: Et Laurent Nunez, le ministre de l'Intérieur, recommande aux préfets de faire comme à Paris, d'interdire la vente et la consommation d'alcool dans l'espace public, éviter la surcharge dans les hôpitaux, soulager les soignants, protéger les organismes. Patrick Peloux nous le disait en début d'émission, c'est aussi pour cette raison que plusieurs événements sont annulés, comme le festival Solidays qui devait se tenir ce week-end à Paris, à l'hippodrome Longchamp. Son directeur, Luc Barruet, l'a annoncé ce matin aux bénévoles.
18: Je suis là et on est là pour vous annoncer une mauvaise nouvelle, Solidays n'ouvrira pas ses portes du week-end.
19: Quoi ?
18: Oui. Nous sommes dans un scénario qui est le plus regrettable. La décision a été prise qu'il valait mieux que Solidays n'ait pas lieu cette année au regard des incidences sur tous les systèmes de prise en charge, pompiers, SAMU, hôpital. Et donc voilà.
3: L'annulation de Solidays, très préjudiciable, hein, et prive Solidarité SIDA de 3 millions d'euros. Annulation également de la marche des fiertés à Paris, prévue pour demain pour les mêmes raisons. Idem pour une soixantaine de compétitions sportives qui n'auront pas lieu ce week-end, indique la ministre de la Jeunesse et des Sports, Marina Ferrari. Beaucoup de courses à pied annulées, Noureddine Zidane.
20: À l'exception de 2024, Jeux de Paris oblige, c'est la première fois en 14 éditions que les courses du château de Versailles n'auront pas lieu fin juin, malgré des températures dimanche annoncées moins hautes. Une décision douloureuse pour l'organisateur Christian Foch.
21: La préfecture nous dit on ne peut pas prendre le risque d'avoir un événement de 23 000 personnes qui ont des organismes fatigués depuis une dizaine de jours et qui risquent d'avoir des malaises et vous risquez de venir surcharger les hôpitaux franciliens qui n'en ont pas besoin.
20: Pour Maël Besson, expert en transition écologique pour l'agence Sport 1.5, il est urgent de réfléchir à une refonte du calendrier sportif.
22: On va connaître de plus en plus de jours chauds et intenses dans les mois de juin, même mai, futur et septembre également. Donc ça remet en question notre capacité à organiser des événements sportifs parce que ça a un impact sur la santé, notamment des pratiquants amateurs, avec des malaises, avec des décès ces dernières semaines.
20: Une réflexion déjà menée par certains organisateurs avec des départs avancés plus tôt le matin ou décalés en soirée, voire des changements de format de course. Au Cap d'Agde ce week-end, le marathon a ainsi été annulé, remplacé par un semi-marathon.
3: À noter que la finale du top 14, elle est maintenue samedi au Stade de France. Toulouse affronte Montpellier Hérault Rugby. Et les effets de cette chaleur écrasante se ressentent aussi sur notre réseau électrique. À 9h, 46 000 personnes restées privées de courant, essentiellement dans les Yvelines, en Gironde, dans les Hauts-de-Seine. EDF qui, par ailleurs, annonce débloquer 80 millions d'euros pour équiper établissements scolaires, crèches et centres de loisirs en système de rafraîchissement. C'est ce qu'a confirmé ce matin le ministre de l'Économie, Roland Lescure.
23: EDF, et merci parce que je leur ai demandé de se mobiliser, ils ont répondu présent, va dégager 80 millions d'euros pour des petits climatiseurs pour les établissements les plus exposés. Imaginez que par un coup de baguette magique, on va régler un problème historique sur lequel on a déjà dépensé des milliards et sur lequel, Monique Barbu l'a dit, il va falloir encore en dépenser, c'est mentir aux Françaises, aux Français.
3: Et car depuis le début des fortes chaleurs, les écoles, dans la grande majorité mal équipées, sont en première ligne, avec des parents d'élèves qui bricolent pour faire baisser la température. Ce matin, plus de 850 000 collégiens ont commencé à plancher sur le brevet avec l'épreuve de français. Laurélie Carive, bonjour.
24: Bonjour.
3: Alors, vous êtes dans le 18e arrondissement de Paris, au collège Roland d'Orgelès, et les élèves viennent c'est de sortir, ça. Laurélie.
24: Oui, on a vu les collégiens commencer à sortir par petits groupes il y a une demi-heure environ, goutte de transpiration sur le front, avec pour beaucoup un éventail ou un mini ventilateur à la main.
25: C'était horrible, je pouvais pas supporter la chaleur déjà, moi je peux pas supporter. Et je pense que des ventilateurs, je pense qu'on devrait plus en rajouter.
26: En vrai ça va, c'était supportable. Enfin ils nous donnaient de l'eau régulièrement et tout et il faisait pas vraiment super chaud en classe.
24: Et vous, vous êtes senti comment avec la chaleur ?
27: C'est vrai que ça gêne un petit peu.
0: Mais si on est vraiment concentré, bah, ça le fait, quoi.
26: Parfois, la salle a devenu beaucoup trop chaud. C'était bien de sortir, s'aérer un peu.
24: En effet, les élèves ont eu droit à deux pauses avant et après la dictée, histoire de pouvoir se rafraîchir. Mmh. Avec la chaleur, l'équipe du collège avait dû repenser l'aménagement des salles, éviter celle des deuxième et troisième étages où le thermomètre affichait 34 dès le petit matin pour se concentrer sur celle du rez-de-chaussée et du premier étage. 29 degrés ce matin au début de l'épreuve et équipées chacune de deux ou trois ventilateurs. Philippe Ozet est le principal du collège.
1: Ça a été un stress, mais on a tous travaillé en équipe. On a une infirmière à plein temps qui était là et vigilante. Et finalement, avec l'air qui circule des fenêtres, les ventilateurs, les courants d'air qu'on a pu avoir, c'est supportable. Et d'ailleurs, bon, on n'a pas eu d'élèves qui ont fait de malaise, qui se sont plaints. Ouf!
24: Lundi, place à l'histoire géo, l'enseignement moral et civique, puis les sciences dans l'après-midi.
3: Merci beaucoup, Laurélie Carive, en direct du 18e arrondissement de Paris. Voilà ce qu'on pouvait dire sur cette canicule aujourd'hui. La France entrevoit la fin très progressive de cet épisode de chaleur extrême. 11 départements sont repassés en vigilance orange canicule. 61 départements sont toujours concernés par cette vigilance rouge. 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
3: France, on a le goût du voyage, surtout quand c'est pour découvrir notre pays et au-delà d'ailleurs, autrement. Je vous embarque pour un road trip en camping-car aujourd'hui, à l'approche des grandes vacances. Audrey et Bastien, bonjour.
4: Bonjour.
5: Bonjour.
3: Alors, vous venez nous présenter votre beau livre, Le voyage en camping-car, sous-titre Les clés pour se préparer, 15 itinéraires pour se lancer. Depuis 10 ans, vous vivez des vacances différentes, plus libres, plus riches, plus proches de l'essentiel, écrivez-vous en introduction. Plus que des vacances, vous vivez carrément sur les routes ?
4: C'est ça.
5: Oui, c'est exactement ça.
3: Et le déclic, il a eu lieu en 2008, c'est ça ? Racontez-nous.
5: Il a eu lieu en 2005 quand on s'est rencontrés. Ah, okay. On a commencé à parler d'expatriation en Amérique du Sud. Et puis on s'est dit qu'il fallait quand même découvrir avant de s'installer. Et puis c'est devenu un road trip en Amérique du Nord.
3: Dans un petit van au début, comment c'était ?
4: Oui, un petit van qu'on a acheté au Canada. On n'y connaissait rien du tout à l'époque. Hein. Voilà, on avait vu des gens sur les réseaux, enfin sur les réseaux qui n'existaient pas à l'époque, sur Internet, qui étaient partis en famille surtout. Et puis on s'est dit, bah ouais, je pense que c'est le bon moyen pour traverser les États-Unis, le pays du road trip. Et on est allé jusqu'au Panama. On devait aller jusqu'à Ushuaïa et puis on s'est arrêté au Panama.
3: Et qu'est-ce qui vous a plu, tant plu pendant cette première expérience ? La liberté d'abord ?
5: Liberté essentiellement, mais c'est aussi une manière de voyager plus lente. On est, en fait, ça fait un peu cliché de dire que le voyage c'est pas uniquement la destination. Et typiquement en road trip, c'est la destination, c'est-à-dire que c'est la fin.
3: Ouais.
5: Alors que le voyage, c'est tout ce chemin justement qu'on va parcourir, les rencontres, les découvertes. Nous, on aime bien se laisser guider par la sérendipité qui nous permet d'avoir découvert des endroits qu'on soupçonnait même pas d'exister.
3: Donc, alors, vraiment, vous en avez un en tête ?
5: Ils sont dans le livre.
3: Malheureusement, on peut pas les voir. C'est à la radio. Allez, un souvenir comme ça.
5: La sérendipité, c'était Irlande. On s'est trompé de chemin et on est tombé sur un château, une ruine. Et ouais, voilà, c'était incroyable. On a passé 2 heures là-bas et puis on a vu des feux d'artifice, qu'il y avait une famille qui pique-niquait là. Et
3: des voilà, moments comme ça.
4: Ouais, ou aux États-Unis, par exemple, la route 666, qui est une des routes.
5: Ah,
4: non, la 666.
3: Ah.
4: Qui est la route.
3: J'ai
4: un 6. Et voilà. Et parce qu'en fait, c'est une route qui se trouve complètement dans l'est de l'Arizona, au Nouveau-Mexique, et c'est la Loneliest Road des Amériques, en fait, ou qui est la route la plus déserte des États-Unis. Et on était au parc à côté, on a fait, oh tiens, on a vu et on l'a prise.
3: Et là, à l'époque, vous étiez tous les deux.
5: Non, à 4.
3: Ah, vous étiez à 4.
4: Ah, oui, en 2008, non, on était que tous les deux en Irlande et sur la route qu'on vient de vous dire, nous étions 4 avec nos enfants parce que nous vivons.
3: Et oui, au fil des années, les enfants sont arrivés, le camping-car a évolué, le voyage a évolué. Expliquez-nous.
5: Ben, on doit faire l'école déjà, donc ça c'est quand même, puisque
3: c'est ça,
5: on n'est pas en vacances.
3: Dans le camping-car.
5: L'avantage quand vous partez en vacances, c'est que vous faites pas l'école. Donc nous on a aussi cet aspect-là, mais au-delà du voyage, ce qu'on s'est offert vraiment, c'est de faire clan tous les quatre. Et moi je dis toujours le plus beau cadeau qu'on ait fait à nos enfants, c'est leur leur connexion, parce qu'ils sont tous l'un pour l'autre, ils se connaissent par cœur, et rien que ça aussi, c'est ce qu'on vit dans le road trip par rapport à d'autres voyages où on va peut-être prendre l'avion, aller dans un hôtel, mettre les enfants au kids club. Mais là, le fait de partager la route, de choisir des destinations avec eux, de les impliquer dans les repas qu'on va cuisiner ensemble, en fait, c'est tout un mode de vie, même si c'est que pour des vacances, où on va vraiment être ensemble. Et faire famille. Et ça, c'est hyper important pour nous.
6: Alors, c'est un beau carnet de voyage, ce livre, et c'est aussi un guide très pratique. À quoi il ressemble, votre camping-car actuellement, par
5: lequel
6: exemple?
5: Lequel?
6: Celui actuel.
4: Celui actuel, c'est un vieux camping-car qui a presque plus de 30 ans maintenant, basé sur les vieux moteurs français J5, C25, que tous les mécaniciens, principalement du monde, connaissent. C'est l'avantage. Et aujourd'hui, il est petit par rapport à ce que nos enfants ont grandi. On a commencé dans un camping-car classique avec lits superposés. Après, on est passé sur un school bus aux États-Unis qui nous attend toujours. Oui. On est revenu en Europe. On a racheté un camping-car parce que c'était plus simple, plus rapide. Et le gros avantage aujourd'hui, en fait, c'est que c'est un vieux camping-car, mais la mécanique est simple. Les finitions sont très bonne, on va dire, parce que à l'époque, ils faisaient des choses qui pouvaient durer. Notre frigo a toujours 30 ans, il fonctionne, donc ça, il n'y a aucun souci.
6: Et vous donnez aussi plein de conseils pour ceux qui aimeraient se lancer, par exemple, et qui n'osent pas.
5: Bah, oui,
6: les trois conseils que vous donneriez à quelqu'un qui veut se lancer, par
5: exemple. Bon, déjà, se lancer. Vous allez y arriver. Quoi qu'il advienne, on
6: y arrive. On a peur de perdre son confort.
5: Oui, mais en fait, il y a du confort. Après, justement, le confort qu'on a, c'est qu'on a nos repères, on a nos affaires, on a des placards, on peut faire à manger. Si on est en panne, finalement, on peut dormir, se faire un café, attendre que la dépanneuse arrive, tout va bien, en fait. C'est pas comme un retard d'avion où on est bloqué, on sait pas où aller. Donc, vraiment, c'est très simple. Finalement, c'est conduire une voiture. Le gabarit, faut pas en avoir peur non plus. Alors, je vais revenir sur les camping-cars plus récents ou vraiment pour en avoir essayé.
4: C'est une voiture. Il y a des boîtes auto, il y a la direction
5: FD,
4: la clim.
5: Voilà,
4: il y a une. Et un autre conseil, ça serait, si vous avez peur de vous lancer, louer. Parce que c'est le meilleur moyen d'essayer, au final. Voilà, il y a plein de loueurs en France maintenant. Et après, si vous aimez ça, achetez-en.
6: Alors, Audrey et Bastien, vous sortez un livre, mais vous êtes aussi très très connus sur les réseaux sociaux. Vous avez un compte Instagram, au pire, on part. Et une chaîne YouTube, on va en écouter un petit extrait sur la remise en service du camping-car après une longue hivernation.
7: Et ce vlog, ça va être l'occasion de vous partager comment on prépare son camping-car après un hivernage. Alors, on l'a pas réellement hiverné.
4: On l'a printanisé.
7: Ça fait quand même un mois qu'on est à l'arrêt.
4: Oui.
7: Donc, qu'on l'a vidé, qu'on vit à droite, à gauche, par Mons et par Vaud, mais pas dans le camping-car. Donc là, on va relancer le frigo, relancer l'eau, faire le grand ménage, tout préparer. Et on s'est dit que c'était l'occasion.
4: De vous en parler.
7: Bah ouais. Et puis en plus, je dois même faire une vidange.
4: Ouais.
6: Alors, c'est un sacré succès sur les réseaux sociaux aussi. Combien d'abonnés? 55 000, je crois, sur
4: la chaîne
6: YouTube.
4: Ouais, à peu près 55 000 sur la chaîne YouTube. Et c'est vrai qu'au début, on s'est lancé. C'était plutôt pour faire plaisir à la famille et faire des souvenirs de voyage. Et puis, on s'est pris au jeu. Et maintenant, on en vit. Donc, on en est très content.
6: Le camping-car, partir en camping-car comme ça, ce sera ma dernière question. C'est aussi un bon moyen de lâcher prise complètement.
5: Oui. Et non, mais parce que justement.
6: Ça a été facile.
5: Alors, oui, ce qui est difficile, c'est de rester là. On va se le dire, on a qu'une hâte, c'est de repartir. On repart la semaine prochaine.
6: Où ça?
5: En France, parce que la France est belle. C'est aussi pour ça qu'on était contente de participer à ce livre, parce qu'il y a 7 itinéraires en France et 8 en Europe, qu'on a tous adoré. Ça a été dur d'en choisir que 15 et que 7 en France. Vraiment, il y a de quoi se faire plaisir sans partir très très loin. Donc, profitez-en.
6: Vous avez déjà le parcours de votre prochain voyage?
5: Ça sent un peu le Jura.
4: Ça sent un peu le Jura, les Alpes. On va monter en altitude pour échapper à l'actualité, on va dire. Oui. Et en octobre, normalement, on repart, si tout se passe bien, aux États-Unis pour retrouver Cactus, notre bus américain qui nous attend en Arizona.
6: Cactus, ça c'est un joli nom. Merci beaucoup, en tout cas, d'avoir été avec nous dans Ma France.
4: Merci.
6: Et on vous souhaite un très beau voyage.
5: Et de très beaux road trip.
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6: Et Ma France se met à l'heure du Mondial de foot comme chaque jour. Pour finir cette émission en beauté, j'accueille Bruno Salomon, notre spécialiste. Bonjour Bruno.
8: Bonjour Marine.
6: Allez, on débute avec les résultats et les qualifiés de la nuit.
8: Oui, effectivement, États-Unis, Allemagne, Côte d'Ivoire, Équateur, Pays-Bas, Japon, voilà pour les qualifiés de la nuit. Les résultats, pour quand même les signaler, dans le groupe F, les Pays-Bas ont battu 3-1 la Tunisie, Japon, Suède, 1-0, Paraguay, Australie, Australie, ça c'est le groupe D 0 à 0, c'était bien boring. Et il y a eu la Turquie qui a surpris les États-Unis.
6: Pour les non-bilingues. Ouais,
8: c'est ça, ouais. Effectivement. 3-2, c'est vrai que... Pardon, je suis bilingue. Non, je rigole. Groupe E, adieu Curaçao, défaite 2-0 face à la Côte d'Ivoire. Et deuxième surprise, l'Allemagne a perdu face à l'Équateur, 2-1. Un rappel, les autres qualifiés, c'est le Mexique, l'Afrique du Sud, la Suisse, le Canada, le Bosnie-Herzégovine, le Brésil, le Maroc, la Norvège, l'Argentine, la Colombie et la France.
6: La France qui joue ce soir son troisième et dernier match face à la Norvège, match prévu à Boston.
8: Oui, alors Boston de loin quand même, stade de Boston qui n'est pas du tout à Boston.
6: C'est tellement immense les villes là-bas.
8: C'est ça, c'est 35 km au sud de la ville, une ville qui a vu débarquer les supporters français qui se sont donné hier rendez-vous dans un parc justement de Boston, du cœur de ville de Boston, ambiance garantie avec la chanson du Cop des Bleus qui commence bien à rentrer dans les têtes. À la fredonner
6: cette chanson. Faut dire que les paroles sont faciles.
8: Non, alors après, il y a un texte du nord de la France. En plus, ça va nous toucher ici. Du nord de la France au village de Provence. Quelles que soient nos couleurs, le club de notre cœur, une passion nous unit. Chanter pour notre pays, et etc. Allez, la France, allez. Bref, à vous, je suis sûr que ce soir, Marine, voilà, vous allez vous entraîner devant le match. En tout cas, allez les Bleus. Et on souhaite bon courage aux 4000 supporters français de Boston qui sont là-bas pour le match, puisque du centre-ville au Gillette Stadium de Foxborough, eh bien, il va en coûter $80 en bus ou en train pour aller au stade. Ça fait quand même 70 € pour se déplacer pour aller au stade.
6: Ça pique niveau prix, en effet. Bon, ce Norvège-France, on se le dit Bruno, il n'y a pas beaucoup d'enjeux.
8: Non, les deux nations sont qualifiées, 6 points chacune, pas de problème. Mais il y a quand même une première place en jeu qui est importante pour éviter de trop voyager dans les phases à élimination directe. Donc, objectif pour les Bleus, c'est quand même de décrocher la première place. Et puis dans cette rencontre, il y a aussi un match dans le match, un duel de super méga superstars, des méga méga stars. C'est Erling Haaland et Kylian Mbappé, un duel de buteurs, de stars mondiales, en grande forme en plus dans cette compétition, Xavier Monferrand.
9: Quand un journaliste norvégien demande à Kylian Mbappé qui est le meilleur attaquant de ce mondial, le capitaine des Bleus répond sans hésitation.
10: Lionel Messi.
9: C'est vrai que l'Argentin est devant les autres avec 5 buts en 2 matchs dans cette Coupe du Monde. Ce n'est qu'un de plus que Kylian Mbappé et Erling Haaland. Le cyborg aux longs cheveux blonds est une menace très sérieuse pour le milieu de terrain des Bleus, Aurélien Tchouaméni, qui l'a déjà affronté en club.
11: Il peut marquer à tout moment. C'est un joueur de classe mondiale. Il est très adroit devant le but. Les petits moments où on n'est pas concentré, on peut le payer cash, mais on sera prêt pour ce combat-là.
9: Du haut de son 1m95, Erling Haaland est un dragster. Si la Norvège en est là, en remportant tous ses matchs de qualification et les deux premiers au mondial, elle le doit beaucoup à son attaquant phénomène pour Christian Monje, journaliste au quotidien norvégien Dagbladet.
12: On n'a jamais vu une machine à but comme Haaland. Et c'est fou qu'il soit norvégien. On est quoi, 5,5 millions en Norvège, et c'est peut-être un des 5 meilleurs joueurs au monde. On sait que tant qu'on a Haaland, on a une chance de marquer.
9: Et c'est peu de le dire, Erling Haaland a inscrit 59 buts en 52 matchs avec la Norvège. C'est un de moins que Kylian Mbappé, oui, mais en presque deux fois moins de sélections.
8: Et tiens, petite particularité, c'est le tout premier France-Norvège en phase finale d'une Coupe du Monde. C'est quand même à noter. On y est, effectivement, c'est l'hymne américain, pour retrouver Nicolas Perronnet, notre reporter, commentateur, qui nous fait vivre, eh bien, grâce à ses vocaux d'Amérique, qui nous dit un petit peu comment ça se passe pour lui. Et cette nuit, Nicolas nous a envoyé un petit vocal d'un stade de baseball. J'ai rien compris, mais lui va nous expliquer.
14: Match des Bleus aujourd'hui, mais à Boston, bah, ça fera pas le poids face à l'autre match de la soirée, parce que les Yankees de New York sont en ville, et oui, en ce moment, et d'ailleurs, c'est depuis les tribunes de Fenway Park que je vous fais ce petit coucou. C'est un stade mythique, le stade de baseball le plus ancien des États-Unis. Il a plus de 115 ans, c'est une institution. Les Red Sox de Boston, donc contre les Yankees de New York. Bon, bah, vous avez la plus grande rivalité tout simplement du sport américain, et sans doute du sport tout court. C'est le PSGOM, le Real Barça, du baseball, c'est aussi Boston, la ville de la révolution américaine, fière de son passé, la ville rebelle face à New York, la surpuissance financière, la démesure, etc. Deux franchises qui vraiment se détestent, donc grosse concurrence avec ce classico du baseball pour France-Norvège, mais nous on sera évidemment à Foxborough tout à l'heure et pas à Fenway. Allez les Bleus.
3: Merci Nicolas Perronnet, merci Bruno Salomon, rendez-vous 20h30 ce soir pour France-Norvège avec Pia Clément et Charlotte Lorgeret, notre consultante. Rendez-vous également sur ici.fr.
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13: Dans le Calvados, un spectacle immersif qui réinvente les codes du musical à travers une expérience qui mêle chant, danse, comédie et performance scénique au plus près des spectateurs, sur scène et dans la salle. Une troupe d'artistes avec de somptueux costumes, des décors mobiles vous embarquent dans un voyage musical qui traverse les époques et les univers. Une malle oubliée, une acrobate figée, une fête à rallumer, guidée par la voix d'Aléandra, Mademoiselle Chance traverse les âges pour retrouver les fragments du jeu et ravivez la magie de la fête, car tant qu'on ose jouer, la fête ne s'éteint jamais. The Great Party, prochaine représentation, c'est demain à 20h au Casino Barrière de Deauville. Dans l'ordre Notre-Dame de Paris, Mozart, l'Opéra Rock, les Dix Commandements, Mamma Mia, Sister Act, un show qui va vous faire voyager à travers 5 décennies de comédie musicale. Des tubes incontournables repris par des chanteurs en live, portés par des chorégraphies originales et sublimées par plus de 150 costumes, avec notamment une robe spectaculaire de plus de 16 mètres carrés et un tableau lumineux autour du Roi Lion. Le musical comédie s'arrête le dimanche 11 octobre à 14h au Quai des Arts d'Argentan, mais vous pouvez déjà réserver dès maintenant toutes les infos pratique sur quaidesarts.fr.
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Et voilà une après-midi qui commence bien avec votre radio locale ici Normandie et ce tube de Nick Kershaw, Wouldn't It Be Good. Soyez les bienvenus si vous nous rejoignez. Belle après-midi ensemble avec de la musique, plein d'infos pratiques, notamment pour trouver des points fraîcheur dans la région parce qu'il fait encore très très chaud en ce vendredi après-midi. Il va faire très très chaud ce soir également avec la Coupe du Monde de football, la rencontre Norvège-France avec l'équipe du propriétaire du stade Malherbe de Caen, Kylian Mbappé, qui va jouer à partir de 21h. Un match à vivre en direct et en intégralité sur votre radio locale ici Normandie à partir de 21h ce soir. Allez, de la musique, je vous en ai promis. Voici Zazie et peu importe.

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2: Le Piment Normand avec André Beltoise qui, pour cette dernière chronique, termine en musique avec deux titres de l'été.
3: Et oui François, l'été ce n'est pas que les petites mousses, les moustiques et les moulbites. C'est aussi celui des tubes, le tube de crème solaire, le tuba et bien entendu les tubes de l'été, ces nouvelles chansons entêtantes. Et ça tombe bien, deux artistes phares de la chanson française reviennent en fanfare.
2: Effectivement, on commence d'abord par un hymne résigné à la situation climatique française avec Migraine Farmer.
4: Migraine Farmer.
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0: comme toujours, la joie de vivre.
1: Merci Adrien Beltoise, incroyable. Hein. Alors on termine dans l'émotion avec cette nouvelle chanson d'Adieu Michel. Mais ne serait-ce pas finalement un pseudonyme pour Adrien Michel? Écoutez.
2: L'été revient déjà, la saison est terminée. Je regarde mon voisin, c'est vrai qu'il est beau, j'y vais. Et puis Duval, son copain, j'en deviendrai presque gay. C'était mon dernier piment, j'espère que c'était marrant et que ça vous aura

0: parle pas. Bah non, tiens, manquerait plus que ça. Bye bye, rendez-vous au mois d'août. Bah oui, faut bien que je gagne ma croûte. Ma croûte.
1: Yes, allez.
0: Encore merci au réalisateur, à Estelle derrière son ordi, au standard, au rédacteur, toutes les équipes d'ici Normandie. On remet ça l'an prochain. En tout cas, moi, je suis OK. Bis à vous, tous mes Normands. C'était mon dernier piment. Et mes vacances peuvent enfin commencer.
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0: C'est le tube de la Britannique Lola Young, Messi sur votre radio locale, ici Normandie. Bonne journée à Saint-Pierre-en-Auge. Et si vous recherchez un lieu frais en cet après-midi encore très chaude à Saint-Pierre, eh bien rendez-vous dans les abbayes et les églises de la commune qui sont ouvertes jusqu'à 21h et également le jardin public. À 14h, l'info en français dans le monde en 90 secondes. Et côté musique, celui qui sera en concert dans le Calvados au Zénith de Caen le 12 décembre, David Hallyday, tu ne m'as pas laissé le temps. C'est dans 30 secondes.
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1: Et bon après-midi sur votre radio locale. Ici Normandie, il est 14h. L'actu avec Cyril Ardo-Redon.
2: Le gouvernement se dit préoccupé par des décès à domicile sur l'ensemble du territoire en pleine canicule, sans donner de chiffres précis. Forte activité aussi pour les pompiers, le SAMU et les urgences. De leur côté, les agences régionales de santé ne signalent pas de surmortalité ou de tension particulière dans les EHPAD. Une cellule interministérielle de crise se réunit cet après-midi. Dans ce contexte, le ministre de l'Intérieur recommande au préfet d'interdire la consommation et la vente d'alcool à emporter dans l'espace public. À Paris, une telle mesure est actuellement en vigueur. De nombreux événements annulés ce week-end à travers tout le pays. L'Ironman de Nice, un triathlon. C'est le cas aussi de la Marche des Fiertés à Paris ou des Solidays. La suppression de ce festival prive l'association Solidarité Sida de 3 millions d'euros selon les organisateurs. Ce sont dans des salles souvent très chaudes que 850 000 collégiens ont passé ce matin les cris de français du brevet. Nouvelle formule qui donne moins d'importance au contrôle continu. Place à l'histoire et aux sciences lundi. Le foot avec la Coupe du Monde et France-Norvège ce soir dès 21h, les Bleus dirigés par Guy Stéphane, car Didier Deschamps a dû rentrer en France pour les obsèques de sa mère. Match à suivre à partir de 20h30 sur votre radio locale ici, ici.fr et sur notre chaîne YouTube. Et puis le tennis avec le tirage au sort du tournoi de Wimbledon ce matin et un défi de taille pour la Française Loïse Boisson qui affrontera dès le premier tour mardi la numéro 2 mondiale Elena Rybakina.
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1: La météo et les prévisions de Météo France, des vigilances toujours actives aujourd'hui concernant la canicule. La Manche est désormais en jaune, mais le Calvados et l'Orne restent en rouge. Ces deux derniers départements qui sont aussi en jaune pour le phénomène orage. Du beau soleil cet après-midi, avec seulement quelques discrets nuages. C'est principalement la nuit prochaine que la perturbation orageuse est attendue. Des températures toujours chaudes, mais qui baissent quand même un peu. Hein. 27 à 36 degrés aujourd'hui. Dans le Calvados, 27 degrés à Isigny-sur-Mer, Courseul et Houlgate. 30 degrés à Cagny, au Molé-Littry et à 33 degrés à Beuvron en Auge, La Hogette et Vassy. Dans l'Orne, 34 degrés à Sarceau, Saint-Paul et Vimoutiers. 36 degrés à Damigny, Ré et Rémalard. Et dans la Manche, 32 degrés à Mortain. La suite, encore des averses parfois orageuses, des chaudes températures demain et un dimanche ensoleillé avec un mercure de saison.
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0: chante, on danse même cet après-midi sur notre radio locale ici à Normandie. Vice Girls, c'était Kungs. Il fait encore très très chaud sur la région. Si vous êtes dans le secteur d'Alençon, vous avez envie de vous rafraîchir, vous pouvez aller piquer une tête au centre aquatique à Alençéa qui modifie ses horaires. Il sera ouvert notamment ce soir entre 16h et 18h45 et entre 20h et 21h45. Et dans un instant, trois chansons françaises à la suite. Le tube d'une génération, le troisième sexe d'Indochine, la nouvelle chanson d'Amel Bent, L'amour, ça se donne, et puis un tube 100% années 80, 100% toulousain, Gold et Calicoba.
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2: Dans le Calvados, une comédie moderne et drôle. On s'amuse des clichés Paris-Province, mais toujours dans la bienveillance. Comme beaucoup de Parisiens, Camille sous-loue son appartement. Elle reçoit aujourd'hui même son nouveau locataire qui s'appelle Gérard. C'est un Normand peu soucieux d'aller visiter la capitale et plutôt décidé à jouer les incrustes. Et voilà qu'en plus débarque Fred, l'ex de Camille. C'est une colocation à trois qui s'annonce explosive dans ce spectacle. Un Normand à Paris, à voir au théâtre à l'ouest de Caen. Présentation ce soir et demain à 21h et puis dimanche à 17h. Dans l'Orne, le petit conservatoire, une école du Perche qui propose des cours de danse adaptés à tous dès 4 ans pour célébrer ses 35 ans, un spectacle où un hommage sera rendu à cet art premier, un voyage où le corps parle, où l'émotion se met en mouvement, aux arts citoyens, la fête des 35 ans du petit conservatoire, c'est au Carré du Perche de Mortagne et c'est demain à 20h30.
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0: grandes voix réunies pour ce duo en 1983. James Ingram, Michael McDonald, Yamo Beaver, ici votre radio locale à Caen. Et pour vous rafraîchir, sachez que le Stade Nautique est ouvert jusqu'à 22h ce soir, ainsi que les parcs et jardins de la ville de Caen qui sont ouverts jusqu'à minuit pour vous offrir des espaces de fraîcheur. Et côté musique, juste avant l'info en français dans le monde de 15h, Alain Bachung, on va crever l'oreiller pour Vertige de l'amour. Allez les Bleus face à la Norvège et la chanson officielle de cette Coupe du Monde, Die Die Shakira, et puis un tube aussi mythique que la coiffure de la chanteuse Desireless pour Voyage Voyage.
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1: Belle fin de semaine sur votre radio locale. Ici Normandie, il est 15h. Cyril Ardo-Redon pour les infos.
2: La situation est cataclysmique, selon Patrick Peloux, président de l'Association des médecins urgentistes de France, invité de Ma France aujourd'hui sur ICI. Il y a un manque total de places pour hospitaliser les patients, dit-il. Forte activité aussi pour les pompiers et pour le SAMU. Dans ce contexte, une cellule interministérielle réunie cet après-midi. Le gouvernement se dit préoccupé par des décès à domicile sur l'ensemble du territoire. De leur côté, les agences régionales de santé ne signalent en revanche pas de surmortalité ou de tension particulière dans les EHPAD. Encore des événements annulés ce week-end en raison de la canicule. C'est le cas ce soir du concert d'Orelsan au Chambord Live Festival dans le Loir-et-Cher, de la Marche des Fiertés ou des Solidays en Ile-de-France. La question du devenir de Solidarité Sida et du festival Solidays est posée sur la table, dit le directeur du festival. Cette personne interpellée, une structure criminelle démantelée dans l'Hérault. Elle était spécialisée dans les livraisons par drone au centre pénitentiaire de Villeneuve-les-Maglones. Plus de 20 000 euros ont été saisis. Les amateurs du célèbre bonbon à la réglisse Cachou la Jaunie vont être ravis. La célèbre petite boîte jaune sera de retour. C'est une information d'ICI Occitanie. Plus d'un an après l'arrêt de la production à Toulouse, une pétition pour relancer sa fabrication avait recueilli plus de 50 000 signatures. Et puis dernier match de phase de groupe pour la France face à la Norvège ce soir dès 21h. C'est la Coupe du Monde de foot. Match à suivre à partir de 20h30 sur votre radio ICI, ICI.fr et sur notre chaîne YouTube.
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1: La météo et les prévisions de Météo France, des vigilances toujours actives aujourd'hui concernant la canicule. La Manche est désormais en jaune, mais le Calvados et l'Orne restent en rouge. Ces deux derniers départements qui sont aussi en jaune pour le phénomène orage. Du beau soleil cet après-midi, avec seulement quelques discrets nuages. C'est principalement la nuit prochaine que la perturbation orageuse est attendue. Des températures toujours chaudes, mais qui baissent quand même un peu. Hein. 27 à 36 degrés aujourd'hui. Dans le Calvados, 27 degrés à Isigny-sur-Mer, Courseul et Houlgate. 30 degrés à Cagny, au Molé-Littry et à Caen. 33 degrés à Beuvron-en-Auge, La Hoguette et Vassy. Dans l'Orne, 34 degrés à Sarceau, Saint-Paul et Vimoutier. 36 degrés à Damigny, Ré et Rémalard. Et dans la Manche, 32 degrés à Mortain. La suite, encore des averses parfois orageuses, des chaudes températures demain et un dimanche ensoleillé avec un mercure de saison.
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0: Le groupe de Glasgow et ce tube de 1985, Don't You, c'était Simple Minds. 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À Lisieux, vous êtes avec nous sur le 100.4 et en DAB+, avec des îlots de fraîcheur. Hein. Pour se rafraîchir ce vendredi après-midi, vous pouvez aller sur les bords de la Touque, dans le jardin de l'évêché, mais aussi des brumisateurs qui ont été installés sur la promenade Place de la République à Lisieux. Et dans un instant, trois chansons françaises à la suite. Une chanson qui swing comme un meudon, la Java de Broadway de Michel Sardou, le nouveau Céline Dion signé Jean-Jacques Goldman qui s'appelle Dansons, et puis chanson dédiée à sa fille Lolita, Morgane de toi, ce sera Renaud.
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2: Dans le Calvados, cet été, participer en famille à une visite pédagogique qui aborde les grands thèmes de la Seconde Guerre mondiale. Le début du conflit, le débarquement allié en Normandie, avec des objets d'époque, des objets du quotidien, comme des masques à gaz ou des tickets de rationnement. Des visites accessibles aux enfants à partir de 8 ans, 1h45. Elles sont proposées tous les jours à partir du 4 juillet. Renseignements sur le site memorial-camp.fr. Et puis dans l'ordre, une création originale qui vous plonge dans les origines du cirque équestre moderne. Sur scène, une quinzaine de chevaux, 5 poneys accompagnés d'artistes reconnus pour leur polyvalence. Et parmi leurs disciplines présentées, du dressage, du travail en liberté à plusieurs, la voltige cosaque ou la jonglerie de feu. Genesis, cheval de spectacle, nouvelle création du Haras National du Pin. Dépêchez-vous d'aller la voir puisque vous pouvez la découvrir uniquement jusqu'à dimanche.
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0: Et c'est sûr qu'en ce moment, la tombe beaucoup, hein, la chemise, avec la chaleur qu'on a, comme dans ce tube du groupe toulousain Zebda. Et sur votre radio locale, ici Normandie, bonne journée à Argentan. Et justement, pour vous rafraîchir, sachez que les parcs et jardins de la ville sont ouverts jusqu'à 23h ce soir. À 16h, l'info en français dans le monde en 90 secondes. Et pour la suite de notre après-midi, tout en musique, les quatre fantastiques suédois d'Abba et Mamma Mia, le nouveau titre de Gauvin Serres, 4 enfants plus loin, et puis un classique de Francis Cabrel, Question d'équilibre.
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1: Et bon vendredi après-midi sur votre radio locale, ici Normandie, il est 16h. Cyril Ardo-Redon nous a rejoint pour les infos.
2: 2000 places supplémentaires pour accueillir les sans-abri dans des endroits climatisés, c'est ce qu'annonce le ministre du Travail Jean-Pierre Farandou à l'issue d'une cellule interministérielle de crise. De son côté, la ministre de la Santé Stéphanie Rist évoque une augmentation de l'activité aux urgences et au SAMU. Et justement, l'inquiétude de Patrick Peloux dans Ma France, aujourd'hui sur Ici, la situation est cataclysmique, dit le président de l'association des médecins urgentistes. Il y a selon lui un manque total de places pour hospitaliser les patients. Des événements annulés ce week-end en raison de la canicule, c'est le cas de l'Ironman à Nice, de la Marche des Fiertés à Lyon ou à Paris ou du festival Solidays. La finale de top 14 de rugby demain au Stade de France, elle, est maintenue, mais la vente d'alcool dans l'enceinte du stade sera interdite. Il faut sauver Willy. Le tribunal administratif de Paris exige de la part de l'État un plan national d'action d'ici un an pour mieux protéger les cétacés dans le golfe de Gascogne, pour limiter notamment les prises accidentelles par la pêche. La justice avait été saisie par des ONG de défense de l'environnement. Une messe géante avec 500 000 personnes annonce le diocèse de Paris le 26 septembre prochain. Le pape Léon XIV sera en visite en France. Il doit aussi rencontrer Emmanuel Macron et se rendre à Lourdes puis à Metz. Et puis la Coupe du Monde de foot, dernier match de phase de groupe pour la France ce soir face à la Norvège. Coup d'envoi à 21h et rencontre à suivre dès 20h30 sur votre radio ici, ici.fr et notre chaîne YouTube.
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1: La météo et les prévisions de Météo France, des vigilances toujours actives aujourd'hui concernant la canicule. La Manche est désormais en jaune, mais le Calvados et l'Orne restent en rouge. Ces deux derniers départements qui sont aussi en jaune pour le phénomène orage. Du beau soleil cet après-midi, avec seulement quelques discrets nuages. C'est principalement la nuit prochaine que la perturbation orageuse est attendue. Des températures toujours chaudes, mais qui baissent quand même un peu, hein. 27 à 36 degrés aujourd'hui. Dans le Calvados, 27 degrés à Isigny-sur-Mer, Courseulles et Houlgate, à 30 degrés à Cagny, au Molé-Littry et à Caen. 33 degrés à Beuvron-en-Auge, La Hoguette et Vassy. Dans l'Orne, 34 degrés à Sarceau, Saint-Paul et Vimoutier. 36 degrés à Damigny, Ré et Rémalard. Et dans la Manche, 32 degrés à Mortain. La suite, encore des averses parfois orageuses, des chaudes températures demain et un dimanche ensoleillé avec un mercure de saison.
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0: Ici Normandie, vos chansons préférées toute la journée. Le nouveau Mylène Farmer, c'est à qui le tour? Et bien maintenant, c'est le tour de l'humour. Écoutez ça.
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3: Le piment normand avec André Beltoise qui, pour cette dernière chronique, termine en musique avec deux titres de l'été.
4: Et oui François, l'été ce n'est pas que les petites mousses, les moustiques et les moules-bites. C'est aussi celui des tubes, le tube de crème solaire, le tuba et bien entendu les tubes de l'été, ces nouvelles chansons entêtantes. Et ça tombe bien, deux artistes phares de la chanson française reviennent en fanfare.
3: Effectivement, on commence d'abord par un hymne résigné à la situation climatique française avec Mylène Farmer.
5: Mylène Farmer.

0: comme toujours, la joie de vivre.
1: Merci Adrien Beltoise, incroyable. Hein. Alors on termine dans l'émotion avec cette nouvelle chanson d'Adieu Michel. Mais ne serait-ce pas finalement un pseudonyme pour Adrien Michel, écoutez.
2: L'été revient déjà, la saison est terminée. Je regarde mon voisin, c'est vrai qu'il est beau, j'y vais. Et puis Duval, son copain, j'en deviendrai presque gay. C'était mon dernier piment, j'espère que c'était marrant. Et que ça vous aura bien fait rigoler. Bye bye, les auditeurs sympas. Les autres, j'en parle pas. Bah, on tient, hey, on crée plus que ça. Bye bye, rendez-vous au mois d'août. Bah oui, faut bien que je gagne ma croûte. Ma croûte.
1: Yes, allez.
2: Encore merci au réalisateur, à Estelle derrière son ordi, au standard, au rédacteur, toutes les équipes d'ici Normandie. On remet ça l'an prochain, en tout cas moi je suis ok. Bis à vous tous mes Normands, c'était mon dernier piment, et mes vacances peuvent enfin commencer.
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0: C'est la grande classe quand même, hein. C'est la BO du film L'Arme Fatale 3 avec Mel Gibson et Danny Glover, Sting, Eric Clapton et It's Probably Me. Ici Normandie, merci de votre fidélité à Vimoutier, 102.6 et DAB+ pour nous écouter et pour vous rafraîchir pendant la nuit prochaine qui s'annonce encore un petit peu chaude. Eh bien, sachez que le parc Dumège et la promenade de santé restent ouverts toute la nuit à Vimoutier. Allez, dans un instant, trois chansons françaises à la suite. Une chanson engagée de Maxime Le Forestier qui s'appelle Né quelque part, le retour de Vita avec une chanson qui s'appelle Ça fait mal, et puis après le groupe Les Martins Circus dans les années 70, la carrière solo en 80 de Gérard Blanc et du Soleil dans la nuit.
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2: Dans le Calvados avec ses tubes comme Santiano, Céline ou Adieu, monsieur le professeur. Il incarne depuis 60 ans le folk à la française, guitare en bandoulière. Il continue de chanter sous ses tubes sur scène, des incontournables repris par des chorales scolaires ou lors de soirées autour d'un feu de camp. Deux heures pour fredonner ensemble, notamment du Dylan avec Hugo Frey, légende vivante de la chanson française qui s'arrête dimanche à 20h au Zénith de Caen. Dans l'Orne, le Fonds départemental d'art contemporain du département qui célèbre cette année ses 40 ans. À cette occasion, il y a deux journées de rencontres, de découvertes, de partage autour de l'art, avec notamment une exposition rétrospective qui met à l'honneur les œuvres, les artistes qui ont marqué ces quatre décennies de création. Et pour célébrer cet anniversaire comme il se doit, rendez-vous demain et samedi à l'hôtel du département d'Alençon. Et vous avez toutes les infos dès maintenant sur le site culture.orne.fr.
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1: Tout est cool, tout est beau, ici Normandie, vos chansons préférées toute la journée avec Patrick Fiori. Le chant est libre, chacun ses croyances et chacun son Dieu, certains en ont besoin, d'autres pas. L'essentiel c'est de vivre dans le respect des uns et autres et dans la joie collective surtout. Et quand Fred Ballard aborde le thème de la religion dans l'humour en tube, le Tout-Puissant a intérêt à avoir de l'autodérision, écoutez ça.
2: La religion, c'est un peu comme un forfait téléphonique. On recense trois grands opérateurs principaux.
3: Voilà, bon alors là on est sur un cours de théologie appliquée à la téléphonie, hein, donc faut espérer que le Tout-Puissant soit équipé fibre et 5G pour qu'il soit MDR avec le conseiller SFR, Régis Maillot.
2: Si vous êtes attaché à la qualité du service client, je vous conseille le judaïsme. Ouais, c'est la boutique la plus ancienne, ça date de Mathusalem. La seconde boutique, le christianisme. Alors le christianisme, c'est une franchise du judaïsme. Ils ont piqué le concept et ils se sont barrés avec le fichier client.
3: Bon bah on comprend tout de suite mieux pourquoi il y a toujours eu des petites tensions qui s'apaisent. Hein. Curieusement, quand on ouvre grand les vannes de l'humour éternel. Mais que faire quand le Tout-Puissant vient interférer dans les discussions entre potes?
4: S'il te plaît, prête-moi ta voiture vendredi prochain. On négocie, il me dit ok, vendredi prochain si Dieu veut. Je comprends pas Karim, c'est pas toi qui as les clés?
5: M'a passé les clés de sa voiture, je suis parti en week-end sur l'autoroute, je me suis fait flasher.
4: Il me dit, t'es sérieux Richard? Je te prête ma voiture et tu me ramènes une contravention, je perds des points et tout, comment t'expliques ça? Je l'ai regardé dans les yeux, je lui ai dit, c'est Dieu qui donne. Et c'est le trésor public qui reprend, Karim.
3: Voilà, bah chacun sa méthode pour s'arranger avec le grand ordonnateur gestionnaire de fortune. Richard Sabac a trouvé la sienne, un bon fou rire vaut mieux qu'une sale embrouille, donc humour épais sur terre, comme au ciel.
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0: Ils n'ont fait qu'un seul tube, mais quel tube quand même. Étienne Sharp, c'était You, ici votre radio locale en Normandie à Falaise, avec des espaces fraîcheurs hein, pour avoir un petit peu d'air pur cet après-midi. Vous pouvez aller au Vieux Lavoir de Falaise et puis dans l'église Sainte-Trinité qui est ouverte jusqu'à 18h tout à l'heure. À 17h, toute l'info locale. Et pour la suite de notre après-midi tout en musique, une nouvelle voix à suivre, elle s'appelle Oria avec Soirée mondaine. Et puis Michael et ses frangins, époque Motown, les Jackson 5 pour ABC.
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0: ABC, les Jackson 5.
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0: Très belle fin d'après-midi sur votre radio locale. Ici, Normandie, il est 17h. Info locale avec Jules Jouet. Bonsoir Jules.
2: Bonsoir Rodolphe, bonsoir à tous.
0: Un homme de 66 ans est mort après s'être noyé à Cabourg.
2: Ça s'est passé hier vers 16h30. La victime a fait un malaise cardiaque durant sa baignade. Les secours n'ont pas réussi à le réanimer. Rachel Cocchio, vous en savez plus sur les circonstances de cette noyade.
3: Cet homme était arrivé à la plage avec son épouse vers 16h30. Le couple originaire de la région parisienne passait quelques jours à Cabourg. Lui est parti se baigner et 10 minutes après être rentré dans l'eau, il a fait un malaise, peut-être dû au choc thermique, indique le conseiller municipal en charge de la sécurité, Jean-Pierre Toilier, avec une différence de près de 20 degrés entre un air à 40 et une eau à 22. Des baigneurs l'ont sorti de l'eau et ont tenté un premier massage cardiaque. Le SMUR a pris le relais, mais l'homme n'a pas pu être réanimé. La commune est très affectée, confie Lucas Bourget, qui enrage car la veille, mercredi, en raison des fortes chaleurs et de la présence de nombreux enfants à la plage, il avait exceptionnellement fait ouvrir un des 4 postes de secours. La surveillance des plus de 2 km de plage à Cabourg sera remise en place tous les jours à compter du 4 juillet prochain.
2: Les précisions de Rachel Cocchio. Depuis le début de l'épisode caniculaire la semaine dernière, 55 personnes sont mortes par noyade en France. Une information de nos collègues de France Info recueillie auprès d'une source sécuritaire. Sur la route, un homme de 70 ans est mort lors d'un accident ce matin vers 9h30 à La Hoguette dans le Calvados, sur la départementale entre Falaise et Argentan. D'après le maire de la commune, le septuagénaire s'est endormi au volant de sa voiture avant de s'encastrer dans une barrière. Il est mort sur le coup après avoir été éjecté du véhicule. L'homme était accompagné de sa femme, âgée elle aussi de 70 ans. Elle a été héliportée entre la vie et la mort au centre hospitalier de Caen.
0: Le service des urgences de la clinique Saint-Martin à Caen à nouveau fermé.
2: Faute de médecins, impossible de s'y rendre à partir de 18h ce soir et jusqu'à demain matin 8h30. Durant cette période, seules les suites opératoires seront assurées de manière habituelle, sous réserve de la capacité d'accueil au sein de l'hôpital. Si vous êtes en ce moment sur la route, bonne nouvelle, le pont de Bénouville est désormais rouvert à la circulation, a appris Ici Normandie. Il devait être fermé jusqu'à ce soir à cause de la canicule. Le pont est obligé de rester en position levée, sinon ça peut créer un dysfonctionnement. Sa rouverture a donc été avancée.
0: Et puis le salon du chiot prévu à Caen ce week-end, finalement annulé.
2: À cause des fortes chaleurs, car même si les températures vont légèrement baisser durant les prochains jours, on y revient avec vous, Rodolphe, dans un instant pour un point complet sur la météo. L'hippodrome, lieu où devait se tenir l'événement, a décidé d'annuler le salon. Forcément, ça ne plaît pas à l'organisateur Bernard Moreau, en colère d'avoir été prévenu aussi tardivement. Il attendait au moins 2000 visiteuses et visiteurs sur les deux jours. Les finales de la Coupe de Normandie de football relocalisées à Vire dans le Calvados. Elles devaient se jouer à Gonfreville-Lorcher en Seine-Maritime, mais finalement, à cause de la canicule, les matchs auront lieu au stade Pierre-Comte. La raison, un arrêté préfectoral interdisant toute pratique sportive dans le département haut normand face au risque lié à la canicule et aux orages, ce qui a contraint la Ligue de football de Normandie de délocaliser l'événement.
0: Et puis une recrue de plus pour le stade Malherbe de Caen.
2: C'est déjà la 4e. Ouais. Nassim Titeba, latéral droit franco-marocain de 28 ans. Il rejoint le club canet pour les deux prochaine saison. Originaire d'Alsace, le joueur arrive du FC Rouen et reprendra l'entraînement avec le groupe malherbiste prévu lundi.
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2: Rodolphe, vigilance rouge canicule toujours active pour le Calvados, l'Orne et la Manche désormais en jaune. C'est doublé d'une vigilance jaune pour les orages uniquement pour l'Orne et le Calvados, c'est ça?
0: Et oui, un épisode orageux qui est attendu dans la soirée qui pourra se poursuivre jusqu'en seconde partie nuit localement et un vent qui sera faible.
2: Et pour demain, Météo France passe le Calvados et l'Orne en orange pour la canicule, jaune pour les orages pour nos trois départements.
0: Ouais, une matinée bien ensoleillée, l'après-midi quelques averses qui pourront évoluer jusqu'à l'orage.
2: Avec des températures encore chaudes.
0: Ouais, 15 à 20 degrés au lever du jour, 24 à 33 degrés pour les maxi de ce samedi. Alors dans le Calvados, il fera 24 degrés à Romanche, 30 degrés à Caen, 33 à Falaise, dans l'Orne 33 degrés à Argentan et Alençon et dans la Manche 28 degrés à Saint-Hilaire-du-Harcouët. Et la suite, belle baisse du mercure dimanche, on va enfin respirer et puis un lundi ensoleillé avec des températures de saison. À tout à l'heure Jules, 18h. Et sur la route, avec Bison Futé qui nous informe que dans le Calvados, il y a un véhicule en panne sur la Nationale 13 en direction de Bayeux à Bretteville-l'Orgueilleuse. Autre véhicule en panne sur l'A84 en direction de Rennes au niveau de Saint-Ouen-des-Besaces. Véhicule en panne sur la bande d'arrêt d'urgence. Le Calvados toujours et le périphérique de Caen avec des ralentissements qui sont en cours. Au nord, porte d'Angleterre dans les deux sens de circulation avec en plus un petit ralentissement sur le viaduc de Cadix uniquement en chaussée extérieure. Pas mal de monde également sur la chaussée de périphérique est de Caen avec des ralentissements dans les deux sens, porte du Pays d'Auge à Mondeville, et puis un ralentissement qui se forme à la sortie du périphérique sud avant la jonction avec l'A84 en direction de Rennes et de Nantes, entre Etterville et la porte de Bretagne. Et puis sur l'A13, ralentissement d'un petit kilomètre à Cricqueville-en-Auge en direction de Paris. On fait la route ensemble, 02 31 44 48 44. Ici Normandie, c'est la radio qui vous conseille pour bien circuler pendant les chantiers du tramway de Caen avec la fermeture d'une portion de la rue du Chemin Vert le long du parking Touraine dans les deux sens de circulation et une déviation qui est mise en place via les rues de Touraine et de Champagne. Et encore plus d'infos pratiques sur ces travaux en allant sur ici.fr et sur Projet Tramway Caen la Mer sur WhatsApp.
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0: Et si on chantait maintenant, voici Laurent Voulzy, Belle Île en Mer, Marie Galante, belle soirée.

0: concert dans le Calvados le 9 octobre au Zénith de Caen. Belle-Île-en-Mer, Marie-Galante, Laurent Voulzy.
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0: Dans le Calvados, sur la côte de Nacre, amateurs de musique, ne manquez pas ce rendez-vous incontournable du début de l'été à Luxe-sur-Mer qui attire des milliers de spectateurs chaque année. C'est le Tribute Fest qui va avoir lieu sur la plage, sur la digue, face à la mer, ce week-end, avec plein de groupes qui vont rendre hommage à de grands artistes comme David Bowie ou encore Johnny Hallyday. On découvre le programme de ce Tribute Fest dans un instant, juste après. Charles Doré, ses familles ou pas familles ?

0: l'imagination.
1: Famille ou pas famille, Charles Doré sur votre radio locale ici Normandie. Bonne journée à Vire jusqu'au 1er novembre. Le musée de la ville accueille l'exposition « Sois belle quand la mode raconte la condition des femmes » entre 1830 et 1914.
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1: Et passer tout un week-end en musique au son des tubes de David Bowie, Tina Turner, Green Day, Johnny Hallyday, AC/DC ou encore M. Voilà ce qu'on vous propose ce week-end dans le Calvados, sur la côte de Nacre, à Luc-sur-Mer, avec le Tribute Fest, orchestré par Thomas Delaney, qui est avec nous. Bonsoir Thomas.
4: Bonsoir Rodolphe.
1: Alors on rappelle le principe d'un Tribute Fest, c'est un festival consacré à de grands artistes et des groupes, des artistes qui rendent hommage à ces autres artistes, c'est aussi simple que ça. Et alors là il y en a vraiment pour tous les goûts, parce qu'on va quand même passer de Green Day à Johnny Hallyday.
4: Oui, l'idée c'est de faire revivre des légendes, alors qui ont disparu ou non, hein, puisque certains d'entre eux tournent encore, et puis de transporter les gens qui n'ont peut-être pas forcément l'occasion d'aller voir des concerts au Stade de France ou dans des lieux incroyables, eh bien, on vient à eux et ce sera sur le bord de mer dans un cadre idyllique.
1: Alors, les concerts, c'est samedi à partir de 19h et dimanche à partir de 17h. Je voudrais qu'on s'arrête quand même sur cet hommage, ce tribute à Johnny Hallyday. Voilà, on n'est pas dans la caricature, dans l'imitation de Johnny, on est dans un véritable hommage au taulier, hein, si je puis dire, Thomas.
4: Ouais, c'est ça l'idée. Alors il y a un mimétisme, que ce soit en termes de look, hein, de voix, mais nous, ce qui nous a plu avec Hallyday par Hallyday, c'est que il y a un vrai groupe qui joue derrière et il y a une énergie live qui est vraiment la signature de notre Tribute Fest.
1: Et puis il y a des groupes qui font des tributes en Normandie. La preuve, le vôtre, The Jack, on connaît bien ce tribute ou AC/DC. Et il y en a un autre qui rend hommage à Mathieu Chédid, M.
4: Ouais, les Momentum, ouais, qui seront là pour ouvrir le dimanche à partir de, que je ne dise pas de bêtises, 17h. Et eux, ce sont vraiment des canets qui ont décidé de rendre hommage à Mathieu Chédid, mais alors d'une manière vraiment extra, parce que ils couvrent toutes les époques du chanteur, et puis en plus ils reprennent les dernières choses qu'il a sorties, que ce soit dans le Melting Pot, Afrique, c'est vraiment excellent ce qu'ils font, et c'est un vrai show, et ils vont emmener les gens.
1: Et puis Simply the Best, il y aura un hommage à Tina Turner avec une véritable diva qui sera sur scène, hein, on peut le dire.
4: Oh. Ouais. Une lionne, c'est vrai qu'elle a la voix, elle a le look, elle a l'orchestre qui va avec. Ça va être vraiment un grand moment.
1: Et puis le côté dandy sera là également. David Bowie, c'est la classe.
4: Ah ouais, alors eux, ça fait 3 ans qu'on essaie de les avoir. Ce sont des Anglais. Et vraiment, ils viennent d'arriver là. Ils sont au bord de l'eau, à Luc-sur-Mer. Et je crois que ça va être très fidèle, vraiment dans le respect de l'artiste et avec cette British touch qu'on attend.
1: Bah, vous l'avez dit, hein, Thomas, on sera au bord de l'eau, ce qui va nous faire du bien. On va un peu respirer après les chaleurs caniculaires qu'on a eues tout au long de cette semaine sur la région. Puis c'est l'occasion de se faire plaisir, parce que tous ces concerts, ils sont gratuits quand même.
4: C'est gratuit, il y aura de quoi se restaurer sur place, c'est vraiment chouette, il y a la plage juste à côté, les gens peuvent venir passer un excellent moment, je pense.
1: Bref, allez au Tribute Fest de Luc-sur-Mer, c'est ce week-end, démarrage des concerts demain à 19h et dimanche à 17h à l'initiative de Thomas Delaney qui sera sur scène, hein, pour AC/DC avec les Jack, vous serez là bien sûr. Hein.
4: Ouais, on sera là pour faire parler la poudre.
1: Allez, bon tribute Thomas, à très bientôt, merci.
4: Merci, au revoir Rodolphe.
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0: Ici Normandie, vos chansons préférées toute la journée, c'est une merveille, c'était Jean-Louis Aubert. Et dans un instant, un show autour des comédies musicales.
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0: La solitudine, c'était Laura Pozzini.
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0: Dans le Calvados, un spectacle immersif qui réinvente les codes du musical à travers une expérience qui mêle chant, danse, comédie et performance scénique au plus près des spectateurs, sur scène et dans la salle. Une troupe d'artistes avec de somptueux costumes, des décors mobiles vous embarquent dans un voyage musical qui traverse les époques et les univers. Une malle oubliée, une acrobate figée, une fête à rallumer, guidée par la voix d'Aléandra, Mademoiselle Chance traverse les âges pour retrouver les fragments du jeu et raviver la magie de la fête, car tant qu'on ose jouer, la fête ne s'éteint jamais. The Great Party, prochaine représentation, c'est demain à 20h au Casino Barrière de Deauville. Dans l'ordre, Notre-Dame de Paris, Mozart, l'Opéra Rock, les Dix Commandements, Mamma Mia, Sister Act, un show qui va vous faire voyager à travers 5 décennies de comédie musicale. Des tubes incontournables repris par des chanteurs en live, portés par des chorégraphies originales et sublimées par plus de 150 costumes, avec notamment une robe spectaculaire de plus de 16 mètres carrés et un tableau lumineux autour du Roi Lion. Le musical comédie s'arrête le dimanche 11 octobre à 14h au Quai des Arts d'Argentan, mais vous pouvez déjà réserver dès maintenant. Toutes les infos pratiques sur quaidesarts.fr.
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0: Allez, 18h29, il fait encore un petit peu chaud hein, sur la région aujourd'hui. On va pas se mentir, même si les orages sont passés par endroits la nuit dernière. Pensez à rester au frais si vous le pouvez. Ventilateur, petit brumisateur, éventail. Et puis, buvez de l'eau régulièrement pour vous hydrater. Et puis pour se rafraîchir, la musique de votre radio locale, ici Normandie, voici Sauver l'amour, Daniel Balavoine. Parfait.

0: Ici Normandie, vos chansons préférées toute la journée, Sauver l'amour, Daniel Balavoine. Et pour la dernière fois de la saison, avant le démarrage de nos programmes d'été, la semaine prochaine, on retrouve l'actu musicale du jour avec Émilie Mazoyer. Salut Émilie.
1: Salut tout le monde. Émilie au rapport pour votre dose quotidienne d'actualité musicale. Pour son anniversaire, on espère qu'il n'est pas tout seul. Seul. Bon, je sais pas le faire. Ah ouais, il le fait bien. Hein. Joyeux anniversaire à Garou, 54 ans ce vendredi, et en tournée partout en France dès le mois de novembre et jusqu'en février 2027 avec votre radio ici. Il y aura des places à gagner. Bohemian Rhapsody, le film sur la vie de Freddie Mercury sorti en 2018, avait atteint des recettes records pour un biopic musical, 911 millions de dollars. Eh bien, il vient d'être détrôné. Et par qui, d'après vous ? Michael, le long métrage événement du printemps qui raconte l'enfance et le début de la carrière de Michael Jackson vient de dépasser les 950 millions de dollars de recettes, ce qui en fait le plus gros film biographique musical de l'histoire. À noter qu'en France, Michael a dépassé les 5,5 millions d'entrées. C'est mieux que La Môme, le film sur Edith Piaf qui détenait le record depuis 2007. Découverte en 2009 avec son premier tube Wake Up, sorti sous le nom de scène Slimmy, et qu'elle avait pu entonner en première partie des concerts de Britney Spears et Katy Perry, la chanteuse française Janice a raconté son parcours et sa transition de genre dans le livre Révéler mes visages. C'était il y a 2 ans. La voici de retour, Janice, avec l'album Cry With Us.

0: hein, de l'univers ado fluo qu'on avait tant aimé chez Slimy. L'album de Janis est soul et électro à la fois, et sa voix profonde, sensuelle, ne vous laissera pas indifférent. Arte commence l'été en beauté et en musique avec How Can You Mend a Broken Heart? Comment réparer un cœur brisé? C'est un documentaire très exhaustif et intéressant sur la carrière en montagne russe des Bee Gees des années 60 à aujourd'hui. C'est à voir dimanche soir à la fraîche après 23h à la télé et quand vous voulez sans abonnement sur le site de la chaîne arte.tv.
1: Merci Émilie, la dernière de Décibel en direct depuis le festival Sœurs Jumelles à Rochefort. C'est ce soir sur votre radio locale ici Normandie. Attention, c'est un horaire particulier pour Décibel. Ce sera juste après le journal de 19h et jusqu'à 20h30. Puis ensuite, place au football Norvège-France à suivre en direct en intégralité sur votre radio locale ici Normandie.
2: 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Oh

0: féministe des années 80, signée Julie Pietri. Ève, lève-toi.
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0: Et Richard Domi est avec nous, bonjour Richard.
2: Bonjour Rodolphe.
0: Alors on termine la semaine, vous êtes assis dans l'Orne et vous êtes entouré d'artistes ce soir.
2: Oui, des peintres amateurs, ils sont 5 autour de moi, des hommes, des femmes, de tous les âges, entourés de leurs enseignants, et tous font partie d'une même association. Allez hop hop hop, avant que le cours ne débute, je tends le micro à l'un d'eux.
3: Bonjour, je m'appelle Gilles Bruno, donc je fais partie de l'association Peindre Assez. Ouh, ça fait maintenant 6-7 ans que je peins et à peindre assez, et donc moi je peins plus particulièrement, j'aime bien l'aquarelle.
2: Mais vous dessinez un peu avant ou pas du tout ?
3: Alors, étant jeune, oui, j'ai retrouvé mes dessins de jeunesse, mais enfin bon, non, après j'ai pas eu du tout l'occasion de prendre le pinceau. Oui.
2: En tout cas, on m'a vanté vos talents d'aquarelliste.
3: Oui, je sais pas. Je suis content, mais j'aimerais me lâcher beaucoup plus. Et ça, j'ai du mal à me lâcher.
2: Oh, comme il est gêné, Gilles. Regardez-le, il rougit. Et bon, on va demander à son prof. Tiens, c'est une bonne idée, ça. Gérard Leboucher donne des cours à une dizaine d'adhérents de l'association. Bon, Gérard, il a l'air très humble, hein, notre ami Gilles.
4: Oui, il est humble, c'est vrai. On pourrait reprendre ce mot-là. Il est conscient de ses faiblesses, mais il veut que progresser, bien entendu.
2: Moi, j'ai une petite question pour vous, parce que moi, je suis vraiment nul en dessin. Est-ce qu'on peut faire des miracles en dessin ? On peut partir de zéro et réussir à faire un petit quelque chose ou pas ?
4: Bien entendu, on peut partir de zéro. Alors, tout dépend de l'ambition aussi des gens, de la régularité, mais on peut vraiment partir de zéro. Il y a des gens qui sont venus ici et qui viennent encore, là, qui sont en retraite et qui partent de zéro.
2: Tout espoir n'est pas perdu pour moi ?
4: Pas du tout.
2: Ah, bah voilà qui me rassure. Hein. Et pendant ce temps, Gilles nous sort sa pochette à dessin. On va voir comment il se débrouille.
3: Voilà, là, j'aime bien faire des paysages sagiens, hein, du pays de C. Mm-hmm. Mais là, j'ai fait une petite chose, des vacances. Là, par exemple, c'est la cabane Vauban à Carole.
2: Et ça vous prend combien de temps, par exemple, un travail comme celui-là ?
3: Je dirais 2 ou 3 séances, oui, à peu près.
2: Et Gilles le confirme, autour de C, les sources d'inspiration ne manquent pas.
3: Je m'inspire beaucoup des panoramas, des bois et forêts autour de C. C'est très diversifié. Autour de C, on a des zones de plaine, de haras, de bois et forêts, tout près de la forêt des Couffes. Enfin, il y a plein de lieux, disons, qui m'inspirent.
2: À peindre assez, chacun vient avec ses idées et ses envies. Il n'y a pas de thème imposé. Les profs sont là pour vous accompagner et vous conseiller sur différentes techniques et différents formats. Et vous avez la possibilité d'exposer en ce moment même. Vous pouvez admirer plus de 100 toiles de toutes sortes. Du dessin, du pastel, de l'huile, de l'acrylique. Et bien sûr, vous trouverez quelques aquarelles de Gilles. N'hésitez pas à aller y faire un tour. L'expo de peindre assez, c'est jusqu'à demain.

0: l'Agora, le centre culturel de C. Allez, je vais peut-être essayer d'aller barbouiller un truc, moi. Je vous dis à plus tard.
1: On a hâte de voir le résultat, Richard. Et si vous voulez vous mettre à la peinture, hein, que vous soyez débutant comme Richard, ou un petit peu plus confirmé, il y a plusieurs cours dans la semaine. Vous avez toutes les infos sur la page Facebook Peindre à C. Et vous retrouvez les Normandicies de C de cette semaine et l'ensemble des Normandicies qu'on a rencontrés tout au long de cette saison dès maintenant sur ici.fr. Allez, cadeau pour vous. Si vous avez envie de lire sur la plage et de vous mettre au sport, voilà un livre qui allie les deux, puisqu'en vous offrir l'ouvrage du Normand Dorian Louvet de 5 km à 42 km. Il n'y a qu'une foulée aux éditions First. Et ouais, ce sportif de haut niveau, cet aventurier, cet entrepreneur normand qui vous propose de débuter la course à pied. Dans ce livre, il vous propose foulée après foulée plus de 20 programmes progressifs et tous les conseils de préparation depuis les premiers kilomètres jusqu'aux distances mythiques du semi-marathon et du marathon, peut-être pour vous inscrire au Marathon de la Liberté l'année prochaine, qui sait. Alors, pour gagner ce livre de Dorian Louvet, sorte de coach qui sera dans votre poche, voici la question: de quelle émission d'aventure Dorian Louvet a-t-il été finaliste? Est-ce que c'était de Pékin Express ou de Koh-Lanta? Bonne chance.
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0: Benito, Joe, le tube mythique de Murray Head sur votre radio locale ici Normandie. Bonne journée à tous. Et jusqu'à dimanche, vous découvrez l'exposition Entre chats, différents artistes, des œuvres autour du chat. Ça se passe à la Galerie des Créateurs, place Saint-Pierre de Touques. Et on va féliciter notre gagnant lecteur et sportif. Il s'appelle Laurent, il habite dans le Calvados, dans l'agglomération cadaise à Mondeville. Et Laurent, il vient de remporter le livre du Normand Dorian Louvet de 5 km à 42 km. Il n'y a qu'une fulée aux éditions First, le sportif de haut niveau, l'aventurier qui vous propose d'être votre coach pour ensuite aller jusqu'aux distances mythiques du semi-marathon et du marathon. Peut-être ce que vous allez faire, Laurent, puisque vous venez de rapporter cette ouvrage grâce à une bonne réponse à cette question. De quelle émission d'aventure Dorian Louvet a-t-il été finaliste? Eh bien, j'avais fait deux propositions, Pékin Express ou Koh-Lanta. C'était bien entendu Koh-Lanta. Félicitations Laurent, bon entraînement et bonne lecture.
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1: La dernière chanson du monde, Florent Pagny.
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1: Et bon vendredi soir sur votre radio locale. Ici Normandie, il est 18h. Toute l'info locale avec Jules Jouet et ce facteur du Calvados qui s'est lancé un défi de taille pour soutenir la recherche sur la maladie de Charcot.
3: Et il l'a brillamment réussi. Jérôme Taillefer vient de parcourir plus de 1600 km. Tenez-vous bien. En seulement 4 jours et sous 40 degrés, il a bu entre 15 et 20 litres d'eau par jour tout de même. Ce défi, il l'a relevé pour son père, atteint de la maladie de Charcot. Il est malheureusement décédé avant la fin du challenge, mais hors de question pour le facteur d'abandonner.
4: Jamais j'avais dit à mon épouse, puisqu'on savait que ça risquait de se passer quand même. J'avais dit que si c'était en début de course, il faudrait que j'avise en fonction et que j'abandonne peut-être. Si c'était en fin de course, comme ça a été le cas, puisque j'étais sur l'avant-dernière journée, je finirai. Et puis surtout, c'était en fonction de la date de l'inhumation. Donc voilà, je pense qu'il était fier, j'en suis convaincu même. Il y a plein d'émotions qui se mélangent. La fierté, c'est secondaire. J'ai fait ce que j'ai pu à mon niveau pour faire avancer les choses, vraiment à mon tout petit niveau. Et voilà, j'ai rien fait d'exceptionnel. J'ai fait avec ce que je savais faire, c'est-à-dire un peu de vélo. Mais c'est quand même pas donné à chacun non plus.
3: Jérôme Taillefer a aussi réalisé ce défi au profit d'une association de recherche sur la maladie de Charcot et a récolté pas loin de 4000 euros. Un mort dans un accident de la route ce matin vers 9h30 à La Hoguette, dans le Calvados, sur la départementale entre Falaise et Argentan. La victime, un homme de 70 ans, selon le maire de la commune, s'est endormi au volant de sa voiture avant de s'encastrer dans une barrière. Sa femme, passagère, a été héliportée entre la vie et la mort au centre hospitalier de Caen. À Cabourg, un homme est mort après s'être noyé hier vers 16h30. Il a fait un malaise cardiaque au moment de sa baignade. Les secours l'ont sorti de l'eau et ont tenté de le réanimer sans succès. Depuis le début de l'épisode caniculaire la semaine dernière, 55 personnes sont mortes par noyade en France. La ville de Cabourg va donc remettre en place une vigilance tous les jours aux abords des plages à compter de samedi de la semaine prochaine.
1: Des personnes âgées accueillies les bras ouverts dans cette EHPAD.
3: Direction Bagnoles de l'Orne, entre Flers et Alençon, dans la résidence de la Forêt. Face à la canicule, elle propose aux personnes fragiles l'espace de quelques heures, un peu de compagnie et de l'air frais. Surtout, Philippe Thomas a passé un moment avec elle.
5: Confortablement installé dans son fauteuil, André-Pierre profite de la salle climatisée. Il y a quelques jours encore, il était chez lui, mais il souffrait de la chaleur. Alors les aides à domicile ont préféré qu'il soit pris en charge quelques temps.
6: C'est dur à supporter quand même, la chaleur. Enfin, je ne suis pas tout jeune non plus, j'ai 92 ans. Là, ça va maintenant. On n'est pas habitué à ça. Mais je suis bien. J'ai de la chance.
5: D'autres peuvent venir quelques heures pour le repas, discuter ou faire un jeu. Depuis la canicule de 2003, les EHPAD disposent en effet de pièces climatisées. Désormais, la vraie crainte concerne les personnes isolées, estime la directrice de l'établissement, Brigitte Lecornu.
7: Une personne âgée va pas penser à boire. Ici, on leur dit continuellement, mais si on leur dit pas, il n'y a pas de sensation de soif ou sensation de chaud. On peut très bien voir une personne âgée ce matin s'habiller et mettre un pull vert, quoi. Donc, si on n'est pas là pour dire oup, oup, oup, ça va pas du tout, il fait 37, on va mettre un t-shirt, ça suffit. Au domicile, ils vont le mettre. Si la famille est pas autour, si c'est des gens un peu isolés, il n'y aura pas de remise en question.
5: En plus de ces résidents, l'EHPAD accompagne 27 personnes âgées qui vivent encore chez elles.
3: Un reportage signé Philippe Thomas pour Ici Normandie. Le pont de Bénouville, désormais rouvert à la circulation, il devait rester en position levée, initialement jusqu'à ce soir, pour éviter un dysfonctionnement à cause de la canicule. Mais sa rouverture a été avancée, a appris Ici Normandie. La canicule qui contraint l'hippodrome de Caen a annulé le salon du show prévu ce week-end. Forcément, ça ne plaît pas à l'organisateur Bernard Moreau, en colère d'avoir été prévenu aussi tardivement. Il attendait au moins 2000 visiteuses et visiteurs sur les deux jours. Autre changement, en raison des fortes chaleurs, les finales de la Coupe de Normandie de football relocalisées à Vire dans le Calvados. Elles devaient se jouer à Gonfreville-Lorcher en Seine-Maritime, mais un arrêté préfectoral interdisant toute pratique sportive dans le département haut normand face aux risques liés à la canicule et aux orages a contraint la Ligue de football de Normandie de délocaliser l'événement.
1: Handball, une grosse recrue pour les Vikings de Caen.
3: L'une des stars portugaises, Antonio Areia, 110 matchs avec sa sélection, ancien joueur de Benfica et Porto, et surtout deux saisons en Star League avec le club de Tremblay, un championnat que vont découvrir les Vikings pour la première fois la saison prochaine. À Caen, la course des foulées des bistrots aura finalement bien lieu ce soir.
1: Oh.
3: Ça vous fait plaisir, Rodolphe, ça.
1: Je me demandais quand même.
3: Elle était menacée par la vigilance
1: rouge. Des grands sportifs.
3: Bah oui, elle était menacée, cette course, par la vigilance rouge à la canicule, alerte qui sera levée à 22h. La course prendra donc le départ à 22h et non à 20h comme initialement prévu. Près de 1000 coureuses et coureurs, dont vous Rodolphe, c'est ça, j'ai bien compris?
0: Oui.
3: Ils seront déguisés dans les rues du centre-ville en deuxième partie de soirée.
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1: C'est vrai que j'ai plus l'entraînement pour les foulées du bistrot que pour le marathon de la liberté, on va pas se mentir.
3: La distance est plus courte, forcément.
1: Effectivement. Bon, allez, la météo, plus sérieusement maintenant, Jules.
3: Oui, à noter que la vigilance rouge canicule est toujours active pour le Calvados et l'Orne, et dans la Manche, c'est désormais en jaune, doublé d'une vigilance jaune pour les orages, mais ça, c'est uniquement pour l'Orne et le Calvados.
1: Voilà, un épisode orageux attendu dans la soirée qui pourra se poursuivre jusqu'en seconde partie de nuit localement avec un vent faible.
3: Car pour demain, Météo France passe le Calvados et l'Orne en orange pour la canicule et jaune pour les orages sur nos trois départements.
1: Ouais, une matinée qui sera bien ensoleillée, l'après-midi quelques averses qui pourront évoluer jusqu'à l'orage.
3: Avec des températures encore chaudes.
1: Ouais, ça sera la dernière journée vraiment chaude.
3: Enfin,
1: on va s'en sortir. Alors 15 à 20 degrés au lever du jour, 24 à 33 degrés encore demain pour les maxis. Dans le Calvados, 24 degrés à Ouistreham, 30 degrés à Caen, 30 à Lisieux, dans l'Orne, 33 degrés à Flers et 33 à Alençon, et puis dans la Manche 28 degrés à Granville. La suite, donc une belle baisse du mercure dimanche, on va enfin respirer, et puis un lundi ensoleillé avec des températures de saison. Voilà Jules, très bonne soirée.
3: Bonne soirée Rodolphe.
1: Et sur la route, dans le Calvados, attention à ce véhicule en panne signalé par Bison Futé sur l'A84 en direction de Rennes. Il est en panne à Coulevin sur la bande d'arrêt d'urgence. Et puis toujours sur l'A84, un obstacle, là encore signalé par Bison Futé en direction de Caen, dans le secteur de Pont-Farcy, le périphérique de Caen. Ça se passe pas trop mal pour un vendredi soir. Il y a quelques ralentissements au nord, au niveau du chemin vert en chaussée extérieure, ou encore à l'est, au niveau de la porte du Pays d'Auge à Mondeville, dans les deux sens, mais franchement, rien de bien méchant. Mais si vous êtes témoin d'une difficulté sur votre parcours, pour faire passer l'info, c'est au 02 31 44 48 44 et bonne route. Ici mobilité, le trafic des trains. Alors dans le Calvados, en gare de Caen, un gros retard pour le train en provenance de Paris-Saint-Lazare qui devait arriver à 17h53. Il aura 45 minutes de retard. Et puis dans le département de l'Orne, en gare d'Alençon, c'est carrément 1h20 de retard pour le train qui devait arriver à 18h dans la gare de la Cité des Ducs. Bon voyage.
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1: Et un tube qui allie musique et bonne humeur, écoutez ça.

0: Let's Groove, Earth, Wind & Fire.
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0: Et ce week-end, des promeneurs en costume, canotiers, ombrelles qui vont se mêler aux artistes et aux musiciens pour la fête Belle Époque qui a lieu dans l'Orne, dans la belle cité qui est classée Ville Belle Époque de Bagnoles de l'Orne. On découvre le riche programme mis en place pour ce week-end dans un instant, juste après celui qui sera dans une semaine tout pile, hein, vendredi de la semaine prochaine, au festival Beauregard à Rueil-Saint-Clair. Tout s'en va, c'est Gaëtan Roussel.
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0: s'en va. Gaëtan Roussel, ici Normandie, tous les jours à vos côtés à Mondeville. Par exemple, l'équipe de la Renaissance vous donne une information importante puisqu'en raison de la vigilance rouge canicule, la générale publique du gala de danse du conservatoire du CIVOM qui devait avoir lieu ce soir à la Renaissance de Mondeville est annulée.
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0: Et s'il y a bien une ville qui a conservé le charme, l'élégance des grandes stations thermales du début du XXe siècle, avec ses villas, ses jardins et son fameux lac, c'est bien Bagnoles de l'Orne qui vous propose de vivre comme à la belle époque ce week-end. On va en parler avec Axel Ravet. Bonsoir Axel.
3: Bonsoir Rodolphe.
0: Vous êtes responsable de la promotion de cette belle station de Bagnoles de l'Orne. C'est même une expérience qu'on va vivre parce qu'on va être carrément replongé à cette fameuse belle époque hein, tout au long du week-end.
3: Oui, c'est une plongée fin 19e, début 20e, avec tout un programme d'animation, de danse, de voitures belle époque, d'exposition, de spectacles, fanfares. Donc on est vraiment transporté à Bagnoles de l'Orne dans les années 1900.
0: Alors il y aura des surprises dans toutes les rues de Bagnoles en fait. Hein. Il faudra se promener, il y aura également des visites guidées pour découvrir ou découvrir ces fameuses villas hein, de la station.
3: Oui, dès samedi, il y a des visites guidées de programmées dans le quartier Belle Époque pour découvrir la Villa Madeleine, le chalet suédois et les nombreuses bâtisses, châteaux qu'on pourrait même dire dans le quartier. Également les visites guidées du château du Guéobiche, qui est une magnifique demeure d'Albert Christophe qui a conçu, créé ce quartier Belle Époque et qui a donné naissance finalement à la ville de Bagnoles.
0: Et puis, des expositions hein, dans les jardins du lac, notamment une exposition de photos qui va nous emmener découvrir le théâtre à la Belle Époque.
3: Oui, c'est une exposition de Paul Nadar. Donc là, vous allez avoir les photos qui vont être reproduites sur les grilles de l'hippodrome collées au jardin du lac. Et en complément, également, une exposition de sculptures de Bruno Lemay dans le cadre d'Art en Cité, car Bagnoles est également une petite cité de caractère.
0: Et puis dimanche, bah, c'est le moment le plus attendu du week-end, hein, cette fameuse grande parade Belle Époque qui va s'élancer à 10h30 de la place du Général de Gaulle.
3: Voilà, au cœur du quartier Belle Époque, on y revient. Une grande parade avec les artistes, les exposants, puisqu'il y a un petit marché avec des artisans. Mais aussi, on compte sur tous les visiteurs, les habitants qui voudraient se joindre à cette parade, puisque là, c'est vraiment faire partie de la manifestation, costumée, avec des accessoires si chacun le souhaite. Un petit tour dans le quartier Belle Époque pour arriver dans les jardins du lac pour ouvrir les festivités du deuxième jour de la fête Belle Époque ce dimanche.
0: Et Axel, est-ce que vous avez déjà choisi votre costume ?
3: Alors je pense que je vais opter pour un petit canotier pour aussi se protéger un peu du soleil, ça pourrait être intéressant.
0: Le fameux canotier à Belle Époque, il y aura également hein, de la musique, on l'a dit, un déjeuner sur l'herbe, des voitures anciennes, des démonstrations de danse, bref, le programme est riche et vous le retrouvez sur le site bagnolesdelorne.com pour cette fête Belle Époque, donc dans la belle station Ville Belle Époque de Bagnoles de l'Orne, c'est ce samedi et ce dimanche. Merci beaucoup Axel Ravet, responsable de la promotion de la station, à bientôt, bon week-end.
3: Bon week-end.
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0: Ici Normandie, vos chansons préférées toute la journée. Sitting down here, c'était Lynn Marlin. 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

0: bidon, ça donne pas envie de partir en vacances, ça. Écran total, Benjamin Biolay.
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0: Dans le Calvados, une comédie moderne et drôle. On s'amuse des clichés Paris-Provence, mais toujours dans la bienveillance. Comme beaucoup de Parisiens, Camille sous-loue son appartement. Elle reçoit aujourd'hui même son nouveau locataire qui s'appelle Gérard. C'est un Normand peu soucieux d'aller visiter la capitale et plutôt décidé à jouer les incrustes. Et voilà qu'en plus débarque Fred, l'ex de Camille. C'est une colocation à trois qui s'annonce explosive dans ce spectacle. Un Normand à Paris, à voir au théâtre à l'ouest de Caen. Présentation ce soir et demain à 21h et puis dimanche à 17h. Dans l'Orne, le petit conservatoire, une école du Perche qui propose des cours de danse adaptés à tous dès 4 ans pour célébrer ses 35 ans, un spectacle où un hommage sera rendu à cet art premier, un voyage où le corps parle, où l'émotion se met en mouvement, aux arts citoyens, la fête des 35 ans du petit conservatoire, c'est au Carré du Perche de Mortagne et c'est demain à 20h30.
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0: Et on prend le train maintenant.

0: Ici Normandie, vos chansons préférées toute la journée avec un clip tourné chez nous dans le Calvados sur la côte fleurie. On voit par exemple les fameux parasols de la plage de Deauville. Le feu, c'était Kenji Girac et Vianney. À la télévision ce soir, une icône de la chanson française à l'honneur sur France 3. Sylvie Vartan en parle dans un instant avec Patrice Gascoigne. Bien sûr, le foot sur M6, la Coupe du Monde, Norvège-France. À écouter aussi sur votre radio locale ici Normandie. Alors si vous n'êtes pas foot, des écladeries en pagaille dans le grand bêtisier TF1, les enquêtes du capitaine Marlowe sur France 2. Et puis sur l'équipe TV, autre style de sport avec des retransmissions de courses de caisse à savon. Les coulisses TV de Patrice Gascoigne. Bonsoir Patrice.
1: Bonsoir à toutes et à tous.
0: Alors vous nous proposez de passer notre soirée avec une icône, Sylvie Vartan, France 3 qui lui consacre une soirée spéciale.
2: C'est l'histoire d'une star qui s'habille
3: comme un garçon, j'ai les cheveux longs. Comme un garçon, je porte un blouson, un médaillon, un gros ceinturon. Comme un garçon.
2: Comme un garçon et surtout comme tout le monde, comment ne pas aimer Sylvie Vartan et ses 64 ans de carrière? Et bien sûr France 3, ce soir, dans un documentaire intitulé « Sylvie Vartan, vous et moi », elle se livre comme jamais. C'est l'occasion de revenir sur le destin exceptionnel de la chanteuse née en Bulgarie, icône des années yéyé. Elle ne cessera de se réinventer au fil d'une cinquantaine d'albums et de plus de 40 millions de disques vendus. Elle a accepté de s'entretenir longuement avec Augustin Trapenard, le présentateur de la Grande Librairie sur France 5. Un Trapenard qui n'a pas hésité, pour débuter l'interview, à lui demander d'où lui venait cette réputation d'être une femme froide.
4: On a toujours dit que j'étais froide, mais ça je veux bien le croire, hein, parce que c'est possible. Des fois, quand je me vois, je me dis, ah oui, c'est vrai que bon, c'est pas très...
5: Vous le voyez, elle a du recul et elle sait être cash pour de plus grands plaisirs.
2: Le documentaire de France 3 remonte le fil de sa longue carrière et parle de ses débuts à l'Olympia. Et savez-vous quel groupe culte a fait sa première partie? La réponse avec cet extrait de Sylvie Vartan, vous et moi, ce soir sur France 3.
5: Et la voilà qui partage l'affiche de l'Olympia avec un groupe inconnu du grand public venu de Liverpool qu'on appelle les Beatles et qui assure sa première partie. La jolie Sylvie et les gentils Beatles ensemble à l'Olympia. L'occasion est trop belle pour les photographes.
6: Mais lequel vous a dragué des Beatles?
4: Bon, non, mais enfin, dragué, non, tout bien, tout honneur. Non. C'est-à-dire qu'on nous mettait toujours ensemble dans les coulisses de l'Olympia chez Mimi. J'étais la seule fille, alors donc, il y a 15 000 photos, les mêmes. Alors, une fois, je regarde Ringo, une fois, je regarde John. Bon, c'était rigolo, parce qu'après, on se retrouvait. Parfois, on allait dans les clubs où on découvrait toutes les danses, le Madison, le Twist après, enfin, c'était très joyeux.
2: Voilà un exemple d'anecdote raconté par Sylvie Vartan à Augustin Trapenard dans ce documentaire inédit proposé ce soir par France 3. Sylvie Vartan, vous et moi, bah moi, comme un garçon, je reviens demain pour de nouvelles coulisses télé.
0: À demain Patrice.
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0: Vic, Pénélope, Poupette, Sophie Marceau, Brigitte Fosse et Claude Brasseur, la BO de la Boom avec des scènes tournées chez nous dans le Calvados sur la Côte Fleurie à Cabourg. C'était Richard Sanderson et Reality, ici Normandie, tous les jours à vos côtés, à Potigny par exemple. Et notez qu'en raison de conditions météo, le concert de l'Harmonie, l'Espérance de Potigny qui devait avoir lieu demain soir au gymnase de la commune est annulé.
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0: Les Normands qui font rayonner leur région et même plus encore. Ici, ça marche avec vous, Richard Domi. Et vous allez nous présenter un Normand qui se prépare pour les Jeux Olympiques de Los Angeles.
3: Oh ouais, rien que ça. Il s'appelle Haitham Zarouti. Retenez bien son nom car il a des chances de médaille. Haitham est d'origine marocaine, il a 20 ans et il pratique le taekwondo depuis tout petit. Écoutez un peu ce palmarès. Champion d'Afrique, champion du monde et là, il y a quelques jours, il vient de remporter son deuxième titre de champion d'Afrique. Sans concéder le moindre point de tout le tournoi, ni le moindre round, il a survolé la compétition. Haitham, c'est un immense talent qui fait ses études chez nous, en Normandie, à Caen, à l'ISEN, l'Institut supérieur de l'électronique et du numérique. Son souhait, devenir ingénieur en intelligence artificielle. Avec Haitham, c'est la tête et les jambes. Et quand on l'écoute parler de taekwondo, eh ben on comprend que le garçon est déjà bien mature, hein. Selon lui, les arts martiaux ne sont pas que des sports de combat. Les coups n'apportent pas grand-chose. Pour l'emporter, il faut être celui qui réfléchit le mieux. Il aime comparer le taekwondo à un jeu d'échecs et il le conseille à tous les jeunes. Haitham s'entraîne en Normandie et à Paris. Il compte bien repartir de Los Angeles en 2028 avec une médaille d'or autour du cou. Ah, c'est tout ce qu'on souhaite au jeune homme qui a un sens aigu des valeurs. Pour lui, le taekwondo permet de mieux se comporter. Il explique que le tatami, c'est un endroit où on trouve toujours plus fort que soi et que ça rend humble. Alors, on veut bien le croire, Haitham, mais pour l'instant, sur le tatami, le plus fort, c'est lui.
0: Il va ramener la médaille à la maison, j'en suis sûr. De Caen, Los Angeles, du campus étudiant aux Jeux Olympiques, bah, ça laisse rêveur. Et ici, ça marche, avec vous, Richard Domi, à retrouver dès maintenant sur ici.fr.
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0: L'amour, ça se donne. C'était Amel Bent. Et c'est une soirée musicale et sportive qui se prépare sur votre radio locale ici Normandie. Pour la musique, juste après les infos de 19h, Décibel, nous serons en direct depuis le festival Sœurs Jumelles à Rochefort jusqu'à 20h30, puis place au football Norvège-France. Allez les Bleus, l'intégralité du match à vivre en direct sur votre radio locale ici Normandie.
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0: Happy People, R.E.M. Portez-vous bien, hein, pensez à vous hydrater, il va encore faire chaud hein, dans les heures qui viennent, on tient le bon bout. Hein. Dimanche, température plus respirable et attention également aux orages qui arrivent la nuit prochaine.
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0: Et passez une très belle soirée sur votre radio locale Ici Normandie, il est 19h. Le journal est présenté par Cyril Ardo-Redon.
2: Des records de température absolue battus aujourd'hui à Strasbourg et à Metz selon Météo France. 50 départements seront en alerte canicule rouge demain contre 61 aujourd'hui. Ce sont notamment des départements du nord et de l'ouest du pays qui repassent en orange. Depuis près d'une semaine, nos organismes sont mis à rude épreuve. Le SAMU, les urgences alertent sur une très forte activité, tout comme les pompiers que vous avez suivis à Lyon, Christophe Vincent.
3: Vous vous rendez sur la commune de Villeurbanne pour une douleur thoracique aggravée à la demande du SAMU. Parlez. Bonjour.
4: Les pompiers traversent Villeurbanne, toute sirène hurlante, et s'engouffrent dans un immeuble. 10 minutes plus tard, ils ressortent avec un homme livide en fauteuil roulant, le lieutenant Kylian Guégan.
5: Cette personne présente aussi des maux de tête depuis 2 jours. Donc on a réalisé un électrocardiogramme directement avec notre matériel. Transmission de l'électrocardiogramme au SAMU. Cette victime sera transportée aux urgences. Ce sont des symptômes qu'on peut retrouver toute l'année, mais effectivement la chaleur peut être un facteur aggravant aussi sur ce type de situation.
4: Nouvel appel pour un malaise en pleine rue, près d'un hôpital de jour. Une fille de 13 ans, sa mère, témoigne.
6: Elle était déjà un petit peu patraque en venant ce matin. On a eu le trajet, une heure de trajet. Je pense aussi peut-être, oui, la chaleur. Elle se sentait déjà mal, toute pâle. On a traversé la rue et là, elle a fait un gros malaise, je pense, oui. Chute de tension. Elle a perdu connaissance un petit temps, mais tout de suite derrière, ils sont bien occupé d'elle, donc elle a repris connaissance, elle a un petit peu parlé, et voilà.
4: En 24 heures, la caserne de Villeurbanne a totalisé 30 interventions, 15% de plus qu'en temps normal.
2: Un reportage de Christophe Vincent à Lyon et concernant les hôpitaux, le plan blanc est déclenché en Ile-de-France, mais aussi au CHU de Rouen, à Guéret, à Tours ou encore en Vendée. Cela permet aux établissements de santé de rappeler par exemple des personnels. Le drame à Marseille, un bébé de 18 mois qui avait été retrouvé mardi dans une voiture stationnée sur le campus universitaire de l'hôpital de la Timone est décédé. Le nourrisson était en état d'hyperthermie et avait été transporté aux urgences pédiatriques de l'hôpital. Aux vigilances canicule rouge et orange s'ajoutent les vigilances aux feux de forêt. Les Pyrénées-Orientales en rouge demain. 43 départements, principalement du centre et du sud du pays, en orange selon Météo France. Encore des événements annulés ce week-end en raison de la canicule. C'est le cas ce soir du concert d'Orelsan au Chambord Live Festival dans le Loir-et-Cher, de la Marche des Fiertés à Paris et à Lyon ou des Solidays en Ile-de-France. C'est 3 millions d'euros de pertes pour l'association Solidarité Sida selon les organisateurs du festival. Dans l'actualité également ce soir, le pourvoi en cassation du footballeur du PSG Achraf Hakimi. Il avait fait appel fin mai de l'ordonnance qui le renvoyait en procès pour le viol d'une femme en 2023. La cour d'appel de Versailles avait ensuite confirmé la tenue d'un procès devant une cour criminelle. Votre maillot de l'équipe de France est-il prêt? Tout comme votre maquillage bleu blanc rouge. Et début dans 2 heures de France-Norvège. Dernier match de phase de groupe en Coupe du Monde pour la France. Bonsoir Nicolas Perronnet.
7: Bonsoir.
2: En direct de Boston pour ici, l'objectif est simple pour la France, c'est la première place du groupe.
7: Oui, un nul ou une victoire hein, et les Bleus seront premiers d'ailleurs de ce groupe. Objectif affiché clairement face à cette équipe de Norvège qui est la plus redoutée quand même jusqu'à présent. Meilleure équipe d'Europe, on le rappelle, lors de la phase de qualification de ce mondial. Erling Haaland, la superstar norvégienne, meilleur buteur de cette phase de qualification. Carton plein comme la France pour la Norvège depuis le début de la compétition. Sauf que on en aura la confirmation dans quelques minutes. Le duel entre le cyborg et Kylian Mbappé ne devrait pas avoir lieu. Pas en début de match en tout cas. L'équipe de Norvège va quelque part aider les Bleus dans la quête de leur première place en alignant une équipe bis, car la Norvège se contente largement, visiblement, de cette deuxième place pour l'instant, synonyme de qualification pour le tour principal pour la deuxième fois seulement. de son histoire. Les quatre Norvégiens vont être préservés des sauvages bleus.
2: Nicolas
7: du côté des Bleus, un peu de rotation sans doute avec notamment la première du défenseur.
2: Nicolas Perronnet, qu'on a perdu, la liaison est mauvaise. Mais en tout cas, on vous retrouve ce soir au commentaire de ce match France-Norvège, coup d'envoi dès 21h et avant-match dès 20h30 sur votre radio locale ici, sur notre site ici.fr, sur l'application et bien entendu sur notre chaîne YouTube ici, 19h04.
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0: La météo, vigilance rouge, canicule toujours active pour le Calvados, l'Orne, la Manche est désormais en jaune, vigilance jaune pour les orages uniquement pour l'Orne et le Calvados. Un épisode orageux attendu dans la soirée qui pourra se poursuivre jusqu'en seconde partie nuit localement avec un vent faible. Et pour demain, Météo France passe le Calvados et l'Orne en orange pour la canicule, jaune pour les orages pour les trois départements et des températures encore bien chaudes demain puisqu'on aura 15 à 20 degrés au lever du jour et 24 à 33 degrés au meilleur de ce samedi.
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9: Salut à tous et bienvenue sur votre radio ici, c'est Décibels en direct de Rochefort dans ce merveilleux festival Sœurs Jumelles et en mode avant-match puisqu'à 20h30 vous allez suivre en direct le troisième match des Bleus à la Coupe du Monde de Foot, hymne

0: eux, la France et la Norvège, face à face, ce sera à 20h30. Et d'ici là, un décibel de gala. Avec d'abord Julien Doré. Son film concert, Le Dernier Pestacle, sera projeté dans 350 salles de cinéma jeudi prochain. Et ici est la fière radio partenaire de l'événement. Alors Juju Doré va tout vous raconter. Et puis au festival Sœurs Jumelles, où nous sommes installés depuis 3 jours, ce vendredi est une journée spéciale consacrée en grande partie aux droits des femmes et avec une programmation très féminine. Mentissa, Vanille et la Fondation des Femmes seront avec nous dans Décibel. Et puis enfin, le choc, la mauvaise nouvelle du jour, c'est l'annulation du festival Solidays pour cause de canicule. Hildak Benou, la programmatrice de Solidays, viendra dans Décibel tout à l'heure pour faire un point et nous dire surtout comment faire pour aider Solidarité Sida, dont le fonctionnement dépend largement de la réussite du festival Solidays. Ça sera à la fin de l'émission, mais pour le moment, c'est l'heure de Julien Doré. Salut Julien.
1: Salut ici et salut toutes les équipes d'ici.
0: Ah merci, merci. On est ravis de pouvoir parler avec toi du Dernier Pestacle, un film de cinéma qui sera projeté le 2 juillet prochain dans 350 cinémas partout en France. J'aimerais, pour bien comprendre où tu nous emmènes avec ce film, qu'on remonte un petit peu le temps et qu'on se mette en novembre 2022. C'est la fin de la tournée Aimé. C'est une énorme tournée. T'as fait 50 zéniths, 600 000 spectateurs. T'as passé toute l'année 2022 sur la route. Et en fait, très vite, t'as envie d'un nouveau spectacle, sans nécessairement qu'il y ait de nouvel album d'ailleurs. Tu nous l'avais dit en interview.
1: Exactement.
0: Est-ce que tu te souviens quand cette idée de nouveau spectacle qui allait devenir le Pestacle a germé dans ta tête?
1: Oui, parce que effectivement, j'avais le sentiment d'avoir, sur la tournée Aimé, d'avoir accompli une tournée qui était évidemment folle, et d'avoir été pour la première fois dans une mise en scène particulière qui à la fois me ressemblait et qui en fait avait éveillé chez moi l'envie d'aller plus loin. C'est vraiment ça le souvenir que j'en ai. Et de me dire aussi qu'en tant qu'artiste, cette zone-là, celle de la scène, devenait tout aussi importante que celle du studio, de l'écriture, de la composition, etc. Et que peut-être même ça devenait une zone expérimentale, artistique, dans laquelle j'avais peut-être, envie d'y retourner plus vite que prévu. Et je voulais pas que ce soit un rythme qui soit dicté et bercé par un nouvel album qui ensuite allait m'amener sur scène. Je voulais que ce qui m'amène sur scène, c'était l'envie d'y aller en proposant un spectacle à proprement parler. Et c'est exactement dans cet ordre-là que ça s'est fait. Et c'est glissé au milieu, alors que la mise en scène, j'avais déjà commencé à l'écrire, c'est glissé au milieu un album qui s'appelle Imposteur, qui a été un album de reprise, mais qui était plus un album, on va dire, de synthèse de ces 20 années de musique, plus qu'un album que j'allais porter totalement sur scène. Parce que finalement, ce Pestacle-là, il y a quoi? Il y a cinq reprises, je crois, de chansons, et puis tout le reste, c'est mes chansons, quoi.

0: Un homme heureux, un très très beau duo tiré de l'album de reprise de Julien Doré, Imposteur. Ici, il chantait avec Francis Cabrel. Julien Doré, invité ce soir de Décibel pour nous parler du dernier Pestacle, un film qui sera projeté dans 350 salles de cinéma jeudi prochain et dont ici est partenaire Julien Doré. Pour bien comprendre, en fait, je crois qu'il faudrait que tu nous donnes ta définition du spectacle versus le concert. C'est quoi la différence dans ton esprit d'artiste ?
1: Ouais. Bah c'est quelque chose qui est d'ailleurs de plus en plus établi chez les artistes aujourd'hui qui ont la chance de se produire dans des grandes salles. C'est l'idée d'amener quelque chose de total. L'idée que les gens qui nous aiment bien et viennent nous voir plongent à, j'allais dire, à 360 degrés dans un univers où il y aura effectivement les chansons qu'ils aiment, mais où il y aura quelque chose qui va faire qu'on a l'impression d'être immergé dans une ambiance totale qui ressemble à l'artiste. Voilà. Alors parfois c'est plus ou moins réussi, parfois c'est... Non mais dans le sens où parfois c'est trop, parce que ça n'est pas adapté à ce qu'on est en train de faire musicalement. Et c'est là où moi... Comment dire ? C'est là où se joue le plus important pour moi, c'est que quand je fais des folies de mise en scène, je veux qu'elles aient un écho poétique juste, en accord avec la chanson que je suis en train de faire autour de cet effet. Et c'est ça qui est très important pour moi. Quand j'utilise du feu ou des baleines qui volent, je veux que ce feu ou ces baleines, au moment où elles volent ou que les flammes s'élancent dans les airs et surprennent, je veux que c'est un sens avec la chanson que je suis en train de faire et un décor total. Et c'est là où est le plus subtil, le plus excitant et parfois le plus délicat. C'est comment trouver cette chose-là pour qu'elle soit cohérente, même si elle est folle visuellement, quoi. Et c'est là où tout se joue. Ouais.
0: Alors, une des réponses, comment trouver ça ? C'est sans doute l'écriture. Tu as passé une bonne partie de l'année 2023 à rêver ce spectacle 2023 et 2024 et à balancer les idées les plus folles à tes équipes. Mais forcément, un spectacle de cette envergure-là, ça s'écrit. Donc, est-ce que finalement, le fait qu'il soit aussi devenu un film aujourd'hui, est-ce que quand tu écrivais le spectacle, quelque part, tu n'étais pas déjà en train d'écrire le film ?
1: Ah, je pense pas, parce que je m'étais mis en tête déjà sur la précédente tournée que le spectacle vivant, c'était le spectacle vivant, et que quand on essayait de le capter, de l'attraper pour le diffuser notamment en télévision, on n'arrivait jamais à rendre ce qu'on avait vécu ou ce qu'on pouvait ressentir dans la salle. Et moi, je m'étais un peu mis ça en tête. Je m'étais dit, tournée précédente, il y avait 600 000 personnes qui ont vu le spectacle, c'est déjà magnifique, pourquoi vouloir plus, pourquoi vouloir que ça passe par un autre format? Et puis sur cette tournée, franchement, quand elle a commencé et tout, quand c'est devenu de plus en plus fou, c'était pareil dans ma tête.
0: Ouais.
1: Et puis là, on m'a dit, mais pourquoi on produirait pas ensemble exactement le film que tu souhaites, c'est-à-dire ton spectacle, mais filmé comme tu le veux, avec des axes de caméra qui seraient ceux un peu de tes yeux tels que t'as pensé ton spectacle. Et surtout, pourquoi on le diffuserait pas une fois, un seul soir, comme un concert, en fait, au cinéma? Et là, je me suis juste figuré que, en fait, je pouvais avoir, alors c'est un peu obsessionnel, mais soudainement, je pouvais avoir la main sur, comment dire, sur le rendu exact, et poétique de ce que j'avais passé tant de temps à créer, et que j'allais pouvoir repasser du temps pour essayer de créer une forme visuelle sur un écran immense, où en plus, quand on était assis dans son fauteuil de spectateur, comme ça va être le cas le 2 juillet, ce fauteuil, finalement, il ressemble étrangement à celui dans les gradins, des zéniths et des arénas. Donc que j'allais pouvoir à la fois m'approcher finalement de la perception qu'on pouvait avoir de mon spectacle dans les zéniths et les arénas, mais en plus d'y injecter la magie qu'on voit pas, c'est-à-dire celle qui est cachée, celle de mes techniciens qui agissent, celle de mon stress quand je suis sous la scène ou quand je suis en dehors de la scène en train de regarder mes musiciens, que j'allais pouvoir montrer des images au plus proche de ce que font mes musiciens ou mes techniciens, que j'allais pouvoir filmer les portraits des visages du public qui ressent, de montrer les visages quand j'interprète les yeux de la mama, par exemple, à un moment donné, ou les visages qui sourient en voyant Gilbert Montagnier débarquer sur scène en scooter. Ses sourires et ses yeux, je trouve beau, et je pense que n'importe quel documentariste dirait la même chose, je trouve beau de montrer les visages des gens d'aujourd'hui qui en plus sont multigénérationnels me concernant, j'ai la chance d'avoir des enfants comme des grands-parents qui viennent me voir, montrer avec beauté ces visages qui sont à un instant où ils ressentent, c'est sans doute ce qu'il y a de plus beau dans ce film-là. Et voilà, c'est que je me retrouve avec le 2 juillet la possibilité de montrer non seulement mon spectacle, mais de montrer comment vous l'avez regardé. Et peut-être que vous avez déjà vu le spectacle et vous irez le revoir au cinéma. Peut-être que vous ne l'avez pas vu aussi parce que vous n'avez pas pu avoir de place ou tout simplement parce que aujourd'hui, se faire plaisir en allant voir des spectacles, tout le monde ne peut pas le faire. Et le cinéma permet d'une façon beaucoup plus accessible d'aller voir exactement ce qui s'est passé dans ce spectacle-là et peut-être de se faire aussi du bien, quoi. Parce qu'on a entendu parler d'un spectacle qu'on n'a peut-être pas pu aller voir. Donc voilà, c'est un mélange un peu de tout ça qui a fait que je me suis dit, mais attends, en gros, après ton cinquième Accor Arena, là, tu vas pouvoir passer des semaines à regarder les images, à les monter, à soigner un film dont tu seras peut-être pas fier, mais en tout cas dont tu seras heureux qu'il ait été capturé comme un souvenir.

0: pour ça. Eh oui, pour ça. Ouais, je paie. Alors, je paie. Pas
1: Messina. Julien Doré et son public, qui chante pas forcément toujours très juste, mais avec énormément de cœur. C'était Les Limites. On est toujours en direct du festival Sœurs Jumelles. Et alors que les voix féminines du festival ce soir, Vanille, Mentissa, se préparent à faire leur entrée sur votre radio ici, on termine notre conversation avec Julien Doré. Julien qui sera dans tous les cinémas de France jeudi prochain avec votre radio ici pour son film Le Dernier Pestacle. Au-delà de toutes ces émotions qui remontent quand tu te revois toi, quand tu revois les gens, quand tu revois les baleines, quand tu revois tous ces moments qui ont touché, je le rappelle, un million de spectateurs, est-ce que aussi ça pousse en toi cette envie que t'avais, t'es jamais très loin du cinéma, Julien, t'es jamais très loin de l'image, t'as fait les Beaux-Arts, Brice VDH avec qui tu fais tes clips, il est là sur Le Dernier Pestacle en co-réalisateur, est-ce que une prochaine étape pour toi, ça peut aussi passer par là?
2: Oui. Mais ce sera quand j'aurai arrêté, c'est un grand mot, mais quand j'aurai mis la musique un peu de côté, ouais. Ça c'est sûr. Mais pas que. Tu vois, moi je me rends compte que ça fait des années qu'avec Brice on commence à écrire notamment une série ou des idées de documentaire et tout ça, et puis qu'on va jamais au bout parce que je reprends ma tournée, parce que je vais en studio et que parfois je viens te voir en promotion, et puis qu'à chaque fois on repousse un peu les choses. Et en fait je me rends compte là à 44 ans dans quelques jours que la seule façon pour moi d'aller vers ces domaines qui me font rêver depuis toujours, ça va être d'être à 100% disponible pour eux. Et ce sera quand je vais mettre un peu de côté la musique, je vais sans doute travailler un an, deux ans, peut-être plus sur une série que je rêve de faire, ou un documentaire, de faire un livre pour enfants, d'une sorte d'une bande dessinée, une histoire, produire des artistes. Mettre en scène des spectacles d'artistes qui auront peut-être envie que je vienne leur filer un coup de main, tout ça, voilà. Mais ça, j'ai enfin compris, il m'a fallu du temps, mais j'ai enfin compris que ça serait possible quand je serai à 100% disponible pour ça, c'est-à-dire vraiment dans des moments où je mets la musique vraiment de côté, où j'arrête, quoi. Et ça m'excite beaucoup parce que je sais que ça va arriver à un moment donné, ouais.
1: On va tous aller voir Le Dernier Pestacle le 2 juillet, et toi, tu vas y aller ou pas? Tu vas te glisser dans une salle pour faire une surprise? Ouais.
2: J'ai eu la chance de faire une avant-première à Montpellier le 23 juin, et c'était exceptionnel. Non, mais le 2 juillet, ce qui est très très drôle, c'est qu'on est en répétition pour les festivals d'été. Il nous reste 15 dates de concert avant que cette tournée s'arrête totalement. On a des endroits absolument magnifiques comme le Théâtre Antique de Vienne, les Arènes de Bayonne, les Arènes de Nîmes, les Sables d'Olonne. On joue dans des endroits absolument fous. Et donc, on est en répétition. Donc, qui veut dire en répétition, c'est que non seulement je suis avec mes musiciens, mais je suis aussi avec mon équipe technique. Et donc, on se dit que vu qu'on va finir, allez, on va dire vers milieu d'après-midi, que peut-être ça pourrait être chouette d'aller dans un cinéma tous ensemble pour vivre ce dernier pestacle en film ensemble dans une salle de cinéma, ouais.
1: Trop bien. Une des 350 salles de cinéma en France, en Suisse, en Belgique et au Luxembourg, Le Dernier Pestacle de Julien Doré avant une belle tournée de festival d'été. Et tes 20 ans de carrière l'an prochain? Ça rigole.
2: Ouais, c'est bizarre, hein. C'est fou de se dire que tout ça s'est inscrit naturellement dans les années qui passaient, et en même temps tout ça me paraît toujours si fragile et sans doute de plus en plus précieux plus les années passent, au sens où au début, j'avais peut-être l'impression juste d'être un gars qui faisait sa passion et à qui on laissait une chance. Et puis, au bout de 20 ans, quand même, tu te dis, attends, on m'a laissé ma chance quand même vachement longtemps. Est-ce que ça serait pas devenu mon métier, en plus de ma passion, au cœur de mon cœur? Et c'est quand même fou que dans cette époque-là, qu'on m'autorise à ce que ça dure, quoi. Donc ouais, ça devient de plus en plus précieux. Et devenant de plus en plus précieux, bah forcément, j'ai envie de quand je me mets au travail de partager des formes artistiques qui sont pour moi le plus abouties et qui créent le plus d'émotions possible, que ce soit effectivement dans la mise en scène des spectacles ou peut-être dans les futures chansons avec lesquelles je reviendrai à un moment. Aujourd'hui, j'ai la chance de juste me poser la question de savoir si ça a du sens, quoi, si ça a du sens de faire tout ça. Donc, ouais, 20 ans, c'est complètement fou. Si on m'avait dit ça à la Nouvelle Star à l'époque, je n'aurais pas cru, ouais.
1: Eh ben, nous, on t'aime et on est ravis et on trinque par avance aux 20 années suivantes. Merci beaucoup, Julien.
2: Ben, merci à toi, Émilie, et merci à ICI, à toutes les équipes. C'est toujours un plaisir d'être avec vous et de parler de musique. Voilà.
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1: Mais oui, à Rochefort, le festival. Je ne sais pas si vous entendez derrière moi, mais ça y est, la grande scène vient de se réveiller. On va y revenir. Pour le moment, il est bientôt 19h30 et Décibel reviendra donc après des infos utiles et pratiques tout près de chez vous.
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5: Dans le Calvados, cet été, participer en famille à une visite pédagogique qui aborde les grands thèmes de la Seconde Guerre mondiale, le début du conflit, le débarquement allié en Normandie, avec des objets d'époque, des objets du quotidien, comme des masques à gaz ou des tickets de rationnement. Des visites accessibles aux enfants à partir de 8 ans, 1h45. Elles sont proposées tous les jours à partir du 4 juillet. Renseignements sur le site memorial-camp.fr. Et puis dans l'heure nucléaire, création originale qui vous plonge dans les origines du cirque équestre moderne. Sur scène, une quinzaine de chevaux, 5 poneys accompagnés d'artistes reconnus pour leur polyvalence et parmi leurs disciplines présentées, du dressage, du travail en liberté à plusieurs, la voltige cosaque ou la jonglerie de feu. Genesis, cheval de spectacle, nouvelle création du Haras National du Pin. Dépêchez-vous d'aller la voir puisque vous pouvez la découvrir uniquement jusqu'à dimanche.
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1: Et ce soir, à Rochefort, sur la scène du Lab, va jouer une artiste que vous connaissez bien, une amie de la maison, c'est Vanille. Salut Vanille.
6: Salut Émilie.
1: Bienvenue. Ça va et toi?
6: Ouais.
1: Alors on est dans un endroit assez incroyable, hein, le festival Sœurs Jumelles. Il y a beaucoup d'artistes qui arrivent même carrément la veille de leur concert pour pouvoir profiter un peu. C'est un festival qui mélange la musique et l'image. Toi, est-ce que c'est un festival que tu connaissais déjà ou tu le découvres là en venant jouer?
6: Non, je le connaissais déjà et je le suis déjà depuis un moment. J'aimais beaucoup la programmation. Je suis des artistes qui ont déjà été programmés ici, donc j'étais bien au fait de ce festival.
1: Ah, formidable. Est-ce que toi, d'ailleurs, justement, la question de la musique et de l'image se pose? On rappelle notamment que, alors même si c'est un phénomène qui est complètement hors de nos mains, mais ta chanson « Suivre le soleil », on va suivre le soleil, et ben, elle est devenue, pour beaucoup de gens, une image plus une musique qui a été beaucoup partagée sur les réseaux, par exemple.
6: Tout à fait. Elle a explosé au niveau du streaming grâce aux réseaux sociaux.
1: Ouais.
6: Et les gens mettaient les images de leurs vacances, de leur coucher de soleil. De, voilà.
1: C'est ça qui est fou. C'est que c'était pas des images que toi, t'avais choisies. Et à chaque fois, pour eux, ça collait parfaitement.
6: Voilà. Donc, ma bénédiction vient de l'image. Non, mais c'est vrai.
1: C'est dingue. Alors, on s'est vu la dernière fois, ma chère Vanille, pour la sortie de ton album Regarde. Je précise qu'il y en a deux autres qui sont disponibles. Amazona à part entière. Trois album au compteur, ça veut dire maintenant que il faut que tu fasses des choix quand tu es en concert. Comment tu prépares ta setlist? Est-ce que c'est prêt dans ta tête depuis des semaines ou est-ce que tu es en train de l'improviser avec tes musiciens là?
6: Alors moi j'ai un côté assez scolaire sous mes airs, donc
1: pourtant un look de hippie parfait d'aujourd'hui, on dirait qu'on est à Coachella. Mais donc tu es scolaire.
6: Ouais, en tout cas pour le travail, j'aime bien faire les setlists, c'est des trucs. Donc je prépare vraiment en amont et ensuite je teste ça sur scène, je vois comment ça s'enchaîne le mieux, etc. Voilà, l'intérêt c'est vraiment de faire des hauts, des bas, calmer un petit peu, remonter. En festival, on essaye de rester un petit peu au top tout le temps et de faire ces chansons qui bougent le plus. Donc là, j'ai déjà ma setlist depuis un petit moment parce que j'ai eu la chance de faire pas mal de dates avant celle-là. Donc oui, j'ai un peu testé tout ça en direct live.
1: Alors d'ailleurs, puisqu'on parle de dates, je vais vous annoncer celles qui arrivent. Si vous n'avez pas la chance d'être à Sœurs Jumelles ce soir à Rochefort, sachez que Vanny fera un plateau commun avec une artiste avec qui t'as enregistré d'ailleurs un duo, Flavia Coelho, la brésilienne. Ça sera au festival Les Villégiatures au château de Biron le 22 août. T'as une très jolie date parisienne, la Maroquinerie. On adore cette salle. Génial, ça sera le 7 octobre. Et puis Vanny également à Rennes le 9 octobre.
6: Voilà. Et je serai aussi au Nuit Bressane le 4 juillet.
1: Excellent. Mais dis donc, je l'avais pas celle-là dans ma petite liste. C'est bien que tu me dises. Tu fais le même concert pour tous les festivals ou est-ce que tu t'adaptes au lieu où tu te trouves?
6: Alors je m'adapte souvent parce que il y a des horaires souvent différents, durées de set différentes. Donc du coup, quand c'est souvent c'est une heure. Donc là, je garde à peu près le même set en festival. Ouais. Et sinon, dans les concerts normaux, soit c'est assis, soit c'est debout. Donc là, je m'adapte.
1: Je
6: m'adapte en fonction du public.
1: Est-ce que c'est très différent pour toi de jouer quand il fait jour, quand il fait nuit, quand il y a un petit peu de monde, parce qu'il y a des festivals où finalement il y a juste une poignée de milliers de personnes.
6: Ouais.
1: Il y a des festivals où il y a 40 000, 50 000, tu sais même plus.
6: Ouais.
1: Il y a vraiment, toutes les configs possibles. C'est, par exemple, le jour et la nuit, est-ce que ça a une incidence sur toi?
6: Moi, en général, je reste plutôt moi, je fais mon show et quoi qu'il arrive, j'essaye vraiment d'aller chercher les gens, quoi.
1: Et la condition idéale, alors tu préfères jour, tu préfères nuit, tu préfères taille humaine, tu préfères énorme?
6: Alors, comme on a dit tout à l'heure avec mon titre Suivre le soleil, c'est sûr, quand j'arrive sur coucher de soleil, c'est parfait. C'est-à-dire commencer le concert, tu vois, il fait encore jour, le soleil se couche, à la fin du concert, il fait nuit. Là, c'est un peu la config parfaite.
1: Ouais. Alors, Vanny, ce qu'il faut dire, c'est qu'aujourd'hui, au festival Sœurs Jumelles, c'est une journée particulière. Déjà, c'est un festival particulier, on l'a dit, rencontre de la musique et de l'image, fondé par Julie Gayet, qui est à la fois une comédienne, une productrice, avec une formation de chanteuse lyrique. Donc évidemment l'oreille musicale, mais aussi un militantisme, un activisme féministe, voilà, qui est connu de tout le monde. Elle est très engagée auprès de la Fondation des Femmes. Et aujourd'hui, c'est une journée qui est consacrée à ça. Il y a énormément de femmes sur les scènes. Il y a des stands de prévention, etc. Est-ce que tu es sensible à ça, toi? Est-ce que c'est un thème qui te parle?
6: Moi, je suis extrêmement sensible à ça. Dans mon deuxième album, j'ai une chanson qui s'appelle Une ombre, que j'ai écrite pour une de mes amies qui s'est fait tuer par son mari. Donc, c'est quelque chose qui m'a vraiment touchée de plein fouet. Et donc justement, c'est vraiment, ça n'arrive pas qu'aux autres. Ça, on se dit, ça peut pas nous arriver. Ça peut
1: on,
6: pas
1: voit
6: arriver.
1: Ça, on voit ça aux infos,
6: ouais,
1: mais
6: voilà.
1: Pas les gens qu'on connaît.
6: Et en fait, on voit que la violence, elle est partout. Moi, j'ai un fils, et donc, comme on sait, le droit des femmes et des enfants est extrêmement lié. Donc moi, tout ce qui se passe en ce moment avec Liana et pour le droit des femmes et des enfants, aujourd'hui, il est très mal pris en charge par la justice. On connaît tous les chiffres que la Fondation des Femmes donne dans les classements sans suite, etc. Et c'est vrai que c'est deux combats qui sont liés et quand on est maman, le droit des enfants, c'est évidemment aussi une priorité. Et donc je suis très contente d'être là ce soir parce que pour moi ça a beaucoup de sens et je suis d'ailleurs justement tous les lundis à la place Vendôme pour essayer de faire bouger les choses.
1: Alors il y a la place Vendôme à Paris parce que c'est là où il y a le ministère de la Justice, mais je sais qu'il y a plein d'autres villes où les femmes et les hommes qui partagent ce combat évidemment se réunissent. Voilà, alors on a choisi le lundi parce que c'est pratique, je sais pas.
6: Ouais.
1: En tout cas, tous les lundis, voilà, des manifs. C'est pas des manifs agressives, mais c'est des manifs où on montre qu'on est là, qu'on est nombreuses et nombreux et qu'on veut, oui, que les choses changent. Il y a beaucoup d'artistes, c'est vrai. Est-ce que tu penses que une chanson, qu'une prise de position, une prise de parole, peut-être ce soir sur scène à ton concert, est-ce que tu penses que c'est important de faire ça pour toi en tant qu'artiste?
6: Je pense que c'est important, pas seulement pour moi, c'est important de prendre la parole au maximum là-dessus. Donc aujourd'hui, je vais pas chanter cette chanson Une ombre dont je t'ai parlé parce qu'elle est pas plombante, mais elle est pas gaie, quoi.
1: Et puis elle est pas adaptée à un set de festival. Voilà. Où on fait la fête.
6: Exactement. Ouais, mais le plus on en parle, voilà. C'est, de toute façon là, on ne peut être que d'accord.
1: Ouais.
6: C'est, je veux dire, je vois pas comment. Là, c'est un fait, quoi. On voit que il y a des chiffres.
1: Oui.
6: On voit qu'aujourd'hui il y a un dysfonctionnement de la justice et on voit qu'il faut que ça avance. C'est tout. Il n'a pas le choix.
1: Ouais. Donc artiste ou pas artiste, de toute façon, tu t'engages.
6: Ouais. Je pense que là, c'est important. Et je t'avoue que dans mon entourage, je vois qu'il y a beaucoup de gens qui ouvrent les yeux parce que moi, j'avais sujet déjà depuis plusieurs années.
1: Ouais. Et là, en ce moment, tu penses qu'on est sur une période de prise de conscience?
6: Je trouve.
1: Bon, bah écoutez, c'est terrible qu'il faille des drames comme l'histoire de Liana pour ça, mais en même temps, voilà, cette journée, elle est étrange parce qu'on parle à la fois de choses très graves et à la fois il y a de la musique, on chante, on danse, mais c'est comme la vie. En fait.
6: Et ça, c'est ce que j'allais dire. Ouais. Mais c'est ça la vie, hein. La vie, c'est ça.
1: Vanille, je te souhaite une belle soirée, évidemment un bon concert tout à l'heure. Je rappelle que ton album Regarde est disponible et que donc tu joueras. Alors le festival le 4 juillet, c'est où?
6: Aux Nuits Bressanes, c'est en Bresse, c'est à Louhans, c'est
1: Ouais. Ou en Cuiseau, équipe de foot. J'étais fan quand j'étais petite, je te jure, c'est vrai. Trop bien. Allez à Louhans, les amis, voir Vanille le 4 juillet. Et puis il y a le festival des villégiatures au château de Biron le 22 août, Flavia Coelho et Vanille. Rendez-vous aussi à Paris à la Maroquinerie le 7 octobre et le 9 octobre à Rennes. Merci Vanille.
6: Merci Émilie.
1: Si on suit le soleil, tu me suis?
6: Bien sûr.
1: En plus, elle a un beau soleil sur son t-shirt. Je sais pas si c'est ta tenue de scène, mais t'es magnifique.
6: Merci beaucoup. Non, tu verras, ma tenue de scène, elle est un peu Amazon, coquillage, un petit mélange.
1: J'adore. Vanille, dans Décibels, merci.
6: Merci, Émilie.

0: s'appelle Vanille et elle jouera ce soir au festival Sœurs Jumelles sur la scène du Lab. Et juste à côté de la scène du Lab, il y a la grande scène. Et sur la grande scène, il y aura Mentissa. Bonsoir Mentissa.
1: Bonsoir.
0: On s'est vu il y a vraiment pas longtemps pour la sortie de ton album Enfant Difficile, mais j'ai pas résisté à l'idée déjà de te revoir.
1: Parce que
0: voilà, moi je t'adore.
1: Merci. Moi aussi je t'adore. J'avais passé un super moment.
0: Oui.
1: Un agréable moment. C'était la seule promo le jour de la sortie de mon album. Et je me suis dit c'était une chouette promo. C'était un échange, c'était pas une promo. Donc je
0: tenais
1: à te remercier.
0: Merci. Bah oui, je t'avais trouvé généreuse. Effectivement, on a parlé de tes chansons, on a parlé, Mentissa aussi, bah, de ton parcours. Et qui fait que cet album-là, il est vraiment un album à ton image, un album qui te ressemble, un album que tu avais très très hâte de défendre sur scène. Bon, bah ça y est, on y est. Ce soir, t'es sur la grande scène de Sœurs Jumelles, juste avant Charlotte Cardin. Alors déjà, est-ce que tu la connais? Est-ce que tu l'as déjà croisée?
1: Alors, on a pu se croiser justement lors de quelques festivals il y a deux étés passés, mais c'était rapide. J'avoue, je n'ai jamais vraiment eu le temps de parler avec elle, mais je suis une très grande fan de Charlotte Cardin. Alors, je ne sais pas si elle sait à quel point je suis fan d'elle, mais je suis fan d'elle depuis de nombreuses années. Ça remonte à l'époque. Je suis fan de sa chanson qui s'appelle Phoenix.
0: Oui.
1: C'est une de mes chansons préférées d'elle, d'ailleurs.
0: Alors, attention, ça veut dire que c'est une vraie fan. C'était avant Feel Good. C'était avant YouTube.
1: Ah, mais bon, pour moi, Charlotte Cardin, voilà, c'est.

0: Ah, étudier. Mais c'est très bien aussi de pas être une fée.
1: Comme on peut, dis, on peut pas okay. toutes être des fées. Voilà.
0: Non, voilà. Non, sinon, après, voilà, c'est un Disney, c'est plus la vie. Donc, Mentissa, j'aime bien parce que t'as ce recul sur toi-même. Et à la fois, je dois dire que moi, ton parcours, il me laisse quasiment sans voix. Heureusement, pas complètement. Sinon, bah, là, il y aurait un blanc. Mais je suis impressionnée par la dimension que tu prends là. Avec ce deuxième album. Pour celles et ceux qui l'ont pas encore écouté, qu'est-ce que tu pourrais dire pour leur faire comprendre à quel point il est toi aujourd'hui, 2026?
2: Je pense que j'ai osé dire des choses dans mon album que je n'avais encore jamais dit à voix haute, que ce soit à mes proches, que ce soit à ma maman, que ce soit à moi-même. J'ai osé dire des choses que je ne pensais peut-être ne jamais avoir le courage de dire dans ma vie. J'ai osé aborder des sujets qui pour moi étaient un peu honteux. J'ai osé parler de mes problèmes de famille, de la petite moi.
0: Oui, voilà, des violences aussi.
2: Des violences conjugales dont j'ai été témoin. C'est des sujets que je n'aurais jamais pensé un jour aborder. Et je l'ai fait parce que je pense que j'étais prête à le faire. Et que j'ai peut-être senti que c'était peut-être aussi pour ça que j'étais là. C'était pas juste pour faire des belles chansons, mais c'était peut-être aussi pour faire des chansons qui allaient changer peut-être le cours des choses pour moi et pour d'autres personnes qui peut-être aujourd'hui subissent aussi la même chose. Donc voilà, j'ai envie de dire ça. J'ai envie de dire que j'ai osé beaucoup, je suis sortie de ma zone de confort et j'en suis fière parce qu'il n'y a rien de plus libérateur que de sortir de sa zone de confort.
0: Voilà. Et puis, il y a cette idée que celle qui était qualifiée d'enfant difficile, donc dans le système scolaire, en Belgique, mais enfin en France, on ne t'aurait pas mieux traité, je pense, quand elle était petite, de se dire, bah voilà, en fait, il suffit d'apprivoiser, de comprendre comment on fonctionne, comment nos cerveaux fonctionnent. Et puis, ça n'empêche pas après d'être, voilà, une belle jeune femme heureuse, épanouie dans ce qu'elle fait. Donc, c'est aussi un message à tous les enfants difficiles qui viennent de se prendre un bulletin du troisième trimestre un peu compliqué.
2: Exactement.
0: On vous envoie de l'amour, quoi.
2: Oui, oui. Non, mais vraiment. Et quand on est enfant et qu'on est catalogué d'enfant difficile ou qu'on a des mauvais points, qu'on n'a pas la moyenne, on a tendance à se dire que c'est la fin du monde et qu'on réussira peut-être jamais notre vie. Moi, je me suis dit ça un milliard de fois, en fait. Moi, j'ai toujours voulu être artiste, donc j'ai pas trouvé ma place, moi, à l'école, dans aucune matière. Et je me rappelle quand j'ai fini mes études en secondaire et qu'il fallait faire des hautes études, dans toutes les matières, il y avait rien qui m'intéressait. Je me suis dit, mince, je vais rater ma vie. Et c'est aussi ce message-là que parfois, notre place, elle n'était pas forcément dans le système scolaire. Notre place, elle est ailleurs. Et voilà, il faut prendre le temps de se chercher et ne surtout pas avoir peur et s'écouter vraiment. Moi, j'ai longtemps eu peur de ma petite voix et je pense que la meilleure chose que j'ai pu faire, moi, c'est de m'écouter, c'est d'écouter la petite Mentissa et de garder un peu cet enfant intérieur aussi.
0: Donc, écoutez, les amis, Enfant difficile, le nouvel album de Mentissa. Vraiment, ça va vous toucher au cœur et vous allez forcément trouver des petites phrases où vous vous dites, mais elle me connaît, elle l'a écrit pour moi, ça. Tiens, Mentissa, c'est ça, parce que plus c'est intime et plus en fait c'est universel, plus ça touche de monde. Ça va ressembler à quoi ton concert ce soir?
2: Oh, ça va être très pop.
0: Pop, on va danser. Être... Ça, oui. T'as envie aussi de faire ça, de faire danser.
2: Exactement.
0: La France, le monde.
2: C'est ça. En fait, j'ai envie de faire danser les gens sur des textes qui sont un peu tristes.
0: Oui, voilà.
2: C'est ça que j'aime faire. Donc ça va être pop, ça va être un peu rock aussi à certains moments.
0: Ouais.
2: Et puis, y aura aussi des belles balades parce que c'est ce que j'aime faire.
0: Ah là là. Ta vie sur scène?
2: Oui.
0: C'est une heure et demie que nous on voit. T'es hyper, voilà, évidemment, dans la lumière, t'es dans le don, t'es dans le partage, tu donnes tout, tu chantes, nous on crie, on te donne aussi. C'est un très très bel échange et tout. Mais sauf que dans une journée de tournée, eh ben, il reste 22h30, on va dire, à passer. Est-ce que la vie de tournée, elle est agréable pour toi ou est-ce que c'est un peu une épreuve?
2: Ça dépend. Moi là, je viens vraiment tout juste de commencer ma tournée.
0: Ouais.
2: On est vraiment à la deuxième date. Hier, c'était ma toute première et je n'ai plus été en tournée depuis 2 ans. Donc là, j'avoue que je suis pas hyper confortable parce qu'il faut que je reprenne un peu mes repères, mes marques.
0: Faut que tu réapprennes à dormir dans des bus.
2: Exactement. Ouais. Les petites habitudes de, voilà, l'échauffement vocal, une heure avant le concert, toutes ces petites choses là. Moi, je suis quelqu'un, vu que je suis très casanière et que je ne sors pas beaucoup, j'ai besoin de un peu reprendre mes marques. Mais je pense que ça va être très sympa. Et puis surtout, je n'ai aucune inquiétude parce que j'ai une équipe, mais super.
0: Ah,
2: voilà, j'ai une régisseuse qui s'appelle Elsa, qui est adorable. Mes musiciens, je les connaissais déjà. C'est mes musiciens de ma première tournée. Et en fait, je suis bien entourée. Donc même s'il y a des moments où je suis peut-être pas confortable, incroyable. Je sais que bah, j'ai mon équipe qui est là. They got my bag.
0: Ouais. Yes. Et ça, c'est beau.
2: Ouais.
0: Mentissa, je précise que si tu es ce soir sur la grande scène du festival Sœurs Jumelles, ici à Rochefort, sur ce sublime site de la Corderie Royale, tu iras ensuite, dimanche, faire un petit coucou au printemps de Pérouge, où tu partages l'affiche avec Louane.
2: J'adore Louane.
0: Génial. Avec Hélène Segarra.

0: festival de Trélazé le 2 juillet. Eh, t'as des coplateaux, toi.
1: Mais vraiment 100%, on est 100% féminine.
0: On est fangirl, on est au
1: girl
0: premier
1: power.
0: Ouais, c'est beau. Oui. C'est beau. Tu joueras avec Vanessa Paradis aussi au festival Lacemo au parc d'Anguin en Belgique le 11 juillet. Et voilà, il y a tout un tas de très très beaux festivals d'été. Et ta tournée française qui va donc porter ton nouvel album, eh bien, elle commence le 1er octobre à l'autre canal à Nancy. Et là, tu vas passer absolument partout en France et en Belgique, hein, bien sûr. Tu seras à Paris à l'Olympia le 5 novembre.
1: Incroyable, j'ai tellement hâte d'être à l'Olympia. Ah, c'est une vraie consécration pour moi.
0: Ouais. Alors on prend rendez-vous et on se quitte en écoutant une de mes chansons préférées sur le nouvel album Enfant Difficile. Mmh. J'aime bien quand Mentissa, la gentille, Mentissa, la lumineuse, Mentissa sort les griffes quand quelqu'un se permet des choses qu'il ne devrait pas se permettre.
1: Exactement, c'est important parfois, hein, d'être gentil mais de connaître ses limites et de communiquer avec les gens où sont nos limites.
0: Voilà. La chanson s'appelle Fais gaffe à toi. N'hésitez pas à l'envoyer aux garçons qui vous embêtent, les filles. Merci Mentissa.
1: Merci beaucoup.
0: À la prochaine. Salut, bon concert.
1: Merci. Merci.

0: Vous écoutez, ici il est 19h52 et nous sommes en direct du festival Sœurs Jumelles à Rochefort. On est en ce moment installé sur la scène du Lab qui verra tout à l'heure Vanille. Camille, n'importe quoi. Camille, c'était sur la grande scène le premier soir. Là, c'est Vanille qui sera là tout à l'heure. Et puis Mentissa qui vient donc de partir pour aller dans les coulisses de la grande scène où elle se produira tout à l'heure. Je vous l'ai dit tout à l'heure, le festival Sœurs Jumelles aujourd'hui laisse la parole à la Fondation des Femmes. Alors nous aussi, sa présidente est avec nous, Anne-Cécile Maillefer. Bonsoir.
1: Bonsoir.
0: On s'est vu il n'y a pas longtemps, puisque tu nous as offert une magnifique playlist féministe.
1: Voilà,
0: non, c'est vrai. Les chansons
1: mais
0: préférées.
1: C'est toujours un plaisir de parler avec toi, Émilie.
0: Ah, merci. Et puis, il y a de l'actu en ce moment, évidemment. Alors, l'actu dramatique avec l'affaire Liana, on en a parlé, mais ça a lancé un grand mouvement en France. Les femmes veulent défendre leurs droits, les droits de leurs enfants, et joie des hommes nous rejoignent dans ce combat. Alors, la Fondation des Femmes est présente ici sur le festival avec une opération qui s'appelle Nos Voix pour Toutes, parce qu'il y a des chanteuses, des artistes qui soutiennent la Fondation.
1: Oui, la Fondation des Femmes, c'est aussi tout un réseau de personnalités qui peut nous soutenir et qui se mobilise, par exemple, via ces concerts Nos Voix pour Toutes, qui sont des concerts au profit de la Fondation des Femmes. Et ce sont des concerts qui à la fois, dans lesquels il y a des chansons qui nous font du bien, des chansons féministes, chantées par des chanteuses et des chanteurs qu'on adore. Et c'est aussi des refrains qu'on peut reprendre un peu tous et tout en cœur, et des moments aussi où on passe des messages de sensibilisation. Et cette année, en 2026, Nos Voix pour Toutes part en tournée. Ouais. Donc on commence aujourd'hui avec ce festival ici.
0: C'est trop bien. Donc vous croiserez peut-être Nos Voix pour Toutes, la Fondation des Femmes, sur des festivals que vous aimez, sur des concerts, sur des tournées, allez savoir, ou même simplement près de chez vous. Tu y crois, Anne-Cécile, à la prévention sur les sites de concerts, aller voir les gens, ouvrir des stands, ouvrir le dialogue avec des gens qui n'étaient pas venus forcément pour ça. C'est un truc qui fonctionne, tu penses ?
1: Oui, je pense que ça fonctionne. Je pense que ça permet déjà de normaliser le sujet. C'est-à-dire, en fait, c'est normal de parler des violences sexuelles, c'est normal de parler des inégalités entre les femmes et les hommes, parce qu'en fait, ça arrive, ça existe, et c'est un sujet qu'il faut sortir du tabou.
0: Ouais.
1: Parce que c'est un sujet qui pourrit la vie des femmes, très clairement.
0: Ouais.
1: Et la première étape, c'est de montrer que ça existe, donc, et que c'est ok d'en parler. C'est normal d'en parler.
0: Est-ce que vous avez fait avec le mot féminicide, par exemple, qui n'existait pas? Je me souviens, il y avait des académiciens ou des gens comme ça qui avaient dit, oh là là, mais non, c'est pas un mot. Aujourd'hui, non seulement c'est un mot, mais c'est utilisé par tout le monde. Oui.
1: Ouais,
0: donc
1: voilà.
0: En fait, ça existe à partir du moment où on en parle, t'as raison.
1: Exactement. Ouais. C'est vraiment la première étape. Et de pouvoir en parler un peu partout, y compris dans ces lieux, c'est important. Nous, on pense que le féminisme, il est pour tout le monde. Et que donc, venir dans des festivals, sortir un peu de l'entre-soi, de certaines associations militantes, de manifestations, etc. Et en faire vraiment aller chercher aussi le grand public, parce que les violences faites aux femmes et aux enfants, c'est partout. C'est dans tous les milieux, c'est dans toutes les régions. Il y en a ici, malheureusement, aussi. Et donc c'est aussi à nous de nous déplacer pour sensibiliser. Et puis la prévention, elle est essentielle. Ouais. Nous, on pense que c'est pas un phénomène naturel comme ça qui nous tombe sur la tête sans qu'on n'y puisse rien. On pense que les violences faites aux femmes, ça vient aussi d'une éducation de certains hommes, et que pour pouvoir changer ça et faire en sorte que demain, idéalement, il n'y ait plus de femmes victimes de violences conjugales, ou il n'y ait plus d'enfants ou de femmes victimes de viols, en fait, il faut vraiment parler de ce sujet et sensibiliser les hommes et les garçons aussi au fait que ce sont des violences qui détruisent, et qu'on peut avoir d'autres types de relations avec les femmes.
0: La Fondation des Femmes présente ce soir au festival Sœurs Jumelles des artistes féminines à 100% sur la grande scène. Ça commence maintenant avec PR2B, il y aura ensuite Mentissa et Charlotte Cardin. Et Anne-Cécile Maillefer, la Fondation des Femmes a un rendez-vous à nous donner. Sortez les agendas, les filles, synchronisation des montres, et les gars, rendez-vous le 4 juillet, samedi 4 juillet à Paris, mais aussi dans toutes les villes de France qui voudront participer, pour une grande marche citoyenne contre les violences sexuelles. Est-ce que tu peux nous en dire un mot pour que tout le monde se motive? Déjà, ce sera plus la canicule le samedi 4 juillet, donc on pourra sortir. C'est important.
1: Voilà, ça va être sûrement la première sortie pour une grande partie de la France. On en rigole, mais en vrai, c'est très grave, la canicule.
0: Oui.
1: Et ça a des répercussions très importantes. Et ça parle aussi de l'avenir, et de l'avenir pour nos enfants. Alors justement, cette grande marche, c'est une grande marche contre les violences sexuelles faites aux femmes et aux enfants. Pourquoi il y a cette grande marche? Bah en fait c'est tout simple. Je pense que ça, voilà, tout le monde a vu, malheureusement, entendu parler de ce drame affreux de cette jeune fille qui s'appelait Liana, jeune enfant, qui a été violée puis tuée. Et en fait, quand on a commencé à découvrir cette affaire avec la Fondation des Femmes, on a vu qu'en fait il y avait eu énormément de manquements,
0: oui,
1: mais de manquements qu'on dénonce nous depuis des années et des années et des années. Et donc en fait, ça nous a révoltés au plus haut point. Déjà parce que en soi, la mort d'un enfant, c'est absolument révoltant, bien sûr.
0: C'est
1: je pense que toute la France était en deuil, mais révoltée surtout parce qu'en fait, on a face à nous des politiques, des responsables qui auraient pu faire quelque chose, qui auraient pu changer des choses depuis des années déjà, et qui l'ont pas fait. Alors, qu'est-ce qu'on peut faire? C'est la loi intégrale,
0: ouais,
1: contre les violences sexuelles. C'est une loi intégrale, ça veut dire une loi qui à la fois parle de prévention, qui parle de justice, qui parle de réparation, qui permet d'améliorer vraiment les choses pour les femmes et les enfants qui sont victimes de violences sexuelles ou à risque de l'être. Et pour le moment, le gouvernement ne bougeait pas, quoi. Et donc, quand on voit que ça amène à la mort de cet enfant, c'est insupportable, en fait. Et donc, on s'est réunis. Vraiment, on avait tellement, si tu veux,
0: la boule au ventre et la boule au ventre.
1: Sentiment, en fait, d'injustice. Donc, on a eu besoin de se retrouver le premier lundi devant les tribunaux. Et on s'est retrouvés. On était des milliers partout en France devant les tribunaux pour dire, en fait, à un moment donné, ça suffit. La coupe, elle est pleine. C'est pas possible qu'on continue comme ça sans changer des choses, sans agir sur cette situation. Et le gouvernement ne voulait pas bouger, mais on avait quand même cette loi qui était à l'Assemblée nationale, et à force de se réunir tous les lundis, ils ont été obligés de craquer. Et donc ça y est, ils veulent bien étudier cette loi intégrale contre les violences sexuelles. Donc déjà, ils veulent bien nous accorder du temps, mais encore faut-il par contre qu'ils ne détricotent pas cette loi. C'est-à-dire, si c'est en parler pour l'amoindrir ou pour la vider, alors là on va vraiment pas être contente. Donc du coup, très très très important qu'on soit très très très nombreux et nombreux le 4 juillet partout en France, parce que c'est à ce moment-là qu'on va pouvoir montrer à quel point la vie des femmes, la vie des enfants, elle compte, elle est importante, et qu'il est urgent qu'on ait des responsables qui se bougent.
0: On va bouger, n'est-ce pas, toutes et tous, le 4 juillet. Vous avez toutes les infos sur le site fondationdesfemmes.org. Anne-Cécile Maillefer, merci infiniment.
1: Merci à toi.
0: Et bon festival.
1: Merci.
0: T'as pas volé tes concerts ce soir. Merci.
1: Merci.
0: Merci à la Fondation des Femmes pour ce travail merveilleux. 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
0: 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Il est 20h.
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0: Dernière partie de Décibel pour ce soir. Ah oui, vous avez vu, on avait un programme absolument incroyable, hein, entre musique, actualité, festival, cinéma avec Julien Doré. Et ben, c'est pas fini, les amis, puisque tout à l'heure à 20h30, il y aura du foot, et pas n'importe quel foot, le troisième match de l'équipe de France, les Bleus, au Mondial. On va en parler. On va également, parce que c'est très important, reparler, oui, bah, des têtes d'affiches du festival, bien sûr. Et là, pour l'heure, il est temps de retrouver Pia Clément. Mais oui, c'est maintenant. Allô, allô, Pia.
5: Salut, Émilie Mazoyer. Salut, tout le monde.
0: Salut. Alors, Pia Clément, moi, c'est la femme qui me fait aimer le football. C'est notre experte.
5: On donne tout, Émilie.
0: Mais oui, c'est vrai, Pia. Non, mais c'est vrai, incroyable. Ça me donne envie. Franchement, Pia, quand je te croise dans les couloirs de la radio, ça me donne envie de m'acheter des petits maillots de foot, tu vois.
5: Mais j'en ai plein à prêter, Émilie. Ah bah j'en ai plein dans mes placards à la radio. Tu me demandes et je te rhabille.
0: C'est génial. Alors, Pia, tout à l'heure, à partir de 20h30, on est en mode aller les Bleus. Le match, c'est Norvège-France. Déjà, est-ce que tu peux me parler des enjeux de ce match ce soir? Est-ce qu'on est très tendu ou est-ce qu'on y va un peu comme au spa?
5: On n'est pas très tendu, on veut quand même que ce soit réussi, mais voilà l'enjeu. En gros, si on gagne ce match ou si on fait match nul, on va terminer premier de notre groupe et ce sera la Norvège qui sera deuxième.
0: Okay.
5: En revanche, si on perd ce match, on terminera deuxième du groupe. Et ça fait des différences, Émilie, parce que déjà, on n'affrontera pas les mêmes adversaires au tour suivant.
0: Ah oui, on est récompensé si on est premier.
5: Exactement.
0: Eh ouais.
5: Et puis, il y a une autre chose à savoir, c'est que si on est premier, on continue à jouer sur la côte est des États-Unis. Si on est deuxième, on va partir jouer dans des régions plus chaudes et à l'ouest, donc avec plus de voyages, plus de fatigue pour nos joueurs.
0: Et
5: donc
0: du décalage horaire.
5: Exactement, donc il faut à tout prix qu'on finisse premier pour arriver dans des conditions optimales au tour suivant.
0: Ok, alors t'es pas toute seule ce soir, Pia. Il y a notre consultante, Charlotte Lorgeret. Il y a Bruno Salomon, notre journaliste des services des sports d'ici. Et puis il y a les auditeurs et les auditrices qui participent. Ça, c'est vraiment la signature ici sur les grands moments de football.
5: Voilà, et ce qui est trop bien, c'est que maintenant, c'est ultra interactif. Donc vous avez deux solutions pour nous contacter et pour nous envoyer vos meilleures blagues sur la soirée ou vos meilleurs avis foot, évidemment, qui peuvent être drôles aussi. Hein.
0: Parfois, pas me chauffer, Pia. Attention, tous les jeux de mots sur le but, tout ça.
5: J'ai hâte. De mots sur les noms norvégiens, ça peut être sympa. Voilà. Donc il y a deux solutions. Soit vous passez par WhatsApp au 0810 055 056 ou avec le numéro de votre local. Via WhatsApp, on va tout recevoir. Vous pouvez même nous envoyer des vocaux qu'on peut passer à l'antenne.
0: Soit vous allez sur des chansons.
5: Ouais, exactement, mais bien sûr. Soit vous allez sur la chaîne YouTube ici, la chaîne de notre radio, mais vraiment niveau national, ici tout court. Pas ici Occitanie, pas ici Brésil, juste ici. Et là, vous aurez le live. Donc vous verrez ce qui se passe en studio, en direct, et vous pourrez parler avec nous via le chat, vraiment pendant tout le match. Si la mi-temps, comme sur le dernier match, dure 2h12, bah, vous pourrez participer à nous tenir éveillés jusqu'à la fin du match.
0: Alors, c'est génial. Donc ça, c'est un match de l'équipe de France, absolument participatif. Donc préparez déjà tout ce qu'il faut pour pouvoir joindre Pia et toute sa bande. Tu parlais, oui, de cette mi-temps qui n'en a qui n'avait pas
5: contre
0: de fin.
5: L'Irak, c'était,
0: voilà, c'était à cause de la pluie. Est-ce que du coup, quand on est comme toi, experte en foot, il faut aussi devenir experte en météo? Et qu'est-ce qu'on attend ce soir?
5: Alors, il y a des orages qui sont annoncés. On est en plein après-midi aux États-Unis. Pour l'instant, on ne sait pas encore si les orages vont débuter pendant le match ou après le match. Mais il y a un vrai risque que ça débute pendant le match. En fait, je réexplique le principe. Si un éclair tombe dans un rayon de 13 km autour du stade, on arrête le jeu pendant une demi-heure.
0: Et si ça c'est la souplesse américaine.
5: Ouais. Ça, on ne transige pas. Voilà, donc c'est une demi-heure d'arrêt. Et si jamais au bout de 28 minutes d'arrêt, il y a un deuxième éclair qui tombe, on re-arrête pendant une demi-heure. Donc ça peut durer très longtemps, tu vois.
0: Ah oui, mais 2h13 la dernière fois, c'est ça?
5: 2h13 juste pour la mi-temps, en fait. Une mi-temps, tu pars sur 15 minutes, tu te dis on a 15 minutes pour débriefer, on est bien. Et en fait, ça dure 2h12. Et toi, pendant 2h12, tu improvises. Donc
0: incroyable.
5: Je peux te dire qu'on y a été en termes de blagues, de duels de musique. On a cherché toutes les musiques qui venaient de la ville dans laquelle se passait le match. Enfin voilà, on a bien rigolé, c'était très sympa.
0: Alors, j'aimerais que tu départages, s'il te plaît, toi qui es vraiment... Ah bah, tu es ma référence en foot. J'aimerais que tu départages quelque chose. Parce que, juste avant le début de ce mondial, sur le continent américain, on nous a dit, le nouvel hymne, c'est Shakira, c'est Die Die. Extrait. Donc moi, j'étais partie là-dessus, ça m'allait très bien, j'adore Shakira. Et puis là, la FIFA, genre... Juste au début de la compétition, nous dit non, finalement, l'hymne, c'est David Guetta et Andrea Bocelli, DNA, More Than a Game. Je ne vais pas vous dire ce que j'en pense, je vais vous laisser seul juge.
5: Alors, voyons.

0: très bien entendu, mais il y a Andrea Bocelli dedans.
1: Là, je l'ai cherché, Andrea Bocelli.
0: Oui, oui, bah, c'est... attends, peut-être qu'il arrive après, je sais pas. C'est pas son meilleur moment, là, effectivement, Andrea, on l'a pas entendu. Non, mais c'est pour dire, c'est très étrange. Tu as compris que j'ai un parti pris, moi, pro Shakira?
1: Oui, j'ai compris. Alors,
0: ah, c'est lui, c'est Andrea, il est là.
1: Alors, voyons voir.
0: Voilà.
1: Bon, ok.
0: Moi, j'ai l'impression qu'ils lui ont même mis des effets sur la voix, ce pauvre Andrea.
1: Ouais, en tout cas, il y a de la réverb. Et en plus, il chante en anglais, Andrea Bocelli en anglais.
0: Bah, c'est bizarre,
1: allons,
0: non
1: les gars. C'est bizarre. Moi, personnellement, je suis pas du tout cliente. Après, je trouve que Die Die est pas fou non plus. Et honnêtement, je te le dis franchement, on continue tous à écouter Waka Waka de la même Shakira, qui date de la Coupe du Monde en Afrique du Sud. Et en fait, c'est celui-là que finalement, bah, tout le monde rechante et ressort pour cette Coupe du Monde.
0: Bah tu sais quoi, on va faire pareil. Alors
1: bah,
0: en plus, il m'a été raconté que Charlotte Lorgeret a une chorégraphie particulièrement réussie sur Shakira, n'est-ce pas, notre consultante.
1: À la fin des 2h12 de mi-temps, la dernière fois, elle nous a fait sa choré. Comme c'est filmé sur YouTube, c'était très cool parce qu'on a pu la revoir après. On avait la preuve en image et c'était un moment très sympa.
0: Très bien, alors vous pouvez faire comme Charlotte Lorgeret, danser à la maison. Nous on écoute Shakira avec Waka Waka, en souhaitant aux Bleus évidemment un destin différent de celle de la Coupe du Monde de 2010, mais a priori c'est pas parti pour être la même. Allez les Bleus, et à tout à l'heure, Pia, ça commence dans tout pile 23 minutes, notre soirée foot sur Ici, à toutes.
1: Merci Émilie.

0: Waka Waka, hey hey, Shakira était sur votre radio ici et le match de foot. C'est à 20h30, donc c'est tout bientôt.
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0: Le choc, la mauvaise nouvelle du jour, c'est l'annulation du festival Solidays, le jour où le festival devait ouvrir ses portes, pour cause de canicule. Ildag Benou, la programmatrice de Solidays, qui était venue d'ailleurs dans Décibel nous annoncer la belle et grande fête que ce festival allait être, est avec nous ce soir au téléphone. Bonsoir Ilda.
2: Bonsoir Émilie.
0: Bienvenue, merci beaucoup de prendre le temps de venir nous parler. Ilda, on voulait te parler à toi, à toute l'équipe de Solidays, déjà envoyer tout notre amour, nos pensées, notre solidarité. Et puis rappeler à celles et ceux qui nous écoutent que Solidarité SIDA, l'association donc qui lutte, comme son nom l'indique, contre le sida, dépend largement de la réussite de Solidays pour fonctionner toute l'année, aider les malades ou les associations. Là, cette année, le fait que le festival n'ait pas lieu, est-ce que ça met en difficulté Solidarité Sida?
2: Ah bah oui, clairement, c'est vrai que Solidays, ça représente 70% des ressources de l'association. Donc cette annulation, c'est un choc et ça plonge l'association dans une réalité assez brutale, puisque là il y a quand même l'avenir de l'association et des nombreux programmes qu'on soutient et qu'on finance qui est en jeu. Donc oui, là ça a des vraies incidences.
0: Ceci dit, j'ai lu dans le communiqué que vous avez envoyé pour annoncer l'annulation que vous comprenez, vous ne contestez pas la décision de la préfecture de police qui dit c'est dangereux de tenir un festival par ces températures-là. Mais j'imagine que vous avez quand même un message à passer, vous, Solidays, et plus largement Solidarité SIDA, pour celles et ceux qui nous écoutent. Qu'est-ce qu'on peut faire pour vous aider ?
2: Alors oui, effectivement, on comprend et on accepte complètement cette décision. Elle s'impose, elle est nécessaire face à la canicule. Donc il y a pas de sujet là-dessus. Maintenant, comme je le disais juste à l'instant, elle plonge l'association dans une réalité assez brutale et dans une inquiétude. Oui. Alors pour pallier à ça, nous on a réouvert la billetterie pour ceux qui veulent nous soutenir. Alors il est évident que le remboursement sera proposé à tous les festivaliers qui le souhaitent. Ils pourront aussi choisir d'ailleurs s'ils veulent avoir un remboursement intégral ou un remboursement partiel, parce que comme vous pouvez tous l'imaginer, on a besoin de soutien et on appelle à la mobilisation de chacun. Et donc c'est une façon de nous soutenir, pardon.
0: Oui, donc soit de ne pas demander le remboursement du billet, soit carrément pour celles et ceux qui n'avaient pas de billet, et ben d'en acheter un aujourd'hui, même si ils savent que le festival n'aura pas lieu. Mais ça, c'est vraiment un acte militant solidaire finalement, donc qui va très très bien avec les Solidays. Il y a beaucoup d'artistes qui se sont manifestés aujourd'hui sur les réseaux. Je pense à Big Flo et Oli qui ont fait une vidéo pour vous. Est-ce que ça vous fait un petit peu chaud au cœur quand même?
2: Ah bah ça nous touche bien évidemment parce que d'abord on les attendait, ils avaient hâte d'être là aussi et puis ils savent ce que ça signifie pour l'association. Surtout en plus là on cite Big Flo et Oli, ce sont des proches, ce sont des artistes qu'on programme, qu'on accueille depuis un certain nombre d'années, ils connaissent très bien le projet, ils sont eux-mêmes un festival, donc ils savent très bien ce que tout ça signifie par ailleurs. Donc oui, ils sont touchés et ça nous touche qu'ils le témoignent.
0: Ouais, côté artiste aussi d'ailleurs, ils peuvent faire un geste, hein, tout comme les festivaliers peuvent ne pas demander le remboursement de leur billet de Solidays. Les artistes aussi peuvent demander à pas toucher l'intégralité du cachet qui était prévu, par exemple. Enfin, je veux dire, tout le monde peut faire quelque chose.
2: Tout le monde peut faire quelque chose à sa manière, à son niveau. Il y a plein de choses à inventer pour nous soutenir. Donc c'est vrai que nous, on est un petit peu créatifs en la matière et on sait que les artistes savent l'être aussi.
0: Bon, et ben on vous souhaite le meilleur. Si jamais il y avait un Solidays édition hiver, comptez sur nous. Je sais pas si c'est possible, je dis ce truc là, voilà, vraiment en impro total, Ilda, mais voilà, en tout cas ça a brisé le cœur de tout le monde de voir que une annulation de festival, c'est jamais une bonne nouvelle, mais une annulation de Solidays, c'est carrément une mauvaise nouvelle. Alors on pense bien fort à Solidarité SIDA, à toutes celles et tous ceux aussi dont la vie, le confort, le soutien dépend de vous, et on vous envoie plein de courage et on a hâte d'être au prochain épisode et d'oublier celui-ci. Merci Ilda.
2: Merci beaucoup Émilie.
0: Et je rappelle solidarité-sida.org ou alors directement le site des Solidays. Si vous avez envie de faire un don, c'est exactement le bon moment. À bientôt, Hilda.
2: À bientôt, merci beaucoup, Émilie.
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1: Pic Floyoli sur la lune. Vous écoutez ici et il y a deux jeunes filles qui sont arrivées justement. Je les ai vues en chantant Pic Floyoli. Elles sont fans, mais pas que. Elles sont ce soir à Sœurs Jumelles pour applaudir Mentissa, que vous avez entendu tout à l'heure, et Charlotte Cardin. Elles s'appellent Lily et Charlotte. Bonsoir, mesdemoiselles.
2: Bonsoir.
1: Bienvenue dans Décibel. Oui, vous vous dites, tiens, les voix sont jeunes. Oui, elles ont 12 et 13 ans, mais écoutez, il n'y a pas d'âge pour commencer la radio et pour commencer les festivals. Aussi. En plus, aujourd'hui, à Sœurs Jumelles, c'est une programmation voilà, très féminine. Donc, ça fait plaisir d'avoir deux fans de musique avec moi. Charlotte, tu t'appelles comme Charlotte Cardin?
2: Oui.
1: Il n'y a pas que ça que t'aimes chez elle, quand même, son prénom génial. Qu'est-ce que t'aimes chez Charlotte Cardin? Qu'est-ce qui fait que tu te déplaces en pleine canicule pour aller l'applaudir sur scène?
2: J'ai toujours adoré ses chansons.
1: Ouais.
2: Et je l'ai beaucoup écoutée depuis 4 ans, j'arrête pas d'écouter ses chansons en boucle.
1: Ah ouais, donc t'étais petite en fait quand t'as commencé à écouter Charlotte Cardin.
2: Tout à fait.
1: Et c'est la première fois que tu la vois en concert?
2: Oui.
1: Oh.
2: J'ai toujours voulu la voir.
1: Et c'est aujourd'hui que ça se passe à Rochefort, à Sœurs Jumelles.
2: Oui.
1: Oh, c'est trop bien. Et toi Lily, donc t'aimes aussi beaucoup Charlotte Cardin évidemment.
2: Oui.
1: Voilà, mais Mentissa également, c'est une artiste que t'aimes beaucoup. Est-ce que, pareil, comme Charlotte, c'est la première fois que tu les vois en concert?
2: Oui.
1: Ah, d'accord. Alors, vous êtes fait des looks, je vois. Là, vous êtes quand même hyper belles, toutes les deux, pour venir au concert. Vous avez passé du temps à choisir ce que vous alliez porter pour aller à ce concert?
2: Oui.
1: Racontez-moi, alors, comment vous avez fait? Combien de tenues vous avez testées?
2: Moi, j'en ai testé 15.
1: C'est vrai? Et toi, Lily?
3: J'en ai testé 3.
1: 3. Ben, en tout cas, bravo, vous êtes magnifique.
2: Merci.
1: Ah ouais, ouais, ouais. Mais c'est important. Attendez, on peut pas aller au concert comme ça, n'importe comment. Alors, je vois qu'il y a un papa sympa qui vous accompagne. Est-ce qu'il connaît un peu les chansons quand même?
2: Oui, c'est mon papa et je l'ai beaucoup entraîné à écouter Mentissa et Charlotte Cardin.
1: C'est bien. C'est bien. Alors, est-ce que l'objectif de la journée, c'est de récupérer aussi peut-être un petit autographe?
2: Un autographe, une photo.
1: Ouais.
2: Ouais, une photo aussi.
1: Vous avez déjà croisé des stars, des artistes?
2: Oui, oui.
1: Ah, racontez-moi, qui donc?
3: Moi, c'était Soprano dans une rue dans Paris.
1: Oh, c'est pas vrai. Un Marseillais à Paris, ça c'est une info. Et toi, Charlotte, t'as vu qui déjà?
2: Moi, j'ai vu Lofofora, un jour.
1: Non, mais énorme groupe de métal français qu'on
2: J'adore.
1: Adore.
2: Je connais toutes leurs chansons par cœur.
1: Alors attends, parce que ça c'est génial, Charlotte. Donc t'es une métalleuse fan de Charlotte Cardin. En fait, ton rêve, ce serait que Charlotte Cardin, elle aille chanter sur du métal.
2: Parfait.
1: Et t'es musicienne ou pas? Parce que souvent, les gens qui aiment le métal, ils font de la musique.
2: Je joue un peu de guitare.
1: Ouais.
2: Mais je fais principalement beaucoup de sport.
1: Ah, c'est incroyable. Incroyable d'être tombée sur vous deux. Non, ça fait super plaisir. Ça fait vraiment plaisir. Alors, ce festival Sœurs Jumelles, ce soir, vous allez en profiter, on l'a compris, pour écouter Charlotte Cardin et Mentissa. Mais imaginez, je suis la fée Clochette, je sais il faut beaucoup d'imagination, mais imaginez. Et d'un coup de baguette magique, je peux vous faire le festival parfait. Il y a qui dans ce festival alors?
2: Mentissa.
1: Oui, ça c'est bon, ça y est. Hop, vœu exaucé, comme c'est facile d'être la fée Clochette. Qui d'autre?
2: Moi j'aime beaucoup, comme vous l'avez dit, Pic Floyoli.
1: Ah ok, donc on met Mentissa, Pic Floyoli, ça marche.
2: Charlotte Cardin, mais elle y est déjà.
1: Ouais, ça marche.
3: Après, j'aime bien aussi Angèle.
1: Angèle, ouais.
3: Amel Bent.
1: Ah oui, j'aime beaucoup. Un petit Metallica aussi, peut-être?
2: Ouais, voilà. Et Diams.
1: Eh ben écoutez, c'est le festival parfait, hyper éclectique de Lily et Charlotte qui sont passées nous voir ici sur la scène qui est collée à la grande scène du festival Sœurs Jumelles. Merci beaucoup à toutes les deux d'être passées nous voir.
2: Merci à vous.
1: M'a fait très plaisir. J'espère que vous aurez pas trop chaud ce soir pendant le concert et que vous aurez de la voix et que vous allez chanter très fort. Ça vous va si on écoute Charlotte Cardin maintenant?
2: Ça me va, oui, totalement.
1: Allez, c'est parti, un petit feel good. Bon concert, les filles.
2: Merci. Merci.

0: Charlotte Cardin en tête d'affiche du festival Sœurs Jumelles. Elle montera sur la grande scène tout à l'heure, un petit peu après 22h. Charlotte Cardin qui se fait une très très belle tournée de festival cet été. Vous risquez de la croiser près de chez vous. Et puis qui vient de faire pour la première fois Bercy, qui est un endroit, une des plus grandes salles de France. Et un endroit vraiment emblématique pour elle. Bravo Charlotte.
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0: Les amis, je sens que vous vous dites mais le foot c'est dans moins de 5 minutes sur ici. Oui exactement, c'est dans moins de 5 minutes. Juste le temps pour moi de remercier pour leur accueil toujours merveilleux toutes les équipes du festival Sœurs Jumelles. Remercier aussi l'équipe de Décibel qui a été héroïque parce que travailler à distance depuis Paris, eh ben c'est pas facile. Alors bravo Iris Guitoni et Emma Quenardel. Et puis travailler sur place c'est pas facile non plus, vous en doutez, vous entendez le bruit. On fait la fête au festival Sœurs Jumelles mais on bosse aussi beaucoup. Alors merci à Hervé Dinf, à Paul Caillot, à Géraldine Mayer et puis celles et ceux qui nous ont accueillis sur la scène du Lab ce soir, Marion, François, Noé et Zora. Allez, on se met dans l'ambiance football, si ça vous dit, une chanson faite pour ça, est signée Queen, We Are The Champions.

0: les champions, ah, c'est un peu prématuré pour le dire, mais en tout cas, on y croit. Allez, les Bleus, le foot, dans quelques secondes.
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0: Il est 20h30, les amis, la Coupe du Monde en direct sur ici, c'est parti.
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2: Bonsoir à tous, bienvenue sur votre radio ICI pour suivre la J3. C'est comme un J9, mais avec seulement 3 places. C'est la 3e journée de la phase de poule de Coupe du Monde entre la Norvège et la France. Un match qu'on attendait tous avec tellement d'impatience parce qu'on se disait c'est génial, on va voir Erling Haaland, Haaland et Mbappé jouer sur le même terrain en même temps. Et en fait, pas du tout. Ce n'est pas ce qui va se passer. Je ne veux pas vous spoiler les compos, mais on en reparlera évidemment tout à l'heure. Autour de moi dans le studio pour vivre cette soirée, notre consultante Charlotte Lorgeret, ancienne joueuse, très jeune retraitée. Salut Charlotte.
4: Salut Pia, salut à tous.
2: Et danseuse de très belles chorées sur Waka Waka de Shakira.
4: Peut-être chanteuse, on ne sait pas.
2: Ça peut venir. On va faire sûrement beaucoup de blagues sur la mi-temps de France-Irak puisque les trois personnes qui sont dans ce studio ont vécu une mi-temps de 2h12 avec vous tous. D'ailleurs, on vous remercie pour l'interactivité, vos messages, vos vannes et vos retours depuis aussi. Et vous êtes très nombreux à nous avoir dit, hein, c'est vrai Charlotte, que ouais. Grâce à nous, vous aviez réussi à rester réveillée au cœur de la nuit, donc merci pour ça. Et justement, si ce soir, quoi qu'il arrive, orage, pas orage, mi-temps très longue, pas mi-temps très longue, si vous voulez interagir avec nous, l'homme avec qui vous allez devoir gérer votre soirée, c'est Bruno Salomon. Salut Bruno.
5: Salut Pia et salut Charlotte, salut à toutes et à tous.
2: Donc Bruno, à la base, tu commentes les matchs du PSG sur l'antenne d'ici Paris-Île-de-France, oui. Mais pour la Coupe du Monde, tu parles dans un micro peluche sandwich.
5: C'est ça. Voilà, pour ceux et celles qui nous rejoignent sur la chaîne YouTube aussi, puisqu'on le rappelle, vous pouvez suivre le match à l'antenne, mais aussi sur notre chaîne YouTube ICI, ICI, vous venez et on commence à discuter tous ensemble. Et vous allez donc retrouver Cheesy. Cheesy, c'est ma petite mascotte désormais qui fait le voyage avec moi. Je vous rappelle que c'est le sandwich de Philadelphie. On n'est pas à Philadelphie ce soir, on est du côté de Boston. Mais j'ai pas de peluche de Boston, donc je garde Cheesy avec moi qui nous a porté chance. Je vous rappelle que si vous voulez nous parler dans ce match, on passe aussi sur les réseaux sociaux d'ici et aussi au 0810 055 056. Vous pouvez laisser des messages sur notre compte, sur les WhatsApp, et on mettra vos questions. Si vous avez des questions à Charlotte, à Pia et à notre homme de main. L'homme qui est du côté de Boston et qui fait toutes les rues de Boston, il les connaît toutes par cœur désormais, qu'on va retrouver dans quelques instants.
2: Exactement, c'est celui qui vit la Coupe du Monde pour de vrai, pour vous, pour nous tous, là-bas, sur le terrain, aux États-Unis. Alors on a décidé de lui mettre une petite musique à chaque match qui correspond à un artiste qui vient de la ville dans laquelle il va commenter le match. On s'est penché sur le cas de la ville de Boston. Et bien figurez-vous que Boston, South Boston, le sud de Boston, c'est la ville d'un groupe de punk qui s'appelle les Dropkick Murphys. Alors on va accueillir notre journaliste Nicolas Perronnet avec punk. Et qui est aussi un peu punk, un peu comme toi Bruno, et peut-être un peu comme moi aussi. On n'est pas trop en mode Shakira nous, Charlotte. Donc avec les Dropkick Murphys. À Boston.
6: Salut à tous. Et oui, c'est très celtique ça comme ambiance. C'est très Boston.
2: Ouais.
6: C'est très punk. Alors j'ai pas la crête pour incapacité de la faire.
2: On t'aime quand même, Nico. C'est pas grave.
6: Mais ouais, c'est vrai que c'est très Boston. Bravo.
2: Bon, alors Nicolas, tu es à Boston. La première question que je vais te poser et qu'on se pose tous, c'est la mi-temps va-t-elle durer 2h12?
6: Eh ben, je crois que non. Ah. Je crois qu'il va faire... alors beau, c'est un grand mot, mais je crois qu'on va même éviter la pluie, les amis. Et ça, c'est quand même une bonne nouvelle. Je vous dis ça parce que, vous savez, on a des petits écrans de contrôle ici. Alors évidemment, on a le petit écran pour les ralentis où on a les images du match, mais on a aussi un petit écran où voilà, on a les compos, on a deux, trois petites infos sur les joueurs, bon, qui nous servent pas grand chose, faut bien le dire, mais on a quand même surtout l'avancée du match en termes de carton jaune, en termes de remplacement et tout, ça c'est un peu plus utile. Et en fait, ce tout petit écran qui est une espèce de tablette, quand on est arrivé, t'es protégé par une bâche plastique. Et là, il y a des bénévoles de la FIFA qui viennent de passer pour enlever la petite bâche sur les écrans. Donc,
2: c'est un signe.
6: Ça veut dire que oui, c'est un signe et c'est confirmé par le ciel autour de moi qu'on voit bien parce qu'il n'y a pas de toit non plus ce soir ici du côté de Boston au-dessus de nos têtes. Mais c'est assez c'est assez clair. On avait annoncé la météo annonçait un petit risque de pluie. A priori, on pourrait donc passer entre les gouttes. Et là où je vous rassure, c'est qu'il n'y avait pas de risque du tout d'orage. Et c'est bien l'orage qui nous a fait passer 2h12 ensemble.
2: Ce sont les éclairs, évidemment.
6: Voilà. Donc a priori, c'est bon pour ce soir. Croise les doigts.
2: Bon, le stade est plein comme un œuf, très rouge, Nico. Et le rouge, c'est pas la couleur des bleus.
6: Et non, le rouge, c'est la couleur de la Norvège. Évidemment, les Norvégiens qu'on a vu faire, vous savez, la célèbre célébration viking. Maintenant, le Viking Row, voilà, on rame un peu tous en même temps. On a vu le virage là qui est à ma gauche le faire.
2: Bruno Salomon est jaloux. Hein. Il se rêverait norvégien
5: toute leur com, les Norvégiens, sur les Vikings, sur la série Viking, pour annoncer la compo des 26 qui partaient en Norvège et tout. Je suis hypé complet de ce genre de truc. Mais voilà, c'est mon côté un peu.
6: Non, mais ça marche bien. Il y a des Français qui ont participé en dehors du stade tout à l'heure à ce Viking Row. Donc on va dire, c'est quoi? C'est ramé en fait, ouais. La célébration viking qui
2: est effectivement.
6: Le Drakkar qui s'est inspiré un petit peu du clapping des Islandais qui avait fait. Le buzz il y a quelques années de ça. Bah là c'est effectivement la célébration viking dont on parle beaucoup, et donc il y a des Français qui s'y sont mêlés également en dehors du stade, donc ça donnait des images très sympas, très très Coupe du Monde. Et ce fameux virage viking, on va l'appeler comme ça, ce virage rouge, il est sur ma gauche, il occupe quasiment tout le virage gauche, mais il est sous un écran. Mais alors la taille de l'écran, les amis, il fait 113 mètres de long sur 18 mètres de haut, donc c'est un écran géant absolument immense qui lui est surplombé d'un phare. Il y a un vrai phare en fait qui est contigu au stade, et en fait c'est le phare le plus haut des États-Unis hors côte. Voilà, c'est un phare qui en fait rend hommage un petit peu à toute l'histoire maritime du Massachusetts, l'état dans lequel se trouve Boston. Il y a beaucoup de côtes ici, et donc quand on a construit ce stade, on a fait un phare. On n'a pas fait de toit, voilà. Ça c'est
2: toujours pas.
6: C'est la volonté du propriétaire des New England Patriots, parce qu'on est dans un stade de NFL, et l'équipe ici, c'est une équipe légendaire, celle de New England, l'équipe de Tom Brady. Et justement ma droite, où vous avez le virage qui est bleu, le virage des supporters français. Vous avez aussi les petits fanions des 6 titres remportés par cette équipe des New England Patriots et par Tom Brady, les 6 Super Bowls remportés, le dernier en 2018. Donc c'est quand même un bel écrin, pour ce France-Norvège. C'est un stade atypique, mais assez sympa.
5: Tom Brady, il faut juste qu'il s'occupe du foot US, parce qu'il a fait une petite sortie sur les réseaux sociaux pour dire que c'était la meilleure, la plus belle des Coupes du Monde. C'était waouh, amazing. Bon, calme-toi, Tom. Tout va bien. Elle est sympa, votre Coupe du Monde, mais quand même, on en a vu des meilleurs.
2: Alors, c'est marrant parce qu'il y a des gens qui disent que ça fait longtemps qu'ils n'ont pas vu une aussi bonne Coupe du Monde.
5: Mmh.
2: Je sais pas. Hein.
5: Ouais.
2: Non, okay. pas ouf. Charlotte,
5: je sais pas.
4: Non, je pense qu'on attend tous la Coupe du Monde, mais en soi, quand on réfléchit bien, c'est cata ce qui se passe aux États-Unis. Donc.
2: Ah non, mais bien sûr.
5: Ils ont beau se s'égosiller, c'est sympa de voir les Écossais, les Norvégiens. Il s'est quand même passé plein de choses avant qui font que on peut pas dire que c'est exceptionnel. Donc voilà, Tom joue au ballon. Juste vous dire, les amis, c'est parti. On commence à voir les premiers messages. Vous n'hésitez pas. Notre chaîne YouTube sur ICI. Vous nous rejoignez, vous venez commenter, vous faites comme Kevin. Le bonsoir à toute l'équipe de Mulhouse en Alsace. Merci d'avoir mis la petite précision entre parenthèses. En Alsace, il y a Mouyoulou qui nous met plein de pouces, de cœur, des biceps avec marqué super compo. Je suis trop fier de l'équipe de France. Et il y a Ega Z qui nous dit un petit coucou de Catalogne. Eh bien, on salue aussi de Catalogne.
2: Et attends, Kevin nous dit aussi qu'il nous écoute depuis le boulot, un taf de nuit, et que ça lui fait super plaisir de nous voir et de nous retrouver. Donc, on est très heureux. Alors, on espère qu'on ne va pas t'accompagner trop loin dans ta nuit, Kevin. Je te cache pas que.
5: Oui, Kevin, à 23h, nous, on boucle.
2: On serait content que tu ne dures pas non plus 4h. Mais bon, voilà. Charlotte, on a évoqué le fait que le match se jouait à Boston, on est dans l'Est des États-Unis. Le gros enjeu du match de ce soir, Charlotte, c'est de savoir si l'équipe de France terminera première ou deuxième du groupe. Ça fait une énorme différence parce que si on termine deuxième, on devra jouer des matchs dans le futur du tableau sur la côte ouest et donc voyager beaucoup. Ton objectif à toi ce soir, Charlotte, en tant qu'observatrice et en tant que supportrice de l'équipe de France, c'est quoi ? C'est la première place ? C'est pas perdre ? C'est quoi ?
4: C'est un peu tout, mais je pense que clairement, c'est de pas perdre, l'objectif numéro un. Et après, forcément, il y a la logistique qui rentre en compte. On sait que le staff de Didier Deschamps, Guy Stéphan, la logistique, la gestion un peu du tempo et des joueurs, c'est très très important. Mais pour moi, il faut mettre un message fort, il faut sortir premier de ce groupe, parce que l'objectif, c'est de gagner, de mettre la pression à l'équipe adverse, même si on va en parler de cette composition d'équipe des Norvégiens. Mais après, c'est la suite de la compétition le plus important.
2: Alors justement, Nicolas Perronet, est-ce que tu peux nous annoncer d'abord la compo de l'équipe de France, dans laquelle il y a quand même au moins une petite surprise, et en tout cas des changements par rapport au match précédent, et puis ensuite la compo de l'équipe norvégienne, qui moi personnellement m'a beaucoup étonné. On t'écoute, Nico.
6: Alors l'équipe de France, effectivement, il y a un petit peu de rotation, on peut commencer par ça, notamment dans la charnière centrale, puisque Maxence Lacroix va connaître son premier match de Coupe du Monde, le défenseur de Crystal Palace, qui avait d'ailleurs gagné sa place en Coupe du Monde ici même aux États-Unis, et particulièrement dans le stade de Boston en mars, lors de la tournée américaine des Bleus. C'est là qu'il avait tapé dans l'œil un petit peu de Didier Deschamps. Il est finalement dans le groupe, Maxence Lacroix, et il est titulaire en charnière centrale associé à Upamecano, parce que il faut faire souffler un petit peu Saliba, qui souffre, on le sait, du dos. Donc titularisation, vraiment rotation, simplement pour faire souffler des cadres de Maxence Lacroix. L'autre titularisation au milieu de terrain, c'est Manu Koné, qui était déjà titulaire lors du dernier match des Bleus face à l'Irak. Là, l'idée, c'est de faire, avec le retour de Tchouaméni, faire souffler un petit peu Adrien Rabiot, qui a eu également deux matchs pleins. Et puis, on est aussi dans la rotation devant, avec la titularisation de Désiré Doué en lieu et place de Bradley Barcola. C'est un match chacun pour l'instant, depuis le début de cette Coupe du Monde. Ça nous donne donc un 11 quand même assez costaud, concocté par Guy Stéphan en l'absence, oui, on le rappelle, de Didier Deschamps, qui est en France malheureusement pour les obsèques de sa maman aujourd'hui. C'est donc Guy Stéphan à qui s'assiera tout à l'heure sur le banc, avec Mike Maignan dans les buts. Maxence Lacroix donc associé à Upamecano en charnière centrale, à sa droite Koundé, à sa gauche Théo Hernandez, là aussi il y a de la rotation, je l'avais oublié puisqu'il est préféré à Lucas Digne. Tchouaméni et Koné au milieu de terrain, avec devant toujours le quatuor offensif qui change très peu, Michael Olise en meneur de jeu, à sa gauche donc Désiré Doué, à sa droite Ousmane Dembélé, et le capitaine Kylian Mbappé en pointe. Donc assez peu de surprises quand même pour cette équipe de France, une compo qui prouve en tout cas que l'objectif est bien d'aller chercher la première place du groupe, ce qui n'est évidemment pas le cas à la lecture de la compo norvégienne.
2: Charlotte, déjà en l'absence physique de Didier Deschamps, qui aujourd'hui donc a assisté aux obsèques de sa maman, est-ce que ça aurait été ultra risqué de faire une compo un peu trop changeante au niveau de la France, alors que le coach n'est pas là? Imagine, l'équipe se serait plantée, ça aurait pu avoir peut-être des répercussions, non?
4: Non, je pense que ça a été géré depuis pas mal de temps. Je pense qu'en fait, on anticipe tous les cas de figure quand on débute une compétition. Moi, je trouve que il y a quelques surprises quand même, parce que même si oui, Maxence Lacroix, il avait fait des matchs de prépa, notamment contre la Colombie, qui était intéressante, et le Brésil. Mais pour moi, je comprends pas le fait que Jules Koundé soit titulaire. Ah. C'est le Merci. Point numéro un que je ne comprends pas. Même si oui, on sait que du côté du Barça, il a une saison, deuxième partie de saison compliquée, il était énormément blessé. On sait que Jules Koundé, il aime énormément jouer, enchaîner les matchs, etc. Mais si on compte sur lui pour aller jusqu'au bout de cette compétition, s'il y a bien un match qu'il faut le faire tourner, c'est bien ce match-là. Donc est-ce que c'est la volonté du joueur? Est-ce que je sais que Jules Koundé, c'est un grand professionnel, très intelligent, il connaît son corps par cœur. Donc il doit se dire c'est bon, je peux enchaîner, parce que malgré tout, c'est un joueur qui court énormément, qui propose beaucoup de courses vers l'avant, même s'il n'est pas énormément servi. Mais pour moi, c'est la surprise numéro une. Et finalement, on voit que Maxence Lacroix aussi prend la place de Konaté. Comme ça, par la pointe des pieds.
2: Ouais, c'est vrai.
4: Parce que Konaté, je suis désolée, il connaît par cœur Upamecano. Ils ont joué en club ensemble. Il y a

0: majorité, donc on est contente, hein, on en profite avec Charlotte. Jean-Pierre Blimeau, est-ce que autour de vous, les supporters dans la fan zone ont l'air contents et fiers, comme certains des supporters qu'on a eu sur le chat de la chaîne YouTube, de la compo proposée par l'équipe de France ce soir?
1: Alors écoutez, pour l'instant, moi, le mot que j'utiliserais, c'est souriant et confiant. En tout cas, j'ai pu discuter avec plusieurs d'entre eux tout à l'heure. Alors, ils ont tenu à se réunir dans cette fan zone, hein, qui est une des nombreuses fan zones qu'il y a en France. Et ici, à Saint-Ouen, c'est un ancien lieu industriel, hein, qui appartenait notamment à Alstom, qui a été reconverti en lieu de fête, de convivialité. On peut y manger, on peut y boire. Ça s'appelle Communal Saint-Ouen. Et il y a eu déjà des retransmissions sportives qui ont fédéré beaucoup de joie, notamment la finale de la Ligue des Champions, je vais pas vous l'apprendre. Il y a eu aussi l'Euro 2024. Et là, je vois des supporters très souriants qui sont arrivés très tôt d'ailleurs ici, tout simplement parce qu'il n'y a pas énormément de places restantes à l'heure actuelle. Et je vois même des spectateurs, en tout cas des supporters qui sont même en train de ressortir parce qu'ils n'ont pas trouvé de place. Il n'y a plus de place, c'est archi-comble pour un match de l'équipe de France qui pourtant n'est pas décisif. Mais c'est la passion, c'est la volonté aussi, me disait tout à l'heure l'un des fans de l'équipe de France qui avait un maillot sur les épaules, hein, bleu, blanc, rouge. C'est la volonté de se retrouver ensemble, c'est la volonté de vibrer le football ensemble, d'être un petit peu par la pensée aussi avec tous ceux qui sont aux États-Unis, qui ont la chance d'avoir trouvé des places, d'avoir pu aussi se payer le voyage et d'être quelque part avec les joueurs de l'équipe de France, comme ça, de se rassembler. Alors tout à l'heure, évidemment, il y aura beaucoup plus d'ambiance. Il faut savoir aussi qu'il fait toujours chaud, mais un petit peu moins chaud quand même que à la même heure hier. Qu'à l'intérieur, la température évidemment est un petit peu plus chaude parce que les gens sont plus serrés, mais que de toute façon tout le monde s'en fiche un peu ce soir. La chaleur, ce sera dans le cœur, et surtout on va voir comment ça va réagir si les Français marquent des buts. Je peux vous dire que pour le moment, les sourires sont de mise, la confiance aussi. Les gens continuent à arriver, continuent à tenter leur chance pour trouver de la place. C'est pas facile. Voilà, l'équipe de France fédère, l'équipe de France attire. On veut se retrouver autour d'elle, et c'est ce qui est en train de se passer ici dans la banlieue de Paris, à Saint-Ouen.
0: Merci beaucoup Jean-Pierre Blimeau, à Saint-Ouen, donc dans la fan zone qui s'appelle la Communale Saint-Ouen, et où on entend les gens qui papotent derrière sous un soleil quand même écrasant, une chaleur en tout cas écrasante en Ile-de-France comme dans toute la France. On va maintenant partir à Sceaux. Là, on est dans le sud de l'Ile-de-France avec notre journaliste Féline Leloir-Duhaut qui, elle aussi, est dans une fan zone. J'espère qu'il y a de l'ombre là-bas, Féline. Bonsoir.
2: Bonsoir Pia, bonsoir Charlotte, bonsoir Bruno. Oui, alors il y a un peu d'ombre en effet, le soleil est presque couché, donc ça va. Ici à Sceaux, il fait beau et chaud, hein, 34 degrés d'après le thermomètre. La guinguette bat son plein, la bière et la citronnade sont de sortie. Et on sent une bonne odeur de frites, on se croirait presque en vacances. Mais c'est bien pour le match France-Norvège que tout le monde est rassemblé ici. La pelouse devant l'écran géant est déjà bien bien remplie entre les tables et les nappes de pique-nique. Je dirais qu'au bas mot, il y a environ 500 personnes, mais ça continue à arriver tranquillement. Une ambiance très familiale, beaucoup d'enfants s'amusent avec des pistolets à eau, ils attendent le coup d'envoi tranquillement. Et puis j'ai aussi beaucoup de monde autour de moi et j'ai aussi deux supportrices de l'équipe de France qui m'ont accepté de me répondre, Clara et Manon, bonsoir.
3: Bonsoir.
2: Alors vous, est-ce que vous pouvez me dire déjà quel est votre joueur préféré de l'équipe de France?
3: Bah, je pense un peu classique, mais Kylian Mbappé.
4: Bah oui, hein, le capitaine. Hein.
2: Bah ouais, le cassonné. Il est toujours là pour nous impressionner. On espère un nouveau doublé peut-être.
4: Ah, bien oui, sûr, oui. Bien sûr, minimum.
3: C'est sûr, il va le faire.
2: Est-ce qu'on a un petit prono pour ce soir, les filles?
3: On pense 2-1.
2: 2-1, oui. 2-1 pour les Bleus ou 2-1 pour la Norvège?
3: Pour les Bleus, quand même.
2: Ouais, évidemment. Ce que j'allais dire, ce soir, il y a quasiment que des maillots de foot bleus. On voit pas un maillot norvégien.
3: Non, il a pas intérêt.
4: Vraiment pas.
2: Ouais, vous entendez Pia, Charlotte et Bruno ici. On soutient les Bleus. Il y a aucun doute là-dessus. L'écran vient d'être allumé. Ah non, il vient de s'éteindre, mais il va être allumé dans quelques minutes. On attend le début du match. J'espère, parce que là, il y a vraiment plus d'images. Donc là, dans 10 minutes, il faut que l'écran soit allumé pour le début du match. Et comme ça, on pourra tous profiter.
0: On croise les doigts et sinon, vous dites aux gens d'écouter ici, hein, sur leur téléphone. Et s'ils n'ont pas l'image, ça sauvera quand même leur soirée.
2: Évidemment, merci, je mettrai une radio, vous inquiétez pas.
0: Exactement. Merci Féline Leloir-Duhaut. Merci mille fois et merci à Clara et Manon qui étaient avec vous. Nous, on va se tourner maintenant vers Nico Perronet qui est à Boston pour nous faire suivre le match. Les joueurs, Nico, sont en train d'arriver dans le couloir. Et on l'a dit, Nicolas, la Norvège a énormément fait tourner pour ce troisième match de la Coupe du Monde pour eux contre l'équipe de France.
5: Ouais, je vais vous donner les noms des Norvégiens, puis je vais vous donner les clubs également des joueurs qui seront sur la pelouse et qui sont effectivement en ce moment dans le couloir de ce stade de Boston. Le gardien Egil Selvi qui joue à Watford. Sur la droite de la défense, on aura Fredrik Horsnes qui joue à Benfica, qui est le seul des Norvégiens.

0: qui était sur le 11 de départ, dans le 11 de départ face au Sénégal. Il y a 10 changements opérés par le sélectionneur Stolpaken. Ouais, même le gardien, c'est le numéro 2 par rapport au dernier match. Et donc, tout le reste, ce sont des joueurs qui n'ont pour l'instant débuté aucun des deux premiers matchs. Falchener, il joue à Stavanger, associé à Østigard, qui joue au Genoa en charnière centrale. Sur la gauche de la défense, Bjørkan, joueur de Bodø/Glimt. Au milieu de terrain, on aura Patrick Berg, qui est le capitaine ce soir, joueur de Bodø/Glimt également. Milieu de terrain associé à Torsved, Sassuolo, Asgard, Glasgow Rangers. Et puis devant, Oscar Bob, joueur de Fulham sur la droite de l'attaque norvégienne. Schjelderup, joueur de Benfica également sur la gauche. Et puis Jorgen Strand Larsen en attaque, en numéro 9, en attaquant de pointe, coéquipier de Mateta à Crystal Palace. Voilà, vous n'aurez pas entendu le nom d'Erling Haaland, pas celui d'Ødegaard, pas celui de Storlott. Tous les cadres norvégiens sont sur le banc. C'est clairement l'équipe B de Norvège qui est alignée ce soir. C'est l'équipe des coiffeurs, hein, clairement, puisque la Norvège se contente finalement de cette deuxième place. Alors ça ne veut pas dire qu'elle ne veut pas de la première, mais elle se contente très clairement de la deuxième place. Et le sélectionneur prépare la suite de la compétition. C'est la deuxième fois, hein, seulement dans son histoire, que la Norvège passe la phase de groupe. Donc l'objectif est partiellement déjà atteint pour cette équipe. Et l'objectif ce soir, clairement, c'est de faire reposer les cadres. Ça ne veut pas dire qu'on ne verra pas le duel Haaland-Mbappé au cours du match, mais en tout cas pas pour débuter. Et en tout cas, c'est l'occasion rêvée pour l'équipe de France d'aller la chercher, cette première place, parce que si les Norvégiens n'en veulent pas, et le staff des Bleus en veut, malgré la problématique qu'il y a derrière. Effectivement, on peut en parler, hein. Terminer premier, c'est mieux en termes de logistique, c'est pas cadeau en termes de tableau. Terminer deuxième, c'est peut-être un peu mieux, et encore ça se discute en termes de tableau, mais par contre en termes de logistique, il va falloir effectivement beaucoup plus voyager. Donc voilà un petit peu la problématique et la physionomie de cette rencontre, alors que Kylian Mbappé et le capitaine norvégien, donc Patrick Berg, entre à l'instant sur la pelouse. Mais c'est vrai que c'est une composition assez surprenante de la part de la Norvège.
1: Bruno Salomon.
2: Juste pour vous avertir que l'on dit les coiffeurs en norvégien, en scandinave, c'est friseur. Voilà, c'était juste pour vous avertir. Voilà,
0: on peut comprendre.
2: Voilà, on comprend tout de suite.
1: Et on salue Tina qui nous écoute depuis Tbilissi.
2: Tout à fait.
1: Je ne sais pas comment on dit coiffeur là-bas, mais Tina, n'hésite pas à nous le dire, ça nous fera plaisir. Vous pouvez nous retrouver évidemment sur le chat de la chaîne YouTube ici. Vous pouvez voir aussi nos ganaches et la super déco du studio qui est vraiment festive. Charlotte, est-ce que toi, ça t'a étonné de voir à quel point la Norvège faisait tourner 10 changements sur 11, ils veulent vraiment pas de la première place.
3: Ils s'en foutent clairement de ce match, hein. Ils veulent juste énormément faire tourner. Moi, je suis très très étonnée que Haaland ne soit pas titulaire. Ouais. Pour juste dans le sens où le match contre Mbappé, en fait.
1: Bah ouais.
3: À un moment donné,
1: il a déjà mis 4 buts en 2 matchs. Il est dans la course contre Mbappé, Messi, tout le monde, enfin tous les grands.
3: Surtout que c'est contre une équipe de France qui, on le rappelle, même si contre l'Irak ils n'ont pas pris de but, mais c'est une équipe de France qui prend des buts à chaque match. Donc en fait, il y avait peut-être moyen pour lui de mettre un ou deux pions. Donc ouais, très très étonné. Après, en fait, on le fait sortir. Tu le fais sortir à la mi-temps. Si tu t'en fiches de ce match-là, tu te dis, bon, la deuxième place, elle me va complètement. Bah, à un moment donné, quand t'es buteur et que t'as des envies de statistiques et d'être un grand dans cette compétition, eh ben, tu dois être titulaire.
1: Bruno.
2: Moi, ça ne me choque pas. L'équipe de France, sur les dernières Coupes du Monde, on a souvent mis les friseurs. Hein. Ils étaient régulièrement. On mettait une équipe qui, avec 5, 6, 7 changements. Là, cette fois-ci, on ne les fait pas. Pour moi, la Norvège, en fait, elle fait voir surtout que c'est une nation, c'est une équipe, c'est un groupe. Et en gros, tout le monde va participer. Ils se qualifient pour la première fois depuis 1994 pour un tour suivant. Ils ont réussi leur objectif. Haaland, il l'a dit, il a fait oui, l'équipe de France, si vous voulez.
3: Pensait que c'était du bluff un peu.
2: Eh ben non, en fait, il fait voir que c'est une nation, c'est 26
3: gars. Ouais, mais ça montre la mentalité aussi, parce que Kylian Mbappé, lui, il veut jouer tous les matchs.
2: Oui.
3: donc en fait, c'est juste pas la même mentalité.
2: Kylian Mbappé est dans la trempe des Messi, Ronaldo, qui ne lâcheront pas un centimètre. Il y en a un autre qui est capable de dire, toi, copain, vas-y, joue, t'as le droit à ton match, t'inquiète pas, je ferai le boulot, j'irai mettre les buts quand il faudra en mettre. Je suis pas totalement choqué. Et vous savez qu'on va avoir des problèmes, hein. Ils vont nous poser problème.
1: Alors justement, c'est ce que j'allais de poser comme question à Nico Perronet à Boston. Nico, quand on voit entrer Patrick Berg avec le brassard, c'est l'heure des hymnes?
2: Oui,
1: c'est l'heure. On va écouter les hymnes alors, l'hymne norvégien.

0: qu'on a l'habitude d'entendre beaucoup aux Jeux Olympiques d'hiver, un peu moins
1: oui, c'est vrai,
0: à la Coupe du Monde, évidemment, parce que c'est la quatrième participation, on l'a dit, seulement de la Norvège qui bah, prépare la suite. Et ceci explique cela en termes de composition d'équipe. On va avoir droit à la Marseillaise ici à Boston.

0: quand même pour Guy Stéphan, hein, qui se retrouve sur le banc à la place de son ami Didier Deschamps, qui lui a enterré sa mère aujourd'hui. C'est quand même une soirée particulière pour lui, Nico. Hein.
1: Oui, c'est une soirée effectivement très très particulière, et on a pu dire aujourd'hui, parce que c'est l'info qu'on avait eue, qu'une minute de silence serait observée en hommage au deuil que traverse Didier Deschamps. Et ça a été rectifié en fait. Il y aura bien une minute de silence au coup d'envoi de ce match, donc dans quelques minutes maintenant, mais c'est en hommage aux victimes du tremblement de terre qui a eu lieu au Venezuela, qui a fait des centaines et des centaines de morts. Donc il y a eu un vrai vrai problème de communication entre la FIFA, le staff de l'équipe de France, etc. Donc voilà, mais c'est vrai que c'est pour Guy Stéphan un moment forcément particulier. Il l'a dit hier en conférence de presse: je me sens pas à ma place. Ma place, c'est de mettre des plots sur le terrain de foot à l'entraînement. Ma place, c'est vraiment d'être la petite main quelque part de Didier Deschamps. On essaie de rendre la situation la plus normale possible, une situation qui n'est absolument pas normale, puisqu'on a quand même une équipe de France qui est privée de son sélectionneur pendant plusieurs jours en pleine compétition. Donc oui, moment particulier pour lui qui était déjà sur le banc. Ça lui est arrivé une fois face au Danemark en Ligue des Nations en juin 2022, parce que Didier Deschamps à l'époque avait perdu son papa. L'équipe de France s'était inclinée sur ce match-là du but à 1. Stéphane, c'est le fidèle parmi les fidèles de Didier Deschamps. Il a été adjoint de Didier Deschamps depuis 2009, déjà à l'Olympique de Marseille. Ça fait 17 ans qu'ils travaillent ensemble, et depuis 2012 évidemment dans le staff des Bleus. Donc ouais, moment très très particulier forcément pour Guy Stéphane, qui est allé s'asseoir sur le banc après avoir sans doute été traversé de beaucoup d'émotions pendant cette Marseillaise.
0: Ouais, et il y a un autre joueur et plusieurs autres joueurs qui doivent vivre quelque chose de très spécial ce soir, Charlotte. C'est les joueurs norvégiens qui appartiennent à l'équipe de Bodø Glimt. C'est le cas du capitaine de ce soir, Patrick Berg. Ils ont vécu une dinguerie en Ligue des Champions cette année, cette équipe de Bodø Glimt, et là ils se retrouvent à être capitaine en match de Coupe du Monde contre la France. C'est assez incroyable de vivre ça sur la même saison.
2: Il faut avoir les nerfs assez solides. Ah ouais. Et c'est vrai que c'est ce que tu disais, hein, Pierre, de cette équipe de Norvège, cette solidarité, cette cohésion, et ils essayent de retranscrire sur le terrain. Donc le sélectionneur a fait énormément de changements. Ça montre toute la confiance qu'il a en son groupe et récompenser tout le monde. Clairement, c'est les valeurs de cette équipe-là.
0: Et Nico, faut pas s'attendre à des Norvégiens, des coiffeurs, comme on dit, qui vont laisser la France faire ce qu'ils veulent. Hein. Ils vont se battre, évidemment, l'équipe B de la Norvège, pour arriver à faire quelque chose ce soir.
1: Oui, moi je pense pas qu'ils ne veulent pas de la première place. Je pense qu'effectivement, je suis assez d'accord avec Bruno, c'est quelque part une gestion d'effectifs de la part d'un staff qui pense que son équipe peut aller loin dans la compétition, qui s'en fout un petit peu de terminer premier ou deuxième tant que le ticket est validé, et c'est le cas depuis leur deuxième match. Pour l'instant, ils ont fait quand même une très très belle compétition, 6 points sur 6. On rappelle que ça a été la Norvège la meilleure équipe de la phase de qualification pour ce mondial de toute la zone Europe, hein, 24 points sur 24, Erling Haaland meilleur buteur. Donc voilà, ils sont dans cette compétition pour aller loin. Ils savent qu'ils ont une génération assez exceptionnelle, et donc ils gèrent comme l'équipe de France a pu gérer par le passé un troisième match de groupe. C'est la fameuse minute de silence ici à Boston, et on reviendra évidemment au match après.
0: Avec tout le respect évidemment qu'on a et toutes les pensées qu'on a pour la population équatorienne qui est dans la douleur à cause du tremblement de terre qui est advenu hier, en radio on ne peut pas laisser une minute de silence, sinon c'est le disque de secours qui part. Donc on va rester en studio, mais tout en ayant un œil sur les images de ces joueurs qui sont réunis évidemment autour du rond central en se tenant l'épaule pendant cette minute de silence. On va rappeler peut-être les compos pour l'équipe de France. Là, c'est Kylian Mbappé qui est en pointe évidemment, Désiré Doué qui a été préféré à Bradley Barcola sur l'aile gauche, Michael Olise dans l'axe derrière Kylian Mbappé, Ousmane Dembélé sur l'aile droite, Manu Koné et Tchouaméni sont associés au milieu de terrain, c'est la première fois depuis le début de ce mondial, en tout cas en tant que titulaire. Et puis la défense est composée à gauche de Théo Hernandez, Maxence Lacroix dans l'axe avec Dayot Upamecano, Jules Koundé latéral droit et Mike Maignan dans les buts. La minute de silence est terminée, Nicolas Perronnet, à Boston.
1: Ouais, exactement, avec des gros plans sur les visages effectivement de l'équipe de France qui ont forcément une pensée pour leur sélectionneur Didier Deschamps. On a vu le capitaine Kylian Mbappé avec le regard un petit peu baissé comme tous ses coéquipiers. Il y a une demande également de la part de l'équipe de France, demande de porter un brassard noir pour ce match. Ça a été refusé également par la Fédération Internationale, et donc l'équipe de France va évolué sans signe distinctif pour ce coup d'envoi pour son sélectionneur. En revanche, il y aura le maillot extérieur et la tenue extérieure pour tous les joueurs. Vous savez, ce fameux maillot vert menthe qui a un succès fou.
0: Vert statue de la liberté, Nico.
1: Ouais, c'est ça. C'est le fameux... Oui, mais c'était. Oui, c'est vrai. Mais moi, je dis vert menthe. On dit vert de gris aussi, mais ça veut rien dire.
0: On peut dire vert canon aussi. Moi, j'adore ce maillot.
1: Vert statue de la liberté, c'est ça. Et, mais il est en rupture de stock en France, maillot. Il a un succès, mais dingue.
0: Bien sûr.
1: Et c'est la première fois. Je crois qu'il fait partie des trois maillots de l'équipe de France les plus vendus dans l'histoire des Bleus. Et donc, les Bleus sont soit en vert menthe ou en vert statue de la liberté, effectivement, pour ce coup d'envoi qui va être donné à l'instant par l'équipe de Norvège qui va attaquer de la gauche vers la droite avec, pour le coup, pour les Norvégiens, le maillot classique, tout en rouge avec la croix bleue sur le torse. Et les Français qui récupèrent le premier ballon avec déjà là-bas peut-être Kylian Mbappé qui va pouvoir être lancé sur le côté droit et récupère ce ballon, le capitaine, et il frappe. Ouais, c'est sur la barre. C'est sur la barre. Moins de 30 secondes de jeu, 23 secondes et déjà la frappe sur la barre de Kylian Mbappé qui avait été oublié là-bas sur le côté droit. C'est pas terminé, c'est récupéré par l'équipe de France. Ouais, il est très bon ce début de match. Elles sont très bonnes ces premières secondes de la part des Bleus, parce que oui, il a eu de l'espace tout de suite, Kylian Mbappé, sur son côté droit. Il avait du champ, il a avancé, il avait peut-être des solutions pour centrer sur sa gauche, mais finalement, eh bien, vu qu'il y avait le repli défensif, il a frappé et s'est allé, eh bien, à deux doigts de tromper déjà le gardien de cette équipe de Norvège, Egil Selvik. 23 secondes de jeu et déjà une énorme situation pour l'équipe de France, la frappe de Mbappé sur la barre.
2: C'est exactement pour ça que lors des coups d'envoi, on recherche la touche. C'est pour pas perdre le ballon et pas avoir des situations comme ça, parce que justement, ils ont recherché ce côté droit de Jules Koundé. Et donc, du coup, le latéral gauche est monté énormément. Au cigare, il fait une boulette monumentale. Et Mbappé, après, il avait la solution, frapper, c'était le bon choix.
1: Allez, les Français qui sont donc bien rentrés dans cette partie avec le premier ballon, là, justement, touché par... Maxence Lacroix, premier ballon en Coupe du Monde. Ça fait forcément quelque chose pour le défenseur de Crystal Palace, qui est titularisé en lieu et place de William Saliba, on le rappelle. Pas de souci sérieux pour William Saliba, mais on sait qu'il est régulièrement touché au dos. Il doit se faire opérer d'ailleurs après la Coupe du Monde, donc il est clairement préservé par le staff de l'équipe de France. Petit arrêt de jeu, le premier de cette partie, tout simplement parce que l'arbitre de la rencontre, on n'en a pas parlé, il est britannique, s'appelle Michael Oliver, on le connaît bien. Oui. Du côté de la Première Ligue notamment, et il a touché le ballon là involontairement, donc on va le rendre à l'équipe de France et à Manu Koné en l'occurrence, qui va aller chercher Upamecano sur sa droite. On est dans la moitié de terrain de l'équipe de Norvège. Oh, le mauvais contrôle là-bas d'Ousmane Dembélé. Franchement, là, il a regardé tout sauf le ballon. Il a, je pense, un petit peu regardé ses coéquipiers et pensé à ce qu'il allait faire avant. Et alors, le contrôle est complètement raté. Ça part en touche. Ça arrive, ça, Charlotte.
2: Ouais, ça arrive même au meilleur. Il a anticipé l'action. Mais c'est vrai que c'est bien ce que font les Français. Là, on met la pression. Grosse opportunité de Kylian Mbappé dès le début du match. Ça montre les intentions des Bleus. Bon, Salomon.
3: Et on rappelle, 0810 055 056, venez nous laisser vos messages vocaux, mais aussi vos messages pour encourager les Bleus. Par exemple, comme Blondine qui est sur Pimp My Life, qui nous dit 3 buts à 2 pour la France, j'y crois. Et puis on a aussi Anthony qui nous écrit de Toulouse. Ici Occitanie, c'est sa locale, et il dit allez les Bleus. Et je vous rappelle que vous pouvez nous rejoindre aussi sur notre chaîne YouTube ICI, et là les messages sont très nombreux. Un petit coucou par exemple de la part de Matt qui nous dit coucou de Sochaux qui monte en Ligue 2. On salue bien évidemment ici nos amis d'ici Belfort et Hervé Blanchard, commentateur émérite du FC Sochaux Montbéliard.
0: Nicolas Perronnet à Boston.
1: 3 minutes de jeu, ça démarre plutôt bien pour l'équipe de France qui s'est déjà procuré une occasion très très sérieuse. La frappe de Kylian Mbappé sur la barre transversale du gardien norvégien. Les Français qui monopolisent le ballon. Il y avait là tout à l'heure encore côté droit, encore du côté de Kylian Mbappé, une vraie occasion de partir pour le capitaine des Bleus. Ça a un petit peu été lent à mettre en action, c'est pas grave, c'est pour l'instant très bien ce que font les Bleus. Ousmane Dembélé là, c'est bien aussi ce qu'il fait là. Oh, la passe, elle est magnifique de Dembélé dans la surface de réparation, le centre en retrait de Jules Koundé là qui s'était infiltré. C'est pas terminé, la frappe derrière de Manu Koné, c'est cadré, c'est arrêté ou plutôt repoussé par le gardien. C'est toujours pas terminé, on est encore dans la surface de réparation. C'est déjà très très chaud pour la Norvège avec Désiré Doué là en profondeur là pour Michael Olise. Grosse chaleur dans la surface de réparation. prolongation, la frappe de Manu Koné, puissante.
0: Incroyable.
1: Malheureusement, un petit peu trop sur le gardien. Et derrière, ouais, c'est tout est parti d'une magnifique passe d'Ousmane Dembélé, la vista là. Mais on est à deux doigts déjà de l'ouverture du score pour l'équipe de France.
0: Charlotte, magnifique, hein, Manu Koné là.
2: Ouais, Manu Koné, il est toujours très très bien placé aussi. L'intelligence de Jules Koundé qui est resté très très haut. Mais là, on était 6 voire 7 Français dans la surface de réparation. On est reparti sur de bonnes bases, comme face à l'Irak lors des premières minutes.
1: La frappe là de Désiré Doué également. Décidément, bah, on cadre du côté de l'équipe de France. Là, on a cadré, mais c'était complètement écrasé. Cette frappe plein axe de Désiré Doué qui a pris sa chance. C'est ce qu'il devait faire, hein, parce que franchement, je trouve que le pressing norvégien, mais alors, il est pas là du tout pour l'instant. On se balade un petit peu dans une zone de vérité. C'est tant mieux pour l'équipe de France. Il y a beaucoup d'espace. Côté droit, notamment la balle, côté d'Ousmane Dembélé, franchement, on a l'impression qu'on peut faire partir Ousmane en profondeur ou Kylian, qui est souvent dans le coin assez facilement. Attention, parce que là, il y a de l'espace également côté droit, mais cette fois-ci, celui de la Norvège, avec ce ballon qui est un des premiers ballons à négocier pour les Norvégiens en attaque placée et qui va être rapidement perdu. Ouais, il y a faute là-bas sur Jules Koundé, oui. Il était en retard. Le destinataire de ce ballon, en l'occurrence Schveld de Rupp, qui a été devancé par Jules Koundé. Il a quand même essayé de récupérer le ballon. Ce sera un coup franc à venir pour l'équipe de France dans sa moitié de terrain. Et c'est Upamecano qui va relancer court avec Maxence Lacroix. Allez, l'équipe de France qui va chercher, j'imagine, voilà qui est fait, Michael Olysée. Le décrochage de Michael Olysée avec Théo Hernandez qui lui aussi fait son retour dans le 11 titulaire avec la rotation avec Lucas Digne qui était titulaire au dernier match. Et encore voilà côté droit Ousmane Dembélé trouvé en première intention, il y a du champ pour Ousmane Dembélé, trouvé par Kylian Mbappé, le crochet d'Ousmane Dembélé, la frappe d'Ousmane Dembélé, le but d'Ousmane Dembélé. Et ben le voilà, le ballon d'or. On les voyait les espaces sur ce côté droit de l'attaque française. Kylian Mbappé en première intention qui est allé chercher Ousmane Dembélé, un crochet, deux crochets dans la surface de réparation, la frappe croisée. Ça ressemble beaucoup au but d'Ousmane Dembélé face à l'Irak. 1-0 pour l'équipe de France, la 7ème minute de jeu seulement. Ils se baladent les bleus. Ousmane Dembélé, c'est parti.
2: C'est un but d'école. C'est un but d'école parce que Dembélé, il est vraiment très très large sur son côté droit. Et après, c'est Bjørkan là qui est absolument mal placé. Il est dans cette surface de réparation. C'est que quand on est défenseur, on doit faire attention. Et on voit que l'alignement est pas bon, hein, du côté de la Norvège. Et ensuite, on est beaucoup trop loin face à Dembélé qui a le temps de faire ses petits crochets pied droit, pied gauche. Et ensuite, l'enchaînement trouvé opposé aussi, pas simple. Le gardien est peut-être mal placé également, mais la fin de frappe pour ensuite retrouver de l'espace et avoir l'opportunité de frapper pied droit, il est masqué. Hein.
0: Alors aussi, que le Sénégal a ouvert le score face à l'Irak, puisque le match évidemment des deux autres équipes du groupe I se joue en même temps, donc Sénégal-Irak 1-0. Nicolas Perronnet à Boston.
1: Ah ben, ça se passe bien pour cette équipe de France qui pour l'instant
0: ils veulent être premiers du groupe, hein, c'est clair.
1: Totalement. Oui, je crois que là on a la réponse.
0: Je pense que c'est clair. Ouais.
1: Je crois qu'ils sont bien à Boston, que le camp de base à Boston plutôt à Bentley, à l'université de Bentley qui est dans la grande banlieue de Boston. Je pense que ça leur va bien. Je pense que le staff Didier Deschamps et Guy Stéphane qui le supplée aujourd'hui sur le banc a pas envie d'aller bien traverser les États-Unis.
0: Et Nico, en 7 ouais. minutes, 4 tirs de la France, 4 tirs cadrés.
1: Ouais, c'est vrai qu'on avait eu du mal à cadrer, souvenez-vous, face au Sénégal. C'était la première mi-temps de la Coupe du Monde derrière l'Irak. Franchement, moi je sais pas trop quoi en penser parce que on retiendra seulement les orages, mais l'Irak c'était quand même d'une faiblesse telle qu'on va pas en avoir beaucoup de conclusions. Et puis là, face à la Norvège, ce qu'il y a de sûr, c'est qu'on cadre effectivement beaucoup. Il y a eu la frappe de Manu Koné, il y a eu celle de Désiré Doué, écrasée certes, mais cadrée. Donc ouais, c'est un bon début de match de l'équipe de France, mais c'est quand même cata du côté de la Norvège. Hein. Franchement, et là-bas notamment du côté d'Ousmane Dembélé, parce que 7 minutes depuis jusqu'à l'ouverture du score, il est parti dans le dos de la défense avec des espaces de fou, mais à 3 reprises quoi. Donc il a eu raison tout de suite, hein, Kylian Mbappé, de lever la tête, de voir son ancien coéquipier au Paris Saint-Germain avec du terrain à gagner devant lui et d'aller chercher cette passe décisive, parce que franchement. Faut insister là-bas côté droit, que ce soit Bjørkan ou Asgard, ça passe vraiment très très facilement du côté d'Ousmane Dembélé. Donc oui, et dans les intentions effectivement, l'équipe de France veut aller chercher cette première place. C'est vrai que On parle de Boston parce que si les Bleus sont deuxièmes, la question aurait pu se poser puisqu'il y a un déplacement à Miami, un déplacement à Atlanta également. Enfin, on aurait pu peut-être, hein, et le staff se posait la question d'un possible déménagement d'un camp de base. Ils sont bien du côté de Boston, ils sont bien en termes de météo. C'est l'un des camps de base les plus au nord des États-Unis. On sait que Didier Deschamps est très très attaché à ça en termes de chaleur. Alors oui, ok, il fait un petit peu moins chaud ici dans le nord-est des États-Unis. En revanche, il y a des orages, quoi. Voilà, ça il n'avait pas prévu qu'il y avait des orages comme ça à cette période-là de l'année dans des stades où on n'a pas de toit. Ça peut créer d'autres problèmes, mais clairement oui, ils ont fait leur choix. Ils veulent une partie de tableau. La logistique sera plus facile. Et d'ailleurs, ce qui est assez marrant et anecdotique, c'est que si la France, on imagine que c'est quand même plutôt bien parti vu les intentions, vu l'équipe en face, même si là, attention à la situation où c'était très dangereux, là, ce ballon perdu pour les Français, ça va aller pour Mike Maignan, mais heureusement que la passe vers Strand Larsen, elle est très très mal assurée et qu'elle est un petit peu interceptée miraculeusement. Comme un cadeau offert au Pamecano, parce qu'on s'est mis en danger sur un ballon perdu. Je termine juste sur ses sorts. Voilà, donc maintenant on va revenir parce que là on perd les ballons ballon sur ballon du côté de l'équipe de France. Et c'est un peu plus inquiétant que le début de match. Allez, ça va être récupéré. Juste pour terminer, ouais, la logistique, et on reste à Boston. Et surtout, bah, si on repart comme ça avec une équipe de France première du groupe, on fait exactement ce qui s'est passé depuis le début de la compétition, c'est-à-dire bah, les prochains matchs, c'est New York, Philadelphie, puis Boston. Donc voilà, on ne changerait pas nos habitudes.
0: Bah, on est bien comme ça, hein. Ça fonctionne. Donc voilà. Par contre, Charlotte, moi je me pose une question sur la Norvège. Ils font tourner énormément, ils vont sans doute prendre un peu une piquette ce soir. Est-ce que quand même, ça, c'est pas le genre de situation qui peut influer aussi sur, je sais pas, sur le mental du groupe?
2: Et bien
0: ça
2: sûr,
0: m'étonne, moi.
2: Surtout pour ceux qui n'ont pas de temps de jeu. Ils se disent, bon, bah, nous, on est là que pompiers de service, mais sauf que quand on en change un ou deux, ça va, parce qu'on est encore dans le truc, mais quand c'est quasiment toute une équipe, en fait, on se dit quoi? On sert pas à grand chose, et en plus, on se prend une piquette. Donc, oui, les valeurs de ce groupe, c'est de la solidarité, on est tous ensemble, etc. C'est que la quatrième Coupe du Monde, on va dire, de ce pays, mais quand même, c'est vrai que dans les têtes, s'ils s'en prennent 5 ou 6, ils rentrent à l'hôtel, ils dorment pas forcément bien, quoi.
0: Nicolas, à Boston.
1: Ouais, ils se font manger, hein, clairement. Ils se font vraiment manger. C'est facile pour l'équipe de France. Là, on a vu un centre pour aller trouver Kylian Mbappé sur le côté droit. C'est un petit peu compliqué, mais il a réussi quand même à remettre ce ballon dans la surface de réparation, à le redresser. Il n'y avait personne à la récupération. J'ai l'impression que oui, on est sur un deuxième France-Irak, hein, en termes d'opposition pour l'instant. Franchement, après quoi, à peine 10 minutes de jeu, ouais, 12 minutes de jeu ici à Boston. Première impression très faible donnée par cette équipe de coiffeurs norvégiens qui essaye là de se relancer, qui vont perdre le ballon. Et justement Kylian Mbappé qui va le récupérer pour Michael Olise. Le voilà peut-être, le 2 buts à 0. La frappe de Michael Olise, elle était cadrée, elle était dangereuse, mais le repli défensif en panique, en catastrophe de la défense norvégienne qui vient contrer ce ballon. Mais là encore, le ballon perdu, mais à quoi? Plein axe, 25 mètres, récupéré facilement par Kylian Mbappé. Ils sont en perdition, les Norvégiens, sur ce début de match.
0: Ouais, et nous on était en perdition aussi dans le studio parce qu'on avait oublié de changer le score sur notre petit panneau, tu vois, où on change le score. Bruno l'a fait et Kevin, qui voit le match depuis le boulot, nous dit on vous voit sur écran géant sur le quai au taf de nuit entre deux déchargements. Donc bah du coup, il voyait en gros notre oubli. Donc pardon Kevin, merci de nous assister, on en a bien besoin. Et on embrasse tous les collègues de Kevin qui nous regardent et nous écoutent. Nicolas.
1: Allez, la touche non, ce sera un coup franc pour la Norvège. Sur cette tentative laborieuse signée Christian Torstvedt, joueur de Sassuolo sur le côté droit. Et ça va être une espèce de corner très très ouvert là pour les Norvégiens. Alors il n'y a pas Erling Haaland dans la surface de réparation pour faire parler sa taille. Il n'y a pas Sørloth non plus, le joueur de l'Atlético Madrid, et c'est 1m95. Après, ça reste des Norvégiens. Il y a quand même de la taille là-bas au milieu de la défense française. Et attention à ce premier coup de pied arrêté pour la Norvège après 13 minutes de jeu. Donc de la droite vers la gauche, Mike Maignan qui est attentif. Les Bleus qui sont alignés, c'est parti. C'est point de pénalty et c'est la tête d'Upamecano pour écarter le danger. Ce sera norvégien. Le deuxième ballon là-bas, le duel qui s'engage face à Jules Koundé, qui est bien aidé, ouais, Jules Koundé. Par Michael Olise, mais malgré tout les Norvégiens s'en sortent quand même. Oh, le ballon qui a récupéré, oh c'était magnifique ce qu'a fait Strand Larsen là dans la surface de réparation avec le contrôle qui a mis tout le monde dans le vent, et notamment Dayo Upamecano, pour se mettre ce ballon sur son pied droit et tenter eh bien la frappe. Le contrôle est absolument somptueux devant vraiment le visage d'Upamecano et derrière l'enchaînement, et heureusement qu'il se rate parce que là tout seul il est allé se créé une occasion très très très dangereuse, l'attaquant de Crystal Palace. Comme quoi on n'est pas à l'abri avec cette équipe de Norvège, il y a du talent.
0: Charlotte, ouais, c'est beau, hein.
2: C'est beau, mais c'est trop compliqué à analyser. Upa Mécano, il met la tête, c'est le choix juste. Après, techniquement, il le fait pas exprès. Hein. Larsen, je suis désolée, mais il le fait pas exprès de faire un contrôle
3: tête, hein.
2: Comme ça.
3: C'est touché de la tête par Upa Mécano.
0: Tu crois?
3: Ouais, c'est légèrement frôlé. Ouais.
2: Donc non. Réussite, ouais. Mais être très concentré jusqu'à la fin, pas baisser le rythme. Il faut absolument mettre le deuxième le plus rapidement possible.
0: On espère que Larsen l'a pas fait exprès, hein, Nico?
2: Bah, c'est impossible.
0: Bah, on verra la suite du match. Écoute, on sait pas, hein. On va pas souvent jouer, donc. Nicolas Perronnet à Boston.
1: Bientôt le quart d'heure de jeu et l'équipe de France qui mène 1-0 déjà grâce au ballon d'or, grâce à Ousmane Dembélé, la frappe pied droit croisé à la 7e minute de jeu. Les Français qui sont de nouveau à l'attaque avec justement là-bas collé à sa ligne de touche côté droit Ousmane Dembélé, à côté de lui son capitaine Kylian Mbappé. Pour Michael Olise, on a les trois fantastiques là qui se font des petites passes dans un petit périmètre sur le côté droit, et Michael Olise qui va écarter cette fois-ci le côté gauche en passant par Manu Koné. Théo Hernandez avec Tchouaméni, Koné encore, le décrochage d'Olise, ça joue tranquillement, et à Désiré Doué là, la petite talonnade qui ne donnera rien pour les Bleus. Bien parti dans ce troisième et dernier match du groupe I. On le rappelle, une victoire ou un match nul. Et c'est la première place du groupe assurée pour l'équipe de France. Une victoire qui ne serait bien plus le cas depuis 2006 pour les Bleus, si elle advenait. Puisque depuis 2006, eh bien, l'équipe de France a à chaque fois perdu, ou en tout cas pas remporté, son troisième match de groupe en Coupe du Monde. Ou à l'Euro, 16 minutes de jeu ici à Boston. C'est donc bien parti pour les Bleus qui mènent 1-0.
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0: Avec Charlotte Lorgeret, ancienne joueuse et consultante ici pour la Coupe du Monde, en studio avec nous. Bruno Salomon est là pour lire vos messages sur le chat de la chaîne YouTube ICI. ICI, venez discuter avec nous, nous raconter des blagues, on adore ça. Et Nicolas Perronnet, journaliste au service des sports de Radio France, est à Boston et nous fait vivre ce match, donc 1-0 entre la France et la Norvège. Nico.
1: Le dégagement de Selvik, le gardien numéro 2 de cette équipe de Norvège, qui joue à Watford. Allez, la récupération, elle est pour l'équipe de France. Il y a peut-être de la vitesse, là, possiblement. Pour Désiré Doué, qui lance Kylian Mbappé en profondeur dans la surface de réparation. Kylian Mbappé sur le côté gauche, la frappe de Mbappé, c'est cadré. Et encore un tir cadré pour
0: cadré.
1: L'équipe de France. Ah ouais, là, ça cadre très sérieusement. On a réglé la mire pour les Bleus et il s'en veut, Kylian Mbappé, parce que il a fait un petit peu un non-choix. Il avait possibilité peut-être d'ouvrir un peu plus son pied droit ou de faire un petit peu la spéciale, vous savez, quand il rentre sur son pied droit et puis qu'il referme au dernier moment pour aller chercher le premier poteau. Là, il a cadré, certes, mais c'était quand même sur le gardien Selvik. Mais encore une fois, mais alors, il y a des espaces dans le dos de cette défense. On a beaucoup parlé du côté droit, le côté par où est venu le but d'Ousmane Dembélé. Et là, c'est côté gauche qu'Ousmane Dembélé a été lancé. Le ballon est encore dans les pieds des Français avec Tchouaméni qui se balade là, latéralement dans la zone des 30-35 mètres. Jules Koundé, Ousmane Dembélé désormais sur le côté droit. Ousmane Dembélé qui va peut-être aller provoquer. Il n'a pas beaucoup de solutions, donc il va peut-être tenter le dribble à l'accélération. Non, il n'y a pas de solution du tout. Donc on va repasser derrière avec Maxence Lacroix. Tous les Bleus sont dans les 40 derniers mètres, hein, pour vous dire la facilité avec laquelle l'équipe de France compose en ce début de match. Michael Olise.
0: Alors que l'Irak a reçu un carton rouge face au Sénégal, le score est toujours 1-0 pour le Sénégal. Juste, Charlotte, tu as fait de grands gestes en studio quand Nico a évoqué la défense norvégienne. C'est pas foufou pour l'instant ce qu'il propose.
2: C'est pas foufou parce que les Bleus, ils mettent les ingrédients. Quand tu as Olise, Désiré Doué, Dembélé, Mbappé qui courent vers l'avant, qui courent à plus de 30 km/h comme ça, quand tu es défenseur, même début du match, tu saignes un peu du nez. Ah bah oui, parce que tu sais pas qui prendre en fait. Tu sais pas qui prendre. Quand tu as encore un joueur, ouais, c'est un peu plus simple. Tu fais des prises à 2, à 3, mais quand t'as au moins 4 joueurs qui mettent de l'intensité, bah t'as le tournis très rapidement.
0: Et Nico, c'est la Norvège là qui a le ballon.
1: Ouais, mais déjà perdu et récupéré par Manu Koné. Ouais, ils arrivent pas
0: ils l'ont mis en touche tout seul en même temps.
1: Ouais. Non, mais c'est vrai que c'est. Après, ils se sont quand même procuré une grosse occasion malgré tout. Voilà, il y a eu tout à l'heure 2 ballons perdus par les Bleus. C'est peut-être le seul bémol de ce début de match pour l'équipe de France. On a perdu des ballons un petit peu facilement dans des zones dangereuses. Il y en a eu 2, ça a été pas très bien négocié. Ça aurait pu l'être mieux. Est-ce que ce sera le cas là sur ce ballon? Attention, il y aura une frappe de loin pour l'équipe de France. Et Tchouaméni là qui s'est bien sacrifié, qui est allé tacler intelligemment pour dévier la trajectoire du ballon. C'était plein axe. Et c'est à nouveau venu d'un ballon perdu, mais derrière, et ben, il y a possibilité de compte pour l'équipe de France. Et si ça passe pour Kylian Mbappé qui est accroché par le maillot, il laisse jouer l'arbitre de la rencontre. C'est Ousmane Dembélé qui va être servi. La frappe, Ousmane Dembélé. Ça fait 2-0 pour l'équipe de France. Ça fait des grands sourires sur les visages des Français. Et ça fait une petite célébration. Fermez vos bouches de la part d'Ousmane Dembélé. 2-0 en 20 minutes. Ousmane Dembélé, pied droit pour son premier, pied gauche pour son deuxième et troisième but dans cette Coupe du Monde. C'est trop facile pour l'équipe de France. 2-0 après à peine 20 minutes de jeu.
5: Ah là là, Charlotte.
2: Tiens, à quoi ça me fait penser ? Quand on voit les vidéos de l'équipe de France là, qui s'entraîne à la fin de l'entraînement, où ils font des frappes devant le but là, tout seul, sans défenseur, bah, c'est exactement la même chose. Là, c'est très très bien fait. Dembélé, techniquement, c'est propre, mais il n'y a aucune adversité. Il y a Mbappé aussi qui lui ouvre cet espace pour rentrer pied gauche. On voit toute la détente, la décontraction d'Ousmane Dembélé, et on peut rien faire du côté du gardien Selvic. Mais franchement, je ne comprends pas la faiblesse défensivement. À un moment donné, il faut sortir sur le porteur. Ah ouais. T'es quatre défenseurs, t'en as un qui a le ballon, il faut sortir. Tu sais que t'as tes copains qui sont derrière, qui peuvent un peu couvrir, mais si tu laisses le ballon d'or ou des joueurs comme Kylian Mbappé tout tranquillou, bah, tu vas te prendre une fessée dès la première période.
5: En tout cas, Dembélé, déjà en doublé, on est à la 21e minute du match. Un but du pied droit, un but du pied gauche.
1: La réduction d'écart.
5: Oh non.
1: C'est quoi ce match? La réduction d'écart pour la Norvège. Avec ce ballon-là récupéré dans la surface de réparation, bah là, pour le coup, la passivité défensive, elle est clairement du côté de l'équipe de France. C'est Tello Asgard qui remet la Norvège dans le coup. Alors franchement, quasiment sur l'engagement. C'est parti là-bas d'un ballon négocié tranquillou côté gauche. Et alors vraiment... dans la surface de réparation, mais c'est qui? C'est Upamecano là qui fait absolument n'importe quoi sur le... Ah mais il se fait avoir, mais c'est même pas un crochet qui nous fait...
2: Non mais c'est un peu tout, hein, parce que Dembélé était allé, était pas repositionné, il était allé célébrer avec le banc, et en fait il y a un décalage. Tchouaméni, il doit absolument prendre la place de Dembélé, et finalement il y a... tout le monde est là, mais personne n'y va. Et puis Upamecano, en fait, juste d'une... même pas une feinte de corps, en fait, du Norvégien.
1: Ah non,
5: on dirait qu'il abandonne sur la
1: ligne. Qu'il le laisse passer, oui.
2: Parce qu'il y avait Tchouaméni qui était pas loin. Est-ce qu'ils se sont fait une petite politesse, mais ils se sont fait bêtement avoir, hein, les Français.
1: Ah bah on parlait des errements défensifs norvégiens. Bah en voilà un beau, hein, clairement là. Parce qu'ils sont restés sur la célébration, les Français. Ils sont restés sur Ousmane Dembélé, ben sur les sourires.
2: Ça a joué vite, en fait, Nico. Ça a joué très vite. On était mal positionnés. Après, on est revenu tranquillou, sans intensité. Et finalement, personne n'a pris le porteur et celui qui a récupéré le ballon.
1: Et ben, donc, 3 buts en 22 minutes.
5: Pas de suffisance pour l'équipe de France, ce serait mieux, quoi. Bon, en tout cas, pas de déconcentration. Peut-être que suffisance, c'est pas le bon mot, mais pas de déconcentration après avoir inscrit les buts, ce serait mieux.
1: Absolument. Et c'est vrai que j'allais vous dire que pour revenir au but d'Ousmane Dembélé, sur le premier, le gardien Selvic, il est quand même pas ouf, quoi. Sur le deuxième, il peut rien faire, hein. Franchement, la frappe pied gauche d'Ousmane Dembélé.
5: Et puis l'arrêt qui sort juste avant sur l'occasion de Mbappé est quand même vachement bien. On l'a revu après. Et il arrête pas du torse, il l'arrête de la jambe. Il a la jambe pliée et franchement, c'est un bel arrêt.
1: Allez, avec Michael Olise, là, c'était sur corner, bien récupéré ce ballon deuxième poteau et bien remis surtout par Kylian Mbappé. Corner d'Ousmane Dembélé, remise deuxième poteau, limite de la ligne de sortie de but, en retrait, en première intention par Kylian Mbappé, et Michael Olise également en première intention pour la reprise. Décidément, je pense qu'il va y avoir quand même des buts dans cette rencontre, parce que honnêtement, il y a des occasions sur chaque situation ou presque.
5: Et on a Claude sur le chat de la chaîne YouTube ici qui nous dit match, c'est les peintres contre les électriciens qui ont pris un coup de jus. J'adore. Allez, c'est la poésie de Masson.
1: Hein, encore en situation d'aller porter le danger avec la frappe cette fois-ci de Théo Hernandez qui se fait plaisir à son tour. Ben voilà, la déconcentration, ça a payé pour l'équipe de France. Asgard a remis la Norvège miraculeusement dans cette rencontre, mais ça change quand même pas l'impression générale, hein, qui est celle d'une domination total de la part de l'équipe de France. Et pause fraîcheur ici, ou pause publicitaire, qui est comme désormais dans tous les stades conspué par le public de Boston.
5: Je pense que c'est unanime aussi pour les gens qui ne sont pas au stade, je pense, hein. Les pauses fraîcheurs, Charlotte, Bruno,
3: comme d'habitude
5: as usual. On n'aime pas ça. Bon, merci beaucoup. On reste évidemment ensemble.
3: Charlotte, ça la dérange pas. Voilà.
5: Oui, parce que Charlotte, non, elle est joueuse. Que, mais vous attendez, vous avez juste un jingle à envoyer. Excusez-moi, je me permets. J'envoie mon jingle et on arrive.
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5: Voilà, accompagné de Bruno Salomon en studio et de Nicolas Perronnet au stade. Charlotte, je te laisse quand même finir ta phrase.
2: Mais non, mais vous vous souvenez, je vous avais donné les arguments du pourquoi. En fait, enfin, je peux comprendre qu'on soit mécontent, que ça casse le rythme, etc. Mais on sait que la VAR, des fois, ça prend 5 minutes de voir s'il y a un hors-jeu. Pour moi, il y a aucune incidence vraiment.
5: La différence, c'est que tu vas avoir ton coach sur le bord du terrain, tu peux te donner des.
2: Oui, mais combien de fois on fait aussi quand il y a un problème tactique, il y a le gardien qui se met au sol et en fait après il y a les joueurs qui vont sur le côté. Donc j'entends les deux, mais moi après oui, j'étais ancienne joueuse, donc j'ai envie de parler que des joueurs. Et même il y a pas mal de joueurs qui ont dit que ça pouvait ne pas les déranger parce que justement on met beaucoup d'intensité. On veut tout le temps faire plus de courses, plus de spectacles, plus d'action. Bah, physiquement, ça demande beaucoup d'efforts.
3: Sauf que quand on regarde par exemple le match face à l'Irak, les 20 premières minutes sont excellentes, pause fraîcheur, les Irakiens retravaillent tactiquement et on n'est plus embêtés.
2: C'est la catastrophe, tu vois.
3: Ils ont réussi à resserrer un peu les choses. Là, 2-1, tu te dis, ben, les Norvégiens, ils ont pris le bouillon, mais maintenant, ils ont vu à peu près ce que ça donnait, et ils vont proposer d'autres choses.
2: Mais après, je pense que là, c'est vraiment la première grosse compète où on fait ça. Peut-être au fur et à mesure, si ça se réitère, eh ben, on arrivera plus à switcher, à rebasculer dans le match, même à l'entraînement, peut-être travailler aussi un peu différemment.
5: Espérons que ça ne se poursuive pas, l'expérimentation. En tout cas, l'UEFA a dit que eux, en Ligue des Champions, a priori, ça serait pas le cas. Nicolas Perronnet, qu'est-ce que t'as pensé de ce premier carton du coup de l'équipe de France globalement?
1: Quasiment parfait jusqu'à cette erreur défensive. On va dire que c'est sans conséquence en tout cas au score et dans l'objectif victoire et première place de l'équipe de France, mais quand même quoi. Enfin, je trouve que pour
5: ça
1: le coup,
5: fait tâche.
1: Ouais, ça fait un petit peu tâche parce que quand on est dans des staffs, et Charlotte j'imagine pourra le confirmer, de se recentrer de cette fameuse minute ou ces 2-3 minutes après un but, on les travaille quoi, et c'est quand même des joueurs de très haut niveau qui jouent dans des clubs immenses et qui peuvent pas, enfin qui n'ont pas le droit je pense d'avoir comme ça un petit trou d'air.
2: Non mais en fait c'est tellement dur, je trouve que ça fait partie dans le football des moments les plus durs, parce qu'en fait quand on a la possession, qu'on voit que l'adversaire il est vraiment plus faible que nous, eh ben en fait on sent un peu pousser des ailes et on a envie d'un peu d'être offensif. Les deux milieux de terrain ils sont beaucoup plus hauts que d'habitude. Quand t'as moins d'adversité, ben en fait finalement tu déjoues un petit peu, donc c'est là qu'il faut trouver les armes, faut avoir les leaders aussi, les cadres pour remettre un peu d'or. Donc à Aurélien Tchouaméni aussi et à Upamecano derrière, c'est eux les patrons, donc un peu d'équilibrer tout ça.
5: Bruno Salomon.
3: On rappelle que sur la chaîne YouTube ICI, ici on chatte ensemble et on voit le match ensemble avec pas mal de messages sur Ousmane Dembélé, par exemple Joanie qui nous dit bravo Ous. Ça sent le supporter parisien quand on commence à dire Ous, c'est que bien souvent on a des petites habitudes avec le Ballon d'Or. Et puis il y a aussi Upamecano hein, qui ramasse un petit peu avec Mickaël Amourette qui nous dit c'est pas possible, toutes les erreurs d'Upamecano, c'est hallucinant. Je pense qu'il fait un package global sur le début du tournoi en tout cas, et il trouve qu'Upamecano est assez moyen. Voilà pour les messages en tout cas. Et effectivement, sur les réseaux aussi, Upamecano se fait un peu tailler un short. Juste célébration d'Ousmane Dembélé aussi fait réagir. Savoir pour qui, est-ce qu'il est deux fois il a dit chute.
5: Ouais.
3: Voilà. Est-ce que c'est pour la presse? Est-ce que c'est pour quelqu'un
5: d'autre?
3: On
5: laisse parler quoi.
3: Ouais, on laisse parler. Allez-y, continuez de parler.
5: Et on va laisser parler Nico du coup.
3: C'est vrai. je me tais.
5: Nicolas,
3: d'accord. C'est bien. Je m'en vais.
5: Non mais pour savoir ce qui se passe.
1: Bah parce que les Norvégiens là sont en situation peut-être pourquoi pas d'aller créer le danger. Voilà, il a mis là, dans le vent Michael Olysée pour mettre ça sur sa ligne de CV là, le Norvégien avec sa petite feinte de corps, c'était joli même si c'était loin début, et il commence à composer pas mal, ça c'est bien joué, la talonnade dans la surface de réparation, les Norvégiens qui vont créer le danger à nouveau, c'est pas terminé. Ouais, qu'est-ce qui se passe, Mike Maignan, il faut le prendre ce ballon, voilà qui est fait dans la confusion, premier poteau, tout est parti d'un geste technique magnifique, la petite talonnade pour décaler dans la surface de réparation. Bah, il y a du talent quand même dans cette équipe de Norvège.
5: Ils ont fait ce qu'on appelait quand j'étais petite un tas de gens. On fait un tas de gens, on court et on se jette tous les uns sur les autres. C'est ça, hein?
3: Les jeux de partie, tu veux qu'on
5: ouais, en parle. C'est famille nombreuse. Voilà, Pierre, voilà. Famille nombreuse.
3: D'accord, un tas de gens.
5: T'as jamais fait des tas de gens, Nico?
1: Des tas d'hommes, moi je faisais à la finale, on appelait ça des tas d'hommes, c'est pareil. Hein.
5: Oh, c'est pareil.
1: Oui, c'est vrai. Si, d'accord. Si, ouais.
5: Bref.
1: Voilà. Célébration tas d'hommes, ouais.
5: Bon, alors du coup,
1: là,
5: sur le terrain.
1: Ce que vous entendez, c'est le Viking Row, là, la fameuse célébration, puisqu'on en parle. Ils le font même en plein match. C'est vrai que ça fait débat quand Tello Asgard, et puis bah ils se disent que pourquoi pas aller désormais tenter de revenir dans cette partie. Et bah on a quand même l'impression, et là je rejoins Bruno sur son analyse tout à l'heure, que la pause fraîcheur, et bah elle a fait du bien. Comme souvent à l'équipe qui souffre, parce qu'ils sont un petit peu mieux là depuis le retour sur le terrain, les Norvégiens.
5: Charlotte.
2: Après, je pense qu'à un moment donné, les Français, ils savent qu'ils pourront pas avoir tout le temps le ballon. Donc, quand on est en phase défensive, il faut que tout le monde défende, pas juste à moitié. On se replace un peu tranquillou, mais sans mettre d'intensité dans la récupération du ballon. Là, c'était Jules Koundé, il savait pas où aller parce que devant lui, il y avait pas le boulot qui était fait. Donc, être très vigilant par rapport à ça.
5: Nico.
1: Allez, les Norvégiens encore. En possession du ballon, la demi-heure de jeu. Ça y est, ici à Boston, vous me croirez ou non, mais sous le soleil qui est revenu. Et les voilà encore dans la surface de réparation avec Strand Larsen là, qui a été bien pris cette fois-ci là par le retour défensif des Français. Ça manquait un petit peu de vitesse, mais on arrive quand même hein, vraiment à se trouver des situations depuis quelques minutes de la part de cette équipe de Norvège. Allez, les Français là se remettent dans la partie. Remonter ce ballon, il y a tout le terrain à remonter. C'est Manu Koné qui s'en charge, qui n'est pas attaqué, qui va trouver le soutien d'Aurélien Tchouaméni à proximité du rond central. Ousmane Dembélé, déjà double buteur ce soir là-bas sur son côté droit face à trois joueurs. Donc il va repliquer dans l'axe et tenter ouais, de combiner avec Michael Olise. Ballon presque perdu mais sauvé finalement par la pépite du Bayern Munich. Kylian Mbappé désormais, on est passé côté gauche avec Désiré Doué qui fait le petit passement de jambe. On joue un petit peu au handball là le long de la surface de réparation, mais on progresse quand même avec Ousmane Dembélé dans la surface encore, qui va peut-être encore prendre sa chance. Et il est là le triplé d'Ousmane Dembélé. Il compte sur ses doigts et 1 et 2 et 3-0 pour l'équipe de France. Oh là là, et 1 et 2 et 3-0 pour Ousmane Dembélé, qui fait ce qu'il veut dans cette surface de réparation. C'est le patron de la surface de réparation norvégienne. 32 minutes de jeu et Ousmane Dembélé s'offre un triplé face à la Norvège. Le ballon d'or de l'équipe de France a pu être critiqué, mais là je peux te dire que les réponses, elles sont là. 3-0 pour les Bleus, 32 minutes ici à Boston.
5: C'est incroyable, Charles.
2: Je pense qu'on a vite oublié que Ousmane Dembélé, sa plus grosse progression, c'est son efficacité devant le but, même si là on voit que l'adversité que depuis quelques secondes c'était du handball. Mais quand on a un ballon d'or, quand on a un joueur comme ça de son standing, il faut pas défendre de cette manière là on peut pas attendre qu'il frappe. En fait, on peut pas dire on met juste le mur et voilà, il faut sortir sur lui. Mais vraiment, ouais, cette
5: problème,
2: progression,
5: c'est qu'à côté il y a Mbappé et Michael Olise, ouais, et Désiré Doué. C'est un enfer pour les défenseurs,
2: c'est un enfer. Mais là franchement on peut féliciter Ousmane Dembélé. Donc oui, certes ballon d'or, mais son efficacité maintenant devant le but, c'est ça qui lui manquait depuis toutes ces années, et ce que Luis Enrique a réussi à faire avec ce garçon, c'est vraiment cette finesse technique devant le but.
5: Ouais, et...

0: Des cauchemars hein, de Dembélé, Selvik là, franchement. Dès qu'il a le ballon là, le gardien norvégien qui voit Ousmane Dembélé, si on se met à sa place, ça se passe un petit peu sur sa gauche là, ça rentre dans l'axe, il se dit qu'est-ce qui va se passer, qu'est-ce qui va me trouver encore comme solution. Il ressemble un petit peu au deuxième but, hein. Pied gauche, petit ouais, filet opposé, enfin techniquement c'est magnifique quoi.
1: C'est magnifique et je crois que Bruno a envie d'être lyrique un petit peu.
2: Non mais deux choses.
1: Je sais pas ce qu'il va dire, mais il peut parler.
2: On parlait du match sur le match France-Irak. Rappelez-vous, on s'est dit est-ce qu'il y a un match marquant d'Ousmane Dembélé dans l'histoire des Bleu. Non. Réponse, non. Là, ce soir, il est en train d'impacter les supporters et il est en train, oui, peut-être qu'il fait fermer des bouches, mais ça faisait quand même 60 matchs qu'on attendait un match comme ça. Donc bravo à lui. Et il y a un truc, c'est que les Norvégiens ne sont concentrés que sur Mbappé. Donc il y a une espèce de plan Mbappé, ouais. Mais par contre, les gars, excusez-nous, on a le ballon d'or. Donc vous allez voir, s'il commence à marquer, ça peut faire mal. Je voudrais juste rappeler qu'il rentre dans la course pour essayer de battre le record désormais, puisqu'il n'y a pas que Messi ou Mbappé. Lui aussi, il est là.
0: Attention, Michael Olysée, parce qu'il a encore du champ là-bas. S'il sert à droite, Ousmane Dembélé, c'est pas possible. Ousmane Dembélé qui va rentrer encore dans la surface de réparation, toujours avec son pied gauche. Qu'est-ce qu'il va nous faire cette fois-ci? Ça la passe pour Aurélien Tchouaméni. Et la frappe qui passe largement au-dessus d'Egil Selvik. Maintenant, à chaque fois que Dembélé va toucher le ballon, on va se dire, on est à deux doigts du quatrième. Effectivement, Ousmane Dembélé, 61e sélection ce soir. Il était à 8 buts. Donc avant la Coupe du Monde, en fait, il était à 7. Il a marqué son 8e but face à l'Irak. Et là, il met 3 buts. En quoi 32 minutes exactement? Alors je regarde le exactement parce qu'en fait on va se pencher dans les statistiques évidemment pour cette soirée, mais un triplé en 32 minutes en équipe de France, il n'y a pas dû en avoir 50 000 quoi. Donc oui, match référence en bleu très clairement pour Ousmane Dembélé qui passe à 11 buts désormais en équipe de France. Et c'est vrai que le maître mot qui le caractérise, c'est l'efficacité ce soir, celle qu'il a trouvée année après année pour être le ballon d'or qu'il a avec le Paris Saint-Germain, qu'il n'avait pas réussi encore à trouver en équipe de France. Mais alors là ce soir, franchement, pour Ousmane Dembélé, c'est magnifique. Je disais le ouais parce que là Michael Olysée, il était gêné par l'arbitre alors qu'il était à deux doigts de récupérer le ballon. Je pense qu'on aurait presque pu remettre le ballon sur un entre-deux. Bref, c'est pas grave, ce serait un ballon norvégien à négocier. Vous savez quoi, il y a beaucoup de maillots bleus dans ce stade parce qu'on l'a déjà dit, hein, face à l'Irak, c'est vraiment un phénomène ici. Il y a évidemment les supporters français, mais il y a énormément de maillots bleus sur des épaules de supporters américains. Et alors Kylian Mbappé évidemment de très très loin numéro 1, mais forcément Ousmane Dembélé et son ballon d'or, il est aussi sur beaucoup de maillots. Donc voilà, ça va pas freiner le phénomène.
1: En tout cas,
0: Dembélé et équipe de France dans cette Coupe du Monde, franchement, les Américains sont in love des superstars de l'équipe de France et Dembélé évidemment en fait partie avec ses 3 buts. Ce soir encore, ça va durer.
1: Et on les comprend. Il y a eu seulement 2 triplés français dans toute l'histoire de la Coupe du Monde. C'est juste Fontaine qui avait mis un triplé et Kylian Mbappé évidemment en finale en 2022.
2: Et je vous annonce qu'il fait le quadruplé ce soir.
0: Ousmane ou
2: pas? Ouais. J'annonce qu'il va mettre un quadruplé.
3: Tu parais quoi, un paquet de bonbons?
2: Ouais, si tu veux, j'en ai là. J'ai des Ritz.
3: Ouais, mais c'est pas cela que je préfère.
2: Tu veux pas cela? Bah ouais, mais il fallait me le dire.
3: Non, c'est
2: pas de problème. Un paquet de bonbons, ok. Un paquet de schtroumpf, pas de problème.
1: Nico, on vit notre meilleure vie ici.
2: On vit des trucs.
1: Pendant que toi, tu bosses, nous, on mange des bons becs. Vas-y, non, Nico, on t'écoute.
0: On s'est quitté sur un match. Alors, c'était sympa, hein, la soirée, mais le match le plus long de l'univers. On a souffert. On était sous des bâches. C'était n'importe quoi. Les cahiers étaient tout pourris. Enfin, voilà. On a gagné, certes. Ça s'est terminé au bout de la nuit. Là, ça mange des bons becs. Moi, je suis sous le soleil qui est revenu. On a un triplé de Dembélé. Franchement, tout va bien. Hein. Tout va bien. On connaît des boulots plus compliqués que celui-là. L'équipe de France qui va bien, je suis assez d'accord. Alors je sais pas à quel moment on va faire souffler quand même les cadres nous aussi dans cette partie. Est-ce que Guy Stéphan va le faire dès la mi-temps ou pas? Parce qu'il y avait un petit débat quand même sur la nécessité ou pas d'aligner un Kylian Mbappé sur cette rencontre. Après, Kylian Mbappé veut jouer tous les matchs. Et c'est pas Guy Stéphan qui allait lui dire non, celui-là.
1: Ouais, t'imagines
0: je joue pas.
1: Alors on va tout changer. Dédé est pas là. Kylian benché. Ce serait fou. Par contre, moi j'attends vraiment de voir Warren Zaïre-Emery jouer ce soir.
0: Bah,
1: je vous le dis.
0: Je pense qu'on aura quand même des changements qui seront des vrais changements de rotation pour faire souffler. Enfin, j'imagine quand même en deuxième période. C'est ce qui me fait dire qu'on aura peut-être pas le quadruplé d'Ousmane Dembélé ce soir. Mais bon. Vu qu'à chaque fois qu'il touche le ballon dans cette première période déjà, il va au bout ou presque, il lui reste 8 minutes.
1: Ouais.
0: au Ballon d'Or pour aller, pourquoi pas, chercher le quadruplé. Le voilà justement en possession du ballon. La passe en première intention, c'était bien joué, c'était ce qu'il fallait faire, mais malheureusement elle est dans le dos de Michael Olise. C'est récupéré par le duo Koundé Tchouaméni. La transversale pour aller toucher et trouver Théo Hernandez sur le côté gauche. Théo Hernandez face à deux Norvégiens qui va essayer de passer entre les deux. C'était pas mal fait, il y avait de l'idée, mais il s'est fait bloquer.
1: Bruno,
0: le joueur d'Agidal.
2: Juste vous dire que sur la page ICI, n'hésitez pas à réagir et interagir sur notre chaîne YouTube, bien sûr. Sur la chaîne YouTube ICI, nous vous proposons le match en direct. Vous voyez nos têtes en train de réagir. Vous voyez Pierre en train de manger ses gâteaux et moi mes bonbons. En tout cas, il y a justement, il y a Sonson qui dit: qu'est-ce que vous mangez? Vous êtes en train de vous goinfrer de bonbons. C'est pas goinfrer, un petit comme ça. Bon, on a quand même le droit.
3: Vous avez remarqué, c'était Bruno et Pierre. Moi, ça va. Je fais attention.
2: J'ai pas encore proposé dans quelques instants à Charlotte. Et par contre, on a Patrick qui nous dit: c'est franchement pas très pro de la part de cette équipe de Norvège de se présenter avec une équipe bis face à la France. Vraiment, j'espère qu'ils vont prendre une tôle. Voilà pour le petit message.
1: C'est bien parti.
0: Après, il y a peut-être aussi un petit peu de tactique. Alors, je sais pas ce que vous en pensez, parce que c'est un débat qu'on avait eu aussi. Moi, je trouve que finalement, les deux tableaux, que ce soit en haut ou en bas, donc c'est-à-dire premier ou deuxième de groupe, ils sont quand même assez équilibrés. Mais peut-être que la Norvège se dit: bon allez, moi je préfère aller dans le tableau du bas, c'est-à-dire prendre la Côte d'Ivoire en 16e, prendre Brésil ou Japon en 8e, possiblement l'Angleterre en quart, possiblement l'Argentine en demi. Je suis pas sûr que ce soit mieux que ce qui attend les Bleus, c'est-à-dire la Suède a priori en 16e, puis l'Allemagne. Alors ça, ouais, ok, c'est un petit peu le petit caillou dans la chaussure, mais les Pays-Bas ou le Maroc ensuite en quart, puis l'Espagne en demi, je trouve que c'est kiff-kiff quand même en termes d'adversité. Bref, on pourra y revenir évidemment. La pause ici dans 5 minutes et tout se passe pour le mieux pour les Bleus à Boston. 3 buts à 1 pour l'équipe de France. Le triplé de qui? Pas le triplé de Kiki, le triplé du Ballon d'Or Ousmane Dembélé.
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1: Avec dans le studio Charlotte Lorgeret, notre consultante, Bruno Salomon qui lit vos messages sur la chaîne YouTube ICI. Vous pouvez interagir avec nous pendant le match. Et Nicolas Perronnet qui vous fait vivre le match depuis le stade à Boston entre la France et la Norvège. La France mène 3-1 grâce à un triplé donc d'Ousmane Dembélé. Nico.
0: Allez, Ousmane Dembélé, justement, par qui tout passe, vraiment tous les ballons. Il est concurrence, je pense Michael Olise ce soir en termes de ballons touchés, parce que là il est clairement en position au milieu de terrain. Ousmane Dembélé il avait quitté sa ligne de touche après avoir fracassé totalement la défense norvégienne en une demi-heure, et le voilà dans le cœur du jeu. Là, Ousmane Dembélé qui décroche vraiment, il nous fait du Michael Olise, hein. C'est lui là-bas, Michael Olise, qui est plutôt passé sur son côté. Théo Hernandez.
1: Il a gagné le droit de revenir dans l'axe avec son triplé.
0: Un petit peu. C'est énorme. Pour Ousmane Dembélé avec Kylian Mbappé.
1: Ils ont touché 30 ballons pour Ousmane et 36 pour Olise pour l'instant.
0: Ah, bah il est encore un petit peu au-dessus, effectivement. Mais là, ça fait 31 avec Ousmane Dembélé encore. La passe mal ajustée. Pour le coup, il nous fait mentir. Ousmane Dembélé là qui allait chercher justement Michael Olise qui avait pris sa place sur le côté droit, et s'est intercepté directement par les Norvégiens. Mais alors derrière, le contre-pressing de l'équipe de France, il est très haut, il est très très agressif. Ça montre bien que les Bleus se contentent pas pour l'instant de ces trois buts. Oh, il va trop faire celui-là. Oh là là, pour Kylian Mbappé. Aïe aïe aïe, le but quasiment offert pour Kylian Mbappé qui fait pas le bon choix là, je pense, sur cette très mauvaise passe en retrait. Je crois que c'est Falchener vers son gardien, mais alors pas assez appuyé du tout, récupéré par Kylian Mbappé. et je pense qu'il veut se remettre sur son pied droit, Désiré Doué, alors que il y avait peut-être mieux à faire. Après, le gardien joue bien le coup, mais il est tellement surpris, je pense, Désiré Doué, de récupérer ce ballon qu'il sait pas trop quoi en faire.
1: Il y a pas faute du gardien. J'ai un doute, hein.
3: Combien d'erreurs juste bêtes on a depuis le début de la Coupe du Monde, où c'est soit des passes latérales devant le gardien, soit c'est des mauvais contrôles.
1: Pourquoi Charlotte? Parce qu'on a tellement de marge que en fait les joueurs ils sont pas. Tu verras pas ça contre l'Argentine ou contre les...

0: difficulté. Je sais pas ce que vous en pensez, mais là, sur ce contre, c'était ouvert pour Ousmane Dembélé. Il fallait la prendre encore une fois, la frappe croisée, parce que certes, il y avait Kylian Mbappé et Mikel Olise sur son côté gauche, mais il a voulu faire jouer les copains.
1: Par contre, Upamecano, il te fait une sortie presque comme un gardien, une aile de pigeon juste devant le Norvégien. Mais après, en fait, il avait pas d'espace, hein, Dembélé, pour vraiment faire le bon choix. Il y avait Kylian Mbappé qui était juste à côté de lui. Après, je crois que c'est peut-être Olise. Mais en fait, il a ralenti. C'est pour ça qu'il a pu l'opportunité de frapper. Il a ralenti sa course. Donc, c'est pour ça que la fenêtre de tir était plus possible.
2: Et en tout cas, je crois que c'est Olise qui fait la passe vers Dembélé. Elle est sublime, cette passe.
1: Mais après, il y avait Kylian Mbappé, il y avait Dembélé, il y avait un autre joueur.
2: Il y avait trois joueurs parisiens. Cette déformation professionnelle. Trois joueurs français au même endroit avec aucun défenseur norvégien parmi eux, quoi. Et le ballon est arrivé au milieu d'eux, donc c'est quand même assez dingue.
3: Non, mais c'est d'une facilité avec Manu Koné.
0: Oh, la 1-2 magnifique avec Kylian Mbappé. C'est même Manu Koné maintenant qui vient jouer les artistes dans la surface de réparation pour vous dire à quel point c'est simple de perforer cette défense norvégienne. Oh, il a failli aller nous mettre son petit but, Manu Koné. Franchement, ça nous aura fait plaisir. Ah ouais, c'est Manu Koné, Neymar, là, tout ce que vous voulez, avec le petit appui sur Kylian Mbappé, la belle inspiration de Kylian Mbappé qui joue en première intention. Le 1-2 avec Koné, il a voulu se l'emmener avec une petite roulette là pour dribbler Selvik, le gardien norvégien. Ah, c'est dommage qu'il l'a. Il joue pas peut-être en première intention, mais franchement, cette défense norvégienne.
1: Clairement, il n'y en a pas un qui sait nager, ils sont tous en train de se noyer. Mais clairement, ils savent plus où prendre l'information tellement qu'il y a des. En plus, c'est pas simple. C'est facile parce que à un moment donné, tu sais que va avoir le 1-2, tu le sens, ce genre de choses là, mais en fait, il n'y a aucune anticipation.
2: Bruno,
3: allez, il reste quoi ?
2: Ils sont pas bien. Hein.
4: Ah non, c'est clair. J'hallucine effectivement, mais après, je trouve dans l'équilibre, mais c'est pas simple, hein, parce qu'on voit quand même que les Norvégiens arrivent par petites séquences à arriver vers notre but, parce que je trouve qu'on penche énormément vers l'avant. Ouais. Donc c'est un régal, offensivement, mais je trouve que le bloc est pas
2: très équilibré. Contre une autre équipe, ce serait dangereux.
4: Ah ben,
0: il va encore y avoir danger, les amis. Il va encore y avoir danger avec Désiré Doué cette fois-ci sur le côté droit. Avec là-bas, si ça part à droite, il y a de l'espace. C'est pour Mikel Olise. Et cette fois-ci, ça passe au-dessus. Bah, franchement, je sais pas quelle va être la facture là pour l'équipe de Norvège. Tout à l'heure, si ça continue comme ça. Mais on a l'impression, franchement, que l'équipe de France peut aller marquer à chaque ballon touché. Et que les trois buts pour l'instant, c'est pas cher payé pour les Norvégiens.
4: C'est le premier tir non cadré en fait de l'équipe de France, pardon. C'est pas à la 40e.
1: Ouais, parce qu'après il était arrêté avant.
2: Il y a eu Chouamini.
4: Il y en a deux.
2: Il y en a que deux.
4: C'est dingue.
1: C'est
4: un truc de
2: fou. C'est complètement fou. Il y a eu
0: 14 tirs.
2: Voilà, 14 tirs à 5. Ouais, exactement.
0: 14 tirs sur une mi-temps, c'est pas mal quand même. C'est
1: on a vu bien des matchs de l'équipe de France. On a vu peut-être deux tirs en première période.
2: Quand on pense à la première période contre le Sénégal, ils ont réglé.
0: Ouais, les premiers tirs cadrés, je crois, à la 60e ou 70e presque, je crois, contre le Sénégal. Enfin, super tard, quoi. On est dans le temps additionnel. Hein. Je ne vous l'ai pas dit, mais il y aura 5 minutes de temps additionnel et moins que ça désormais, puisqu'il n'en reste plus que 3. Et l'équipe de France se balade à Boston face à l'équipe B, C, D ou Z, on ne sait pas trop de la Norvège, en tout cas une équipe de coiffeurs très clairement alignée par le sélectionneur norvégien. Et l'équipe de France se dirige tout droit vers la première place du groupe et vers un 16e de finale. A priori contre une autre équipe scandinave, la Suède, mais on y reviendra. C'est pas totalement sûr, mais quasiment. Je crois qu'il y a 99% de probabilité de jouer la Suède si on est premier. Manu Koné qui tente de perforer sur le dédé des ailes, là. Sa petite incursion dans la surface de réparation. Mais il aura tort de se priver parce que il n'est pas pris. Donc il quitte un petit peu son rôle de ratisseur et puis il gagne du terrain. Manu Koné avec encore une fois là sur la droite, cette fois-ci Tchouaméni qui va lui aussi se porter là-bas tel un ailier pour centrer. Aurélien Tchouaméni qui va le récupérer. Ce ballon, il est sorti. Oui, non. Oui, finalement il est sorti et ce sera un 6 mètres, un dégagement pour le gardien Selvik. Ben voilà, même Manu Koné et même Aurélien Tchouaméni, les sentinelles de cette équipe de France, se prennent à rentrer comme dans du beurre dans cette défense norvégienne, avec des petites passes, des petites incursions, des jeux à deux, des jeux à trois.

0: Ça veut tout dire quand même de la facilité française sur cette première période, les toutes dernières minutes, secondes de cette première période justement, alors que les supporters norvégiens vont rentamer sans doute une petite célébration viking. Allez, ce ballon, faut le mettre au sol pour Kylian Mbappé qui lui n'a pas quoique soigné les statistiques, je crois qu'il est à une passe
1: décisive.
0: Kylian Mbappé dans sa course évidemment aux statistiques, mais c'est vrai qu'on pense au but en Coupe du Monde parce que bah il y a Léo Messi qui est toujours devant dans ce duel à distance, mais voilà, c'est un match quand même pour aller les soigner aussi les statistiques de but pour Kylian Mbappé qui fait pourtant une bonne première période, hein, même s'il m'a pas marqué. Franchement, ces deux passes, elles sont
1: les
0: magnifiques.
1: Les quatre attaquants font une bonne première période.
0: Ouais.
1: Bah. Parce que tu vois là il y a quelques secondes là, c'était Olise qui était sur l'aile gauche et Doué qui était dans l'axe. Ils combinent énormément tous les quatre. Hein.
0: Ouais, Doué qui est justement en possession du ballon avec Olise. C'est vrai qu'on a l'impression quand même. Alors c'est un peu quelque part bon, tant mieux que la France prenne ce soir les trois points facilement et cette première place facilement si ça continue comme ça. On va pas se plaindre, mais on attendait quand même le premier gros test de ce mondial. On l'a pas, quoi. Voilà, on l'a pas très clairement. Le Sénégal c'en était un, mais bon, c'est le premier match d'une Coupe du Monde avec une première période ratée. Voilà, on attendait de revoir cette équipe de France. L'Irak, honnêtement, l'opposition, Didier Deschamps avait beau eu avant le match nous dire attention, méfions-nous, c'est une bonne équipe, etc., etc. Franchement, l'Irak c'était quand même assez bidon d'une manière générale. Et là, on l'a toujours pas cette opposition. Donc, faudra attendre les matchs opposition directe pour voir vraiment. Non pas ce que cette équipe de France a dans le ventre, parce qu'on commence à le savoir, et puis la confirmation du quatuor offensif, du talent qu'on a devant, on l'a eu malgré tout sur cette phase de groupe, mais voir ce que cette équipe de France vaut face à une forte opposition. Ce ne sera pas le cas sur cette première période qui se termine ici à Boston sur un carton de l'équipe de France et d'Ousmane Dembélé qui rentre à grandes enjambées là-bas dans l'angle du côté du vestiaire. Ousmane Dembélé, auteur de sa meilleure période en bleu dans sa carrière en équipe de France, triplé pour le Ballon d'Or, le premier but à la 7e minute de jeu, le deuxième à la 20e, le troisième à la 32e, la réduction de l'écart à la 21e, signé Asgard sur une grosse erreur défensive française. Tout va bien pour les Bleus, 3 buts à 1 ici à la mi-temps à Boston.
1: Nicolas Perronnet, tu vas partir faire une petite pause de 15 minutes pour pouvoir respirer un peu. Nous, on reste là en studio avec Charlotte Lorgeret, notre consultante, avec Bruno Salomon, journaliste sportif à Ici Paris Île-de-France, qui lit vos messages sur le chat YouTube de la chaîne Ici ICI. Et on fait d'ailleurs une bise à Rosette qui nous dit « Yo la team ». La France va gagner. Mais écoute Rosette, je pense que tu es dans le juste, dans le vrai. En tout cas, on l'espère tous, évidemment. On arrive dans une seconde. T'inquiète, Bruno.
2: Moi, je voulais juste dire que Julien disait qu'on était la meilleure radio. C'est
1: mais
2: tout.
1: Oui, et qui nous écoute depuis 6h30 du mat.
2: Et voilà.
1: Mais je lance un jingle et je reviens te voir. Ok.
2: Allez,
1: on fait un petit point sur les réseaux, tout ça, tout ça. À tout de suite. On est là.
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1: Merci de vivre cette soirée avec nous. Vous êtes de plus en plus nombreux à nous écouter et à nous rejoindre aussi sur le chat YouTube, sur la chaîne YouTube ICI, ICI. Bruno Salomon est avec nous dans le studio. On a de la chance de l'avoir. On s'est dit, on ne sait jamais si la mi-temps redure 2h12. Il vaut mieux que Bruno soit dans les parages.
2: Qui revienne taper la dispute tranquillement. Il y a plein de sondages de la part de Lucas qui gère aussi le chat de cette chaîne YouTube. La Norvège prend l'eau pour Charlotte. Est-ce que vous êtes d'accord ? Elle a raison à 100%, voilà, comme ah ça bah, au moins. Ouais. Alors voilà, pas trop dire à Charlotte après, quand on lui dit elle a raison, elle va se la péter un petit peu, tout ça, tu vois, elle va se la raconter.
6: J'aurais plus de place
2: dans tes chaussettes.
6: Dans mes chaussettes.
1: Voilà. Donc là, Charlotte, pour ceux qui ne regardent pas sur YouTube, Charlotte, elle a la jambe en l'air et elle montre ses chaussettes bleu, blanc, rouge.
2: Elle en est très fière.
6: Parce que la jambe en l'air, ça peut.
2: Elle en est très fière. C'est-à-dire qu'elle est déjà arrivée au bureau en disant
1: ça fait 4 fois qu'elle nous montre ses chaussettes. Alors, mais c'est pas grave, je vais faire pareil. Moi, j'ai des chaussettes jaunes. Jaune citron, Bruno, est-ce que tu peux lutter contre ça?
2: Je peux pas lever la jambe. Chaussette noire, voilà, chaussette noire, chaussette noire. Laissez-moi tranquille. Juste pour vous dire que sur les réseaux sociaux, alors. Un numéro aussi, 0810 055 056. Vous n'hésitez pas, vous venez laisser des messages.
1: Sur WhatsApp.
2: Sur WhatsApp.
1: Pas le téléphone, en WhatsApp.
2: Ouais, c'est ça, WhatsApp directement. Vous laissez un petit message. Vous pouvez aussi mettre message écrit, message audio, et on le fera passer sur l'antenne. Et puis après, sur les réseaux sociaux, il y a Jean-Mike qui nous dit le Mbappé, Kylian. Il est magnifique sur cette Coupe du Monde. Quand c'est bien, il faut aussi le dire avec Kylian Mbappé. C'est vrai qu'il est en taille patron.
1: Il fait une grande Coupe du Monde pour l'instant.
2: C'est vrai, sur ses trois premiers matchs, il faut le souligner. Il y a Maxime qui nous dit le football et la confiance, acte 565, signé Ousmane Dembélé. C'est vrai que quand on le voit comme ça, Ousmane Dembélé, ça fait plaisir. Et d'autres disent, voilà, les experts sur les réseaux sociaux du foot, taisez-vous maintenant, Ousmane a marqué, etc., etc., etc. Il y en a d'un petit peu partout pour, voilà, c'est, et vraiment, c'est Mbappé qui est mis en avant, c'est Kylian Mbappé. Lui, qui est dit bien souvent égoïste, a été extrêmement généreux dans cette première période face à cette équipe de Norvège. Il y a aussi beaucoup de messages en disant maintenant, on arrête de rigoler, faites rentrer vraiment l'équipe 1 de cette équipe de Norvège. Il en manque quelques-uns quand même.
1: Dans un instant, on va se tourner vers toi, Charlotte, pour que tu nous délivres un peu ton analyse tactique du match et que tu nous dises aussi qui t'a le plus plu, évidemment, à part Ousmane qui a inscrit un incroyable triplé. Mais il y a eu des belles choses aussi, par exemple, du côté de Manu Koné. Il y a eu pas mal de points positifs. On va d'abord aller faire un tour avec Jean-Pierre Blimeau, journaliste au service des sports de Radio France, dans la fan zone de la communale Saint-Ouen. C'est au nord de l'Île-de-France, collé à Paris. Jean-Pierre, est-ce que l'ambiance est torride et enthousiaste autour de vous ?
7: Oui, puisque vous savez qu'ici, il y a quasiment 2000 personnes. Il y a 2500 places au maximum quand on est assis ou debout autour des écrans géants, des tables où on se restaure, où on se désaltère, où il fait chaud malgré la climatisation parce qu'il y a tellement de monde, c'est un petit peu comme un wagon bondé. Ben voilà, il fait chaud quand même malgré la clim. Et la clim, c'est les Français qui l'ont mise aux joueurs de la Norvège. Je suis avec Eric.
8: Tout à fait.
7: Oui.
8: Bonsoir.
7: Bonsoir Eric. Vous venez de Toulouse.
8: Tout à fait.
7: Pour le match de rugby de demain, c'est la finale du top 14 de rugby entre Toulouse et Montpellier. Mais ce soir, vous teniez à être avec l'équipe de France de foot. Et pour l'instant, on peut dire que vous avez raison d'être venu ici. Qu'est-ce que vous pensez de cette première mi-temps ?
8: Alors, une très belle première mi-temps par les Français avec Ousmane Dembélé juste magique. Qui a bien compris où était le coin droit du gardien. Donc, un petit peu comme disait Adrien tout à l'heure, hein, on a vu un Ousmane Dembélé des grands jours qui postule pour le Ballon d'Or l'année prochaine. Donc on voit bien que si la Coupe du Monde est à la France, on a le prochain Ballon d'Or aussi. Donc on espère qu'on aura les deux, comme nous sur Toulouse, on espère avoir le quadruplé demain soir puisqu'on est là pour ça. Ça a été compliqué de monter jusqu'à Paris aujourd'hui avec la canicule, avec les problèmes de train, mais on est là. Et on prend un plaisir fou à la communale ici à Saint-Ouen. C'est un bel endroit avec des gens charmants, souriants, adorables. Donc, magnifique soirée. On se régale, on espère que ça sera la même chose demain soir.
7: On précise qu'Adrien, c'est votre fiston qui est à côté de vous. On a eu l'occasion de discuter ensemble tout à l'heure. Alors, qu'est-ce qu'on peut espérer pour la deuxième mi-temps, vous qui connaissez bien le sport? Est-ce qu'il faut appuyer? Est-ce qu'il faut se préserver pour les 16e de finale? Est-ce qu'il faut faire des changements? Vous seriez sur le banc à la place de Guy Stéphane. Qu'est-ce que vous faites?
8: Alors, je lui laisse la place, bien évidemment. Hein, c'est pas mon rôle. Mais bon, là, on va avoir encore beaucoup de matchs à venir. Ça veut dire que les Norvégiens doivent encore marquer 3 buts. Le premier, ils l'ont marqué un peu, pas dire par chance, mais par une mauvaise préparation de l'équipe de France. Donc moi je serais plutôt pour sortir Dembélé, pour sortir Mbappé, les préserver pour la suite parce qu'on aura des échéances plus fortes avec l'Allemagne probablement. avec peut-être le Maroc, avec, avec l'Espagne, certainement en demi-finale. Donc pour moi, il faut préserver les joueurs aujourd'hui. Mais bon, ça, c'est Guy Stéphane est là pour faire le boulot. Et puis je lui laisse. C'est lui qui aura raison à la sortie, de toute façon.
7: Et juste un dernier mot pour vous demander pourquoi vous êtes venu ici avec tous ces gens. Pour être un petit peu au stade aussi avec eux, ceux qui ont la chance d'être là-bas, pour être ensemble, pour vibrer, pour entendre des clameurs de sport, de foot, c'est mieux que devant un canapé à l'hôtel.
8: Alors c'est clair, oui. Donc on a cherché une fan zone sur internet et on a vu que ben, qu'on a l'appartement qui est pas très très loin d'ici. On a vu que la communale retransmettait le match. Je connais déjà par mon boulot cet endroit et c'est vrai que il y a une ambiance qui est magique. Donc c'est pour ça qu'on est là. Mais on aurait pu très bien aller au centre de Paris, en prenant le métro, c'est assez facile. Mais bon, aujourd'hui on se régale, l'ambiance est énorme. Donc on va profiter au maximum de l'événement. Et puis encore une fois, c'est magique, on espère qu'ils vont continuer comme ça. Et au moins préserver le score, voire l'accentuer.
7: Voilà, tout est dit donc ici à Saint-Ouen. Les spectateurs, les téléspectateurs, les supporters, les fans de rugby, de foot sont tous confiants. Hein. Vous avez bien compris. Hein.
1: Et allez les bleus. Voilà. Merci beaucoup Jean-Pierre Blimeau en direct de la fan zone de la communale Saint-Ouen au nord de l'Île-de-France. On traverse l'Île-de-France et on part à la fan zone du Jardin de la Ménagerie à Sceaux avec Féline Leloir-Duhaut. Féline, j'imagine que l'enthousiasme est au rendez-vous aussi du côté de Sceaux.
9: Eh oui, exactement, Pierre, Charlotte et Bruno. Bah, vous imaginez bien ici, bah, c'est la fête, hein, tout simplement à Sceaux. Ousmane Dembélé, c'est le grand champion. À chaque but, c'est bien plus de 1500 personnes qui ont crié et chanté son nom à tous les sens. Ousmane Ballon d'Or, Ousmane Champion, ça, c'est sûr. Et parmi tous ces supporters, il y a bien sûr bah, Clara et Manon. Je vous les ai présentés dans l'avant-match. Alors, les filles, est-ce qu'on peut faire un petit résumé de cette première mi-temps?
10: Ah bah, c'est très belle première mi-temps, surtout pour Ousmane. On en attend encore pour la deuxième.
11: Ah oui, moi j'attends que Ousmane, là, il remarque encore quelque chose. Hein.
10: Voilà, donc ouais. Encore un, voire deux buts en plus pour la deuxième mi-temps.
11: Ah, et moi, après, je pense encore un but de la France.
9: Hein, parce que c'est vrai qu'on avait dit 2-1, là, 2-1, c'est mort.
10: Pour revoir à la hausse
11: des
10: pronostics.
11: On les a un peu sous-estimés, je pense. Maintenant, il faut qu'on soit sur des bleus, quoi, en fait.
10: Ouais.
11: On sait que c'est bon, là, c'est bien parti. Ousmane, il va encore marquer, moi j'en suis sûre. Et... c'est un beau match.
9: Oui. Peut-être un petit but de Mbappé.
10: Ah bah on espère, hein, pour un peu qu'il s'exprime un peu plus pendant ce match. On verra, mais en tout cas très bon début pour le moment.
9: Ok. Et donc du coup donc on partirait sur un 5-1, un 5-2, un 4-2.
11: 4-2 pour moi. Ouais, 4-2. 4-2 pour la France.
10: Moi je me dis pour revenir de cette petite pause, 5-2.
9: 5-2, 4-2, voyez, Pia, Charlotte et Bruno, nous on est en tout cas très positifs, très optimistes. C'est sûr que la France va gagner, personne n'a aucun doute ici à Sceaux. Et ben là, on attend tranquillement que la pause se termine tranquillement. On boit des bières, de la citronnade, on mange des frites. Bref, écoutez, on profite bien, nous, de notre côté.
1: Merci beaucoup, Féline. Merci à Clara et Manon. Je retiens la phrase de l'une des deux qui disait « Maintenant, il faut qu'on soit sûr des Bleus ». En gros, voilà, il faut qu'on leur fasse confiance. Merci, Féline. Charlotte, c'est tout ce qu'on a envie de faire, en fait. On a envie de les laisser dérouler leur football parce que franchement, il n'y a pas grand-chose à demander de plus que ça face à un match comme ça.
12: Oui, parce que face à l'Irak, il y avait eu quoi, 15-20 bonnes premières minutes. Là, c'est quasiment, à part sur le but qu'ils ont considéré, quasiment la mi-temps. Donc, en fait, on monte crescendo avec cette équipe de France. Moi, je suis très satisfaite dans l'utilisation du ballon, dans l'animation. Tout le monde est connecté offensivement. On fait beaucoup de courses vers l'avant. Parce qu'à partir du moment où on met l'adversaire en difficulté à chaque action, ça veut dire qu'on fait des bonnes choses offensivement. Après, c'est très, très dur quand on est défenseur. Là, les quatre, là, je peux vous dire qu'ils ont la sueur. Parce qu'à chaque fois qu'il y a une petite transition, on est désorganisé. Il y a un déséquilibre constant pour les défenseurs de l'équipe de France. Donc, c'est pour ça que, bah, il faut être un petit peu dans l'anticipation. Il faut peut-être rappeler un peu plus Tchouaméni ou Koné. Leur dire bah les gars c'est bien vous voulez apporter mais il faut qu'au moins un des deux soit sûr qu'il soit devant nous donc c'est juste ce petit bémol dans cette deuxième période qu'il faudra rectifier.
1: Et c'est vrai que Tchouaméni en conférence de presse hier a parlé de ça, a parlé du fait qu'il s'était bridé sur son premier match parce qu'il s'était rendu compte que l'équipe penchait vers l'avant et qu'il s'était dit vaut mieux que je reste un peu en arrière. Après ça lui avait été aussi reproché puisque les gens disaient
12: exactement.
1: Oui bah regarde Didier Deschamps a mis Manu Koné à sa place parce que Manu Koné est plus offensif mais en fait il faut quand même que quelqu'un reste un peu tenir la baraque
12: et quoi. Peu importe l'adversaire à un moment donné oui il faut un peu se sacrifier, c'est un peu ce poste qui peut être mis en lumière et en même temps c'est un poste qui est assez ingrat parce que quand on a des équipes équipes comme la Norvège sont très très faibles, ben il faut que Tchouaméni prenne un peu ses responsabilités.
1: Équipe B de la Norvège.
12: Voire même l'équipe C, hein, franchement, ouais. on peut le dire.
1: Bruno Salomon, qui est avec nous en studio et qui lit vos messages sur le chat de la chaîne YouTube.
2: Et vous êtes de plus en plus nombreux à nous rejoindre, ça monte effectivement. Vous êtes plus de 360 là actuellement en direct en train de.
12: Ils attendent ma danse Waka Waka.
2: C'est ça,
1: est-ce que vous attendez la danse Waka Waka de Charlotte? Vous pouvez nous répondre? Parce que moi j'ai découvert qu'elle chantait aussi, donc on peut innover aussi.
2: Mais il faudrait peut-être trouver un titre. Il faut peut-être qu'elle nous signale un titre. Il y a un titre où
12: Non, mais là, la facture va être plus chère. si je commence à danser, chanter, dans le contrat, c'était pas marqué.
1: T'es une star ou t'es pas une star, Charlotte? Bon, alors Bruno, qu'est-ce que ça dit
2: de nombreux messages sont annoncés sur notre chaîne ICI, notre chaîne YouTube. Vous n'hésitez pas. Avec, par exemple, PJD qui nous dit « Moi, j'aimerais vraiment bien que Doué sorte et que Barcola rentre pour cette seconde période. » Il y a Laurent Ngouba qui nous dit « Je suis content pour Dembélé, mais pas content de la composition de l'équipe de France. J'aurais vraiment aimé plus de variété. » Par exemple, lui aurait voulu Warren Zaïre-Emery pour débuter la rencontre. Ça va. Moi, je vous annonce, Warren Zaïre-Emery, ça c'est un avis tout à fait personnel. Vous verrez que ça sera N'Golo Kanté qui rentrera avant
1: Attends,
2: Warren.
1: Mais la dernière fois, il a fait rentrer à Cliouche.
2: Oui, c'est ça. Donc je pense que c'est. Je pense que vraiment, ça sera. Lui, c'est un remplaçant. Il est là juste pour regarder ce qui se passe. Il y a Kevin qui nous dit la possession de l'équipe de France est de 63%. C'est quand même assez important dans cette rencontre. Voilà pour les premiers messages. Pascal nous dit la danse de Charlotte. Il veut la danse de Charlotte. Voilà.
1: Il veut la chanson aussi en même temps. Juste un message pour Capac qui fait partie des viewers qui sont sur le chat avec nous, qui nous a envoyé plein de messages qui sont tous super intéressants. Pour aucune raison, on n'en a pas lu à l'antenne et du coup Capac il est un peu vénère.
2: D'accord.
1: Il dit super les gars, merci en gros.
2: Il y en a effectivement tellement. Alors.
1: Ouais. Attends, il y en avait un qui était vachement intéressant. Bon, outre le fait que Capac.
2: Il est du Mexique, Capac, déjà, première chose.
1: Du Mexique, voilà, au pied de la Sierra Sur.
2: Voilà, c'est ça. Donc la prochaine émission se fera là-bas, tranquillement.
1: Avec
2: on va y aller. On va peut-être se délocaliser, je pense que ça serait bien.
1: Même si je sais que tu préfères le nord de l'Angleterre, mais bon, passons. En tout cas, Capac il avait soulevé une chose que je voulais évoquer avec toi, Charlotte. Les joueurs sont en train de revenir dans le couloir, donc on terminera le débrief de la mi-temps là-dessus. Mais il a souligné le fait qu'il était un petit peu inquiet de la prestation de Mike Maignan. C'est vrai qu'il a encaissé un but. Le gardien norvégien en encaisse trois au même moment. Mais en tout cas, Mike Maignan, il n'a pas beaucoup de tirs qui lui sont opposés et il ne les gère pas forcément super bien.
12: C'est la difficulté quand on est gardien d'une grande équipe comme ça. On a peu de choses à faire et souvent, c'est les erreurs des défenseurs ou des milieux. Et lui, en fait, il peut pas faire forcément quelque chose de bien derrière. Donc, j'ai trouvé un petit peu attentiste, mais non, moi, je suis pas inquiète pour Mike Maignan. C'est un joueur qui a énormément d'expérience. C'est le boss des gardiens de but. C'est lui qui donne la voix. Donc, même si cette année c'était un petit peu mieux du côté de son club, du côté de Milan, l'année dernière c'était un peu plus compliqué. Mais non, je suis aucune inquiétude. C'est vrai que à mon avis, il doit essayer de communiquer un peu plus à ses défenseurs pour que ensuite, il discute avec ses milieux terrains, etc., etc.
1: Ouais. Et en tout cas, on a Fred aussi sur le chat qui demande qu'on lance la propagande. Ah, t'allais le dire, Bruno. Dis-le.
2: Il faut lancer. En fait, il demande à ce qu'on lance la propagande. Ousmane Ballon d'Or. Voilà. Bis, bien évidemment.
1: Parce que Ballon d'Or, je l'appelle Ballon d'Or maintenant. Ousmane Dembélé, évidemment, champion d'Europe et qui vient de claquer un triplé en Coupe du Monde et c'est pas fini le match. Donc honnêtement, ça pourrait se dessiner comme ça. Hein. On sait pas, mais franchement, ça pourrait, ce serait mérité en tout cas. Vous êtes sur ICI, la France mène 3-1 contre la Norvège et la deuxième mi-temps va bientôt commencer.
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1: Et on retrouve au stade à Boston Nicolas Perronnet. Il y a du changement, Nico, dans l'équipe norvégienne.
13: Ouais, qui fait un petit peu ce qu'elle peut pour essayer de pas sombrer totalement dans cette. Il fallait les mettre dès le début. Je suis bien d'accord avec toi. Il y a deux changements opérés à la mi-temps. Holmgren Pedersen qui va remplacer Bjørkan. Bjørkan, c'est lui qui a pris le bouillon pendant 45 minutes et qui va faire des cauchemars d'Ousmane Dembélé pendant
1: latéral gauche
13: des générations à venir. L'autre changement, c'est Morten Thorsby qui va remplacer Christian Torstvedt.
1: Voilà,
13: pour les
1: terrain.
13: Deux changements donc opérés par le sélectionneur de cette équipe de Norvège, Holmgren Pedersen, c'est un cadre de cette équipe
0: de Norvège. Donc on va essayer de remettre un petit peu peut-être de solidité défensive. Mais voilà, ça va être bien compliqué en tout cas pour les Vikings qui ont pris l'eau, pris le bouillon, tout ce que vous voulez en première période avec ce super Ousmane Ballon d'Or, auteur d'un triplé, son premier en bleu. Avec trois buts, deux buts du pied gauche, un but du pied droit, qui est clairement pour l'instant le grand bonhomme de cette victoire. On l'espère en tout cas qu'il se profile pour l'équipe de France au vu de l'opposition norvégienne. Pour l'instant, je regardais pendant la mi-temps, vous savez, les fameux expected goals, c'est la qualité de l'occasion. En fait. C'est-à-dire que quand vous êtes tout seul devant un but complètement ouvert et que vous n'avez qu'à pousser le ballon pour le mettre au fond, vous avez un gros coefficient. Et puis quand c'est pas si évident que ça, c'est un petit coefficient. Et les trois coefficients des buts d'Ousmane Dembélé, le premier 0,03, le deuxième 0,07 et le troisième 0,09. C'est vous dire la qualité de la finition
1: incroyable
0: d'Ousmane Dembélé qui a totalement retrouvé son efficacité sur cette première période.
1: En gros,
0: période,
1: ça veut dire qu'il avait quasiment aucune chance de marquer et qu'il a réussi à marquer les trois fois, quoi. Je traduis.
0: C'est ça. Alors c'est un peu bizarre parce que c'est débattu ces histoires d'expected goals, mais en tout cas, voilà, ça veut dire pour vulgariser que c'était franchement pas évident et qu'il fallait faire le geste parfait, quoi. Quelque part, même si les buts a pas paru facile à vitesse réelle, c'est pas ce que je veux dire, mais il fallait vraiment l'occasion en elle-même était pas forcément était un peu moisie, quoi. Il a fallu la bonifier, la convertir avec le bon tir, le bon angle, le bon tout, quoi. Et ça montre à quel point il a progressé dans ce domaine-là, quoi. Lui qui a été, on s'en souvient, il y a quelques années, notamment avant qu'il arrive au Paris Saint-Germain du côté de Barcelone, critiqué justement pour son dernier geste.
1: En tout cas, Nico, tu prends le temps de parler parce que c'est la Norvège qui a le ballon et que les Bleus ne pressent pas trop, leur laissent le ballon pour l'instant.
0: Ouais, c'est reparti effectivement depuis deux minutes et pour l'instant les Bleus attendent et ils vont récupérer le ballon parce que c'est une touche qui leur est accordée. Allez, Jules Koundé. Oh, première intention et deux fois. Là, Jules Koundé, c'était plutôt bien vu ça avec Michael Olise, mais derrière le contrôle n'était pas évident pour Michael Olise et le ballon est perdu. Les Norvégiens et qui vont s'en sortir, il n'y a pas de changement, on ne l'a pas dit, mais ça va de soi pour l'équipe de France qui repart avec le même 11. Attention, ce ballon perdu là par Maxence Lacroix, pas très bien inspiré, le défenseur français de la tête. Il y a peut-être un peu plus de sang-froid à mettre dans son intervention, c'est pas le cas. Et le ballon est négocié par les Norvégiens qui s'approchent de la surface de réparation avec là-bas le beau dédoublement côté droit. Ça s'est bien joué, ça va rentrer dans la surface de réparation. Le premier dribble, le deuxième dribble, penalty pour la Norvège. Penalty pour la Norvège à la 48e minute de jeu. Qui a été bien cherché, c'est Théo Hernandez là. Je crois qu'il est, qu'il est fautif.
1: C'est ça.
0: Sur.
12: Il y a Koné aussi. Hein.
0: Crochet.
12: Koné aussi, il défend pas bien. Encore,
0: hein. Ouais, on est un peu passif. Franchement, dans cette, sur cette occasion là. Et c'est Oscar Bob, le jeune joueur de Fulham là-bas. Et qui va donner à la Norvège, dans ce drôle de match, l'occasion, malgré tout, de revenir non pas à hauteur des Bleus, mais de réduire l'écart et d'aller inscrire un deuxième but. Les télés se chercher tout seul. Alors ça part en fait d'une mauvaise, non pas relance, mais je trouve d'un mauvais geste défensif de la part de Maxence Lacroix, qui était la tête un petit peu en panique, qui avait mieux à faire sans doute pour sécuriser le ballon. Et derrière, ça a été récupéré. Ça, c'était plutôt côté gauche. Et puis ça s'est développé côté droit. Le ballon qui est arrivé jusque dans les pieds d'Oscar Bob. Premier petit crochet, un peu de réussite. Le contre gagnant pour s'emmener ce ballon. Et puis derrière, sur Théo Hernandez. Il s'est fait totalement avoir sur le crochet et il n'y a rien à dire sur le ralenti, il y a faute.
1: Non, c'est clair.
0: De Théo Hernandez, penalty très logiquement accordé à la Norvège. Mm-hmm. Et c'est Jørgen Strand Larsen, l'attaquant de Crystal Palace, qui va mettre ce ballon.
1: On évoquait Mike Maignan à la mi-temps, Nico, ça va être l'occasion de
0: du mondial, effectivement, pour Mike Maignan. On sait qu'il est excellent sur cet exercice des tirs au but. Mike Maignan, les bras en croix, les bras écartés face à Strand Larsen qui va tirer pied droit. Et le test qui est réussi magnifiquement pour Mike Maignan qui se détend sur sa gauche. C'est pas très bien tiré, voire mal tiré, voire très mal tiré, mais c'est bien arrêté. Et c'est bien là l'essentiel pour Mike Maignan parce qu'il est tiré quasiment plein axe. Il a eu au moins le mérite de partir du bon côté. Et c'est ça, les bons gardiens sur tir au but. Et Mike Maignan qui évite aux Bleus de se mettre une petite panique et de redonner espoir à la Norvège.
1: Quelle équipe
0: en sauvant un petit peu la peau de Théo Hernandez. Et quand effectivement il y a des choses qui vont pas bien, quand il y a des erreurs individuelles, et ben on peut compter effectivement sur cette équipe de France pour sauver des situations. Cette fois-ci c'est Mike Maignan.
1: Et on vient de le voir faire un clin d'œil à Théo Hernandez en venant le checker, ouais. L'air de dire t'inquiète, je suis là. Bruno, t'as pas trop aimé cette séquence là.
2: Ah non, mais la séquence est bonne, mais ce qui est très bien pour la France est parfait, mais le tireur de pénalty, on va arrêter les gars qui prennent pas des longs et qui font n'importe quoi. Et en plus, ce qui est extraordinaire, c'est que Mike Maignan reste bien sur sa ligne, ne donne aucune indication, ouais, au tireur, donc il ne sait plus quoi faire. Le gars, en fait, est en panique générale dans ce qu'il va faire. Donc l'arrêt est pas mal, mais voilà, c'était là-dessus où je réagissais.
0: Attention dans la surface de réparation encore, ils sont en difficulté là les Bleus. Ils démarrent pas mal cette deuxième mi-temps les Norvégiens, mais heureusement derrière c'est récupéré. Il y a un contre pour les Bleus et pour Ousmane Dembélé dans la surface de réparation. Désiré Doué plutôt, pardon, qui a été lancé en profondeur. Il a mis la vitesse pourtant Désiré Doué pour aller le récupérer, mais il était un petit peu court sur la passe de Kylian Mbappé là en...
1: C'était Mbappé qui a mis la vitesse. C'est Doué qui a lancé
0: c'est
1: Mbappé.
0: C'est Doué pour Mbappé. Ouais, ouais. Je les confonds depuis le début de ma
1: carrière. Mais il combine encore tout le temps. Alors,
0: bah oui, c'est
1: il permute.
0: Ils ont bien resté à leur place aussi.
1: Exactement. En tout cas, Kylian Mbappé était à l'origine de l'action parce qu'il avait fait une talonnade justement vers Désiré Doué, vers l'arrière, qui était bien inspiré. Hein, Charlotte.
12: Ouais, l'appel aussi de Olise, où on voit la prise d'info de Dembélé pour dire c'est bon, il y a Olise sur ma droite, donc moi je vais rester bien dans l'axe pour au cas où si Mbappé, je peux être disponible pour lui. Et puis je te rejoins, Bruno, par rapport au tir de pénalty, moi je comprends pas. C'est soit tu sais tirer ce genre de pénalty comme ça où tu t'arrêtes avec ton avant-dernier pied d'appui, ou soit en fait tu mets de l'intensité parce que le gardien il n'a pas le temps d'y aller. Là on a vu que Mike Maignan il a fait son petit pas vers la droite pour prendre son impulsion pour aller vers la gauche. Oui. Et quand on est droitier, qu'on tire un pénalty, qu'on est droitier, c'est beaucoup plus simple de mettre croisé que de mettre ouvert. Parce que le travail de hanche, on a beaucoup plus de force quand on croise que quand on ouvre. Donc là, c'est une prise de risque. Et si on ouvre, eh ben, on doit pas se louper.
2: En tout cas, ça a été tant mieux pour Mike Maignan. C'est parfait.
12: Mais depuis la mode de Neymar, Vitinha, ouais, qui s'arrêtait comme ça, tout le monde veut tirer comme ça.
1: Il n'y a que Manu Koné qui a le droit d'imiter Neymar ce soir. Nicolas Perronnet à Boston.
0: La 53e, l'équipe de France qui mène 3-1. J'ai l'impression qu'on est quand même davantage sur un bloc qui a reculé, hein. Du côté de l'équipe de France, on a tendance à vouloir aspirer un petit peu cette équipe de Norvège.
1: D'ailleurs, 36% de possession sur la deuxième mi-temps. La France a seulement 36% de possession sur les premières minutes, contre 63% de possession en première mi-temps.
0: Ouais, on les laisse un petit peu plus jouer, on les laisse approcher pour aller les piquer en contre. Ça a failli marcher avec Désiré Doué et Kylian Mbappé. Et ce ballon qui va être récupéré là justement par Jules Koundé de manière assez autoritaire, c'est pas un cadeau là pour le dégager. Et donc si Michael Olise était sur la trajectoire, là, on va être récupéré quand même malgré tout par les Norvégiens côté gauche. Allez, le récupérer ce ballon. C'est vrai que la séquence est plutôt norvégienne depuis le retour des vestiaires. Heureusement ils ne l'ont pas converti. Le pénalty mal tiré et bien arrêté. Oh, encore Upamecano là. Oui. C'est à la mi-temps qu'on avait quelqu'un qui nous disait que Upamecano ne faisait pas le match de sa vie. Ben là, pareil, dans la surface de réparation, le mauvais contrôle d'Upamecano. Ça aurait pu être dangereux. Ce sera corner quand même pour la Norvège. Et pas totalement dans son match, hein, Dayo Upamecano. Effectivement, il y a pas mal de petits déchets techniques.
1: Bruno, tu voulais nous lire un message ?
2: Oui, plusieurs messages, puisque depuis tout à l'heure, vous êtes de plus en plus nombreux à nous rejoindre sur la chaîne ICI ici, la chaîne YouTube. Venez discuter entre vous, entre fans de cette équipe de France. Avec...
1: Attends, juste le corner ?
0: Ouais, ça va aller, le corner.
1: C'est
0: ouais,
1: bon pour,
0: ouais, c'était un Norvégien qui était dessus, mais la tête est trop décroisée.
1: Ok.
0: Petite alerte, mais tout va bien pour lui.
1: Vas-y, Bruno.
2: Berg nous dit, la Croix fait beaucoup trop de fautes, il faut le remplacer. On a Atlub qui nous dit Maignan sauveur, merci quand même à la Norvège, avec des messages aussi pour Mike Maignan. Et
1: je pense que tu l'as lu Atlub, son nom, je pense que c'est Mathieu. Mais
2: non, Mathieu.
1: Tu vois.
2: Non, R, ah oui, mais
1: c'est vrai que c'est
2: un peu troublant.
1: On peut lire Atlub. Je précise qu'à mon avis c'est Mathieu.
12: C'était original, j'ai
2: c'est, ouais, c'est écoute, c'est voilà. Il y a Collapse qui nous. Ça, je te dis, oui, je dis bien, bon. C'est bon, Collapse, avec Nullard de Viking. Alors, ça rame fort, point d'interrogation. Et ils continuent à ramer, mais ils rament dans le vide. Hein. Nos amis norvégiens, c'est pas facile pour eux ce soir.
1: Nico.
13: Allez, les Bleus, là, qui attendent de se remettre un petit peu. Dans le sens de la marche, la 55e ici à Boston, la tête d'Upamecano sur le dégagement du gardien norvégien. Allez, ouais, ça c'est bien, ce ballon l'a gratté, ce deuxième ballon avec McEnolysée, il a une solution peut-être sur sa gauche avec Désiré Doué qui va le récupérer, ce ballon pas forcément bien donné par McEnolysée, mais il y aura une situation pour Kylian Mbappé qui prend sa chance de l'extérieur de la surface de réparation, qui ouvre son pied droit, ça passe pas loin, début d'Egil Selvik. Ouais, pas loin du tout même, juste au-dessus, là, il est allé chercher la lucarne opposée avec son pied droit. Il a encore tardé à monter, hein, vraiment du côté de la défense norvégienne sur le capitaine des Bleus, qui a exprimé toute sa frustration de ne pas avoir ouvert son compteur but, mais ça passe pas loin de l'arrêt, c'était un bon geste.
12: Charlotte. On dort encore clairement, il n'y a pas d'attaquant, il n'y a personne. Les Norvégiens, les défenseurs et les milieux, il n'y a personne dans la surface à droite, à gauche. Ils sont juste en dehors de la surface et il n'y a personne qui anticipe ces petits ballons en retrait. Je comprends pas. Je suis à deux doigts de venir prendre les crampons et.
1: Ça va pas aider.
13: Non, mais c'est quand même un drôle de match, hein, parce qu'on a un triplé d'Mbappé, on a une attaque française
1: Dembélé.
13: De Dembélé.
1: Tu fais un blocage psychologique, je crois.
13: Tout va bien. Un triplé de Dembélé. On a un quatuor offensif qui est quand même très convaincant ce soir et qui joue contre rien. C'est-à-dire, il n'y a pas de défense. Et puis, quand même, malgré tout, une équipe de Norvège qui était à deux doigts de revenir. On concède des pénaltys. Enfin, c'est dur à lire quand même dans sa globalité ce match, parce que je trouve qu'il y a quand même des. Il y a quand même des gros bémols quoi, du côté de l'équipe de France, notamment derrière, parce que se faire mettre en danger par une équipe si faible de la Norvège, on était quand même à deux doigts du 3-2. Je sais pas, je trouve que la satisfaction n'est pas totale, mais peut-être que je suis un petit peu...
1: Alors, ça fait des gestes en studio. Charlotte.
2: Déséquilibre.
12: Oui, c'est ça, ouais. Le déséquilibre. Mais en fait, après, oui, on est tellement exigeant parce qu'on a une équipe de la Norvège qui est pas bonne du tout. Mais c'est trop dur. C'est trop dur parce que on défend jamais ensemble. Il y a jamais 11 joueurs qui défendent. On a que 4, 5 à la limite face à peut-être de temps en temps 6 Norvégiens. Et on est toujours en déséquilibre. Donc, mais ils ont la capacité même d'être en infériorité, d'être largement meilleurs. Ça, je te rejoins, Nico. Mais ça, après, c'est pas si simple que ça.
1: Bruno, tu voulais ajouter un truc ?
2: J'étais en train de regarder des statistiques, ouais. Et ce que je viens de trouver, des stats sur Ousmane Dembélé, sur tout ce qu'il vient de faire. Et c'est complètement fou ce qui arrive à Ousmane Dembélé, puisqu'il faut le savoir, avec ce triplé, Ousmane Dembélé compte désormais 11 buts chez les Bleus, dont 4 inscrits lors des 5 derniers jours.
1: On rappelle, voilà.
2: Donc 1 face à l'Irak et donc 3 ouais. Face à la Norvège. Dembélé a inscrit donc les 3 buts en 32 minutes. Ça n'est arrivé qu'une seule fois dans l'histoire de la Coupe du Monde. C'était Eric Probst, un Autrichien, en 24 minutes contre la Tchécoslovaquie. Sinon, eh bien, jamais personne n'avait inscrit des buts comme ça. Voilà. Donc, toutes ces petites stats pour dire qu'il est en train de faire un match, ou en tout cas de proposer une fiche de stats assez extraordinaire.
1: Nico.
13: Alors là, on a un hélicoptère, les amis, mais qui est à, je sais pas, peut-être à 10 mètres du stade, quoi. Vous l'entendez peut-être, non ?
1: On l'entend. Ouais. Voilà.
13: Bah alors, c'est hallucinant. Bah, il est en train d'atterrir. Mais vraiment, les gens, tout le monde regarde l'hélicoptère. Il est en train d'atterrir, mais à 10 mètres du stade, il est passé, mais voilà.
1: Bon. Il y a peut-être un accident.
13: Ouais.
1: En tout cas, il est problème de santé d'un.
13: En train d'atterrir. En fait, juste à côté, là, sur la droite, il y a une grosse zone où c'est possible d'atterrir parce qu'il y a les terrains d'entraînement des New England Patriots, hein, l'équipe de foot américain, dont c'est le stade. Ici, ce fameux Gillette Stadium, on a pas l'air de l'appeler comme ça, mais c'est son nom, pendant la Coupe du Monde. Et effectivement, on a un hélicoptère qui est en train d'atterrir. Bref, quasiment l'heure de jeu, la 59e, et les Bleus sont devant. C'est moins tranchant, moins d'occasion qu'en première période, au cours de laquelle les trois buts de la rencontre, le triplé d'Ousmane Dembélé a été inscrit en 32 minutes, effectivement. Et là, le ballon est perdu par Théo Hernandez. Est-ce que ça s'échauffe du côté de l'équipe de France ? Oui. On a pas mal de joueurs partis à l'échauffement.
1: Ah, alors qui
13: avec, on a du Ryan Cherki. Je suis très très haut. Hein, donc,
1: c'est vrai qu'on a Ryan Cherki sur le banc, disons.
13: Oui, c'est vrai.
1: On est inferno.
13: Il y a Mateta qui est là également, ah ouais. qui est parti à l'entraînement. Les autres, ils sont dans le coin là-bas. On a du mal au gusto également. Je vois pas de Varenza et Remri, hein. Je veux pas. Voilà.
1: Ça m'énerve.
12: Il faudra qu'on ait un débat sur ça.
1: Moi, je comprends pas.
12: Qu'est-ce qu'il doit faire de plus pour jouer?
1: Je comprends pas. Autant en finale de la Ligue des Champions, vu l'effectif et vu le 11, ça pouvait se défendre. Mais là, je comprends pas.
12: Il y a peut-être un peu plus de débat, c'est un terme de choix. Là, c'est pas. Là, Warren Zaïre, il a le profil pour jouer, peut-être pas titulaire tous les matchs, mais au moins d'être dans la rotation et d'être devant N'Golo Kanté.
2: Il va faire une Thuram, tu vas voir, il va avoir le droit à une minute à la fin du match.
12: Même pas, il va faire une Adil Rami.
2: Laisse-le chez lui, en fait. Hein. Laisse-le tranquille chez lui et qu'il se prépare pour la saison prochaine, dans ces cas-là. Enfin, je veux bien goûter à la Coupe du Monde, mais au moins, fais lui croquer un tout petit bout du fruit, un truc. Pardon. Ah, ça m'énerve.
13: Ouais, il n'est pas là, hein. Je vous confirme, il n'est pas en train de s'entraîner dans les 4 joueurs là, qui s'entraînent. Il n'y a pas de Warren Zaïre Emery. Allez, coup franc pour l'équipe de France. L'heure de jeu, Michael Olise, le pied gauche. On est à 25-30 bons mètres début. C'est tiré deuxième poteau, c'était pas mal. Pour aller chercher là-bas. Deuxième poteau, mais c'est trop long, ça sort en sortie de but. C'est Maxence Lacroix là, qui s'était projeté. Et qui était, je pense, en situation de hors-jeu si l'aventure il avait réussi à redresser ce ballon, ce qui n'a pas été le cas. Le dégagement.
1: Le Sénégal vient de marquer contre l'Irak 2-0, sachant que l'Irak joue à 10 contre 11. Qu'est-ce qui se passe?
13: Il se passe rien, c'est juste okay. un petit pont.
1: Bruno, c'est juste un petit pont.
2: Joanie qui nous dit l'hélicoptère, c'est simplement pour sauver les Norvégiens de la noyade. Voilà, c'est pour aller les chercher. On est sur notre chaîne YouTube. Je vous le rappelle, rejoignez-nous, la chaîne YouTube ICI, tous les matchs en direct de l'équipe de France. Il y a un message plutôt sympathique de la part de Laurent qui nous dit tellement heureux de voir des filles de qualité mener des soirées football. Donc ça, c'est pour vous, mesdames. Oui.
1: J'en profite pour dire que je viens d'apprendre par le chat que ma cousine Léonore avait accouché d'une petite amée.
2: Très bien,
1: j'ai juste envie de pleurer, voilà, je suis trop contente.
2: Ça va, Tata?
1: Ça va.
2: On a perdu Pia. On va te laisser reprendre. Nico, on est en train de perdre Pia. En tout cas, vous êtes très nombreux avec 6000 qui nous dit allez la France. Voilà, plein de messages pour encourager les Bleus.
13: Ryan Cherki va rentrer, les amis. Et il y aura un autre changement également. Je ne le vois pas d'ici. Mais en tout cas, Ryan Cherki, c'est une certitude. Là, il vient d'enlever la chasuble. Il va aller... je pense que c'est... Bon, bref, on verra bien. C'est potentiellement Barcola. Mais je ne suis pas sûr. En tout cas, Ryan Cherki, je pense qu'il va rentrer effectivement dans le prochain changement. Il y a beaucoup, beaucoup moins de rythme hein, dans cette seconde période. Ce sera possiblement long hein, jusqu'à la fin de cette rencontre pour l'équipe de France qui a fait le boulot. Grâce à son ballon d'or, Ousmane Dembélé qui mène 3-1. Attention quand même à rester concentré parce que là, derrière, eh ben, on a réussi à trouver Strand Larsen. Encore une fois, c'est bien défendu de la part d'Upamecano, mais le ballon va rester norvégien avec Oscar Bob qui nous a fait presque le même coup que tout à l'heure. Tout à l'heure, il était revenu sur son pied droit. Ça avait créé un pénalty parce qu'il avait mis dans le vent Théo Hernandez. Cette fois-ci, il a persévéré pour tenter d'aller trouver un petit peu d'espace pour tirer pied gauche, frapper pied gauche, et ça n'a pas été le cas. Et ballon récupéré par Kylian Mbappé, et là c'est intéressant dans la surface de réparation pour Kylian Mbappé, peut-être le but du capitaine de l'équipe de France. La frappe, il a un petit peu oublié Michael Olise qui était sur sa droite. C'est pas terminé, le ballon revient dans les pieds de Kylian Mbappé, et là cette fois-ci de Michael Olise, mais toute la défense norvégienne s'est regroupée. Ah, c'est dommage là de la part de Kylian Mbappé. On sent qu'il a envie d'aller marqué hein, lui aussi son petit but. C'est une soirée pour lui. Ousmane Dembélé marqué son triplé, et là il est un petit peu forcé.
1: Parce que Nico, si Jean-Philippe Mateta s'échauffe, ça veut dire que potentiellement Kylian Mbappé pourrait sortir hein.
12: Oui, parce que je le vois pas aller côté gauche du tout, donc ça peut être du passe-pour, ça c'est sûr.
13: Ouais, c'est bien Bradley Barcola qui va accompagner Ryan Cherki sur cette première rotation. Mateta, il est toujours en train de s'échauffer hein. Effectivement, il y a Akliouche également.
1: 3-0 pour le Sénégal.
13: Et il n'y a toujours pas de Warren Zaïre Emery, effectivement. Allez, les Bleus, là, de l'espace pour Ousmane Dembélé. Ousmane Dembélé sur son côté droit. Ousmane Dembélé qui recentre. J'allais dire qu'il se met sur son pied gauche. C'est ce qu'on allait. On a tous pensé qu'il allait faire ça, mais finalement, il a voulu centrer pied droit et il s'en veut parce que c'était pas le bon choix. Ce sera quand même un corner à suivre pour l'équipe de France. Est-ce qu'on va faire les changements maintenant? Je pense que oui.
0: Voilà qui est fait de la part de l'arbitre, le coup de sifflet pour permettre à Ryan Cherki et Bradley Barcola de rentrer. Et c'est le héros de la soirée qui va laisser sa place. Ousmane Dembélé et ses 3 buts, le ballon d'or et son triplé, accompagné de Michael Olise, qui sortent pour laisser donc la place à Ryan Cherki et Bradley Barcola. Bradley Barcola qui va aller immédiatement se placer deuxième poteau là-bas pour ensuite rejoindre sans doute son côté, côté gauche. Je pense que Doué va passer à droite. Et Ryan Cherki lui est directement allé du côté du poteau de corner pour tirer ce corner de la droite vers la gauche avec son pied gauche. Ce sera le premier ballon touché par Ryan Cherki. Voilà qui est fait. Est-ce que ce sera une passe décisive? Non, la tête norvégienne met le deuxième ballon. Et français, malgré tout, on le remet par-dessus. C'était dangereux, mais ça file en sortie de but. Voilà donc le premier changement opéré par Guy Stéphan à la 65e minute de jeu. France 3, Norvège 1.
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1: Vous écoutez ICI, la France mène 3 à 1 contre la Norvège. Pour l'instant, la France est première de son groupe. Le Sénégal, de son côté, mène 3 à 0 contre l'Irak. Nicolas Perronnet au stade à Boston.
0: Le dégagement à suivre et le changement d'abord opéré. Nouveau changement cette fois-ci pour l'équipe de Norvège. Avec l'entrée de Langas sur la pelouse de Boston, qui est plutôt de bonne qualité. C'est vrai qu'on a beaucoup parlé de la pelouse en ce début de mondial pour les Bleus. Ça concerne essentiellement la très très vilaine pelouse de New York, mais sinon depuis, c'est vrai qu'on n'a pas entendu à nouveau de critiques dans la voix des Bleus, que ce soit du côté de Philadelphie ou du côté de Boston. Ici, c'est important parce que vu ce qui se profile, et effectivement, un haut de tableau pour l'équipe de France avec cette première place qui lui tend les bras désormais. Et ce sont des stades que les Bleus vont fréquenter à nouveau, à commencer par le stade de New York, en 16e de finale sans doute. Puis il y aura à nouveau Philadelphie. D'ailleurs, Philadelphie, ce sera le 4 juillet, le jour de la fête nationale américaine et le jour des 250 ans de l'indépendance américaine. Ça va être un sacré bazar dans Philadelphie et une belle fête en marge de ce match de l'équipe de France. Si l'équipe de France évidemment est toujours là, c'est l'Allemagne qui se profile, on le rappelle, en 8e sans doute. Si les Bleus arrachent un point ce soir, reviennent avec un point minimum, parce qu'on rappelle qu'un match nul suffirait, même en cas, je sais pas, de transformation génétique non prévu des Norvégiens en super attaquants, on ne sait pas.
1: Un changement suffirait, puisqu'ils ont un mutant quand même sur le banc.
0: C'est une bonne question. J'ai pas regardé sur ma gauche là qui s'échauffait du côté de la Norvège. Personne pour l'instant, et surtout pas Erling Haaland.
12: Ils ont vraiment pas envie de jouer.
1: Ils ont fait harakiri quoi. Ils ne veulent pas être premiers du groupe quoi.
0: Non, clairement là, je crois que les choses sont claires.
1: Et pour Haaland, ça doit être dur. Il doit avoir des fourmis dans les jambes là.
12: Non, mais parce que pour eux, pour sortir du groupe, c'est ça y est, ils ont réussi leur Coupe du Monde. Hein.
1: Non, mais ils ont dû choisir le parcours du deuxième rapport aux adversaires, par rapport à tout le reste.
12: Et pour revenir au changement, Ryan Cherki, il doit marquer un peu plus de points là. Je pense qu'il en a perdu même depuis le dernier match où il est rentré un petit peu en dilettante. Donc j'attends beaucoup de Ryan Cherki.
0: Pause fraîcheur ici à Boston, la deuxième. On en profite pour faire une haut là. Dans ce stade qui a plutôt bien pris. Et vu qu'on est sympa, on participe à la haut là, avec tous les copains de l'équipe Radio France qui est présente ici aux États-Unis. Une petite haut là pour passer le temps, autant vous dire qu'on n'est pas trop stressé sur la première place du groupe. Ça devrait quand même plutôt bien se passer pour les Bleus. Oui, je disais qu'un match nul même pourrait suffire, puisque l'équipe de France est devant, la différence de but. Avant le coup d'envoi, donc l'équipe de France va sans doute se profiler vers un adversaire qui s'appelle la Suède. Ça risque quand même de ressembler à l'Euro, la suite de la compétition, parce que quand on regarde les adversaires probables, alors il y a encore une petite incertitude, même si tout est incertain à partir de la phase d'élimination directe évidemment, mais on ne peut pas s'empêcher de se projeter. Il y a peut-être on va peut-être croiser le Maroc, mais sinon ça peut être Suède, Allemagne, Pays-Bas, Espagne quoi. Donc on est à l'Euro.
1: Pour l'équipe de France. Pourquoi pas, si on pouvait faire un meilleur Euro que le dernier Euro, ce serait mieux. ça a l'air plutôt bien parti pour, parce que bon, c'était ouais, vraiment ouais. Au niveau du jeu, on était quand même, c'est hallucinant d'ailleurs Charlotte, hein, quand on pense au jeu de l'équipe de France il y a 2 ans à l'Euro, et quand on voit ce qu'on a aujourd'hui, mais c'est le jour et la nuit.
12: C'est clairement ça, on a l'impression que c'est même pas les
1: même
12: équipe.
1: Il n'y avait pas Michael Olise.
12: Voilà, et puis il n'y avait pas ce Ousmane Dembélé qui vraiment, vraiment était au-dessus du lot. Donc non, parce que clairement, ils ont fait beaucoup de travail et que je pense que bah, le fait d'avoir ouvert à 48 équipes aussi, on a des équipes qui sont quand même un petit peu plus en dessous. Donc Sénégal, en fait, le recul que j'ai pour ce groupe-là, je pensais que le Sénégal allait être plus fort. Je pensais que la Norvège allait être un chouï plus fort et l'Irak, je m'attendais quasiment à rien. Mais le fait d'avoir pris le Sénégal tout de suite, ils n'étaient pas prêts, comme l'équipe de France où ils ont fait une première période pas foufou. Et en fait, après, bah, t'as tellement des individualités de fou. Voilà, ça fait la différence.
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1: Vous êtes sur ICI, donc la France mène 3-1 contre la Norvège, a gardé plutôt la tête du groupe. La Norvège est donc deuxième derrière la France qui a 9 points, Norvège avec 6 points, Sénégal 3 points, le Sénégal potentiellement qui peut être qualifié parmi les meilleurs troisièmes de groupe. À ce stade, il serait qualifié, mais évidemment toutes les troisièmes journées n'ont pas été jouées. Bruno Salomon, est-ce que ça dit des petites choses? Ah mais le jeu a repris. Mais Nicolas Perronnet.
2: Ouais.
1: Attends, excuse-moi Bruno.
2: Nico a fait un AVC, tout va bien.
1: Excuse-moi Bruno, on était
2: lancé. Il a pris un coup de soleil.
1: On était lancé, voilà, le jeu a repris.
0: Elle a 70e et un petit vent hein, qui vient de se lever aussi. Ça
1: ah bah, ah Bruno, tu l'as bien senti Bruno, le vent.
0: Non, il n'y aura pas d'orage. Il n'y aura pas d'orage, je suis sûr. Non, c'est clair. Franchement, il y a des nuages autour, mais ils sont blancs. Tout va bien. Il n'y aura pas d'orage. On n'est pas là jusqu'au bout de la nuit. C'est dommage. Hein. Moi, je suis bien avec vous, mais
1: ah oui.
0: Il n'y aura pas de record battu de durée de match ce soir. Vous savez qu'il y a quand même 48 heures. Il y avait un risque. Hein. Oh, attention, on va avoir le ballon là qui est perdu encore une fois dans l'entrejeu par l'équipe de France. Il y aura une grosse situation pour la Norvège et l'énorme arrêt de Mike Maignan sur cette frappe d'Oscar Bob. Et ben voilà, il est chaud. Il n'a pas beaucoup de ballons à négocier, mais il arrête un penalty. Et là, il est impérial pour venir gagner son duel face à Oscar Bob. Mais encore une fois, parmi les bémols dont on parlait tout à l'heure, il y a ces ballons perdus quand même hein, dans l'entrejeu cette fois-ci. Et ben ça donne une grosse occasion pour la Norvège. Et alors là, il va vraiment au sol avec sa main droite très rapidement, Mike Maignan. C'est pas forcément très très bien négocié de la part d'Oscar Bob, mais c'est un duel hein, c'est vraiment à bout portant, donc il va quand même vite au sol hein, et puis il lit très très vite les intentions de Bob. Attention, corner à suivre. Avant d'avoir votre avis là-dessus, ça va aller, ça va fuir et ça va être dégagé par l'équipe de France.
12: Alors, heureusement que Oscar Bob, il est un peu déséquilibré. Mike Maignan, il sait qu'il est gaucher, Oscar Bob, donc du coup il a anticipé un peu cette trajectoire, mais ce mauvais ballon là de Koundé qui met en difficulté justement, je ne sais pas si c'était Aurélien Tchouaméni, et derrière Maxence Lacroix, il ne fait pas le bon geste défensif où il doit anticiper justement ce petit ballon à Oscar Bob et anticiper cette passe là. Attention, surtout que là il y avait un boulevard au milieu de terrain, attention c'est perte de balle.
0: Ouais, on s'en sort pas mal sur ce coup-là. Et Mike Maignan, bah au moins ça le met voilà en jambe pour la suite de la compétition. Il avait quasiment rien eu à faire face à l'Irak. Et pas beaucoup vu non plus face au Sénégal. Et bah là, un pénalty arrêté. Cet arrêt qui est quand même assez significatif. Même si en face, voilà, il n'y a pas grand danger, bah il y en a quand même un petit peu. Cette équipe de Norvège qui est vraiment affligeante en tout cas en première période défensivement, mais qui arrive quand même avec des individualités et des ballons récupérés un petit peu offerts quand même par des inattentions de la part de l'équipe de France, qui arrive à se créer le danger par Oscar Bob, par Strand Larsen, qui sont quand même des bons joueurs, même si ce sont des joueurs de l'équipe B de Norvège. Le choix fait par le sélectionneur norvégien pour ce troisième match de groupe. Ouais, la grosse faute là d'Aurélien Tchouaméni. Au milieu de terrain, il y aura peut-être un petit carton jaune, le voilà. Effectivement pour Aurélien Tchouaméni qui est averti, qui accepte, qui le montre avec un petit geste de la main droite. Et on abuse de la célébration viking.
1: Ouais.
0: Vous l'entendez derrière,
1: ouais, on l'entend,
0: sur ma gauche.
2: J'ai l'impression que t'es saoulé, Nico, la célébration.
0: Non, ouais. Non, moi j'aime bien. Non, franchement, j'aime bien. En plus, c'est même de loin dans un stade, quand on voit un clapping, bon bah ça se passe au-dessus de la tête, ça fait droite gauche quoi. Tu vois ce que je veux dire? Bah là ça fait avant arrière. Je trouve ça sympa. Franchement c'est assez sympa.
2: Ça te rappelle les soirées Paquito, ça.
1: Mais bien sûr.
0: Bah, Bruno, ils le font bien. Tout le monde participe et tout. Non c'est ouais. Voilà, c'est sympa et on le voit à la télé. Bah mais c'est télégénique. Et voilà. Et derrière, bah, on s'applaudit du côté des Norvégiens. Ils ont trouvé la bonne formule, hein. Franchement, c'est bien cette célébration viking.
1: C'est très sympa. Et Bruno, tu voulais dire quelque chose tout à l'heure. Est-ce que tu veux le dire maintenant ?
2: Quoi ?
1: Je sais pas.
2: Je ne sais pas.
1: Tu sais, on t'a mis en vent tout à l'heure.
2: Ouais, bien. On mis en vent, voilà.
1: Ben, ça t'a décoiffé à jamais.
2: Voilà, on roule tout droit.
1: Ok, on roule tout droit, ok, ça marche. Nicolas Perronnet.
0: La 75e, les Norvégiens encore. Attention à ce ballon là, ouais, qui est bien prolongé par Aurélien Tchouaméni. Mais voilà, c'est ces ballons là, moi, qui m'inquiètent un petit peu dans ce match, je trouve. Quand on fera le bilan global, c'est qu'il y a quand même des ballons qui sont perdus. Il y a du déchet technique un peu au milieu de terrain. Il y a des mauvais choix parfois en défense où on se fait peur. Alors pas sur l'ensemble du match, mais sur des situations comme ça, on se fait un petit peu peur. Et Upamecano, va laisser sa place.
1: Ah tiens.
0: Ouais. À Ibrahima Konaté. Là pour le coup c'est de la rotation poste pour poste. C'est pour faire souffler j'imagine Upamecano. Même si je trouve que franchement il a pas fait un super match ce soir d'Ayu Upamecano. Il s'est emmêlé les pinceaux sur 2-3 petites choses pas très compliquées.
1: C'est un vote pour toi ça. Surtout
12: qu'en plus il avait fait des super articles où il disait moi j'adore les 1 contre 1, j'adore être un peu en difficulté. Je me retrouvais un peu dans ses paroles parce que moi aussi j'adorais un petit peu manipuler mes adversaires et lui il était un petit peu comme ça. Mais sauf que quand techniquement on n'est pas propre, on n'arrive pas après à être un peu plus libéré, à avoir un peu plus de confiance. Donc c'est vrai que c'est un match quand même moyen, mais je réitère le fait que c'est pas facile de jouer face à une équipe qui, où quand on a tout le temps le ballon, bah on est à chaque fois déséquilibré défensivement.
1: Et on retient que Charlotte adore manipuler ses adversaires.
12: Ouais, attention, comme dans la vie,
1: on le note.
12: Mais vous
1: n'êtes
12: pas adversaire, vous êtes mes copains.
2: Ouais, mais
12: oui, c'est même, vrai.
2: Voilà, mais ne pas jouer au poker ou au loup-garou.
1: Nicolas Perronnet.
0: Ouais, les Norvégiens qui combinent encore avec encore
1: 4-0 pour le Sénégal.
0: Sur l'approche de la surface de réparation et il nous fait un petit peu mal Oscar Bob parce que là ça passe, la petite passe latérale malgré la sortie de Ryan Cherki derrière. On va s'en sortir du côté de l'équipe de France et franchement ils font une plutôt bonne période hein, je trouve les Norvégiens globalement. Ça va beaucoup mieux en tout cas. Ils sont au niveau de la possession pas si à la rue que cela et finalement ils se sont procurés plus de situations que les Bleus, même si les Bleus ont clairement reculé. Hein. Là, on n'est pas sur un bloc très très bas, mais on joue les transitions du côté de l'équipe de France. Allez, on va voir ce que donnent ces premières minutes d'Ibrahima Konaté. Là, il se fait avoir là sur le petit jeu à deux. Ibrahima Konaté qui était pourtant ressorti avec l'agressivité. Ballon qui va rester dans les pieds norvégiens là-bas sur le côté droit. Ils arrivent à aligner quand même pas mal de passes, hein, les Norvégiens, et à se montrer... un petit peu plus entreprenant, on va dire, qu'en première période. Ça, c'était bien joué également dans la profondeur.
1: C'est vraiment la Norvège.
0: Dans la surface de réparation, il y a Ryan Cherki qui veille ou pas.
1: Excuse-moi, Nicolas, c'est la Norvège qui a la possession sur cette deuxième mi-temps. Hein. 59% de la possession pour la Norvège en deuxième mi-temps.
0: Ouais, qui va encore appuyer là, côté gauche. Norvège qui va tenter quand même de revenir dans ce drôle de match. Et là, c'est bien récupéré par Jules Koundé qui ne s'est pas fait avoir. Par le petit ballon touché par l'extérieur du pied de son adversaire qui a tenté le petit pont sur Jules Koundé. Il n'y avait pas de souci, il était là, Jules Koundé et Oscar Bob qu'on voit de plus en plus en cette fin de match, là qui combine au milieu de terrain et qui combine plutôt bien dans le petit jeu à 3. On est dans la surface de réparation des Bleus. Attention, si ce ballon il traîne, il peut être récupéré. Si ça frappe derrière, il va le laisser à son coéquipier, effectivement Patrick Berg, le capitaine de cette équipe de la Norvège. Qui arrivait pleine balle, qui a mis la précision, peut-être pas la puissance pour inquiéter les Bleus, mais la frappe était cadrée et dégagée par l'équipe de France. On est un petit peu en difficulté. C'est pas dingo, mais un petit peu en difficulté quand même. Face à cette équipe de Norvège qui fait tout un petit peu mieux qu'en première période. Allez, ça c'est bien joué de la part de Cherki pour donner de l'air à l'équipe de France et à Jules Koundé.
1: Est-ce qu'on n'a pas le sentiment encore que les Bleus ont un peu levé le pied et que dès qu'ils vont réaccélérer, ça va mettre la tête sous l'eau aux Norvégiens, Charlotte?
12: Oui, mais là, l'état d'esprit est pas bon. Ouais, on se trompe un petit peu de combat, là. Clairement, on en fait un petit peu moins. Ceux qui sont un peu plus fatigués, ceux qui rentrent, eh ben, ils n'arrivent pas à se mettre au rendez-vous. Donc, c'est mieux de la part des Norvégiens, parce que je pense qu'ils veulent pas prendre plus de buts que ça. Et après, bah, le fait qu'Ousmane Dembélé soit sorti, il y a un homme fort qui était vraiment fort en première période, et Olise. Mais là, Cherki, il a quasiment pas touché de ballon. On voit quasiment plus Kylian Mbappé. Là,
2: Kylian Mbappé reste sur le terrain, Charlotte. J'ai un vrai problème. Je veux bien que ça soit la star, il faut pas y toucher.
12: Là, j'ai pas envie de me dire que le staff, ils se disent bon, bah peut-être qu'il veut marquer son but et après je le sors. Enfin, j'espère que c'est pas ça. La raison, peut-être que
2: c'est fou quand même. Je veux bien, mais je sais.
12: Parce qu'en plus, t'as 3-1, donc oui, la Norvège, c'est un petit peu mieux. Tu peux faire rentrer, régaler un petit peu Mateta, qu'il ait un peu de minutes. Mais au moins, là, il a changé derrière. Il a mis Konaté, il a sorti Upamecano. Je pense que sinon, je pensais pas qu'il allait sortir.
13: En train de se chauffer Mateta. Hein. Je pense qu'il va avoir quelques.
12: Et même, moi, je comprends toujours pas avec Jules Koundé. Tout le monde va me dire.
13: Barcola dans la surface, la frappe de Bradley Barcola qui était cadré. Il n'y avait pas d'angle pour Bradley Barcola qui est arrivé lancer la pleine vitesse, qui n'a pas réussi à se remettre dans l'axe. Faut dire que il n'y avait pas la possibilité tout simplement et qu'il s'est retrouvé un petit peu totalement excentré sans beaucoup de solutions. Il a quand même bien frappé et obtenu peut-être ce qu'il avait de mieux à obtenir, c'est-à-dire un corner.
12: Ouais, beaucoup d'applications techniquement. De temps en temps, on voit Bradley Barcola qui fait des touches de balle assez longues. Là, vraiment, sa première touche était intéressante. Après, Mbappé a fait un bon appel. Mais c'est vrai que là, il était un peu fermé.
13: Les Français qui sont toujours en possession du ballon.

0: se dégager. Allez, peut-être, ouais, ça c'est bien négocié. Ils sortent bien les ballons, hein. Ils jouent quand même beaucoup mieux, les Norvégiens. Et le voilà, le, oh, il n'y a pas grand chose, là, de la part de Bradley Barcola. Il a raison de s'énerver, Bradley Barcola, sur son repli défensif qui était, je trouve, plutôt bon sur Oscar Bob.
1: Il y a faute, mais il n'y a pas de carton.
0: Ouais. Ouais, moi je trouve. Ouais.
1: Le, l'arbitre n'a pas donné faute. Carton, en tout cas.
2: Bon. Il n'y a pas vraiment faute, il ne fait pas un bon contrôle. Oscar Bob, il fait un contrôle pied droit, il est gaucher, donc après il est déséquilibré. Mais quand on voit une flèche comme ça qui nous met un peu de pression, on perd un peu l'équilibre. Pour moi, il n'y a absolument pas faute.
0: Allez, voilà, les Norvégiens, encore une fois, la plein axe qui tente de nous perforer. Le joue un petit peu à l'arrache, hein, ça va. Là, c'est bien sauvé finalement par Aurélien Tchouaméni, mais c'est vrai que ouais, je trouve qu'on est parfois quand même.
2: On est à la limite en fait. On est à la limite à chaque fois.
0: Ouais, ouais. Oh, et là, derrière, l'incompréhension entre Jules Koundé et Upamecano, ben voilà, c'est ces petites choses-là qui vont nous laisser un petit goût, non pas amer, hein, y a pas de souci, c'est pas pour voir que le négatif, mais j'ai envie de voir cette équipe de France face à un vrai test et pas face à des demi-équipes ou quoi, parce que je trouve qu'il y a quand même des petites choses comme ça. Là, l'incompréhension entre Jules Koundé et Ibrahima Konaté, par exemple, là, c'est une passe en corner, quoi, voilà, et ça va mettre quand même. Eh bien, cette équipe de Norvège en situation d'aller porter le danger dans la surface de réparation. Quand en face, on aura des équipes d'un tout autre calibre, c'est vraiment ce genre de petits déchets techniques, de petites incompréhensions qu'il faut essayer de bannir au maximum.
1: Nico,
0: nouveau changement, hein, ouais, du côté de la Norvège.
1: Deux changements et la Norvège fait sortir ses deux ailiers, Bob à droite et Schjelderup à gauche. Et c'est Noussa qui rentre à gauche. Et lui, pour le coup, c'est un des meilleurs Norvégiens depuis le début de la Coupe du Monde. Et donc à droite, à la place de Bob, c'est Auge.
0: Auge.
1: Je sais pas. Auge, je suis pas sûr de moi. Tu peux dire Auge si tu veux. On est entre nous.
0: Voilà, il a peut-être des grands-parents quelque part en France, mais sinon on va dire Auge. Hein.
1: Ok, c'est, ça marche. On parle là-dessus.
0: Le corner pour l'équipe de France. Ouais, là c'est bien. Tchouaméni là, qui cette fois-ci vient montrer l'exemple avec autorité, avec le ballon récupéré par Théo Hernandez derrière Maxence Lacroix. Qui saute l'échelon Konaté pour aller trouver de l'autre côté Jules Koundé. Et avec Manu Koné, remettre un petit peu de calme au milieu de terrain. On est à 7 minutes, les amis, de la fin du temps réglementaire. Encore là, le mauvais contrôle de Manu Koné cette fois-ci. Et encore une fois à la limite, et encore une fois un peu à l'arrache, on récupère ce ballon malgré tout. Faut tout recommencer, repartir de Mike Maignan avec Tchouaméni. Konaté, Tchouaméni à nouveau. Maxence Lacroix.
1: Manu Koné, je veux dire, elle est moins bien sa deuxième période. Il a l'air un peu déconcentré, non?
2: À l'image de un peu tout le monde, on fait moins les efforts. Mais là où je suis un peu inquiète en soi, c'est que là, c'est les montagnes russes. Là, on était première mi-temps de feu. Là, on monte en puissance. Oui, il y a quelques erreurs, mais parce qu'on parlait de ce fameux déséquilibre. Mais là, c'est pas un déséquilibre. C'est juste que techniquement, on est reparti comme cette première période du Sénégal où on n'arrive pas à faire un bon contrôle. Bah oui, clairement. Est-ce que c'est mentalement? Est-ce que on a un petit manque de confiance parce que le groupe est pas encore assez fort tous ensemble? Est-ce qu'on s'appuie trop sur les individualités pour faire des différences?
1: Malo Gusto et Mateta vont rentrer. Bruno, tu voulais ajouter quelque chose?
3: Oui, sur le chat de la chaîne ici, avec le live qui vous est proposé, vous nous voyez en train de vivre ce match à notre façon, dont une qui est en train de boulotter une partie de boîte de biscuits. Je n'ai pas touché. En tout cas, il y a Valeria qui nous dit « Cherki perd trop souvent des ballons, ce qui donne lieu à des attaques adverses ». C'est vrai qu'il y a pas mal de déchets pour Cherki. Il y a Popeye qui nous dit: est-ce que Patrick Berg a un lien de parenté avec Elling Berg, l'ancien défenseur de Manchester United? Alors vous imaginez bien que je suis allé regarder avant, parce que je vais pas nous mettre dans la sauce. Donc il y a pas de lien. C'est pas parent ou autre. Voilà, peut-être lointain cousin, mais en tout cas, ce n'est pas annoncé comme ça. Patrick Berg, qui est lui du club de Bodø Glimt, et il y a toute la famille qui a joué du côté de Bodø. Mais là, il y a pas pour Henning.
1: Et il y a Chris Tapin qui nous dit: en gros, Rabiot nous manque. Nicolas.
0: Kylian Mbappé va sortir, les amis. Il est en train de donner son brassard de capitaine.
1: Ça
0: à l'arbitre.
1: Non, c'est déjà bien.
3: Ça, c'est pas suffisant.
0: C'est Ibrahima Konaté qui va mettre le brassard de capitaine. Ça, c'est pour la petite anecdote. Et c'est bien Mateta qui va remplacer l'attaquant de l'équipe de France.
1: Et c'est intéressant parce qu'on avait Zounès sur

0: chat qui nous disait si en Argentine on ne fait pas sortir Messi n'importe comment, en France on devrait l'accepter pour Mbappé, c'est la star de l'équipe de France et qui plus est une star planétaire, but ou pas. Ça débat hein, sur le chat. En tout cas, moi, j'apprécie le fait que Mbappé sorte, même s'il n'a pas marqué de but.
1: Oui, non, mais là, c'est pas faut le sortir pour le faire sortir. C'est juste le gérer. On aura besoin au fur et à mesure de lui des rencontres. C'est en plus, il touchait quasiment plus de ballon, donc faut protéger aussi le joueur. C'est plutôt ça.
0: C'est Tchouaméni. C'est Tchouaméni qui a récupéré le brassard. Hein. C'est pas Konaté, ah bon Nico.
2: Ouais. Ah ok, pardon, ouais, de loin j'avais effectivement, ouais, c'est Tchouaméni, ouais. Ah, mais je le vois.
1: De toute façon, il y a plusieurs vice-capitaines. Hein. Il y a Kanté, Tchouaméni, Konaté qui peut avoir le brassard aussi après Kylian.
2: Ouais, on s'est encore mis en difficulté là, sur un ballon en plein axe, mal négocié par justement Konaté et Maxence Lacroix. On s'est parlé là, entre les deux défenseurs centraux. Derrière, ça a donné une frappe alors qui s'est envolée dans les tribunes du stade de Boston. Mais quand même, c'est vrai qu'elle n'est pas terrible cette seconde période. Et je ne sais pas ce que tu en penses, Charlotte, mais le point commun finalement entre la première période du Sénégal et celle-ci. La première période du Sénégal, on a vu ce que ça avait donné avec le remplacement de Michael Olise, et on voit ce que ça donne aussi là avec la sortie peut-être de Michael Olise. Est-ce qu'il n'est pas tout simplement mais totalement essentiel à, j'allais dire, au bon déséquilibre des Bleus finalement?
1: Je sais pas, mais moi ce que où je peux voir des différences, c'est que contre le Sénégal, je voyais certains leaders, notamment Kylian Mbappé ou Dembélé, faire des gestes, essayer de mettre de la com, essayer aussi de mettre un peu de voix pour bouger un peu tout le monde. Là en fait, je pense qu'il y a tellement une différence que les Bleus n'ont pas forcément peur, ouais. Mais en fait, il y a aucun leader.
0: Ils sont à 70%
1: qui mettent ce qu'il faut pour bouger un peu l'équipe et hausser surtout le niveau technique.
0: En tout cas, le Sénégal mène maintenant 5-0 contre l'Irak qui joue à 10. Nico, est-ce que toi, depuis le stade, tu vois des joueurs français qui essayent de remobiliser l'équipe ou tu rejoins ce que dit Charlotte ?
2: Non, mais c'est vrai que pas grand-chose. Il y a eu un peu, il y avait Kylian Mbappé, mais qu'on n'a pas vu en seconde période. Mais c'est vrai qu'à part ça, non, on a l'impression là, vraiment, franchement, qu'on attend tranquillement la fin de ce match. Après, on n'est pas en danger non plus, quoi. Même si on perd des ballons, même si je trouve qu'on.
1: Ouais, mais si MacMillan n'arrête pas, si on se prend le penalty et que la Norvège continue comme ça, ouais. Et qu'on n'est pas à l'abri de se faire égaliser. Hein.
2: Ouais, non, mais c'est vrai qu'il est bizarre en fait ce match. Hein. Ouais. Clairement, il est bizarre à analyser. Je pense que ce sera pas le premier comme ça. Je pense qu'effectivement, on a une équipe de France qui est la meilleure attaque du monde, clairement, qui est capable de fulgurance énorme, capable de fulgurance grâce à ses individualités. On l'a vu ce soir avec 3 buts en 32 minutes de Dembélé. Mais voilà, on n'est pas totalement mûr, je trouve, de partout. Et on peut avoir partiellement au cours d'un match où on l'espère pas pendant tout un match, une équipe de France qui peut quand même passer à côté. C'est un petit peu la leçon aussi de ce premier tour, même si tout va bien, même si on va faire 9 points sur 9, même si l'objectif est atteint, même si il y a un nombre de buts plus que satisfaisant. Et là on faisait référence tout à l'heure aux dernières grandes compétitions, au dernier Euro, c'est fois 1000 hein, le nombre de buts dans le jeu de l'équipe de France, puisqu'il y en avait eu 0 à l'Euro. Donc là on en a mis quand même 3 plus 3 plus 3, ça fait 9 hein, si je dis pas de bêtises. On a mis 9 buts en 3 matchs.
0: Ça donne envie de chanter à Bruno.
3: Bruno. Je voudrais juste te dire que sur le sondage, les internautes demandent le Waka Waka de
0: Charlotte. Toujours.
3: De Charlotte, oui, toujours. On reste
0: ça tombe
3: là-dessus.
0: Bien, on a une demi-heure de débrief.
3: C'est ça. Voilà, je voulais juste le dire quand même, parce qu'on l'a pas oublié.
0: On ne sera pas aussi épuisé mentalement qu'à la fin de la mi-temps de France-Irak.
1: J'ai pas envie de voler la vedette à Shakira, en fait. Donc,
0: je comprends bien. Je comprends. Mais ça, t'as un grand cœur, Charlotte.
3: Ouais. Juste Bruno. Rappeler un numéro de téléphone, le 0810-055-056 via WhatsApp. Vous nous envoyez des messages sur l'équipe de France, mais aussi vous pouvez nous faire des vocaux. Voilà, vous nous laissez un message, vous nous dites un petit peu ce que vous avez pensé de la rencontre, mais aussi peut-être des questions que vous avez à poser à Charlotte, à Pia, à Nicolas qui sera du côté du stade. Eh bien, n'hésitez pas, on va débriefer la rencontre dans quelques instants.
0: Nicolas.
2: 5 minutes de temps additionnel et 5 dernières minutes de cette phase de groupe. Ce groupe I pour l'équipe de France, un groupe dans lequel les Bleus vont terminer à la première place. Qui va les emmener face aux Suédois, autre formation scandinave en 16e de finale. Ce sera mardi du côté de New York et on va terminer ce match, mais alors sur un rythme tout tranquille.
0: Le sénateur.
2: Ah ouais, pour les Bleus, il ne se passe absolument plus rien. D'ailleurs, les spectateurs sont en train de quitter les tribunes de ce stade parce qu'en fait, On est à Boston, mais on est surtout très très loin de Boston. Allez, peut-être la frappe. Ah ben voilà, enfin une frappe pour l'équipe de France, celle de Théo Hernandez qui passe largement au-dessus. Ouais, on est à quasiment une heure de route en fait de Boston. On est à Foxborough, dans la très très grande banlieue de Boston. Et franchement, pour venir dans ce stade et en repartir, c'est très compliqué. Il y a beaucoup de bouchons, beaucoup de circulation. Donc voilà, les gens sont en train de partir sans doute pour anticiper un petit peu ce retour sur Boston ou ailleurs. Et l'équipe de France.
3: Sur les réseaux, Nico, sache-le, hein, sur la chaîne YouTube ICI, ici, il est inscrit par exemple par Christapin qui nous dit, c'est Thompson, qui nous dit la France fait le service minimum, ce qui est pas faux sur cette seconde période, ça c'est sûr. Valéria nous dit c'est catastrophique de nullité cette deuxième mi-temps. Les supporters français sont assez catastrophés par ce qui est en train de se passer. Juste pour vous dire que on est à plus de 35 kilomètres, il y a 35 kilomètres à faire pour aller au centre-ville de Boston et c'est plus de $80, donc 70 euros pour aller prendre le train ou le bus pour aller du côté de Boston pour rentrer. Donc bon courage pour ceux qui sont là-bas.
2: De toute façon, c'est soit le bus à $80, soit deux heures de bouchon. Il n'y a pas de solution intermédiaire pour venir à Foxborough, effectivement. Et c'est vrai qu'on va, là, on va terminer cette phase de groupe sur cette impression un peu bizarre d'une victoire facile, certes, de l'équipe de France, d'une demi-heure de feu.
0: Et d'une entrée de Cherki décevante aussi. Hein.
2: Oui, aussi, ouais. Donc, tout n'aura pas été quand même réglé. Hein. Toutes les questions n'auront pas eu leur réponse pendant cette phase de groupe. Moi, je suis surtout assez frustré de ne pas avoir eu une forte opposition à laquelle on s'attendait, que ce soit le Sénégal ou la Norvège. On s'est dit, ce groupe, et il est... le but, le quatrième but pour le faire mentir. Le premier but de Désiré Doué dans la compétition, le but de la tête.
0: Oui. Joli Désiré, bravo.
2: Il n'y a pas beaucoup de la tête, Désiré Doué, des buts. Cette fois-ci, c'est venu de la gauche vers la droite. On ne s'y attendait plus finalement. On était en train de dire qu'on allait rester sur une impression mitigée, voire mauvaise. Bah, pas du tout, on va rester sur le premier but de Désiré Doué en Coupe du Monde. Ce qui est énorme pour le joueur de 19 ans du Paris Saint-Germain.
3: Passe de Barcola.
1: Ouais, très bien fait, hein, Barcola. Ouais, mais après il est pas pressé, il a même pas besoin de sauter, Désiré Doué. Il a fait les petits pas justement pour être en retrait, pour être visible avec son partenaire du PSG. Le centre parfait, la finition parfaite.
3: Barcola en remplaçant, c'est une passe D, un but, hein.
0: C'est vrai.
3: Cette phase. Non mais c'est intéressant de.
0: Quand il était remplaçant, c'est pas quand il était titulaire qu'il a marqué un but.
3: Il rentre sur le.
0: Contre le Sénégal. C'est beau, hein, en tout cas.
3: Il a les yeux qui brillent, Désiré Doué sur l'écran il vient de marquer son premier but.
0: C'est magnifique, Nicolas.
2: Allez, on va sans terminer.
0: Nicolas, il est déjà parti prendre son bus, en fait.
1: Il est sur le parking, là.
3: Il est sur la pluie. Alors, je rentre comment?
0: Je vais pas avoir le temps, les gars, excusez-moi. Mais...
1: Là, il est debout, il est en train de ranger ses cahiers. Là.
3: Allez, j'ai pas le temps, là.
2: Les bleus qui vont terminer effectivement sur ce. Non mais c'est vrai, en fait ça rajoute au bizarre ce but de Doué. Alors c'est super, hein. mais très très bizarre ce match quand même, cette seconde période. Mais on va pas bouder notre plaisir évidemment d'une qualification acquise quand même sans difficulté, et c'est bien ça qu'on retiendra de la part de l'équipe de France. Ça y est, c'est terminé, la victoire des bleus, 4-1, le triplé du Ballon d'Or, Ousmane Dembélé, le premier but en Coupe du Monde de Désiré Doué pour emmener les bleus en 16e de finale dans la partie haute du tableau, celle qui les verra croiser la route de la Suède mardi prochain du côté de New York, et peut-être de s'acheminer vers ce qui ressemble de plus en plus, selon les probabilités d'adversaires à venir, à un euro pour l'équipe de France. Mais en tout cas, l'équipe de France voulait cette victoire pour rendre hommage, pour soutenir son sélectionneur Didier Deschamps, touché par un deuil familial. L'équipe de France voulait cette victoire pour terminer à la première place du groupe. L'équipe de France voulait cette victoire pour rester ici à Boston et avoir des conditions logistiques un peu meilleures pour la suite de la compétition. Et bien tous ces objectifs-là sont remplis pour les Bleus, qui s'imposent donc 4-1 face à la Norvège. 3 matchs 3 victoires, une attaque de feu. On est prêt pour la suite de la compétition.
0: Free from desire.
1: Sympa l'accent.
3: C'est bon.
0: From desire. À l'American. Mais merci Nicolas Perronnet. On arrive tout de suite parce que nous on est en mode dracard, gala, on est comme des fous. C'est pas la deuxième mi-temps de l'équipe de France qui nous a mis dans cette ambiance là. C'est toi Nico en fait.
1: Merci Nico.
0: Voilà. On arrive tout de suite.
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0: Avec aussi des garçons autour de nous, on va pas faire semblant qu'on est que toutes les deux, Charlotte, même si ce serait très bien aussi, mais parce que Bruno Salomon.
3: Vous laissez,
0: j'y vais. Non, Bruno, tu sais bien que t'es un pilier. Bruno Salomon est avec nous en studio pour faire vivre le chat de notre chaîne YouTube ici. C'est pas Bruno qui écrit les messages sur le chat, c'est lui qui les lit.
3: Lucas.
0: Voilà, il fallait deux cerveaux.
3: Merci Lucas, bah,
0: fallait deux garçons du coup.
3: C'est ça. Allez, ça c'est fait.
0: Vous n'hésitez pas. Que les filles qui ont le droit de faire des blagues sexistes. Nicolas Perronnet est au stade à Boston et nous a fait vivre ce match de l'équipe de France. Charlotte, Nico, j'ai envie qu'on commence ce débrief d'abord en faisant un petit point sur la physionomie du match qui a été contrasté. Pendant qu'on discute avec Charlotte et Nico, évidemment, envoyez-nous des messages sur le chat de la chaîne YouTube. Ici, vous pouvez...
3: J'en ai un, par exemple.
0: Ah bah vas-y. J'ai
3: Caroucherou qui nous dit « Empreinte parisienne sur cette victoire triplée de Dembélé, but de Doué sur une passe de Barcola. Dommage, en revanche, qu'on n'ait pas vu Haaland sur cette rencontre. C'est la déception de la soirée pour les supporters français. C'est de ne pas avoir vu le cyborg affronter Kylian Mbappé. »
0: C'est vrai que c'est décevant, je suis d'accord avec eux, moi ça m'a déçu. On va commencer d'ailleurs ce débrief avec ça, et ça rejoindra la physionomie du match de toute façon. 0810 055 056, si vous voulez nous laisser des vocaux sur WhatsApp, vous pouvez chanter aussi, il n'y a pas de souci, hein. Nous on finira comme ça aussi de toute façon la soirée. Charlotte, pas de Haaland, turnover très important de la Norvège. Ça donne quoi du coup sur l'équipe de France en fait ? La physionomie du match, elle est bizarre et en fait on a du mal à lire un peu ce match-là.
1: Moi je lis que l'équipe de France était juste face à l'équipe de France en fait. C'était eux-mêmes avec l'état d'esprit, avec les armes qu'ils ont pu mettre. Donc cette première période je trouvais très très intéressante. C'était sur la suite un petit peu des 20 premières contre l'Irak. Mais qu'est-ce que je suis déçue. Je suis déçue de cette seconde période. On n'a pas le droit d'être l'équipe de France. On n'a pas le droit d'avoir cette volonté d'avoir cette troisième étoile et de produire un spectacle comme ça avec les supporters qui sont venus, avec tout le monde, avec le fait que voilà, Deschamps ne soit pas là. Je pense qu'il y a tout ça à prendre en compte aussi. Donc je pense qu'en fait ils se sont juste mis à la hauteur de cette équipe de la Norvège. Ils ont failli se faire surprendre. Heureusement que Mike Maignan était présent. Je trouvais que défensivement, trop de déséquilibre, trop tue le déséquilibre. Donc finalement, c'est encore ces individualités qui ont fait cette différence. J'arrive pas à trouver encore ce collectif, que ce soit défensivement pour mettre un peu d'équilibre, et offensivement, il y avait beaucoup de qualité. Donc satisfaite parce qu'on est premier de ce groupe, mais pas encore parce que je pense qu'avec cet effectif, avec cette équipe-là, on peut beaucoup mieux faire.
0: Nicolas, est-ce que tu es sur la même ligne que Charlotte ?
2: Moi, c'est pareil. En fait, j'arrive pas à lire totalement ce match, même si on va nous dire oui, mais bon, il faut savourer, on gagne 4-1, et c'est vrai. Mais il y a quand même des choses qui tournaient pas rond, quoi, dans cette équipe de France, malgré tout. Après, bon, voilà, quand on gagne avec un écart si important, quand tous les objectifs sont atteints, quelque part, c'est difficile à dire. Mais oui, j'ai l'impression qu'il manque quelque chose. Et moi, j'ai envie de voir l'équipe de France. J'aurais aimé voir l'équipe de France en fait accélérer, aller en mettre 6 ou 7 ou tenter d'en mettre 6 ou 7 quoi. Et finalement on a arrêté de jouer, Michael Olise est sorti, ça c'était un peu bizarre. Et même la fin de la première période et le début de la deuxième, alors qu'il était encore là, je trouve qu'il y a eu beaucoup de petits déchets en fait. De petits déchets au milieu de terrain, de petits déchets derrière, alors que pour le coup on n'a pas fait tourner ou pas beaucoup du côté de l'équipe de France. Donc il faut qu'on soit prêt. Qu'on soit clair, il faut qu'on soit prêt contre l'Allemagne en 8e de finale, quoi. Et pour l'instant, je trouve qu'on a plein de choses positives, mais qu'on n'a pas les réponses à toutes nos questions. Et quand ça va vraiment, vraiment s'élever, avec en plus tout ce que comporte un match à élimination directe, etc., etc. Bah voilà, je trouve qu'il y a des équipes quand même, malgré tout et malgré le nombre de buts qu'on a marqués, malgré l'attaque qui est très très positive. Voilà, je pense qu'il y a des équipes qui arrivent avec peut-être plus de certitude que nous au stade de qualification directe. Mais bon, l'objectif il est quand même clairement atteint. Il y a pour le coup, il y a aucun débat là-dessus. On a gagné tous nos matchs. Mais voilà, j'aurais presque préféré une victoire un peu étriquée 2-1 face à une grosse équipe de Norvège et un match hyper sérieux des Bleus de A à Z que cette victoire 4-1 contre une équipe franchement qui est l'équipe B de Norvège et qui a réussi malgré le score, je trouve, à nous mettre parfois en difficulté. Et comme le disait Charlotte tout à l'heure, qui n'était pas très très loin quand même de revenir dans ce match au moment où ils obtiennent un penalty et ils peuvent revenir à 3-2 contre les Bleus, quoi. Voilà, donc c'est vrai que c'est assez bizarre en fait comme match, mais bon, l'essentiel c'est qu'on soit évidemment premier de groupe et que ça continue. Et juste pour la petite photo quand même de la fin de match, le virage des Vikings là, ouais, face aux Norvégiens. Alors pour eux, ils ne se posent pas ces questions-là. Ils ont fêté cette défaite 4-1 quelque part, comme s'ils avaient remporté la Coupe du Monde. C'est assez incroyable, avec vraiment grosse ambiance dans les tribunes. Les joueurs, bon, ils n'étaient pas non plus en train de faire la fête, mais ils ont fait un petit tour de demi-terrain, voilà, comme ça. Donc ouais, vraiment, du côté de la Norvège, on espérait, on a tout simplement savourer le fait d'être qualifié, ce qui arrive tout simplement pour la deuxième fois dans l'histoire du pays, on le rappelle. Donc voilà, c'est vrai qu'il y a ce sentiment un petit peu mitigé de part et d'autre à la fin de cette rencontre.
0: Bruno Salomon.
3: Sur la chaîne ICI, ICI, la chaîne YouTube, Jean-Paul nous en met une petite derrière les oreilles. Les journalistes, arrêtez de parler comme ça, il y a d'autres matchs pour cette équipe de France. Moi, je voudrais juste dire que, est-ce que finalement, la Norvège n'a pas tendu le plus beau piège à cette équipe de France? C'est-à-dire que de mettre une équipe bis, de faire une grosse demi-heure. Certes, la France a fait une grosse demi-heure. C'était le plan d'action. On a bien vu barre transversale d'entrée avec Kylian Mbappé à 30 secondes de jeu. Manu Koné derrière, 2 minutes, bim, frappe cadrée, une espèce de demi-volée qui passe bien. Enfin, et en fait, on marque nos buts très bien et on sort de là, eh ben, les Norvégiens. Nous, il n'y a aucun enseignement à avoir sur notre équipe. On n'est pas là, vous ne nous avez pas vus. On vous a fait voir que les autres, c'était des coiffeurs. Par contre, nous, on a mis la grosse équipe, ou quasiment. Tchouaméni, Koné, je suis désolé, milieu de terrain, je trouve que ça bat beaucoup moins bien que Rabiot, Koné au milieu de terrain. Offensivement, bah oui, ok, très bien, on marque. Mais après, derrière, bah, on est complètement déséquilibré. En fait, on a fait voir encore nos points faibles dans cette rencontre, alors qu'on a voulu montrer des muscles. Enfin, c'est très bizarre. Alors. Et moi, je trouve que les Norvégiens nous ont. C'est un espèce de petit showstrap. On a gagné. T'as pris tes 9 points, c'est super. Et ben voilà, on est en question après un match comme ça, ce qui est quand même complètement fou. Ben,
0: je vous trouve quand même super dur tous les trois. Super dur parce que en fait, on demandait quoi à l'équipe de France aujourd'hui? On leur demandait de gagner le match pour être premier du groupe et d'avoir un peu plus de certitude dans le jeu. On a clairement vu qu'ils ont levé le pied. Enfin, ça, c'est une évidence, mais ça peut se comprendre, Charlotte.
1: Oui, mais tu sais pourquoi on est dur? Parce qu'en fait, on savait qu'on allait sortir. Et en fait, on anticipait déjà, avant même que la compétition commence, on anticipait déjà la suite des phases des poules. Et là, en fait, on n'est pas assez rassuré. Moi, je pense que c'est ça.
0: Tu parles du fond de jeu.
1: Ouais, je parle du fond de jeu.
0: Du milieu de terrain et de la défense, quoi,
1: en gros. Oui, c'est ça. Parce qu'au final, Bruno, je rajoute juste qu'en fait, on était au courant que la Norvège allait énormément changer. Donc en fait, on n'est pas surpris d'un peu de ces scénarios-là. Tu sais, un peu casse-bonbon, qui savait très bien qu'à un moment donné, tu pouvais avoir un rouge, tu pouvais prendre un penalty. Enfin, tu vois, là, un peu le match un peu bourbier. Donc ils ont joué, mais je ne sais pas combien de matchs individuellement dans chacun de leurs clubs, des matchs bourbiers comme ça. Donc c'est juste le fait de pas avoir élevé le curseur mental pour pouvoir se dire à un moment donné on est des ballons d'or, on joue dans les meilleures équipes au monde, on joue contre des mecs quand même, il y en a qui jouent à Viking Stavanger, à Sassuolo, à Glasgow Rangers, enfin c'est pas Liverpool, c'est pas City, etc. Donc c'est juste ça où on peut être insatisfait. Et après, le petit bémol, c'est
0: en gros de pas avoir joué à fond jusqu'à la fin,
1: de pas en fait d'avoir craqué un petit peu la confiance qu'on pouvait avoir techniquement, qu'on pouvait avoir offensivement offensivement, etc. Moi, ça m'inquiète pas un petit peu les que défensivement il y a ce petit déséquilibre, mais c'est qu'en fait techniquement on retombe dans nos travers parce qu'on en fait juste un petit peu moins. Donc c'est pour ça qu'on est un peu chiant et exigeant et qu'on ouvre des débats, et heureusement qu'on a des débats comme ça dans les médias. Mais on a tellement anticipé le fait d'être déjà sorti de ce groupe là et d'anticiper des autres matchs, parce que moi je me dis que l'Allemagne ils sont prenables, le Brésil ils sont prenables, que le Maroc qui fait une super compète, je pense qu'on est quand même au-dessus, mais on n'a pas certaines certitudes qu'on aurait pu avoir.
3: Et ce qui ressort finalement des trois matchs, et c'est pour ça qu'on est un peu dur, c'est qu'on a que des séquences.
0: Ouais. Est-ce que c'est la peine d'en faire plus, dans le sens où, regarde,
3: non, mais
0: avant
3: on a
0: le match,
3: d'un match un peu...
0: attends, avant une J3 en Coupe du Monde, généralement on fait quand même tourner. Là, il y avait deux options. Il y avait tu vises la première place et tu penses que la Norvège a une équipe forte, donc tu mets quand même ton 11 à peu près et tu fais quand même un gros match, même si tu aurais préféré faire tourner. Et la deuxième option, c'était tu fais tourner, puisque place 1, place 2, c'est pas très important. Au final, tu mets ton 11, ton vrai 11, tu gagnes 3-1 à la 60e minute, on va dire. Ben, c'est un peu normal de se dire que les titulaires, ils vont un peu lever le pied, ils vont se dire ok, on va pas se mettre les tripes sur le terrain, c'est pas la peine.
1: Parce qu'on joue contre une équipe Norvège A, on fait ce genre d'erreur là, je pense que
0: oui,
1: c'est un match.
0: Je sais pas ce que t'en penses, mais pour moi cette équipe de France là, elle ne propose pas le même football si elle a l'équipe de Norvège A en face. C'est évident. Les erreurs que font pas Mécano et compagnie.
3: Ils font
0: leur demi-heure.
3: Et ben ce qu'on a fait.
0: Mais les enseignements.
3: Mais face à la A, ils font aussi une demi-heure.
0: Ce qui est sûr, c'est que les enseignements tactiques et tout qu'on doit faire, c'est que sur la première demi-heure, en gros. Et ou que sur la deuxième mi-temps du Sénégal. Mais par exemple, Sénégal, on a aussi un match très contrasté avec une première mi-temps qui est mauvaise et une deuxième mi-temps qui est très bonne. Donc c'est l'inverse. Le Sénégal, on sait que la première mi-temps, elle est ratée parce qu'ils ont les genoux qui tremblent, parce que c'est la pression qui est très forte. Là, c'est le scénario inverse. La deuxième mi-temps, elle est pas géniale parce qu'ils sont tellement tranquilles, ils sentent qu'ils ont tellement de marge qu'en fait, ils se disent, même en laissant un peu filer, ça...
1: Oui, mais t'as pas le droit en Coupe du Monde d'avoir ce genre de...
0: Je comprends, mais moi, je trouve pas ça inquiétant.
1: T'as l'esprit.
0: Sauf pour les rentrants, où je trouve que pour le coup, il y a...
1: Là, tu vois, s'ils avaient fait une deuxième mi-temps un peu plus correcte, j'aurais eu vraiment pas peur contre l'Allemagne, vraiment pas peur contre le Maroc. Et voilà, après en demi, ça serait c'est
0: en tout cas l'Espagne. En tout cas t'es l'Allemagne, je vais donner la parole à Nico et ensuite on ira voir Féline. Tu es l'Allemagne, tu vois ce match, t'es pas complètement tranquille parce que tu sais pas sur quelle équipe de France tu vas tomber en fait. Et quelque part c'est aussi bien de pas donner toutes nos billes tout de suite et de se dire on est capable de faire des mauvaises mi-temps. Nico, qu'est-ce que t'en penses toi?
6: Moi je suis pas inquiet pour la suite, je pense que la France est toujours bien partie pour aller au bout, je le dis depuis le début et ça change pas mon opinion générale sur l'équipe de France, pas du tout. Donc, mais j'aurais bien aimé voir un match complet en fait, un match complet face à une grosse adversité dans ce groupe-là, et je pense que ce groupe-là il s'y prêtait. Et en fait, et pour le coup c'est pas la faute de l'équipe de France si la Norvège met l'équipe Z ce soir ici pour pas se qualifier en fait, et c'est pas la faute non plus de l'équipe de France si sur le premier match face au Sénégal tout le monde n'était pas rentré dans sa compétition et tout, et du coup je suis un peu frustré de ça quoi. Voilà, après qu'effectivement quand on mène 3-1 et qu'on joue contre cette équipe là, voilà, je suis pas inquiet par cette deuxième période, c'est pas ce que je veux dire. Je pense que ça va aller pour l'équipe de France, je pense que la Suède ça va aller, je pense que le premier gros test on l'aura face à l'Allemagne, mais j'aurais bien aimé en avoir un vrai gros test bien réussi de A à Z où on se dit ah ouais d'accord, quand même cette équipe de France c'est du très très costaud de A à Z sur un match, les remplaçants ils arrivent, ils sortent du banc, ils font le taf, etc. Et je pense qu'on aurait pu l'avoir contre le Sénégal, on aurait pu l'avoir contre la Norvège. Contre le Sénégal, il n'y a eu qu'une mi-temps, et contre la Norvège, il y a eu un match.
1: Oui, parce qu'il n'y a pas encore d'adversité, Nico. Le Sénégal n'était pas non plus au niveau.
6: Sur le papier, on avait quand même un groupe qui le permettait, et on ne l'a pas eu. Donc c'est plus une frustration générale. Voilà, c'est plus qu'un bilan négatif de l'équipe de France.
0: C'est ce que dit Laurent sur le chat de la chaîne YouTube ici. Il dit que c'était des matchs de poule. La coupe, elle démarre mardi. Laurent qui ajoute, avec tout mon respect, Charlotte, parce que c'est Laurent qui se réjouissait d'avoir des filles qui parlaient de foot. Avec tout mon respect, Charlotte, il faut se réjouir et voir le verre moitié plan.
1: Je suis très heureuse. Mais oui, sinon, sinon on n'a pas de débat, hein, les gars. D'ailleurs, on dit, c'est super.
0: D'ailleurs, allez, elle va vous le prouver dans 5 minutes en dansant sur Waka Waka. Laure, elle dit bon match offensivement, mais défensivement très inquiétant sur tous les côtés. Donc voilà, il y a aussi des gens qui trouvent qu'il y a des problèmes. Voilà. On va aller voir Féline, qui est à Sceaux, dans le sud de l'Île-de-France, dans la fan zone du jardin de la ménagerie à Sceaux. Féline, est-ce qu'autour de toi, les gens sont plutôt inquiets ou plutôt enthousiastes après ce 4-1 de l'équipe de France contre la Norvège ?
7: Non, plutôt enthousiaste, Pia. Franchement, c'est plutôt la fête ici à Sceaux. On va pas se mentir, le but de Désiré Doué a été célébré juste avant le coup de sifflet final. Évidemment, moi, ce qui reste en tête de tous les supporters, c'est le triplé d'Ousmane Dembélé. Hein. Le ballon d'or n'a pas démérité. Et même ses fans qui portaient son maillot ici à Sceaux m'ont dit, on lui a porté chance. Mais comme vous le disiez, je l'entendais à l'instant, la deuxième mi-temps a été un peu plus calme, mais ça n'a pas empêché le public de rester jusqu'au bout. Là, on est en train tranquillement de quitter le jardin de la ménagerie les uns derrière les autres. Il y avait bien 1000 personnes, si ce n'est même plus, ici dans la fan zone. La Coupe du Monde, c'est tous les 4 ans, m'a justement dit une jeune lycéenne, et pour elle c'était hors de question de rater le match, donc elle est venue avec toutes ses copines. Et puis pour d'autres, c'était aussi l'occasion de profiter de la fraîcheur de cette canicule qui retombe, l'occasion de regarder le match et de pique-niquer tranquillement en famille ou entre amis. Et bah, maintenant que la France est qualifiée pour les 16e, les supporters espèrent que les Bleus vont aller le plus loin possible dans la compétition. Ils visent au moins la demi-finale, et si ce n'est évidemment la finale, avec une victoire.
0: Comment ça, la demi-finale, Féline ? Allons, avec Charlotte, on vise pas du tout la demi-finale, hein. Je vous le dis.
7: Non, mais quand je vous dis la demi-finale, c'est le pronostic le plus bas, nous. Évidemment, oui. On vise ici la finale et la victoire. Mais certains sont un peu timides, alors vous savez, ils me disent la demi-finale, au moins la demi-finale, mais évidemment, tous pris pour une victoire. Alors, mais ils ont quand même peur de certaines équipes, le Portugal, l'Allemagne, l'Argentine. Il y a quand même des obstacles, hein, on va pas se mentir.
0: Évidemment, heureusement, parce que sinon ce serait tout pourri s'il y avait que des Norvégiens équipe B pendant toute la compétition. Autant arrêter tout de suite, hein, vous le dire.
7: Bien sûr.
0: Merci beaucoup, Féline.
7: C'est vous les experts.
0: Oui, exactement. Merci mille fois, Féline, de nous avoir fait vivre cette soirée. Féline Le Loir-Duo, qui était donc dans la fan zone du jardin de la ménagerie à Sceaux, dans le sud, au sud de Paris. Merci, Féline. Bonne soirée.
7: Merci à vous. Bonne soirée. Nous,
0: on va un petit peu détailler. Il nous reste juste un quart d'heure à vivre ensemble. On va un petit peu détailler. Peut-être ligne par ligne ce qui s'est passé ce soir. Je vous propose qu'on commence par la défense, parce que l'attaque, on en a parlé, reparlé. On sait que l'attaque de l'équipe de France est magique, magnifique. Voilà. Commençons par la défense. Charlotte, tu avais mis un gros bémol sur la titularisation de Jules Koundé au début du match. Finalement, qu'est-ce que tu as pensé de son match ? Est-ce que ça a confirmé ce que tu pensais, ou est-ce que tu t'es dit, bon, ça va, il s'en est pas trop mal tiré ?
1: Bah, j'ai trouvé que, à part la première action où il est très proche de Kylian Mbappé, il a été utilisé. Après, offensivement, on l'a quasiment pas vu, parce qu'en fait, Ousmane Dembélé faisait tellement des différences, donc on n'avait pas besoin de Jules Koundé. Et derrière, en fait, je vais te faire le résumé sur les quatre défenseurs, parce qu'ils étaient un peu tout seuls, quoi, en fait. Donc, ils étaient un peu tout seuls, et puis, en fait, ils ont fait des mauvais choix. Donc, si c'est un choix technique ou tactique, un mauvais positionnement, parce que la Norvège, à un moment donné, ils avaient un peu d'ego. Donc je suis pas vraiment satisfaite, mais je suis pas non plus trop alarmée, parce qu'en fait je me dis que plus la compétition va continuer, plus ça va être un groupe de l'équipe de France qui va défendre vraiment ensemble. C'est un calvaire quand on est que 3-4 à défendre, et qu'on fait des courses à de 40 mètres à haute intensité toutes les 2-3 minutes, et qu'on est un peu même pas aidé du tout par les autres partenaires. Donc Jules Koundé, pour moi, il fallait pas le faire jouer aujourd'hui, le faire souffler, si c'est le choix numéro 1 Didier Deschamps. Après, Upamecano un petit peu aussi mitigé, parce que sur le but, c'est un face à face. Il disait qu'il a mis un point d'orgue. Il aime bien les face à face. Là, c'était juste un mauvais positionnement. Il s'est fait avoir, en fait. Il a mal anticipé. Il a mal lu le fait que c'était. En fait, il a voulu trop anticiper ce qui allait pas se passer finalement. Donc, il a ouvert l'espace pour se faire prendre. Après, Maxence Lacroix
0: et Théo Hernandez, et les deux, c'est pareil. C'est pas foufou leur match. Hein.
1: Alors Théo Hernandez. Alors moi, ce que je vais retenir, cette deuxième période, c'est le but de Désiré, et c'est le penalty de Théo Hernandez, où pour moi il s'est cru presque à l'entraînement, parce que c'est des gestes qu'on fait à l'entraînement, on fait jamais ce genre de choses en match. Il y a aucune intensité, il met son pied, il sait très bien qu'il va pas avoir le ballon
0: en plein milieu de la surface.
1: En plus, Koné, il pouvait aussi faire la faute juste avant sur Oscar Bob, donc non, c'est individuellement, je pense que ils étaient un petit peu seuls, ils ont pas fait les bons choix, donc très déçus.
3: Il y a Laurent sur le chat qui pose une question. Comment défendre alors qu'on a une équipe qui fait uniquement qu'attaquer? En fait, comment on arrive à trouver ce point d'équilibre?
1: Ben en fait, on anticipe. Comme on est défenseur, qu'on n'a pas le ballon, on a le jeu devant soi. Donc, soit on fait du marquage préventif, donc c'est-à-dire qu'on se rapproche le plus tôt possible de nos adversaires qui potentiellement peuvent avoir le ballon, donc récupérer, mettre de la pression, ou soit on recule tous ensemble, mais il faut qu'il y ait au moins un ou deux milieux de terrain qui fassent le job. Donc en fait, il faut anticiper les pertes de balles de nos attaquants ou nos milieux de terrain offensifs pour ensuite être un peu plus tranquille pour défendre. Mais là, il n'y avait aucune anticipation parce qu'en fait, ça allait tellement dans tous les sens offensivement, il y avait tellement de dangers un peu partout que finalement, il n'y a pas eu assez de lead pour moi derrière pour anticiper ces pertes de balles et ce déséquilibre.
0: Un manque de concentration, quoi. Oui. C'est un peu
1: un manque de concentration. Bah oui, parce qu'en fait, on a l'impression qu'ils n'étaient pas assez bien ensemble en se disant c'est bon, on sait qu'à un moment donné, on va perdre le ballon, on va devoir bien défendre. En fait, c'était un peu bon, bah tu fais ce que tu peux, toi à gauche, ce que tu peux, toi à droite, et voilà, il n'y avait pas de cohésion derrière.
0: Nicolas, depuis le stade, cette ligne défensive de l'équipe de France, est-ce que c'est un peu ça qui t'a paru le plus friable ou le moins fort?
6: Oui, si on fait le bilan du match et qu'on cherche les points faibles du match, oui, après, effectivement, à part le. Ce que j'ai trouvé un peu incompréhensible sur le but norvégien pour Upamecano, mais bon, on sortait effectivement du deuxième but d'Ousmane Dembélé. Enfin, personne n'était revenu sur le terrain en fait, quoi. Et Upamecano en premier. Oui, c'est si on cherche les points négatifs, ils sont clairement là. Après, on n'avait pas la charnière qui sera titulaire face à la Suède ou face à l'Allemagne, quoi. Par exemple, Lacroix, il sera pas titulaire. Saliba, je pense qu'il apporte quand même beaucoup dans sa complémentarité avec Upamecano. Upamecano fait pas un match horrible, mais on l'a vu meilleur, je trouve. Je trouve qu'il y a eu deux trois petites choses. En même temps, il fait un sauvetage aussi à un moment absolument incroyable. Enfin, voilà, c'était un match compliqué pour les défenseurs. Une équipe un petit peu coupée en deux, très portée vers l'avant. Je trouve qu'il n'y a rien d'alarmant quand même, quoi. Enfin,
0: non, en fait, là où on pourrait se dire que ça pourrait être alarmant, c'est trop fort comme terme, mais que ça pourrait être peut-être inquiétant, c'est quand on se visualise face à une équipe avec un milieu de terrain super fort, avec trois joueurs, voire cinq, et voilà, qui serait technique.
1: Parce que là, t'as Haaland, t'as Sorloth, ça fait déjà la différence.
0: Tu
1: marques le pénalty, parce que je pense qu'Haaland est frappé. Ouais.
3: L'enfonce le ballon.
1: Hein. Sorloth, très très fort.
0: Ouais, très fort. Et Noussa aussi, qui est rentré en fin de match, lui, c'est un dribbleur, c'est pas du tout le même profil, et franchement, il est fort aussi. Bruno?
3: Non, c'est juste pour revenir. Moi, il y a quand même une note positive derrière. Je trouve, c'est quand même que Mike Maignan a lancé sa Coupe du Monde.
0: Ah, ça, c'est vrai. Voilà. T'as raison.
3: Et Mike Maignan, en fait, sur le but, on a tous été un peu à se dire, mais c'est pas possible. Il va se lancer à un moment donné dans sa Coupe du Monde. Et ce penalty, plus derrière, Bob le bricoleur, là, qui est venu dans la surface de réparation pour mettre une frappe, et derrière, il la sort très bien. Et je trouve, où il descend très rapidement, et Nicolas l'avait d'ailleurs très bien commenté, mais voilà, où il descend très rapidement au sol pour venir chercher ce ballon. Je trouve que c'est un vrai moment important de cette Coupe du Monde, c'est que notre gardien a déclenché. Je trouve que sur le Sénégal, je l'avais trouvé un peu fade. Contre l'Irak, bon, bah, il n'y avait rien à dire. Et là, en fait, sur les moments justement où en seconde période, cette espèce de déséquilibre complètement improbable, où plus personne ne défend correctement et autres, lui a juste rappelé que c'était lui le patron, qu'on pourrait compter sur lui. Voilà, donc je trouve quand même que le point positif derrière, c'est le gardien, c'est Mike Maignan.
1: Parce que je trouve que Saliba, il a quand même manqué dans,
3: oui, bien sûr,
1: dans sa personnalité. Mais bon, fallait absolument le faire récupérer. Donc ça devait être Upamecano qui devait prendre le lead. Là, il était un peu mis en difficulté et fautif sur le but.
0: On a reçu un message de Yami sur WhatsApp et ça nous fait plaisir. Je ne l'ai pas entendu, mais il paraît qu'il est très sympa. Donc on va s'écouter maintenant.
8: Bonsoir, enfin plutôt bon après-midi, car ici il est 3h de l'après-midi. Et Ousmane Ballon d'Or, et Ousmane Ballon d'Or, et Ousmane Ballon d'Or, et Ousmane Ballon d'Or. Et quel triplé pour notre Parisien Ousmane Dembélé. C'était un match absolument magnifique à suivre sur les antennes d'ici Paris, grâce à Pia, à Bruno évidemment, Charlotte et Nicolas. Merci, merci, merci. Ça nous permet, tous les expatriés autour de la planète, de pouvoir suivre les matchs du PSG et de l'équipe de France dans une qualité exceptionnelle. Donc un grand merci. Et allez Paris, enfin allez les Bleus, pardon.
0: Merci Yami, c'est super sympa, c'est comme message, gentil. Ça fait super plaisir. Vous avez encore 5 minutes pour nous laisser des messages sur le WhatsApp de la radio, 0810 055 056. Vraiment merci de la part de toute l'équipe, parce que c'est cool de savoir que vous nous suivez dans du monde entier. Yami ne dit pas d'où il nous appelle, on a juste l'info qu'il est 3h de l'après-midi chez lui, c'est-à-dire 8h de moins que chez nous. Je sais pas où c'est. Voilà, ça peut être peut-être, je sais pas, le Pérou, j'en sais rien.
3: C'est peut-être Mexique. C'est peut-être notre ami du Mexique qui nous écrivait tout à l'heure.
0: Peut-être Capac. Ah ouais, peut-être. Yami, ouais. Faudrait voir quelle heure il est au Mexique, du coup.
3: Je reviens. J'arrive.
0: En tout cas, n'hésitez pas à nous laisser des messages WhatsApp, ça fait plaisir. Maintenant, j'aimerais qu'on parle quand même du milieu de terrain. Parce qu'on ne peut pas s'empêcher, en voyant ce jeu de l'équipe de France, quand ça se passe bien, on ne peut pas s'empêcher de visualiser le moment où ça va mal se passer. Charlotte, jouer à deux avec des milieux de terrain qui hésitent encore tactiquement sur est-ce qu'on doit attaquer nous aussi, est-ce qu'on doit frapper, est-ce qu'au contraire il faut qu'on reste un peu devant notre défense. Là, on sent honnêtement, tactiquement, il y a vraiment un flottement, quoi.
1: Ouais, mais en fait, on voit que quand il n'y a pas une projection de soit Manu Koné ou Tchouaméni, c'est vrai qu'offensivement, quand il n'y a pas Olise, en fait, il manque. Donc en fait, on a vu beaucoup de fois où c'était Koné qui était vraiment devant Tchouaméni et lui un peu tout seul. Ouais. Donc en fait, on est déséquilibré. C'est impossible de défendre comme ça. Ou soit en fait, t'as 14 poumons, mais ils les ont, hein, ces 14 poumons. Mais à un moment donné, tu les as pas parce que tu te projettes. Donc il faut prendre ses responsabilités et se dire, offensivement, on le fait un petit peu moins. On reste un peu plus à deux. Mais en fait, quand on a une adversité, et je le dis à la mi-temps, qui est assez faible, on a envie, ça reste quand même des garçons qui ont envie de marquer des buts, même s'ils sont milieu récupérateur, on a envie de faire une différence. Mais quand on a un milieu comme ça, où on a un numéro 10, parce qu'on se souvient qu'en équipe de France, c'était souvent deux relayeurs avec une sentinelle, donc on défend pas du tout de la même manière, où c'est souvent à plat, des milieux à trois à plat, là en fait on se retrouve des fois tout seul, donc en fait ils se sont mis en difficulté tout seul.
0: En fait c'est presque un 4-1-1.
1: Oui, c'est un 4-1-1. C'est un 4-1-1.
0: Ouais, ouais.
1: C'est un 4-1-1 parce que plusieurs fois, on a vu Tchouaméni vraiment tout seul et Manu Koné, il n'arrivait plus à revenir. Donc en fait, il était face à Tchouaméni et pas à deux à côté. Donc c'est des choses qu'ils vont devoir améliorer avec une adversité beaucoup plus forte, mais ils vont la faire, ça j'en doute pas. Parce que je pense qu'au final, on était un petit peu... on manquait un petit peu d'expérience, Pia. On manquait un chouille d'expérience, je pense, dans certains compartiments du jeu.
0: Il nous reste qu'une minute, les amis.
1: Non, mais je vais pas danser, en fait.
0: Non. J'allais même pas dire.
1: Parce qu'en fait,
0: oublié.
1: Tu m'as regardé.
0: Ah, moi, j'avais oublié.
1: De toute façon, on n'a plus le temps. Moi, Waka Waka, c'est 8 minutes. Donc, en fait, on peut pas.
0: Ouais, voilà, on peut pas.
3: Elle connaît le timing du Waka Waka, c'est ça.
0: Ouais, c'est ça. En fait, elle dit ça, puis elle danse sans la musique, même. Elle est déjà en train de danser. Merci mille fois à vous tous de nous avoir suivis sur le chat, sur WhatsApp. Merci d'être là. C'est vraiment, ça nous fait super plaisir. On voit que vous êtes de plus en plus nombreux à chaque match. Merci Bruno de nous avoir fait vivre ces messages sur le chat et d'avoir été là tout simplement.
1: Et je peux vous dire que c'est hyper dur de se concentrer avec ton sandwich là sur ton micro.
3: Cheesy
1: là.
3: Et oui,
1: c'est très très dur.
0: Il nous reste que 15 secondes, mais déjà. Merci Charlotte, merci Nico Perronnet, merci à tous ceux qui sont en régie. J'ai pas le temps de donner tous vos prénoms, mais vous savez que je vous fais évidemment des cœurs. Merci à toutes les équipes d'ici de nous accompagner sur cette Coupe du Monde et ciao.
9: Ousmane Dembélé, trouvé par Kylian Mbappé, le crochet d'Ousmane Dembélé, la frappe d'Ousmane Dembélé, le but d'Ousmane Dembélé. Et ben le voilà, le ballon d'or, on les voyait les espaces sur ce côté droit de l'attaque française. La frappe croisée, ça ressemble beaucoup au but d'Ousmane Dembélé face à l'Irak. 1-0 pour l'équipe de France, ils se baladent les Bleus, Ousmane Dembélé, c'est parti. C'est Ousmane Dembélé qui va être servi, la frappe d'Ousmane Dembélé, ça fait 2-0 pour l'équipe de France, ça fait des grands sourires sur les visages des Français, 2-0 en 20 minutes, Ousmane Dembélé pied droit pour son premier, pied gauche pour son deuxième et troisième but dans cette Coupe du Monde, c'est trop facile pour l'équipe de France.
0: Un but du pied droit, un but du pied gauche.
9: La réduction de l'écart, c'est quoi ce match? La réduction de l'écart pour la Norvège. avec ce ballon là récupéré dans la surface de réparation. Voilà, pour le coup la passivité défensive elle est clairement du côté de l'équipe de France. C'est Tello Asgard qui remet la Norvège dans le coup avec Ousmane Dembélé dans la surface encore, qui va peut-être encore prendre sa chance, et il est là, et il est là, le triplé d'Ousmane Dembélé. Il compte sur ses doigts, et 1 et 2 et 3-0 pour l'équipe de France. Oh là là, et 1 et 2 et 3-0 pour Ousmane Dembélé. 32 minutes de jeu et Ousmane Dembélé s'offre un triplé face à la Norvège. 3-0. Penalty pour la Norvège à la 48e minute de jeu. Qui a été bien cherché, c'est Théo Hernandez là, je crois, qui est, ouais, qui est fautif.
1: C'est ça.
9: Mike Maignan, les bras en croix, les bras écartés face à Strand Larsen qui va tirer pied droit. Et ben voilà le test qui est réussi. Magnifiquement pour Mike Maignan qui se détend sur sa gauche. C'est pas très bien tiré, mais c'est bien arrêté.
10: Voilà le but. Ben voilà le quatrième but pour me faire mentir. Le premier but de Désiré Doué dans la compétition, le but de la tête.
0: Oui. Joli Désiré, et bravo.
10: Il n'y a pas beaucoup hein, de la tête, Désiré Doué, des buts. Cette fois-ci, c'est venu de la gauche vers la droite. On ne s'y attendait plus finalement. On était en train de dire qu'on allait rester sur une impression mitigée, voire mauvaise. Bah, pas du tout, on va rester sur le premier but de Désiré Doué en Coupe du Monde. Ça y est, c'est terminé. La victoire des Bleus, 4-1, le triplé du Ballon d'Or, Ousmane Dembélé, le premier but en Coupe du Monde de Désiré Doué pour emmener les Bleus en 16e de finale dans la partie haute du tableau.
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3: Si vous portez le nom de famille Salin, restez à l'écoute. Mais avant cela, je vais vous parler d'un bretonisme bien connu qui est le lagen.
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3: Oh, je suis dans le lagen. Bon, voilà une expression typique dans le français local. C'est inspiré par notre belle langue bretonne. On l'entend souvent aujourd'hui, en particulier les lendemains de fête. Quand on est un peu dans le brouillard, on a tendance à dire « je suis dans le lagen ». Alors ce mot a pourtant une signification un petit peu différente en breton. En breton, ar lagen, c'est en général de la boue bien collante, impossible à cultiver, dans laquelle on a difficulté à marcher, voire on s'enfonce un peu. Mais pas que ça, ça désigne donc les fondrières, les mares d'eau boueuse. Donc béa el lagen, être dans le lagen, c'est devenu une expression permettant de dire que l'on est dans un état qui n'est pas des plus sympathiques. Vous saurez maintenant que lagen, c'est pas la gueule de bois, mais c'est de la boue en langue bretonne, al lagen.
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3: Et j'en arrive maintenant à un nom de famille très commun. Vous en connaissez peut-être, hein, peut-être qu'il y en a dans votre entourage, ou peut-être le portez-vous vous-même. C'est Salin. Alors, déjà en breton, on prononce Salahun. Pas Salin, mais Salahun. Comme le célèbre ermite de la forêt de Landévennec, ou encore du Folgoat, près de l'Esnevin, Salahun ar fol, Salin dit le fou. Salin est donc un nom ou un prénom, et son origine remonte à loin, très loin, et vient aussi de très loin. C'est avec l'évangélisation de l'Armorique que ce nom est sûrement arrivé, car Salin, ou Salahun, n'est rien d'autre que l'adaptation bretonne du prénom Salomon, Salomon, fils de David, roi d'Israël. Donc, un nom de famille biblique aujourd'hui, Salomon, devenu Salahun en breton, mais aussi Salou ou encore Salik. C'est la même origine pour ces noms de famille. Salin ou Salomon, si vous voulez, fut d'ailleurs le nom d'un autre roi, mais de Bretagne, cette fois-ci au 9e siècle. Donc, un nom de famille plus que royal. Les Salins pourront à l'avenir se vanter d'avoir un nom de famille prestigieux. Je vous dis à demain, même heure, même radio, en Mans. Ici Evel Just, Canemarquois.
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5: L'Élastique à musique, une association fondée en 1981 qui propose des ateliers et des cours de musique pour tous les niveaux au Mans. L'association vient de faire sa rentrée et bonne nouvelle, il est encore possible de s'y inscrire. Mais comment ça fonctionne? Quels instruments peut-on essayer? Bougez pas, j'ai testé pour vous l'Élastique à musique. Et direction le 14 rue du Père Mersenne, devant un bâtiment blanc et vitré. Comme indice, un panneau avec une grande note de musique, il y est écrit l'Élastique à musique. J'ouvre la porte et rentre à l'intérieur.
6: Bonjour, bienvenue
7: à l'Élastique à musique.
5: Pour m'y accueillir, Nathalie, directrice des lieux, Florence, coordinatrice pédagogique, et Gabriel, professeur de piano et de MAO, musique assistée par ordinateur, des instruments qui figurent parmi la liste des nombreux autres proposés.
7: Oui, il y a une grande variété. On a des cours assez classiques, piano, guitare, basse, batterie, violon, trombone, saxophone, trompette.
5: Et bien d'autres. Cette diversité, c'est une grande force parce que l'équipe pédagogique met en place des projets communs entre tous les élèves. Il y a même des ateliers pour le chant, si vous voulez devenir la prochaine Céline Dion. Au total, 15 professeurs pour des cours, soit particuliers, soit collectifs.
7: Oui, donc l'idée quand on fait de la musique, c'est de ne pas s'enfermer tout seul avec soi-même ou qu'avec son professeur, c'est de pouvoir échanger avec d'autres personnes.
5: Et donc une vie associative dans laquelle s'impliquer, avec des différences de niveau, bien sûr, mais qui sont aussi une manière enrichissante d'apprendre. Surtout que Gabriel et les différents professeurs font les choses petit à petit.
8: Donc le premier cours, c'est une rencontre, on fait le point sur le niveau. Généralement, je demande toujours de jouer un petit quelque chose pour ceux qui ont déjà un petit bagage, ça me permet un peu de situer là où l'élève en est.
5: Alors nous aussi testons notre niveau. On démarre avec le piano. Bon, ok, je rigole. Ça, c'était plutôt Gabriel. Voici la réalité. Deuxième étape, la batterie. C'est pas mieux. Alors le troisième test, le plus dur, la trompette. « Désolé pour vos oreilles, clairement il va falloir que je m'inscrive parce que c'est la catastrophe. D'ailleurs, grande nouveauté plutôt pratique pour vos enfants de 7 à 10 ans, il y a la mise en place d'un atelier découverte pour venir justement tester les instruments. Les enfants sont répartis en 3 groupes, échangent à chaque trimestre. Le premier groupe, piano-voix, le deuxième, batterie-percussion MAO, et le troisième, les cordes, guitare ou encore violon. Ça leur permet de choisir plus facilement l'année suivante et ça évite aux parents d'acheter un instrument pour rien. Ça, c'est plutôt pas mal parce que ça représente malgré tout un budget. L'élastique à musique, c'est testé et approuvé par Issimen.
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9: Mon linge pue. J'ai beau le laver, mais quand je le sors, il sent mauvais. J'ai changé de lessive, mais rien n'y fait. Les fringues, les serviettes, les draps, tout pareil. Alors, c'est apparemment lavé, c'est propre. Ça dégage une odeur de renfermé dans ce mouchlite de l'humidité, de moisi. Alors, j'ai demandé à ma maman le pourquoi du comment. Elle m'a demandé de me raconter comment je faisais. Moi, je fais tourner la machine la nuit pour profiter de l'électricité moins chère. Mais comme j'ai pas le temps le matin, je sors le linge en rentrant chez moi le soir. Et voilà, je vous raconte pas ce qu'elle m'a mis. Laisser le linge dans le tambour, même une heure de trop, ça favorise la stagnation de l'humidité et la prolifération des mauvaises odeurs. Alors en hiver, c'est vrai, hein, c'est tentant de remettre à plus tard la sortie du linge, surtout là, aujourd'hui, il y a du vent, il pleut, mais la chaleur résiduelle, associée à une ventilation quasi nulle, ça transforme le tambour fermé en serre à bactéries. Même le synthétique qui sèche plus vite, ça n'y échappe pas. Alors dès la fin du cycle, chez moi, il me joue la truite de Schubert, il faut sortir les textiles immédiatement, les secouer énergiquement pour les détasser, c'est comme ça qu'on dit, et les installer sur l'étendoir en les espaçant au maximum. L'aération du linge, ça empêche la prolifération des bactéries, et c'est ça qui donne ces mauvaises odeurs. Merci ma maman.
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1: Et le cocktail américain, c'est quoi?
2: C'est un cocktail grillé avec une sauce américaine, tomate, échalote, une pointe de cognac, du vin blanc. C'est un peu relevé.
3: Un déca,
4: pâté, jambon, c'est une baguette, gruyère, chantal, rosé, jambon de pays.
5: Eh ben tout ça, ça va aller dans la blanquette.
2: Bon appétit.
6: Rien n'est meilleur qu'un bon steak frites. Rien n'est meilleur qu'un bon.
7: Moustache et les gros minets, emportés par un swing follement sympathique, chantaient « Rien n'est meilleur qu'un bon steak frites ». Un plat de bistrot qui fait l'unanimité, à condition d'un bon faux filet ou onglet de chez le boucher et des frites maison. Beaucoup trop de restaurants succombent à la facilité de la frite surgelée, ultra transformée, amidon modifié, fibre de pois, sucre, souvent trop molle, trop grasse et trop salée.
8: On va manger des frites.
9: Oh oui, des frites.
7: Frites. Non, la frite, la vraie, celle de la femme et de l'homme moderne, est confectionnée uniquement de pommes de terre qu'on épluche, Binge, Mona Lisa ou Rosabelle, qu'on plonge en double cuisson dans un bain d'huile de tournesol, colza ou graisse de bœuf pour les puristes. Un peu de sel et basta.
10: Comme ça, la maison, avec mon papa et ma maman, quand ça nous prend, on s'éclate à la frite. Oh oui, des frites, des frites.
7: Dernièrement, le journal Libération a eu la bonne idée de faire un tour opérateur de la meilleure frite à Paris.
10: Je viens droguer. Je me drogue à la frite.
7: Côté street food, deux adresses pour les junkies de la pomme de terre, un néo-kebab chez Mehmet, rue Ramey dans le 18e arrondissement, et Patate dans le 6e rue Saint-André-des-Arts. Une échoppe, sa vitrine et une barricade de grosses pommes de terre, cornet de frites à 4 euros.
11: Coupez-les en fines lamelles, plongez-les dans l'huile bouillante, salez-les, et vous aurez des frites. Ni Dieu, ni maître, mais des frites, bordel.
7: Autre pépite, Chantefable, 93 avenue Gambetta, du très gourmand Tom Lefebvre. Il propose des frites croustillantes qui brillent dans les miroirs de cette belle vieille brasserie 1910, avec une entrecôte de compétition et une carafe de Saint-Joseph. On n'est pas loin du paradis. Dans le peloton de tête également, les frites du Cornichon, un néo-café populaire, 2 rue des Goncourt dans le 11e arrondissement. 8 euros le cornet au comptoir avec une pinte de bière Jupiler et tout va bien. Le Paul Chêne des Frères Dufour, rue du Cherche-Midi, contrairement à leur nom, pas de frites au four, mais de l'inattaquable bien doré.
12: On en a une friteuse sans odeur, Seb.
7: Enfin, dans l'esprit des baraques à frites des ch'tis de Roubaix ou de Tourcoing, à Vitry-sur-Seine, dans le Val-de-Marne, place Robespierre, près de la mairie, cornet de frites à 3,50 euros, préparé avec amour et surtout avec de la graisse de bœuf.
10: Je ne peux pas me passer de frites, c'est plus fort que moi, ça me rend fou.
7: Les tops du journal Libération, les meilleures frites de Paris à consulter sur Internet. Toutes affaires cessantes, stop au quinoa, boulgour et autres usurpatrices de patates douces qui n'a strictement rien à voir avec le tubercule de M. Parmentier. Paris la frite, Paris cornet, Paris l'enfance.

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1: Alicia Bremonde, eh oh, eh oui, notre expression du jour, est ou estre entre Gallia que Rabastens en français. Bon, c'est assez simple à comprendre.
2: Oui, même moi j'ai compris.
1: Ben oui,
2: être entre Gaillac et Rabastens.
1: Voilà, cette expression, vous pouvez l'utiliser quand une personne a abusé d'un peu trop de vin, des billes, loubi, qui, mais je dis le vin, mais ça peut être quelque chose d'autre. Notre alcool, dilentabé, que sera, ben, que la personne entre Gallia que Rabastens.
2: Ouais, alors toujours avec modération, on est d'accord, mais c'est quand quelqu'un est un petit peu peut-être, voire beaucoup pompette.
1: Eh oh, vous m'avez entendu, vous avez compris. Ouais. Bon, le Mike et Buffet passe, il a le coup test. Il vaut mieux que cette personne ne souffle pas dans le ballon. À qui ouais. Pour revenir à l'expression, il y a à Bistodenage, 20 km entre Gallac et Rabastens. Donc ça fait 20 km environ. La route est un peu sinueuse entre Gallac et Rabastens. Et surtout, elle longe le vignoble gaillacois, d'où ben, l'origine de l'expression est entre Gallac et Rabastens.
2: Jaro, il y a d'autres expressions dans le même style?
1: Ben, nous cita Gascou, qu'est-ce qu'on disait, per exemple, qu'a cargat à Madira? Littéralement, il a chargé à Madiran. Le vignoble de Madiran se situe en Gascogne, aux confins des départements du Gers, des Hautes-Pyrénées et des Pyrénées-Atlantiques. Oué ou abé cargat à Madira, littéralement, donc avoir chargé à Madiran, c'est être ivre, tout comme être, ben, Este beuet, et beuet du verbe beuet qui veut dire boire en occitan gascon.
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1: Direction la Vendée à Beauvoir-sur-Mer. Je suis très heureux de vous emmener à la rencontre d'Anne-Marie. C'est une maraîchine très attachée à la Vendée et à la transmission de ses traditions.
2: J'y suis née et toute ma jeunesse est donc passée là-bas. C'était difficile. Mon père est décédé à 36 ans. Donc on était trois enfants. On est restés tout seuls tous les trois avec notre maman, avec une vache pour vivre. Et puis un petit jardin. Et puis quand il n'y avait pas trop à manger, ma maman allait pêcher les grenouilles et les anguilles dans les fossés. C'est vraiment mes racines, le marais, hein. J'y suis accro.
1: Vous êtes une vraie maraîchine ?
2: Ah oui, je suis une maraîchine à 100%. Hein.
1: Elle représente quoi la Vendée pour vous, Anne-Marie ?
2: C'est mon pays, c'est quelque chose qui m'est vraiment cher au cœur. Le marais, je peux pas m'en passer, mais dans le marais, il y a aussi la mer chez nous. Ouais. Et ça, c'est pareil, on a besoin de ça, nous. Je vais voir la mer, et je me promène dans le marais.
1: Pourquoi ça vous apporte quoi, vous ?
2: Une détente, et j'ai un livre particulier aussi.
1: Ah.
2: C'est mon moment zen, moi.
1: Et c'est quoi ce livre que vous emmenez ? Ah, faut pas le dire.
2: C'est
1: votre petit jardin secret.
2: Oui, c'est mon petit jardin secret.
1: Alors, on le laissera dans son petit jardin secret.
2: Et puis, c'est pour ça aussi que je fais du folklore. Il nous faudrait des jeunes, mais les jeunes, maintenant, c'est compliqué. On en a dans le groupe, hein. On en a 5 et qui sont mordus, mais pour combien de temps ? Parce qu'ils sont jeunes encore.
1: Alors, qu'est-ce qu'on peut faire pour remédier à ça ?
2: Ben, on ne sait pas trop. Bon, maintenant, il y a beaucoup de balles folk et de choses comme ça.
1: Et pourtant, ces fêtes-là ont un succès assez populaire. Parce qu'on va penser à Chaland autrefois.
2: Oui, Chaland autrefois. Et ouais. Puis, maintenant, ce qu'on fait beaucoup moins, ce sont des kermesses, par exemple. Moi, j'adore les gens, j'adore connaître des gens parce qu'ils m'apporteront quelque chose.
1: C'est essentiel pour vous.
2: Oui.
1: C'est même limite vitale.
2: C'est limite vitale, oui. Après, ben, j'ai fait 10 ans pour la RSB, là. La RSB qui est l'association des retraités sportifs de Beauvoir. Moi, les associations, c'est aussi apporter aux gens des choses, leur faire plaisir d'abord dans ce qu'on leur propose. J'espère vraiment que beaucoup de gens pourront se lancer dans les jeunes, il faut vraiment, mais je comprends bien qu'actuellement la vie est difficile. Les gens de 35 ans maintenant, ils sont tellement pris par autre chose que c'est compliqué.
1: Alors on revient en arrière, vous avez 18 ans, vous vous mariez, Anne-Marie, vous diriez quoi à cette jeune fille ?
2: Je dirais qu'il faut dans l'avenir, à 18 ans on est jeune, il faut penser à pas rester seul dans son coin.
1: On va dire Anne-Marie ce matin que vos petits-enfants nous écoutent là, à la radio. Oui. Vous voulez leur dire quoi pour conclure ?
2: Je vais leur dire, essayez de faire un peu comme mamie. Essayez de donner, de partager, d'apprendre, de vouloir connaître... Voilà, plein de choses comme ça.
1: Anne-Marie, la passion de la Vendée, la générosité, la joie de vivre et l'amour des gens.
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4: La politique et l'amour ne font pas bon ménage. Dans cette nouvelle histoire, on plonge dans le quotidien du premier président du Parlement de Bourgogne. Voici la légende de Giroux le Fou et Marie Baillet. Extrait de votre ouvrage, Sandra Amani, Amour et passion d'antan en pays bourguignon, aux éditions de l'Escargot Savant. Bonjour Sandra.
5: Bonjour Charlotte.
4: Nous voici en l'an de grâce 1634, sous le règne de Louis XIII. Pierre Giroux vit à Dijon et aime beaucoup les femmes.
5: Notre président a 30 ans. Il est marié à une femme de la haute société, Mademoiselle Legout de la Berchère. C'est grâce à son épouse que Pierre a si bien réussi en politique. Même s'il ne l'aime pas, pour sa carrière, il ne peut pas s'en séparer. Après plusieurs aventures sans lendemain avec des prostituées beaunoises, Pierre Giroux tombe éperdument amoureux de la femme de son cousin, Marie Baillet. Et cet amour est réciproque.
6: Grand Dieu, dire que cette femme n'est même pas jolie. Pourquoi l'amour est-il si capricieux ?
5: Quelques mois après leur coup de foudre, les amoureux ont de plus en plus de mal à dissimuler leur relation extra-conjugale. Lors des réceptions, ils s'isolent dans les petits salons où ils échangent des baisers passionnés. Ils ne peuvent plus se passer l'un de l'autre. Un soir, après une étreinte fugace dans un placard, Pierre n'en peut plus.
6: « Si seulement nos deux minables conjoints étaient morts, ma tendre Marie, nous pourrions alors arrêter de nous cacher. Je te fais la promesse qu'on sera un jour réunis. Je vais d'abord m'occuper de mon cousin. »
5: Aussitôt, Giroux dépêche Denis Carteau, l'un de ses fidèles amis, et lui demande, moyennant 20 pistoles, d'éliminer l'encombrant cousin Baillet dans les bois du Val-Suzon. La première tentative échoue, tout comme la deuxième dans la forêt de Bressay-sur-Tille. Le président est furieux.
6: « Bande d'incapables ! Il va donc falloir que je me débarrasse moi-même de cette vermine ! Mais en attendant le bon moment, occupons-nous de l'autre idiote. Je ne peux plus supporter sa présence chez moi. Je la déteste. »
5: Justement, l'occasion est belle. Madame Giroux ne se sent pas très bien ces derniers temps. Elle se plaint de la tête, du ventre, elle vomit sans cesse. Pierre fait donc appel au docteur Rodeau. Le fameux praticien s'installe chez les Giroux pour suivre au plus près l'évolution de la santé de madame. Nuit et jour, le médecin reste au chevet de sa patiente. Il lui donne des potions, non pour guérir son mal, mais pour la faire mourir à petit feu. 10 jours plus tard, l'épouse décède d'une maladie incurable, impossible à combattre. Le docteur Rodeau sera grassement rémunéré.
6: Maintenant, c'est au tour de l'autre imbécile.
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7: Jusqu'où iriez-vous par amour ? En septembre 1638, Pierre Giroux, le premier président du Parlement de Bourgogne, devient complètement fou. Vous écoutez l'histoire de Sandra Amani, extraite de l'ouvrage « Amour et passion d'antan en pays bourguignon » aux éditions de l'Escargot Savant. Pierre Giroux et la femme de son cousin, Marie Baillet, sont amants. Après avoir éliminé sa propre épouse en l'empoisonnant, un dernier obstacle se dresse devant ce couple sordide.
5: Ce soir de septembre 1638, le cousin Baillet se rend gaiement chez Pierre Giroux. Il est en compagnie de sa femme, Marie.
6: Mon cher cousin, quel plaisir de vous recevoir. Prenez donc place à cette table, juste à l'endroit où s'asseyait ma tendre épouse. Oh, elle me manque terriblement, vous savez. Un peu de compagnie sera salutaire pour moi. La solitude où m'a plongé sa mort me désole.
5: Le vin coule à flot, et surtout dans le verre du cousin. Bientôt complètement ivre, le cousin Baillet perd la raison. Pierre rit avec lui mais ne boit pas. Marie tremble à mesure que s'écoule le repas. Elle est déjà prise de remords. Lorsque Baillet s'apprête à prendre congé, Giroux s'empare d'un immense couteau à viande. Le cousin, complètement saoul, ne réagit même pas. Quand le couteau le frappe en plein cœur, Baillet pousse un cri horrible! Un cri de bête qu'on éventre. Il meurt estomaqué. Le cousin Baillet, après une soirée forte arrosée, aurait perdu la tête et a mystérieusement disparu. Les jours suivants, Giroux s'assure que personne ne le dénoncera. Il commence par éliminer ses complices. On n'est jamais trop prudent. 12 personnes sont ainsi victimes de la folie du tueur.
6: Mince, j'ai oublié l'avocat. Humbert doit mourir, sinon il ira clamer au juge que je l'ai consulté sur des questions d'héritage.
5: 2 années passent. Les corps des victimes, bien dissimulés, ne sont jamais retrouvés. Les deux amants restent discrets et continuent de se voir en secret pour ne pas éveiller les soupçons. Mais la vieille mère du cousin Baillet ne peut croire en la disparition de son fils si talentueux. Sa belle-fille, Marie, lui suggère de porter plainte contre X sur les conseils du diabolique Pierre Giroux. Les premiers à être interrogés sont les domestiques du président. Ils cèdent après des nuits de torture et avoue l'impensable. Le corps de Baillet a été mis dans un sac et caché dans un hôtel particulier de Dijon. Le 6 mai 1643, Pierre Giroux est enfermé dans les cellules du château de Dijon. Le tribunal ne tarde pas à donner son verdict.
8: Qu'on lui coupe la tête !
5: Marie, qui a quitté la ville de Dijon avant la mise à mort de son amant, est arrêtée quelques temps plus tard et condamnée à mort. Un ami du roi sauve sa tête et obtient l'annulation de la condamnation. Marie peut alors se remarier.
7: En espérant que sa prochaine union sera moins mortelle.

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1: Avaler des légumes aux ados, c'est souvent mission impossible.
2: Parce que c'est pas bon.
1: Et si en plus les légumes sont moches, bah là c'est carrément la guerre.
3: Oh, toi, file dans ta chambre et que ça saute. Dépêche-toi, allez, housse.
1: Carottes tordues, navets craquelés, patates trop grosses ou trop petites, difficile de leur faire avaler tout ce qui sort des standards parfaits des supermarchés.
4: Non, j'ai pas faim.
1: Du coup, les légumes moches finissent à la poubelle. Pourtant, ces légumes-là ont autant de goût, voire plus de caractère. Mais non, non, non, ils ne rentrent pas dans le moule. Comme dans la vie, ce qui n'est pas dans la norme est souvent mal perçu. Et dans l'alimentation, bah, carrément jeté.
5: Je me rappelle dans le temps que, quand j'étais petite, qu'on ne gaspillait rien.
1: Au lycée d'Avier à Joigny, on a décidé de casser les codes et de ne rien gaspiller avec une soupe un peu spéciale.
6: Tiens, ça c'est de la soupe au chou.
1: Alors, elle n'est pas forcément au chou, mais tous les mercredis, entre 10h-10 et 10h10, c'est l'effervescence dans la cafétéria. Des centaines d'ados, des cuillères qui s'agitent, des verres de soupe qui disparaissent en un clin d'œil, 150 portions englouties avec le sourire. Le secret ? Une soupe préparée avec des légumes moches. C'est tellement bon. Bah oui, des carottes difformes, des pommes de terre irrégulières, transformées en un délice réconfortant.
7: Avant, j'étais moche. Ma vie était un enfer.
1: Et puis l'équipe choc de l'association Lycévasion, née en 2025, est arrivée et elle a tout changé. Avec cette idée choc, et si on montrait que moche ne veut pas dire mauvais ? Et ça marche, les élèves adorent, tout se passe comme sur des roulettes au lycée Louis Davier. Voilà un geste d'éducation de bon goût, doublé d'un geste solidaire et anti-gaspi, qui met dans le mille. Du coup, j'ai envie de m'y mettre aussi. Allez, sauvons les légumes moches.
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1: Une main dans le pop-corn, le ticket dans l'autre, vous entrez dans l'une des salles du Sénéchal. Mais avant d'être le cinéma de Guéret, c'était quoi ?
2: Daniel Domecq, je suis passionné de cinéma. À l'origine, c'était un bâtiment qui était en déshérence depuis un certain nombre d'années et qui était une école. C'était l'école Jean de Sessac, un grand bâtiment qui n'avait plus de fonction et dont il a été décidé de le transformer en cinéma à la demande d'un groupe qui s'appelait le groupe Raymond, qui est plus connu aujourd'hui sous le nom du CGR. Donc il y a des salles un petit peu partout en France. Et c'est donc cette société-là qui a réalisé les travaux avant 1983, puisque le Sénéchal sur cet endroit ouvre fin décembre 1983. À Guéret, on a du cinéma depuis 1897, première séance, 23 mai 1897, et la première salle fixe, puisque avant il a été porté par des itinérants, première salle fixe qui ouvre en 1919 à un endroit qui maintenant est complètement détruit. Je veux parler de ce qu'on appelle l'îlot Carnot, et c'est là qu'était le premier cinéma de Guéret. Le Café Continental possédait une salle des fêtes à l'opposé d'un grand jardin. Dans cette salle-là ont eu lieu des séances de cinéma. Et le propriétaire qui a acheté tout ça en 1919 en a fait un cinéma, un grand cinéma de 350 places avec balcon qui va fonctionner de 1919 à 1934. Si on a beaucoup d'autres façons de regarder des films, ce qui est tout à fait louable et respectable, je crois vraiment que la dimension lieu de rencontre et de convivialité et la qualité surtout des images projetées et du son que l'on entend sont à mes yeux irremplaçables.
1: Bonjour.
3: Guillaume, je suis directeur du cinéma Le Sénéchal. J'ai grandi avec ce cinéma dès mes 7 ou 8 ans, on va dire.
1: Est-ce que ça fait maintenant d'en être le directeur ?
3: Waouh ! Un choc ? Non, ça fait bizarre. Et en même temps, il y a une sorte de logique, quelque part.
1: Si vous pouviez dire quelque chose au Guillaume, qui a 7 ans ?
3: Je pourrais lui dire, tu vas voir, il va y avoir plein de nouvelles choses excitantes dans le cinéma. Et plein de choses auxquelles tu ne pensais pas encore, qui vont arriver et qui vont émerveiller tout le monde.
1: Maintenant, vous pourrez plus vous faire de films sur ce qu'était le Sénéchal avant. C'était une école.
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4: Les petits bonheurs, généralement, ce sont des sourires qui se récoltent tous les jours au hasard des rencontres. Il suffit d'un micro ici, de ne surtout pas prendre de rendez-vous et de ne pas se présenter. Ça marche très bien à Megève, par exemple. Nous sommes donc en Haute-Savoie, sur les hauteurs de Megève, au Mont d'Arbois, pendant que des chevaux sont en train de monter dans une bétaillère.
5: Bonjour.
4: Matin de bonne heure, venez vous occuper des bêtes.
5: C'est ça, on vient les mettre au chaud, ouais.
4: Ah, c'est-à-dire que là, ils quittent la montagne ?
5: Ouais, ce coup-ci, ouais, c'est bon. Ce coup-ci, on va les ramener, on va les mettre en pension pour cet hiver, ouais. Ils ont passé tout l'été en montagne, donc ce coup-ci, ça y est. Ils vont aller se mettre au chaud pour l'hiver.
4: Ah oui, ils font toute la saison, là, ici ?
5: Ouais, ceux-là, ils font toute la saison ici. Il y en a qui sont là pour la monte, il y en a qui sont là pour l'attelage, et puis vu que nous, on est élevage, il y en a, ils sont juste là pour grandir.
4: Vous, c'est pas juste un loisir, c'est votre métier ?
5: Ouais, moi, c'est mon métier, ouais. Je suis cocher palefrenier. Ouais.
4: Quand vous dites pour l'attelage, c'est les calèches qu'on peut voir à Megève, par exemple ?
5: Exactement, c'est ça.
4: Donc, les chevaux, quand ils sont pas attelés, on les voit ici, sur les hauteurs de Megève ?
5: Ouais, c'est ça. Nous, on en a à l'Alpette, comme là en face, en haut de la côte 2000. On en a aussi au Mont d'Arbois, là, juste derrière. Et puis, après, au fur et à mesure de la saison, on les fait descendre petit à petit. Puis là, ils atteignent leur point le plus bas sur Megève. Puis après, on les change de département et puis voilà.
4: Donc là, ils montent dans le bus.
5: C'est ça, ouais. Ils montent dans le bus. Là, je vais en mettre 4. Là, après, j'ai mon patron qui va arriver. Il va prendre le reste. Et puis après, on va prendre un camion et une remorque. Puis on y charge tout dedans. Puis lui, il part cet après-midi.
4: Et là, ils partent où, là, en résidence d'hiver ?
5: Ils partent dans l'Allier, ceux-là. Ils partent dans l'Allier. Ils ont des gros champs de plusieurs hectares où c'est qu'ils ont du foin, des abris pour eux, de l'eau à volonté. Et puis voilà.
4: L'Allier, donc en Auvergne, si je ne m'abuse, il fait pas beaucoup plus chaud qu'ici l'hiver.
5: Non, il fait pas beaucoup plus chaud, mais par contre, ils auront plus d'herbe qu'ici, on va dire. Ils auront moins de neige, ils auront un peu plus de foin, un peu plus d'eau. Parce que nous, ici, c'est qu'on on est tout de suite dans la neige et puis nous on n'a pas assez de foin pour tous les nourrir l'hiver, donc on préfère les mettre en pension. C'est beaucoup plus agréable pour eux. Puis bah pour nous l'hiver on a déjà bien assez de boulot comme ça, donc au moins ils sont un peu tranquilles aussi de leur côté.
4: Alors justement vous faites quoi l'hiver si vous avez plus de chevaux ?
5: Alors c'est pas qu'on en a plus, c'est qu'on en a moins. Toute la partie élevage en fait part tout en pension et en fait l'hiver nous on fait énormément de calèches sur Megève. On a des grosses calèches qui montent jusqu'à 12 personnes. C'est qu'on fait les fondus en calèche en soirée ou midi et on fait juste des balades en calèche.
4: Bon vous j'imagine que le cheval c'est une passion, on fait pas ce métier là par hasard.
5: Mon grand-père était déjà éleveur de chevaux, là maintenant je bosse chez un ami de mon grand-père. Puis voilà, après on fait ça par passion, de toute façon c'est pas par l'argent qu'on va le faire, hein, comme dans tout métier agricole.
4: Même à Megève.
5: Même à Megève, l'agricole ça reste l'agricole, à Megève ou pas.
4: Je peux vous demander votre prénom ?
5: Moi c'est Mathieu moi.
4: Et c'est quoi le dernier petit bonheur de Mathieu, s'il vous plaît ?
5: Mon dernier petit bonheur, c'est d'avoir fait un galop sur les crêtes de la côte 2000 en plein été avec le soleil couchant. Et ça je pense que je m'en souviendrai jusqu'à ma mort.
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4: 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Je suis trop fier de mon jingle, j'en suis fier. Je l'assume, j'en suis fier. Comment ça va les gens sur Ici Picardie ? C'est la Camini Minute, votre chronique de la joie et de la bonne humeur. Écoutez-moi, ça va, sauf que je suis encore un petit peu ému, parce que comme beaucoup de Français, j'ai vu le biopic sur la vie de Philippe Nicolic des To Be Free partir un jour. Sans retour, c'était émouvant. Il paraît que Caris, le rappeur, l'a vu et il a pleuré. C'est pas vrai. Je précise que c'est pas vrai parce que ben, j'aime mon nez, okay, je veux le garder. Les années 90, nous, on a connu les grandes, grandes manias, les plus belles manias. Michael Jackson mania, Club Dorothée mania, Patrick Bruel mania. Et vous, vous avez quoi ? La chikungunya mania. Voilà, c'est chikungunya, c'est nul, nul. Nous, on a connu des manias de ouf, on a connu les boys bands. Et au final, les To Be Free, qu'est-ce qu'ils faisaient ? Ils faisaient un peu de la dance et de la techno. Vous connaissez cette musique ? La musique avec des textes extraordinaires, dignes de Baudelaire, de Balzac et de Molière. Il y a un Américain, il est arrivé, il a dit... I like to move it, move it. I like to move it, move it. I like to move it, move it. You like to move it. I like to move it, move it. I like to move it, move it. Ça, c'est même pas un refrain. C'est un mantra, les gars. Extraordinaire. Les Allemands, ils ont vu ça. Ils ont dit, OK, nous aussi, on va s'y mettre. Eins, weins, Polizei. Drei, vier, Grenadier. Fünf, sechs, Sankt-Kirk. Tittenacht, Gutenacht. Je suis pas très fort en allemand, j'ai fait ce que j'ai pu. Mais on sentait le niveau du texture. Il y a un mec qui avait écouté ça, il a dit, OK, d'accord, vous voulez jouer ça? Tout ta, tout ta, tout ta ta. Tout ta, tout ta, tout ta ta. Lui, on pensait qu'il avait fini le game. Mais non. Après, les mecs, ils se sont dit, nous, on fait plus de mots, on fait juste des sons. Pi, pa, pa, palopo. Pa, pa, palopo. Pi, pa, pa, palopo. Même les chanteurs, ils comprenaient même plus ce qu'ils disaient. I'm a scatman. Vous allez pas me faire croire que le mec, il comprenait ce qu'il disait. Voilà, c'était ça les années 90. De la créativité, des chansons à texte. Mais bon, toutes les bonnes choses ont une fin. Les années 90, elles sont parties. Un jour, sans retour, effacées. Votre amour, sans se retourner. Excusez-moi, je suis encore ému par le téléfilm sur Philippe Nicolic.
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1: On est dans l'ouest de l'Eure, grosso modo entre Bernay au sud et Pont-Audemer au nord. Le Lieuvin, c'est un petit bout de région dans la région. Aujourd'hui, je m'arrête à Saint-Benoît-des-Ombres chez mon copain Steve. Me voilà garé dans le jardin de Steve.
2: Eh, je crois que le décor est planté. Là.
3: Salut Fred.
2: Non, mais c'est magnifique.
3: Ouais.
2: Toi, dans ton jardin, t'as pas planté des arbres. Hein.
3: Bah non, ils étaient déjà là.
2: Hein. T'as planté d'autres trucs. Hein.
3: Tu sais, le terrain commence là-bas où t'es arrivé. Là.
1: Et dès l'entrée, le décor est planté.
3: À partir de là, il y a des sculptures.
2: Alors toi, comme t'aimes bien les musées, bah, t'en as fait un chez toi dans ton jardin. Quoi.
3: Voilà. Ouais. C'est pas un musée figé, ça.
1: C'est-à-dire ?
3: Par exemple, aujourd'hui, t'es venu chez moi.
1: Ouais.
3: Quand tu vas rentrer.
1: Ouais.
3: Tu pourras pas dire, je suis venu visiter le musée de Steve.
1: Ah bon ?
3: Ah non. Tu pourras dire, j'ai vu ce que j'ai vu aujourd'hui. Parce que si tu reviens dans un moment, c'est plus le même musée que tu vas voir.
1: Dans son jardin, Steve a planté des dizaines de sculptures en bois.
2: C'est toi qui as fait tout ça, là ?
3: Ben oui, Fred.
1: Ben oui, c'est lui.
3: Ben oui, c'est moi.
2: Ça fait quoi, 2 hectares ici, je crois ?
3: Ouais, 1,5 hectare, ça va jusque là-bas, jusqu'aux chevaux, là-bas. Tu vois les chevaux au bout, ouais. Là-bas ?
2: C'est des sculptures en bois ?
3: Bah ouais, tout est en bois, là.
2: Que tu fais à la tronçonneuse ?
3: Tronçonneuse, disqueuse, ciseaux à bois...
2: Tu dégrossis à la tronçonneuse, quoi.
3: Tu dégrossis à la tronçonneuse.
1: Il sculpte des bestioles, Steve.
3: Tu vois, regarde tous ces bestioles par terre, là.
2: Il y a des crocodiles par terre.
3: Voilà, moi, j'ai pas de chien, moi. C'est ça, mes chiens. Les gens me disent, t'as pas de chien chez toi ? Bah, regarde les gueules, tu vois, là. C'est eux qui gardent la cour.
2: Tu fais que des animaux, en fait.
3: T'as remarqué ça, direct, hein ?
1: Non, mais quel sens de l'observation ?
2: T'as toujours vécu de la sculpture ?
3: Ouais, j'ai toujours su fils de sculpteur.
2: Il était en Normandie, ton père ?
3: Non, Fred. Moi, je suis né à l'île Maurice. J'ai vécu là-bas. Je suis arrivé ici, en France. J'avais 40 ans.
1: Il y a 25 ans.
3: Donc, j'ai grandi dans l'atelier de mon père, si tu veux.
1: Et pourquoi il a quitté l'île Maurice ?
3: Bah parce que j'ai rencontré ma femme.
2: Bibi.
3: Ouais.
1: Le petit nom qu'il donne à sa femme.
3: Leila, il s'appelle.
1: Leila.
3: Ouais, Leila.
2: Comme la chanson de
1: Clapton.
2: Eric Clapton. Leila.
1: Je suppose qu'il y retourne pas souvent à l'île Maurice.
3: Si, j'y vais, moi, de temps en temps. J'y vais, je t'ai dit, mais c'est pas à côté, l'île Maurice. T'as déjà été ?
2: Bah non.
3: Non ?
2: J'attends que tu m'invites.
3: Ben, moi, c'est maintenant, c'est ici chez moi, Fred.
1: Et si on en revenait aux sculptures ?
2: Comment tu en vis, alors ? T'as des commandes, des gens qui te passent commandes sur tes sculptures ?
3: J'en ai un peu de commandes. Sinon, comment je vis ? Tu sais, nous, on fait des ateliers. Parce que, tu sais, à mon âge, il est temps de...
1: De transmettre.
3: T'as trouvé le mot.
1: J'ai trouvé le premier.
3: J'ai trouvé le mot avant moi, de transmettre les connaissances, tout ce que j'ai appris. Mon père m'a appris pour que je transmets. C'est ce qu'il m'a dit. Si tu transmets pas, ça sert à rien que tu apprennes.
1: Totalement d'accord.
3: Et je trouve ça très bien, moi.
1: Pourquoi ?
3: Parce qu'il y a un plaisir à apprendre et connaître. Et il y a aussi un autre plaisir qui peut être peut-être plus grand.
1: Je pense savoir de quoi il parle.
3: De transmettre.
1: Transmettre.
3: Parce que quand tu vois quelqu'un qui fait ce que tu l'as appris, qui réalise ça devant toi, c'est un plaisir que tu ressens.
1: On passe le flambeau.
3: Ouais, c'est notre rôle. Hein.
1: Transmettre.
3: On est éphémère ici, nous. On est deux passages, comme on dit.
1: Steve sculpte les fruits et légumes, le bois, la glace et le sable.
3: Tout ça, quoi.
1: Je vous mets les infos et les photos sur l'appli.
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4: À la menuiserie Pelé, fondée en 1926,

0: Elle est située à Montenay, le long de la route Laval-Ernée. Quand on arrive sur place dans le hall d'entrée, on passe d'ailleurs devant une machine qui, elle aussi, a 100 ans. Elle était utilisée au début de l'entreprise. Et je rejoins Laurent Pelé, le directeur. Il représente la troisième génération de la famille. Et dans son bureau, justement, il y a quelques portraits de famille.
1: Là, vous êtes devant les photos de mon grand-père et de mon père qui sont dans l'atelier à Montenay, derrière l'église, ce qui est l'origine de l'entreprise.
0: Oui, parce qu'évidemment, elle a changé d'endroit, même si on est toujours à Montenay, mais vous avez déménagé il y a combien de temps ?
1: Il y a un peu plus de 20 ans, c'était janvier 2005.
0: On va s'avancer, Laurent, on va quitter votre bureau. Alors, je vois qu'il y a l'atelier sur la droite, mais là, d'abord, on est dans une autre pièce.
1: Donc là, vous êtes au bureau d'études, où vous avez trois personnes qui y travaillent, où on prépare tout ce qui va être fabriqué en atelier.
0: Alors, justement, vous intervenez sur quel type de chantier tout au long de l'année ?
1: Donc, nous avons gardé les particuliers qui représentent à peu près 20% de notre chiffre d'affaires. Et autrement, nous travaillons aussi sur des chantiers publics et des marchés privés.
0: Parmi les très gros chantiers réalisés par l'entreprise Pelé, on peut citer la conception et la pose de toutes les menuiseries du 40, le conservatoire de Laval. En ce moment, Pelé travaille sur la future médiathèque de Lassay-les-Châteaux. Et une grosse partie du boulot s'effectue dans l'atelier.
1: On va aller vers l'atelier, il y aura un petit peu de bruit.
0: Il y a combien de personnes d'ailleurs qui travaillent chez vous maintenant, Laurent Pelé ?
1: On est plus de 30 aujourd'hui, compris des alternants, des jeunes en formation, du CAP jusqu'à la licence.
0: J'adore parce que, alors évidemment, on entend le bruit des machines, mais il y a cette odeur du bois qui en fait est assez agréable d'ailleurs.
1: Ah oui, on a la chance d'avoir vraiment un très beau métier. On travaille le bois, c'est une matière très noble. Donc toutes les essences du chêne, du hêtre, du châtaignier, du frêne.
0: Je vois plein de machines, il y en a une à ma droite, il y en a une à ma gauche qui est assez impressionnante. Qu'est-ce qu'elle fait là, la machine qui est sur notre gauche et on s'en rapproche ?
1: Donc ça c'est un centre d'usinage numérique qui nous permet d'usiner un peu tout ce qui peut être fait en menuiserie. Elle est à 5 axes, donc on peut faire un ballon de foot en deux fois sur ce genre de machine. Mais elle ne sert pas à ça, évidemment. Elle sert surtout à fabriquer toutes nos portes, tous nos châssis, tous nos agencements.
0: Et alors, quand on s'avance dans votre atelier, on voit qu'il y a eu différentes constructions de cet atelier. Là, j'ai l'impression qu'on est dans une partie très récente.
1: Oui, donc l'atelier a été construit en 2004. On l'a agrandi 3 ans après, en 2008. Et puis, il y a 2 ans, maintenant, on a agrandi 600 mètres carrés et on a mis du photovoltaïque sur le toit.
0: Bon, alors ça se trouve, si je reviens dans 100 ans pour les 200 ans, je suis pas sûr que ce soit possible, mais ce sera deux fois plus long, alors l'atelier.
1: Voilà. On sera dans le champ à côté.
0: Alors Laurent Pelé nous a dit que l'une de ces machines pilotées par ordinateur est capable de fabriquer un ballon de foot. Il en a d'ailleurs un exemplaire dans son bureau. J'ai essayé de faire des jongles avec, alors je me suis fait mais très très mal. Je vous raconte pas l'état de mon pied, c'est une catastrophe.
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3: Votre cousine a décidé d'organiser son anniversaire, seulement les temps sont durs. Elle voudrait réunir la famille, mais faire ça à moindre frais. Vous savez, les réceptions dans les grandes familles, ça fait vite cher, hein. Rien que la famille proche, ils sont 25. 2-3 cousins en plus avec les gosses, on monte vite à 50. Alors elle a une idée. Elle se dit, je vais faire à manger des pentières au four avec des saucisses au barbecue. Et ils ramèneront chacun une ou deux bouteilles. Et là, votre cousin, il dit, Vadius, je vais faire une paire de bouteilles. Ne paniquez pas, Wikizef est là pour vous aider. Votre cerveau s'est mis en route à essayer de compter. Et vous ne parvenez pas à trouver comment une trentaine d'adultes en ramenant une ou deux chacun, voire trois, on arrive à une simple paire.
4: Définition.
3: Une paire de bouteilles ? Beaucoup de bouteilles. C'est simple, hein. Mais attention, quand on dit une paire de bouteilles, c'est quand on sait qu'il va y en avoir beaucoup, peut-être même de trop, mais on ne sait pas combien. Et en acceptant ce qui va par paire naturellement, les chaussures, les tototes, les chaussettes, les prunes et les jumeaux. Par contre, à un colloque de jumeaux, on peut dire, des jumeaux là-bas, il va y en avoir une paire. Et si on va par là, dans le dressing de votre femme, je suis sûr que des chaussures, il y en a aussi une paire.
4: Exemple.
3: Une paire de manifestants selon la police, une belle paire de manifestants selon les syndicats. Je crois qu'on a fait le tour. Depuis le temps des Wikizef, je crois, j'en ai fait une paire, je suis sûr.
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4: Une chanteuse qui a décidé de partager avec vous sa vie.

0: C'est oui, c'est non, c'est question, sa vie, sa route, ses choix. Liane Folly raconte tout dans La Droguerie du Sourire qui vient de paraître aux éditions Stock. Et elle est ce soir l'invitée de Décibel. Préparez-vous à la rencontrer de nouveau. Bonsoir Liane.
1: Bonsoir Émilie.
0: Comment ça va?
1: Très bien, je suis ravie en tout cas de... Alors comment on fait? Parce que c'est... On se vous voit, dans la vie on se tutoie.
0: Dans la vie on se tutoie.
1: Et bon, on va se tutoyer, tu sais quoi, on va bousculer un